0: autour du monde merveilleux et de l'environnement, la nature et la planète. Et puis l'entrepreneuriat sera à l'honneur. Ce sera avec Catherine Kikandon qui nous parlera de chiens et de chats. Pour l'heure, notre invité nous rejoint. Il est président de la certification Origine France Garantie. Autant vous dire que sa fierté de défendre notre pays est grande. Il est à vos côtés, dont il n'y a pas de pari dans la vie. Jusqu'à 21h, j'accueille ce soir Gilles Attaf. Bonsoir Gilles.
1: Bonsoir.
0: Merci d'être avec nous. Comment allez-vous en ce début de soirée, en ce début de week-end là,
1: Très bien, ravi d'être avec vous pour ce nouveau numéro.
0: D'accord, avec il n'y a pas que Paris dans la vie, ça ne m'arrange pas parce que vous, Paris, on va le découvrir. Bah, vous y tenez. Hein.
1: Ouais, mais je suis très content de participer à cette émission parce que pour moi, les territoires, c'est tellement important. Moi, je me déplace beaucoup, je vais dans les usines, je vais dans les villes. Et pour moi, c'est à chaque fois un renouvellement et un réenchantement. Et je suis bien d'accord avec vous qu'il n'y a pas que Paris dans la vie.
0: Alors, on va évidemment beaucoup voyager au gré aussi de votre vie personnelle, mais aussi professionnelle. Je l'ai dit, président certification Origine France Garantie. Ça veut dire que c'est logique, vous êtes un amoureux de la France, vous êtes fier. Voilà, de vivre dans ce beau pays comme nous.
1: Absolument, moi j'ai une grande fierté. D'ailleurs, j'aimerais qu'on retrouve cette fierté de la France parce que c'est un pays magnifique avec ses paysages, avec son identité, avec ses savoir-faire. Nous, on est les défenseurs des savoir-faire avec Origine France Garantie. On les met en avant et on prouve qu'ils ont été réellement fabriqués sur le territoire français.
0: Comment comprendre votre ascension et votre réussite? Eh ben, en vous suivant, je disais, bon, Paris fait partie de votre vie. Vous êtes né à Paris même, d'ailleurs.
1: Absolument, je suis né dans le 11e.
0: 11e, où ça? Vous vous souvenez du nom de la clinique, la maternité?
1: Ouais, je suis né à la clinique des Bluets, rue des Bluets, dans le 11e, près du cimetière du Père Lachaise.
0: Vous avez l'occasion de repasser devant, de temps en temps, l'endroit où vous êtes né, finalement, Gilles Attaf, ou pas du tout?
1: Très souvent. C'est vrai? Très, très souvent dans le 11e. J'adore cet arrondissement, même si j'y habite plus. Et puis, j'ai eu l'occasion de me remarier l'année dernière,
0: au même endroit?
1: Enfin, à Belleville, en tout cas, parce que, en fait, moi, ma famille est issue de Belleville et donc j'adore ce quartier.
0: Alors justement, c'est vrai que Belleville, c'est un quartier parisien et Belleville, c'est un endroit extrêmement important pour vous. Non seulement Belleville, mais un endroit particulier dans Belleville. Écoutez ceci. Ça, c'est l'atelier de votre papa.
1: Ouais.
0: Alors c'est pas forcément ce bruit qu'on entendait.
1: Non, mais c'est très émouvant pour moi parce que j'ai grandi dans les bruits de cet atelier, dans les odeurs. Ça m'a beaucoup marqué, ça m'a beaucoup porté, et jusqu'à aujourd'hui encore, à chaque fois que je rentre dans une unité de production, dans un atelier, j'ai toujours un petit pincement au cœur parce que je trouve que c'est un formidable endroit où les gens se respectent, ouais. Où les gens se parlent, et il y a quelque chose. Il y a un côté très sensuel dans ces ateliers, dans la fabrication, en fait, tout ce qui est les métiers du fer qu'on a beaucoup décrié depuis plusieurs dizaines d'années. Et c'est pour ça que moi, à chaque fois, je remets en avant ces personnes qui sont là, qui travaillent et qui participent à créer quelque chose qui n'est pas virtuel.
0: Votre papa, il était culottier. Alors, je ne connaissais pas ce mot. Il s'occupait des pantalons, entre autres, dans cet atelier. Et vous l'avez évoqué, c'est les savoir-faire. C'est ce que vous avez finalement observé lorsque vous étiez tout gamin, Gilles Attaf, qui vous a peut-être poussé à faire le métier que vous faites aujourd'hui. Vous parlez souvent de ces odeurs de tissus, ces bruits de machines. Finalement, c'est un voyage à rebours, votre vie. Quand on voit ce que vous faites aujourd'hui, vous recherchez presque ça encore.
1: Ouais, je recherche ça, et puis je pense que j'ai aussi la sensation que j'ai le devoir d'apporter quelque chose. Je me dis que voilà, il faut que je donne un sens, et je pense que c'est un devoir pour moi de remettre en avant tout ce mouvement de société qu'on a un peu perdu, toute cette
0: valeur.
1: Ouais, toutes ces valeurs, et donc effectivement, c'est quelque chose qui me porte et aujourd'hui qui guide ma vie, parce que remettre en avant les personnes qui produisent la production qu'on a tant décriée, pour moi, c'est une mission peut-être aujourd'hui. Et puis je crois que je me sens redevable. Je pense que il y a certainement des fois où j'aurais pu faire mieux, et aujourd'hui je voudrais apporter ma pierre à l'édifice.
0: Gilles, il y a eu Paris, il y a eu Belleville. Vous commencez à travailler dès l'âge de 14 ans. aux côtés de ce papa. Vous avez toujours eu le sentiment d'ailleurs que vous iriez dans ses pas, hein, et que vous feriez peut-être pas forcément le même métier, mais que vous iriez dans quelque chose d'assez similaire. Votre papa, il devient patron à 20 ans, je crois, ou
1: ouais, c'est
0: assez
1: ça.
0: Jeune. Hein.
1: Ouais, très jeune. Alors moi, j'ai pas travaillé à 14 ans, l'été, hein, j'allais dans le,
0: bah,
1: pendant les
0: vacances.
1: C'est du boulot. Oui, oui, bien
0: vous
1: sûr.
0: Vous étiez payé
1: mais,
0: ou pas?
1: Mais oui.
0: Ou pas du tout?
1: Pardon?
0: Vous étiez payé, il y avait quelque chose?
1: Ah oui, oui, bien sûr. Oui, non, bah, non, oui. Mais je, c'était un, mais c'était pendant mes vacances scolaires. Mais mon père, par contre, lui, a commencé à travailler à 14 ans, effectivement. Et il est devenu son patron à 19 ans, puisque son patron prenait sa retraite. Et comme c'était son meilleur ouvrier, il lui a proposé de reprendre l'atelier, ouais. Ce qu'il a fait avec brio. Parce qu'il avait aussi une envie de réussite absolument terrible, mon père.
0: Votre enfance est Fontenay-sous-Bois, c'est le Val-de-Marne, à la limite de la Seine-Saint-Denis, c'est là où vous grandissez aussi.
1: Oui, absolument. D'ailleurs, je suis retourné en Seine-Saint-Denis, parce qu'aujourd'hui, j'habite la Seine-Saint-Denis.
0: Ah, c'est marrant. Je vous parlais de voyage à rebours tout à l'heure. Finalement, vous revenez là où vous étiez. Quels sont les lieux qui vous ont marqué si on quitte Belleville et Paris du côté de Fontenay-sous-Bois? Est-ce qu'il y a des endroits comme ça, des images qui vous reviennent, Gilles Attaf?
1: Alors oui, parce que Fontenay-sous-Bois, c'est assez étonnant comme ville, parce qu'il y a un côté très bourgeois à côté Bois de Vincennes, et puis il y a un côté à l'époque où plutôt moi j'étais plus proche de cet environnement avec des huppes, avec des grands immeubles. Mmh. Mais les images qui me reviennent, c'est vraiment la fraternité qu'on ressentait à l'époque, et surtout ce melting pot qu'on avait encore dans nos villes lorsque j'ai grandi, et qui aujourd'hui me manque beaucoup.
0: Il y a une école comme ça qui vous revient, un collège, une cour dont vous vous souvenez en particulier?
1: Ouais, j'ai vraiment un souvenir de mon lycée Pablo Picasso, qui était au cœur de grands ensembles, mais où j'ai vécu des moments extraordinaires parce que j'avais des amis absolument fabuleux.
0: Gilles Attaf est votre invité, président certification Origine France Garantie. L'idée, Gilles, c'est de se balader dans votre vie et de aussi quitter les endroits qui vous tiennent à cœur pour aller vers d'autres. Peut-être que vous les connaissez aussi, avec notamment Benoît Prospero qui nous rejoint pour la revue des merveilles. Ça, c'est tous les jours aussi dans cette émission, les merveilles de notre planète que l'on passe en revue. Et aujourd'hui, on a rendez-vous juste devant un point d'eau. Écoutez.
2: Et si dans votre jardin, vous installiez un des points d'eau des plus riches en biodiversité, à savoir une mare. Nous voici avec Ici Occitanie. Alors, on vous le dit hein, tout de suite, si vous pensez qu'une mare, c'est sale et envahie de moustiques, on vous rassure, ce n'est pas le cas. Et c'est même l'inverse. Ce sont de véritables oasis pour la faune et la flore qui accueillent une multitude d'espèces et qui, face au dérèglement climatique, deviennent des refuges indispensables. Avec nous, Florent Sabatier, du Conservatoire d'Espaces Naturels Occitanie, à qui on a d'abord demandé si c'est compliqué de créer une mare.
3: C'est relativement simple.
2: Bon, donc jusqu'ici, tout va bien. Évidemment, il y a d'abord une condition.
3: Déjà, c'est d'avoir un jardin. Une mare est fonctionnelle à partir de 4-5 mètres carrés. Donc c'est quand même assez facile de trouver ça.
2: Donc ça, c'est noté. On a compris. Et en fait, elle sera où, cette mare? Oui, parce qu'il y a une autre condition indispensable.
3: Il suffit d'avoir un peu de bonne volonté pour creuser.
2: Ah bah oui, évidemment. Et donc, une fois que j'ai mon jardin et de la bonne volonté, on part sur quelle dimension pour une mare?
3: Une mare idéale, c'est une mare qui va faire au moins 1 mètre de profondeur, voire 1,50 m. Et ensuite, le plus important, vraiment, c'est ne pas avoir des pentes raides. Pour un ordre d'idée, ça veut dire, pour 1 mètre de profondeur, il faut que les berges fassent au moins 3 mètres de longueur. Ça permet en fait aux amphibiens et aux insectes de pouvoir rentrer et surtout sortir de ces mares sans se noyer.
2: Et si vous habitez à la campagne et qu'il y a un petit peu plus de terrain autour de vous, il y a un petit bonus.
3: D'avoir d'autres animaux comme des mammifères, des chevreuils, des sangliers, des renards qui viennent s'abreuver dans cette mare.
2: Et au fait, au-delà de ça, à ce propos, on met quoi dans la mare? Ou plutôt, idée reçue, qu'est-ce qu'on ne met pas?
3: Surtout pas de poissons, en fait les poissons vont manger toute la faune que vous voulez voir dans votre jardin, donc des amphibiens qui viendront manger les moustiques, des libellules et des demoiselles qui mangent également les moustiques adultes et bien d'autres insectes.
2: Ah ouais, d'accord, mais donc au final, on met quoi? Vous savez quoi? Une mare, en fait, elle est autonome. Tout va s'installer au fur et à mesure.
3: Exactement.
2: Alors là, évidemment, on vient de donner quelques bases, hein, mais sachez qu'il existe plusieurs ouvrages qui nous expliquent comment créer une mare, comme le livre, par exemple, « Créer une mare » de Frédéric Prognowski, c'est publié aux éditions Ulmer. Merci Ici Occitanie, et merci Florent Sabatier du Conservatoire d'Espaces Naturels Occitanie. Vous imaginez, quand même, si tout le monde creusait une petite mare, ou faisait en sorte que chaque jardin soit conçu comme un refuge de biodiversité, les tritons, les iris, les nénuphars, libellules, hérissons, oiseaux, papillons. Vous imaginez à quoi ressemblerait la France? Ce serait une merveille.
0: C'est pas fou, Benoît Prospero. Gilata, vous êtes prêt à creuser?
1: Ah oui, absolument. Oui,
0: c'est vrai.
1: Ouais, je trouve ça magnifique. J'aime bien cette idée de la mare, qui est quelque chose d'un peu voilà atypique, qui est pas formaté, qui voilà qui permet d'accueillir aussi. Ouais. Là, j'aime bien cette idée. À partir du moment où ça n'empêche pas la réindustrialisation.
0: Bien sûr. Vous avez un jardin? Vous vivez à la campagne?
1: Oui, j'ai un jardin.
0: C'est pas mal. C'est un luxe. Hein.
1: Ouais, exactement.
0: Gilles Attaffé, votre invité ce soir, président certifié.

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2: Et jusqu'à 21h avec notre invité Gilles Attaf, président certification Origine France. C'est son parcours qui se lit ce soir, que vous découvrez jusqu'à 21h sur votre radio. Il y a un instant, Gilles, on a été à Paris, là où vous êtes né, on a été à Belleville, on s'est baladé un petit peu aussi à Fontenay-sous-Bois. On a parlé voilà, des établissements de votre scolarité. Quelle scolarité vous avez eu d'ailleurs? Vous avez fait quoi comme type d'études? Vous étiez où?
3: Ah ben, j'ai arrêté après le bac, puisque... J'ai eu mon père est décédé précipitamment et c'est là où j'ai justement été obligé d'aider ma maman pour reprendre l'atelier familial.
2: Le sport fait partie de votre vie, il est aussi lié à Fontenay-sous-Bois. On a parlé de Fontenay un instant, je le disais. Vous avez des souvenirs, vous avez joué au

0: doublé. Et même à un certain niveau, je crois, si j'ai bien compris.
1: Oui, alors j'ai joué à Saint-Maur-des-Fossés. J'habitais Fontenay-sous-Bois, mais j'ai joué au volet à Saint-Maur-des-Fossés. Effectivement, j'ai commencé très jeune et j'ai eu la chance de pouvoir évoluer avec des excellents entraîneurs qui m'ont donné le sens du collectif que je pense j'ai gardé aujourd'hui. Ouais. Ça fait partie vraiment de mon ADN.
0: Ça vous a valu des déplacements d'ailleurs au gré des matchs, des championnats.
1: Ah oui, c'était pour moi c'était toute ma vie. Enfin, tout tournait autour du sport et du travail. Mais c'est vrai que le sport pour moi était un élément essentiel de ma vie et d'ailleurs j'ai gardé les mêmes amis d'il y a 50 ans avec lequel j'ai commencé à jouer au volley avec qui j'ai continué très longtemps. Puisque petite anecdote, j'ai été champion de France cadet en 1980, et donc j'avais 17 ans et j'ai été champion de France vétéran des plus de 50 ans avec une partie de la même équipe avec laquelle on avait été champion de France cadet.
0: C'était où ça quand vous avez été champion de France? Vous vous souvenez ce lieu où vous avez vécu les choses?
1: Alors on a été champion de France à Saint-Nazaire, mais c'était absolument magique de se refaire 40 ans après,
0: Et vous retournez à Saint-Nazaire de temps en temps? C'était pas que des bateaux, donc si je comprends bien.
1: Non, là c'était le hasard. La phase finale se jouait là-bas, et donc c'est comme ça qu'on a été champion de France.
0: Alors, vous allez peut-être découvrir la France aussi à un moment donné, parce que là on parle beaucoup de votre enfance, de votre adolescence. Quelles sont les premières villes en France que vous découvrez? Vous avez un souvenir particulier, je sais pas, de vacances ou d'un départ quelque part vers un ailleurs?
1: Alors moi j'ai beaucoup été en Normandie parce que mon père avait continué son chemin professionnel en ouvrant un outil de production en Normandie à 100 km de Paris dans l'Eure à Gaillon et donc tous les week-ends on partait sur la Normandie donc j'ai des super souvenirs moi de ces week-ends en Normandie où qui étaient à la
0: vous
1: fois
0: vous avez travaillé aussi vous avez travaillé aussi vous travaillez aussi
1: pour non non je travaillais non, pas non, du tout mais voilà mon père donc lui travaillait j'ai des souvenirs de partie de chasse qu'il faisait aussi le dimanche c'était des moments privilégiés pour moi. J'ai des souvenirs de retour le dimanche soir sur l'autoroute de l'Ouest où j'étais allongé dans la voiture derrière où à l'époque on pouvait encore allonger les enfants derrière.
0: Bien sûr.
1: Et c'était formidable moment de famille.
0: La Normandie,
1: ça me permettait d'être avec mon père parce que comme il travaillait beaucoup, ces week-ends-là c'était pour moi c'était important. Sacré,
0: Alors du coup, Mehdi, c'était où en Normandie où il a acheté
1: ça? À Gaillon dans l'Eure.
0: Et après, vous avez découvert un petit peu plus tard, peut-être la Normandie, il y a d'autres endroits que vous avez apprécié par la suite dans votre vie?
1: Dans ma vie, j'ai apprécié beaucoup d'endroits parce que j'ai pas mal été en Bretagne à une époque où, sur la côte de Granit Rose parce que mon frère s'était marié avec une Bretonne et donc j'ai découvert la côte de Granit Rose que j'adore encore aujourd'hui du côté de Perros-Guirec.
0: C'est vrai que c'est très beau aussi là-bas.
1: J'ai adoré et puis comme après j'ai continué je jouais beaucoup au volleyball et qu'il y avait des grands tournois sur les plages de Bretagne. Voilà, j'ai passé beaucoup de temps sur les plages de Bretagne à jouer au volleyball.
0: Vous avez donc effectivement vécu toutes ces choses-là dans des lieux d'émotion, on comprend, hein, que ce soit Belleville ou que ce soit la Normandie avec votre papa. C'est aussi ça peut-être qui explique votre rapport au travail et à la production, qui est votre combat, une production qui est ancrée dans nos territoires, c'est ça finalement votre vie.
1: Oui, ma vie, c'est de montrer que produire, c'est un choix de société, c'est tout ce qui fait le lien territorial, tout ce qui fait aussi que les gens peuvent se parler. C'est un formidable endroit, la production où les gens se parlent, où il y a plusieurs strates de la société. Et moi, ce que je porte, c'est que il faut qu'on sorte d'une société de consommation pour une société de production. Et ce qui fait la force d'un pays, c'est un pays qui se tient par le fait qu'il crée de la richesse en produisant et qui permet aussi à un ascenseur social de fonctionner, à des gens de rester dans leur région, dans leur territoire. Quel meilleur endroit que l'usine pour avoir un projet de vie dans sa région, pour pouvoir progresser, avoir un projet professionnel. Et je pense que tout ce qui s'est délité aujourd'hui vient de cette désindustrialisation, de cette diagonale du vide qu'on a voulu nous vendre avec une mondialisation heureuse qu'on pensait absolument inéluctable et qui nous a amené, hélas, aujourd'hui à ne plus être souverain et ne pas être capable de produire, mais d'être dépendant de pays qui produisent dans des conditions sociales et environnementales au bout du monde absolument catastrophiques. Et moi, mon combat, c'est d'expliquer qu'il faut qu'on retrouve cette liberté. En fait, produire, c'est quoi? C'est être libre, en fait. Ouais. Et donc, pour qu'un pays soit libre, il faut qu'il soit en capacité de produire.
0: Gilles, vous l'avez dit, vous perdez votre papa très tôt. C'est aussi la période de la délocalisation du textile. On est dans les années 80. Vous allez essayer de reprendre l'usine, d'ailleurs, de votre papa, ou de racheter, je crois, avec votre maman, puis ça va pas se faire. Et vous dites, je vous reprends, je vous cite, j'ai l'impression aujourd'hui que j'ai une dette. Et c'est pour pour ça que j'essaye d'apporter toute mon énergie dans le fait d'aider les entreprises.
1: Ouais, c'est vrai. C'est vraiment comme ça que je le ressens, parce que ça, le textile a été une des premières filières délocalisables et délocalisées. Hein. Et donc nous, on l'a subi de plein fouet. Et donc effectivement, ça a été un drame absolu de pas être en capacité de garder cette usine qui était en Normandie et que mon père avait créé de toutes pièces.
0: Et alors après, vous allez où après la Normandie si voilà les choses ne se feront pas, vous pouvez pas racheter cette usine? Quel est le parcours après?
1: Alors après, je reste en région parisienne. Je m'occupe de l'atelier parisien, effectivement, qui existait encore, avec lequel j'ai essayé de développer une autre stratégie, et notamment de pouvoir être en capacité de contrôler sa distribution. Et puis au fil en aiguille, les rencontres, je m'associe avec un monsieur qui avait repris une usine à Limoges, qui fabriquait des costumes, et avec lequel je me suis associé pour reprendre une marque qui était à vendre française, qui s'appelle Smuggler, avec lequel je l'ai développé. J'ai travaillé pendant 18 ans à la tête de cette marque, qui avait un ADN très très simple, qui était la production française, puisqu'on a fait partie des premiers certifiés Origine France Garantie, et c'est comme ça d'ailleurs que je suis rentré dans la certification qui avait été créée par Yves Jégo à l'époque, et donc je suis rentré en tant que certifié Origine France Garantie, et c'est comme ça que j'ai continué à être très impliqué sur le périmètre de la production.
0: Il n'y a pas que la porcelaine à Limoges, il n'y a pas que Paris à Paris, et il y a aussi notre invité Gilles Attaf. On parlera peut-être de Limoges et d'autres villes dans lesquelles vous allez évoluer tout au long de votre vie. Vous êtes président, je le rappelle, de la certification d'Origine France Garantie. Ici, ça entreprend. Vous nous prouvez depuis maintenant 20 heures, de par votre parcours, votre énergie, votre détermination, votre volonté et votre pugnacité, à entreprendre et à faire des choses pour les autres. On les aime d'amour, nos chiens et nos chats. Vous avez des animaux ?
1: Absolument. Écoutez, je viens de perdre un de mes deux chiens, donc.
0: C'est pas la question à poser.
1: Voilà, j'ai deux chiens. Enfin, j'en ai plus qu'un d'ailleurs. Ouais. Mais je suis très attaché aux animaux.
0: Je vous parle de ça parce qu'ils font partie de la famille et vous pourrez agir dans un instant, faire des câlins, s'amuser avec eux, ça on aime faire. Mais quand ils ont un problème de santé, est-ce qu'on sait réagir en urgence le temps de les emmener chez un vétérinaire? Comment on réagit pour remédier à cela? Ici, on entreprend, je vous l'ai dit, Gilles et Catherine Quicandon a repéré une bonne idée.
2: À Amis, dans l'Oise, au nord de Compiègne, on a du chien. Et du chat. Samir Rimache, originaire de Roye, a créé Sauve ta truffe, un centre de formation pour gestes de premier secours pour les chiens et les chats. L'idée est de prévenir les accidents domestiques qui pourraient arriver à nos loulous, et il y en a un notamment.
3: En priorité, les intoxications. Parce qu'aujourd'hui, les intoxications, on parle essentiellement de prévention, donc dans 80% des cas, et on constate que bon nombre de personnes ne sont pas dans la prévention. Laissent traîner, par exemple, une cigarette, laissent traîner éventuellement leur café, acceptent des plantes, et là, l'accident se crée, et on remarque on décèle également que les propriétaires, une fois que l'intoxication se crée, ont des complications à identifier les signes annonciateurs, des complications à intervenir. Et dans un cas sur deux, soit l'animal décède ou l'animal a des graves séquelles.
2: Et oui, par exemple, vous adorez manger du chocolat, mais c'est mortel pour Médor et Félix. Donc pour une fois, vous avez une bonne excuse pour ne pas partager votre tablette avec Princesse et la manger toute seule. Outre la prévention, Sauve ta truffe propose également des ateliers pour savoir réagir en cas de problème.
3: On peut parler éventuellement, par exemple, des hémorragies, des coups de chaleur, de la dilatation, torsion de l'estomac. Aujourd'hui, dans les premiers secours animaliers, nous, on vous forme vraiment sur plus d'une vingtaine de thématiques pour faire face, du coup, à l'accident.
2: L'idée n'est évidemment pas de se substituer à un professionnel, mais de gagner un temps précieux avant d'amener Caramel chez le vétérinaire. Les gestes sont adaptés en fonction de la taille de l'animal et vous vous exercez sur des peluches et des mannequins, pas besoin de venir avec Rocky, Marley ou Nala. Samir forme des particuliers comme des professionnels, tels que la police municipale des Hauts-de-France, des éducateurs ou des éleveurs. Le prix dépend des modules de la formation, du lieu et de la durée, mais franchement, on se forme bien aux gestes de premier secours pour humains, alors pourquoi pas pour les chiens et les chats. Merci à Johan Kerpédron et Chloé Richard d'ici Picardie pour cette idée qui marche et qui a du chien. Ici, ça entreprend, Sauve ta truffe, des formations aux gestes de premier secours pour chats et chiens en Picardie.
0: Un petit clin d'œil à votre chien que vous venez de perdre, Gilles Attaf. On sait à quel point on s'attache à ces animaux. Belle initiative du côté de ici Picardie. Vous connaissez la Picardie d'ailleurs, Gilles ?
1: Un petit peu. Pas très bien, mais un petit peu.
0: On va, avec vous, continuer de se promener un peu partout en France avec les belles initiatives et puis la suite de votre parcours autour de ce que vous faites aujourd'hui. Je rappelle que vous êtes président certification Origine France Garantie. Gilles Attaf est avec vous ce soir jusqu'à 21h. Passez une excellente soirée et bienvenue à vous.

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15: Il est le président de la certification Origine France Garantie. Gilles Attaf est avec vous depuis 20h. Il nous raconte son parcours très inspirant ce soir pour ce titi parisien, cet enfant de Belleville qui a connu le Val-de-Marne, la Normandie, et qui continue ce soir de nous emmener là où il s'est construit. Vous êtes quand même un modèle de réussite, Gilles Attaf. C'est vrai, on vous regarde avec respect et on se dit que vous avez démarré très jeune, même si c'était en famille, à 14 ans. Vous avez réussi et entrepris de belles choses, pour vous, à titre personnel bien sûr, mais pour les autres, c'est une fierté.
16: C'est un parcours d'entrepreneur, il est de haut et de bas, mais je trouve que les bas coûtent très cher. Donc ouais. Voilà, aujourd'hui je suis président d'une association, je suis très fier d'Origine France Garantie, qui garantit qu'un produit est bien fabriqué en France. Très fier de mes combats de l'écosystème autour du Made in France. Très fier de participer, par exemple, au salon du Made in France avec qui on est partenaire. Voilà, je suis très fier de ça. Je suis un peu moins fier de ce que j'aurais pu apporter en tant qu'entrepreneur réellement si je pense que j'avais fait de meilleurs choix.
15: Vous avez évoqué la réussite et l'échec. Puisqu'on parle des lieux, le lieu de la réussite, il est où pour vous ? À quel moment, dans quelle ville en France, où vous avez dit, là c'est une belle réussite ?
16: Ah, c'est une très bonne question. Je pense que peut-être que le moment le plus important pour moi, c'est quand j'avais réussi à l'époque à faire venir un ministre à Limoges pour montrer ce que pour ne pas le citer, Arnaud Montebourg, qui était ministre du redressement productif, et que j'avais interpellé lors d'un salon du Made in France en lui disant Made in France c'est bien, mais c'est des emplois derrière, il faut venir les voir, et qu'il était venu à l'usine, et que du coup il y avait la fierté des ouvrières d'avoir un ministre qui se déplace et qui vient vraiment sur site. Et voilà, ça c'était pour moi, j'avais l'impression d'avoir réussi quelque chose d'important, parce que encore une fois il faut se remettre dans le contexte. Oui. C'est des gens qui ont beaucoup souffert, la production a beaucoup souffert, le textile a beaucoup souffert, et donc aujourd'hui d'être identifié comme étant quelqu'un qui porte le Made in France, c'est important.
15: On parle de ce lieu de réussite. Est-ce qu'il y a un lieu d'échec ? Alors échec, j'aime pas forcément le mot, mais le lieu où vous remettez en cause ?
16: De la même façon, je me remets en cause sur certainement sur Limoges également, sur le fait que à la fois
15: c'est des bons vous Limoges
16: et à la fois un gros une grosse tristesse pour moi, parce que c'était un formidable outil de production avec des gens qui avaient des savoir-faire absolument remarquables, et je pense qu'on aurait pu faire mieux.
15: Alors vous allez travailler pour des grands groupes, de grandes unités de textile dans le nord de la France d'ailleurs. C'était où?
16: Oh bah c'était du côté de Lille, vraiment dans tout ce tissu industriel, Roubaix, Tourcoing, enfin tout.
15: C'est ouvrier là.
16: Là c'était très ouvrier, et puis là en fait moi j'étais apporteur d'affaires à cette période. C'était bien avant Limoges, enfin pas bien avant, mais c'était un peu avant, et en fait là c'était en pleine période de délocalisation, donc j'essayais de trouver le vrai sujet d'une entreprise, c'est d'avoir un carnet de commandes plein. Ouais. Et donc j'essayais de trouver des commandes pour ces
15: unités de production. Alors vous avez été partout, du coup,
16: qui
15: des marchés à droite
8: à gauche dans le nord de la France.
16: Et Non, mais j'essayais surtout de trouver des moyens de distribution pour remplir les carnets de commandes de ces usines du nord de la France. Ouais. Pour qui
8: est-ce qu'il y a des usines qui vous ont marqué? Moi, je cherche des lieux, des endroits dans le nord, voilà, qui vous parlent, dont vous vous souvenez.
16: Oui, moi j'ai des souvenirs d'une entreprise à Hénin-Beaumont de fabrication de costumes où là vraiment pour le coup aujourd'hui moi je milite pour expliquer que l'usine c'est plus Zola. Là on était vraiment à la limite de Zola et c'était vraiment on a l'impression d'être dans un autre temps et effectivement ça m'avait beaucoup marqué parce que justement il fallait justement redorer le blason de l'usine et c'est pas avec ce type d'unité de production qu'on allait y arriver, faire revenir des jeunes, expliquer que la production c'est noble, c'était voilà, il fallait justement, c'est peut-être que c'est là où j'ai pris conscience que il fallait complètement changer, qu'on referait pas les 30 glorieuses, mais qu'il fallait reproduire d'une manière totalement différente. Et c'est ce que j'essaie de faire aujourd'hui en expliquant que l'usine c'est l'innovation, c'est la robotisation, l'automatisation, qu'on gagne 20% de plus quand on est dans l'industrie, dans le service, et qu'on fait beaucoup moins de burn-out lorsqu'on est dans l'industrie est dans les services.
8: Bon, le Nord, Limoges, on l'a dit, vous avez racheté, vous l'avez évoqué tout à l'heure, Smuggler, hein, ça c'était en 2000, c'est le département de la Haute-Vienne, je pense qu'on en a bien parlé. Vous sillonnez aujourd'hui encore beaucoup la France, vous avez l'occasion de vous déplacer à quelle fréquence?
16: Je me déplace plusieurs fois par mois hein, parce que en fait il y a à la fois des événements où on me demande d'intervenir mais surtout des remises de certification, des visites d'usines. Je pense que c'est important de se déplacer, d'aller sur site vraiment je pense que mon rôle est justement de mettre en avant tous ces oubliés des territoires qui sont à la manœuvre, qui produisent et qui font encore la sève de notre pays. Donc moi je me déplace énormément. Dès que je peux, je fais des visites. J'adore regarder la production, la fabrication, les savoir-faire.
8: Vous pouvez nous donner un exemple précis, par exemple, Gilata, d'un dernier atelier que vous avez pu visiter, la dernière usine que vous avez été voir, et le savoir-faire que vous avez découvert?
16: Moi, j'ai un souvenir de Duralex par exemple, où c'était assez impressionnant parce que quand vous voyez ces fours qui tournent.
8: À Valence?
16: Non, pas du tout, c'est à Orléans.
8: Orléans, de Loire.
16: Ouais. Et donc c'est assez impressionnant. Et puis parce que c'est iconique, il y a beaucoup d'affect. Donc c'est vrai que cette marque a beaucoup d'affect et de voir la fabrication de ces verres Duralex qu'on a tous eu à la cantine, en colonie de vacances. Voilà. Et j'avais trouvé.
8: C'est ceux qu'on voit l'âge là au fond.
16: C'est
8: du
16: ça
8: verre,
16: exactement.
8: Là,
16: c'est avec ça. Votre âge au fond du.
8: Ah c'est génial ça.
16: Voilà exactement.
8: Ils existent toujours. Hein.
16: Et ils souffrent. Ils existent toujours, mais c'est compliqué. Et donc c'est pour ça aussi que lorsqu'on a des entreprises comme ça aussi iconiques, mais qui ont du mal, on est là aussi pour essayer de les porter, de les mettre en avant et de leur donner une résonance parce que c'est très important. Encore une fois, on parlait de savoir-faire. Les savoir-faire, lorsqu'on les perd, c'est très compliqué de les faire revenir, donc il faut garder ça en tête.
8: C'est, on m'a dit, c'est près d'Orléans, c'est la chapelle, comment ça s'appelle exactement? La chapelle Saint-Mémin, c'est pas ça?
16: Je crois que c'est ça.
8: Je crois que c'est ça, hein, c'est l'endroit que j'avais repéré près d'Orléans, donc dans Loiret. Et tout à l'heure, vous avez évoqué, Gilles Attaf, le mot charnel. Et c'est justement, en parlant du Ralex, dans une interview, vous avez dit, il y a une dimension charnelle quand on y entre, dans l'atelier.
16: Absolument.
8: Moi, ça va loin quand même dans la comparaison charnelle. Voilà.
16: Ouais, non, mais c'est exactement comme ça que je le ressens. Moi, j'ai toujours des frissons. J'ai toujours enfin, il se passe quelque chose. Je crois que lorsque on n'a pas visité d'unité de production comme celle-ci ou d'autres, on se rend pas compte à quel point il se passe quelque chose et comme on a l'impression que ça donne un sens en fait. Et moi, c'est ce que j'essaie de faire passer aussi. Aujourd'hui, d'expliquer que tout ça c'est formidable parce que c'est de nouveau une quête de sens. Et ça c'est assez fantastique.
8: J'ai changé d'endroit là.
16: Ah ouais, là complètement. Ouais. C'est vacances.
8: On va en Corse ?
16: C'est vacances.
8: On va parler de la Corse avec vous dans un instant, parce que je sais que vous connaissez. On va aussi en parler avec Robin Bernot dans sa marche ici. Qu'en pensez-vous ? Cet été, si vous avez eu la chance d'aller à la plage, est-ce que vous les avez trouvés ? Propre. Eh bien, les vacanciers ont-ils ramassé leurs déchets? C'est la question que l'on se pose. La question de la propreté des plages revient chaque année. À Ajaccio, un habitant a décidé d'agir à son échelle pour contribuer au nettoyage du littoral d'une manière pour le moins original, Romain Bernot.
13: En Corse, un homme ramasse les déchets sur la plage accompagné d'un âne.
14: Bah, je trouve que c'est une bonne initiative de sa part.
13: Depuis 4 ans maintenant, Sébastien sillonne les plages d'Ajaccio accompagné de ses ânes pour ramasser les déchets abandonnés sur le sable. Et notre journaliste Julia Beaufils l'a suivi lors d'une tournée matinale accompagnée de Sidonie, une ânesse de 24 ans. Et parmi les déchets que Sébastien ramasse le plus souvent...
17: Alors les gens laissent de plus en plus carrément leur reste de pique-nique. Après les mégots, j'en ramasse une partie, mais je peux pas dire que je les ramasse tous. Après, on sent la vie nocturne, quoi. Quand on tombe sur une zone où il y a eu du protoxyde d'azote, à la bouteille, tous les ballons, des fois on trouve des dessous féminins. Et puis dans cette zone, il y a des vieilles décharges, si vous voulez, qu'on ne voit pas, qui sont dans le maquis. Et à l'occasion des orages ou quand un sanglier les exhume, il y a des vieux déchets, donc bon, c'est facile à reconnaître, les vieux modèles de bouteilles de bière, des cassettes audio. Et là, regardez, du papier aluminium, encore du papier toilette. Tout ce qui est morceaux de verre, on essaie de vraiment pas en laisser.
13: Après 2 heures passées sur la plage, 7 kilos de déchets ont ainsi été collectés et plusieurs personnes ont été sensibilisées à la protection de notre environnement. Alors ici, ça marche. Et vous, qu'en pensez-vous ?
14: Bah, c'est une super initiative. En plus, Ajaccio, c'est un endroit que moi, j'aime trop.
13: Pour Ilona, c'est avant tout à chacun d'être plus attentif.
14: Il faut qu'on fasse plus attention. Donc, c'est bien qu'il y ait quelqu'un qui prenne l'initiative de le faire. Et puis, même avec son âne, c'est trop mignon.
13: Alix, elle, évoque simplement une question de bon sens.
14: Déjà, les personnes de base qui vont à la plage devraient nettoyer et pas laisser leurs déchets, c'est une des règles principales.
13: Mais alors, sommes-nous assez vigilants ?
14: Bah, moi, je fais toujours gaffe, c'est comme en montagne, de toujours ramener tous mes déchets et pas les laisser. C'est comme sur les sentiers, même s'il y a des poubelles, c'est toujours compliqué de devoir avoir des entretiens, devoir les ramener. Alors que là, de tout prendre ses déchets et les ramener chez soi, ça, c'est quand même beaucoup plus facile pour les autres.
13: Et les gens le font ?
14: Non. Bon, trop peu. J'ai vu beaucoup trop de déchets sur les plages qui traînent, même pour les animaux.
13: Et est-ce que l'actualité de cet été pourrait contribuer à faire émerger, à développer ce type d'initiative ?
14: À titre personnel, les incendies, les canicules, ça m'a marqué. Donc effectivement, je pense que d'autant plus avec tout ce qui se passe actuellement, c'est des initiatives qui devraient être mises en place.
13: Aujourd'hui, les déchets ramassés par Sébastien et ses ânes sont ensuite triés, puis déposés en déchetterie. Une partie est ainsi valorisée, tandis que l'autre se retrouve enfouie.
8: Mais pour découvrir Sébastien et son ânesse Sidonie, rendez-vous sur notre compte Instagram, ici officiel, où on a partagé avec Robin Berdeau. Dans Ça marche ici, qu'en pensez-vous ? Eh bien, le reportage vidéo d'ici RCFM. Et on salue à tous les Corses qui nous écoutent ce soir. Notre invité reste encore quelques minutes jusqu'à 21h. Gilles Attafi, le président, certification Origine France garantie.
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2: Et bon, j'espère que vous passez un bon moment et que tous les lieux, les endroits, les villes où l'on s'arrête depuis 20h, et ce, chaque soir, vous parlent. Peut-être que ça évoque pour vous des souvenirs, c'est un peu le but du jeu. Ou alors peut-être qu'on parle d'endroits où vous vivez, là où vous dites, tiens, c'est chouette, on parle de chez nous, ici. La relation particulière qu'il a à notre pays est importante. Gilles Attaf est notre invité, président certification Origine France. C'est avec lui que l'on découvre les belles initiatives, puis on se balade aussi sur les lieux qui ont marqué sa vie. Vous sentez cet effet bleu-blanc-rouge autour de la certification Origine France garantie. Vous sentez la fierté des gens que vous voyez dans les usines. Il y a cet effet de ce que l'on sait faire. C'est nous qui le produisons, c'est nous qui le fabriquons, il vient de chez nous.
3: Absolument, ils sont très fiers. D'ailleurs, c'est pour ça que lorsqu'on fait des remises de certification, à chaque fois, on sent vraiment. Je dirais que même la certification Origine France Garantie, qui garantit aux consommateurs, on dit toujours Origine France Garantie, c'est le Made in France Garantie, puisque le Made in France étant déclaratif, régi par le code des douanes européen. Nous, on fait une certification, et on sent que les gens, lorsqu'on fait une remise de certification, ont beaucoup beaucoup de fierté, et ça se ressent dans toute la société, dans toute l'entreprise. Et moi, c'est ce que j'aime le plus, je crois, c'est aujourd'hui de leur redonner cette fierté, quoi.
2: Comment
3: et on sent que le consommateur aujourd'hui a besoin de traçabilité, de savoir où c'est fabriqué, dans quelles conditions. Enfin, il se passe quelque chose autour de nos territoires, de la proximité. On a envie de proximité, et en fait, Origine France Garantie, c'est la proximité des territoires. Ouais. En fait, c'est ça.
2: Oui, c'est ce qu'on a dit, c'est le maillage,
3: c'est le maillage, c'est tout ça, et c'est ce qui manquait aujourd'hui de remettre en avant, voilà. Et aujourd'hui, si voilà, j'ai vraiment une fierté, c'est que je trouve qu'on participe à remettre en avant cette fierté des producteurs.
2: Quels sont les critères justement pour certifier Origine France Garantie ?
3: Alors les deux critères cumulatifs sont, le premier, il faut que toutes les caractéristiques essentielles du produit aient été prises sur le territoire français. En gros, ça c'est le terme exact, mais c'est que toute la fabrication doit être française, hein, toute la transformation du produit. Et le deuxième critère cumulatif, c'est que 50% à minima du prix de revient unitaire sorti d'usine doit être français.
2: On a parlé de Limoges, on a parlé de Valence, on a parlé de ces ateliers, de ces usines que vous visitez, du nord de la France. Je voudrais qu'on évoque à nouveau la Corse, parce que on en a parlé dans les reportages, mais la Corse est un endroit que vous connaissez bien, dans lequel vous allez, je crois, depuis 40 ans.
3: Absolument, sans interruption. J'aime beaucoup ce pays qui est absolument prodigieux, où à la fois on a des plages sublimes, des montagnes somptueuses, et puis une identité forte, et puis des gens qui sont attachés à leur terre, et moi j'aime beaucoup cette appartenance. Je trouve que il faut repartir de là. D'ailleurs, si on veut reconstruire une nation, il faut repartir sur l'appartenance. Et moi je trouve ça très bien que les citoyens soient fiers de leur région. Leur région fait partie de la France, et c'est pour ça que j'aime beaucoup ce pays.
2: Quelques villes en Corse à citer, vous aimez, je sais pas, Bastia, Saint-Florian, Ajaccio, vous fâchez avec personne.
3: Non, mais moi je vais historiquement toujours à Porto Vecchio, que voilà, c'est là où voilà, mes deux filles sans interruption y vont depuis qu'elles sont nées. Donc voilà, j'ai des attaches maintenant là-bas très fortes, et j'aime beaucoup ce pays. Ouais.
2: Si on quitte la Corse, qu'on retourne sur le continent, du côté de Marseille, je sais pas, moi la Provence, le Var, est-ce qu'il y a des plages qui vous parlent, que vous avez peut-être visitées, dans lesquelles vous allez passer des vacances? Elle est où votre plage, vous, Gilles Assaf?
3: À ma plage, c'est...
2: Sortie de la Corse, hein.
3: Ah, sortie de la Corse, sinon je voudrais citer la plage, le golfe de Saint-Cyprien, et justement la partie du Cabanon Bleu qui est voilà, à l'extrémité de Saint-Cyprien. mais dans ce cas...
2: Ça peut être un autre endroit. Votre plage, ça peut être en Bretagne.
3: Alors peut-être je vais changer complètement, parce que j'aime beaucoup également l'île de Ré. Vous allez dire, j'aime bien les îles. Plage du Grosjean au Port-en-Ré, alors.
2: Quelques questions comme ça et des réponses rapides. Le lieu des premières réussites, vous l'avez évoqué tout à l'heure, et le lieu de la remise en cause, vous l'avez évoqué. Le lieu en France qui vous fait un peu rêver ?
3: Eh bien, je vais vous dire, c'est l'Aubrac.
2: Alors là, on va être copains parce qu'on y mange bien.
3: Alors on y mange super bien.
2: Ah, l'Aubrac, moi j'adore.
3: Et moi j'ai découvert l'Aubrac, alors pas du tout professionnellement, mais je l'ai découvert parce que chaque année je fais une partie du chemin de Compostelle.
2: Ah bon ?
3: Et mon meilleur ami étant cordonnier, il m'a embarqué dans ce projet de faire Compostelle, et une semaine par an je marche
2: voilà, c'est le Puy-en-Velay, hein, le départ.
3: Le Puy-en-Velay conque. C'est la première étape qu'on a fait. Et on est passé par l'Aubrac et ça a été un choc pour moi. J'ai trouvé que c'était assez incroyable ce qui s'est passé lorsqu'on a marché dans ces immensités absolument fabuleuses avec des paysages à couper le souffle. Enfin, j'avais l'impression d'être dans un film. Ouais. Et puis on mange très bien et comme j'aime bien manger, c'est pas mal non plus. Quoi.
2: On mange bien où d'ailleurs en France?
3: Ah bah on mange bien dans tous les territoires. Franchement, là pour le coup, on a cette chance de bien manger partout. On mange bien en Auvergne, on mange bien en Alsace, on mange bien voilà. Moi je suis trop gourmand pour citer un territoire par rapport à l'autre. Ouais, j'aime bien le cassoulet. Alors voilà, j'ai fait une petite escale dans les Pyrénées. Je suis passé par Carcassonne il y a 15 jours et j'ai mangé un super cassoulet.
2: Alors le lieu où vous aimez vous ressourcer, peut-être en dehors de Paris, un lieu en France où à un moment donné vous avez dit waouh, si je pouvais.
3: Le Périgord.
2: Hein? Tiens, pourquoi?
3: Parce que j'ai de la famille dans le Périgord et que historiquement chaque Noël on va toujours se retrouver tous dans le Périgord noir aux Aisy de Taillac. Et pour moi c'est une... alors là pour le coup je me ressource vraiment parce que je suis au cœur de la France profonde avec des gens fabuleux. Et ça me fait énormément de bien et je pour rien au monde je changerais et d'ailleurs mes filles m'en voudraient beaucoup si on changeait cette habitude, mais chaque année on va à Noël passer les fêtes dans le Périgord et pour nous c'est absolument un moment qui est important et je pense que ça nous aide vraiment à passer le cap de l'hiver.
2: Vos plus belles vacances en France, peut-être que vous avez déjà évoqué le lieu, hein, je sais pas, mais est-ce qu'il y a des vacances inoubliables que vous avez vécues ici?
3: Bah, je suis désolé, mais je vais revenir sur la Corse. Hein, donc voilà, c'est vraiment pour moi. Ouais, je pense que c'est là où j'ai vécu les plus belles vacances. Avec mes filles petites, ça a été fantastique.
2: Si on va à la montagne, vous avez un peu évoqué la montagne, mais la montagne vraiment pour skier. Vous allez me dire, il y a des montagnes en Corse, mais si on va skier, on va où avec vous en France?
3: Ah, bah là c'est pareil, on va à Val d'Isère parce que
2: Val d'Isère
3: parce que voilà la Haute Tarentaise c'est quand même lorsqu'on aime le ski comme moi parce que je fais du ski depuis que je suis petit, j'ai vraiment beaucoup de tendresse pour Val d'Isère, même si aujourd'hui ça a beaucoup changé et que bon c'est devenu une station un peu hors norme.
2: Gilles Attaf est votre invité encore quelques minutes sur ici les présidents certification origine France Garantie. Alors Gilles Attaf, si votre ville était une carte de France, on se balade hein, depuis tout à l'heure hein, dans cette carte de France, quel serait le lieu central pour vous?
3: Le lieu central, c'est une très bonne question. Je dirais quand même Limoges.
2: Ah, on y revient. C'est peut-être la ville que vous avez citée le plus d'ailleurs.
3: Ouais, parce que ouais, j'ai vécu des moments exceptionnel à tous les niveaux, quoi, aussi bien des hauts que des bas. Donc émotionnellement, peut-être c'est la ville qui m'a le plus marqué parce que émotionnellement ça a été une période où vraiment j'ai tout connu en fait. Et c'est peut-être ça qui fait qu'aujourd'hui effectivement j'ai du mal à y retourner d'ailleurs.
2: Aujourd'hui, vous vivez c'est en région parisienne que vous êtes aujourd'hui, c'est
3: ouais,
2: ça?
3: Ouais, je vis en Seine-Saint-Denis au Raincy.
2: Est-ce que vous voulez dire un mot sur le Raincy d'ailleurs? Est-ce qu'il y a peut-être à découvrir des choses, des images comme ça qui vous donnent envie d'évoquer ce soir, à évoquer ce soir?
3: Ah ben oui, le Raincy c'est un havre de paix et ça permet de faire comprendre que on peut très bien vivre en Seine-Saint-Denis. C'est une ville que j'apprécie beaucoup et on parlait beaucoup de tout à l'heure de gastronomie et c'est une ville où il y a énormément de commerçants absolument fabuleux avec des marchés, des maraîchers, des bouchers et moi je suis très attaché à cette ville.
2: Parler des marchés, pour vous, la réindustrialisation passera forcément demain par la vision régionale, territoriale, c'est ce que vous avez évoqué, hein, Gilles.
3: Alors moi, je pense qu'il faut repartir effectivement de cette... Pour moi, l'ADN d'un pays, c'est ses territoires, et pour que on puisse embarquer autour d'un récit toute une société, il faut repartir de son ancrage, et son ancrage, il est en région, il est en territoire, et lorsqu'on a... moi, j'aime beaucoup ce que fait par exemple le produire en Bretagne, voilà, c'est fantastique. Et si on produit en Bretagne, on produit en France. Et donc voilà, mais je pense que aujourd'hui le Français, le citoyen, il a besoin de retrouver de la proximité, de l'ancrage. Et c'est de là qu'on peut rebâtir quelque chose, rebâtir une société ouais. plus juste, avec moins de fractures, et sortir de ces mégalopoles qu'on a voulu nous vendre pendant des décennies. Vous savez, on nous a quand même vendu que la France serait un pays de tertiaire et que l'atelier du monde serait en Chine. Donc moi, je me bats contre ça depuis
2: des années. Et vous faites bien. Dernière question, un lieu que vous ne connaissez pas et vous rêvez de le découvrir, ou une région. Vous dites, ah, je ne suis jamais allé.
3: Alors c'est fait, j'étais dans les Pyrénées, je connaissais pas.
2: Ah, donc ça répond pas à ma question.
3: Ça répond pas à la question. Non mais je voulais le dire parce que j'étais assez cet été.
2: J'ai fait un petit
3: passage dans les Pyrénées et j'avoue que j'ai été absolument un lieu que je connais pas et que il faut absolument que je visite, c'est le Jura.
2: Et ben voilà. Bon voyage dans le Jura et revenez nous en parler.
3: Avec plaisir. Grand plaisir.
2: Gilles Attaf était votre invité. Merci pour tout ce que vous faites. Saluez vos équipes. Et puis, on continuera bien sûr de s'intéresser à vos fonctions et surtout à cette certification dont vous êtes le président. Certification d'origine France Garantie. On a retracé votre carrière, votre parcours, Gilles.
3: Oui, bien sûr. Et puis surtout dire aux consommateurs, surtout regardez les étiquettes lorsque vous consommez. Acheter un produit origine France Garantie, c'est participer au modèle social français, à l'économie française. Derrière tout ça, il y a des emplois, il y a des territoires. Donc, cherchez le logo Origine France Garantie lorsque vous consommez.
2: Merci Gilles Attaf, il était votre invité ce soir sur votre radio ici. Il n'y a pas que Paris dans la vie. Rendez-vous avec plaisir dès lundi, ce week-end également entre 20h et 21h pour les meilleurs moments de Il n'y a pas que Paris dans la vie. Je vous donne rendez-vous lundi à partir de 20h. Salut, ciao.

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2: Salut à toutes, salut à tous et bienvenue sur votre radio ici. Nous sommes pour le deuxième soir du Ici Live Festival en direct d'un des plus beaux lieux du monde. Oui, je pèse chacun de ces mots. Croyez-moi, j'en ai vu des lieux magnifiques. Mais alors, le Port Vieux de La Ciotat au coucher du soleil, c'est quand même une expérience assez incroyable. Et quand en plus, on sait que des artistes qu'on adore vont se relayer au micro de Décibels, eh ben, c'est encore plus délicieux. Alors, ravie de vous accueillir, les amis, que vous soyez dans le nord, dans le sud, l'est ou l'ouest. On a même, tiens, des auditeurs qui nous ont envoyé des messages et qui nous ont dit qu'ils nous écoutaient depuis le Brésil. Alors, salut à toutes et à tous et vraiment bienvenue à La Ciotat, ici tout près de Marseille, pour la 5e édition du Ici Live Festival, avec ce soir sur scène, Jennifer.
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2: alors que sa prochaine tournée est très attendue, eh bien, Jennifer sera en avant-première, ici, sur la scène flottante, sur le port de La Ciotat, pour dévoiler quelques nouvelles chansons, dont cette reprise de Dalida. Et puis, elle sera avec nous en interview tout à l'heure, tout comme Yann Müller. Aussi reprend du Dalida, décidément. Ce soir, mes invités aiment les paillettes, les strass et les grandes voix. Ça tombe bien, je sais que vous aussi. Alors bienvenue, les amis, dans Décibels. C'est parti. Et on commence l'émission avec la bonne nouvelle du jour et la bonne idée surtout du magazine Rolling Stone France qui a décidé de célébrer dans son numéro de septembre, le numéro qui est en ce moment en kiosque, les 60 ans de carrière de notre légendaire Jacques Dutronc. Voilà, il est en couverture et puis il est aussi dans tout un dossier hyper bien écrit comme d'habitude chez Rolling Stone France à l'intérieur du magazine. Jacques Dutronc donc, qui a fait ses débuts en 1966, un de ses premiers tubes, c'était « Et moi ». Et moi, et moi. L'année suivante, il chantait des cactus. Alors on dormait.

0: anniversaire, Monsieur Dutronc, 60 ans de carrière célébrée donc dans le magazine Rolling Stone France que je vous recommande.
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0: Nos invités vont arriver ce soir dans Décibel, les artistes qui font l'actualité du Ici Live Festival, Jennifer et Yann Muller, nos têtes d'affiche ce soir, des concerts qui, et si vous n'avez pas la chance d'être au premier rang dans notre public d'invités, eh bien vous pourrez quand même découvrir ces concerts puisque nous enregistrons tout et nous vous diffuserons les concerts avant les vacances, c'est promis, vous allez profiter de ces grands moments. Mais voilà, les artistes seront là avec nous tout à l'heure en direct. Mais je voulais aussi vous annoncer un retour qui va vous faire plaisir. C'est celui de Sinclair, lui qui avait marqué avec ses tubes « Si c'est bon comme ça » ou encore « Ensemble », la fin des années 90 et le début des années 2000, vient de sortir une petite bombe très funky qui s'appelle « Jane Jane » et qui annonce une tournée qui arrive. La tournée s'appelle « Lumière ». C'est le retour de Sinclair et c'est une bonne nouvelle.

0: Jane, Jane, c'est le retour de l'excellence Sinclair. Une vingtaine de dates cet automne partout en France. Et il lancera notamment sa tournée Lumière le 25 novembre prochain à Paris, au Zénith. Alors tiens, je vais tester avec le public de La Ciotat ce soir, les amis. Est-ce que vous connaissez cette petite musique ?
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0: Je vous entends pas, vous connaissez ou pas ? Ils connaissent Yann Muller et l'invité de Décibel dans quelques secondes, à tout de suite.
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1: Merci d'avoir choisi ici pour passer votre vendredi soir. On a franchement de très bons rencarts à vous proposer. Jennifer arrivera tout à l'heure. Et là, c'est Yann Muller pour la première fois dans Décibels. Salut Yann.
2: Salut, comment
1: Bienvenue.
2: Tu vas?
1: Bienvenue. Bah écoute, ça va très bien. Je ne te cache pas que c'est la première fois que j'ai 1 milliard 200 millions de streams face à moi.
2: Ah, ça fait
1: Je
2: plaisir.
1: Frétille un petit peu. Quel chiffre incroyable qui donne le tournis. Qu'est-ce que ça veut dire concrètement pour toi en tant qu'artiste? 1 milliard 200 millions de streams.
2: Ça veut pas dire grand-chose. Ce qui est plus impressionnant, c'est de voir les gens en face quand t'es en concert et que là, ouais, tu réalises vraiment le chiffre et que tu vois les gens qui connaissent les musiques, qui chantent sur tous tes titres. Et là, c'est là que tu réalises les chiffres. Mais après, sinon, c'est que des nombres. C'est vrai que c'est difficile à réaliser quand même.
1: Est-ce que t'as compté combien de personnes t'as fait danser cet été?
2: Non, mais ça serait intéressant. J'aimerais bien savoir.
1: Ouais. C'est vrai. En tout cas, ça se compte au moins en dizaines de milliers, c'est sûr, parce que t'étais sur des festivals.
2: On a fait des belles scènes. Ouais. J'ai fait pas loin d'ici. J'avais fait près juste 40 000 personnes, par exemple. Ou d'autres grandes scènes, des 20, 25 000. C'est vrai que plus c'est grand, moins c'est, tu prends d'énergie parce que c'est tellement grand. Et là, je préfère des scènes plus petites comme ça, ouais, où je suis plus proche des gens. J'aime bien être proche des gens.
1: Alors là, pour le coup, ce soir, tu vas être tout proche du public.
2: C'est pour ça.
1: Tous et toutes invités d'ici à La Ciotat. Et puis ton set aussi qui sera enregistré et qu'on va diffuser un petit peu plus tard à la radio. Voilà. Mais alors, tiens, dis-nous d'ailleurs, avant d'arriver à ce 1 200 000 000 de streams, toi, ta première approche de la musique, c'est en tant que chanteur? Je crois que même tu gratouilles, hein, tu joues de la guitare.
2: Je joue un peu dans ma chambre, ouais, c'est vrai.
1: Donc ça, c'est le début, mais comment tu deviens producteur et comment tu arrives aux musiques électroniques?
2: Ça vient en commençant à jouer, en étant DJ dans des restaurants. Donc j'ai commencé très tôt, dans les années 2010. Et en fait, j'ai commencé à produire pour moi, pour pouvoir jouer mes morceaux, ouais, dans les restaurants, parce que j'avais plein d'idées, j'avais plein de morceaux que j'aimais d'artistes français ou internationaux. Et c'est vrai qu'il y a un moment où je ne les trouvais pas sur Internet et je m'étais dit, tiens, je vais me les faire moi-même. Et ça a commencé petit à petit par faire des petites reprises au fur et à mesure. Et on progresse jusqu'à en arriver là aujourd'hui.
1: Alors, avec des reprises, des remixes, oui, de chansons que vous connaissez, des classiques américains par exemple.

0: de la variété française chez Yann Müller. Jonathan, alors eux par exemple, typiquement, c'est des artistes qui sont toujours là dans le paysage musical, que tu peux contacter. Est-ce qu'avant de faire cette version de « Est-ce que tu viens pour les vacances », est-ce que tu appelles David et Jonathan ?
1: Alors moi, au début, j'ai pas leur numéro, mais en fait, moi je fais le morceau par passion, parce que c'est un morceau qui m'a bercé depuis petit. Moi j'ai grandi avec ce morceau et j'ai toujours aimé les artistes. Et c'est vrai qu'aujourd'hui, de pouvoir collaborer avec eux, pour moi c'est un rêve, et aujourd'hui je vis mes rêves. Donc rien que pour ça, je suis heureux de faire ce que je fais.
0: T'as repris Dalida.

0: Jennifer, avec qui tu partages l'affiche ce soir, puisque elle aussi a une passion Dalida.
1: Est-ce que tu as vu mon t-shirt?
0: Tu as un t-shirt Jennifer, voilà, absolument magnifique. D'ailleurs, on a des fans de Jennifer là dans le public. Je pense qu'elle voudrait bien te le piquer.
1: Je suis fan aussi, moi. Je suis très content de l'avoir ce soir aussi.

0: j'ai hâte de voir son concert.
1: Tu dis je vis mes rêves, est-ce que justement le fait, en prenant de l'importance en tant que DJ, en tant qu'artiste électro, et de rencontrer ces artistes-là et possiblement collaborer avec eux, ça fait partie du rêve vivant?
0: Ça fait partie du rêve que je vis actuellement, et justement je travaille sur un album avec des artistes français pour cette année justement, donc j'ai hâte de finir ma tournée, de rentrer en studio et de pouvoir collaborer avec eux.
1: Évidemment.
0: Et proposer un nouvel album pour l'été prochain.
1: Parce que c'est ça le Graal. Dans ton album Madeleine, donc évidemment, pour le coup, que des Madeleines, que des chansons qu'on connaît par cœur,
0: Proust, voilà,
1: des Madeleines de Proust.
0: Ouais.
1: Mais d'ailleurs, c'est bizarre parce que t'es beaucoup plus jeune que moi, mais on a les mêmes Madeleines. Donc je pense que c'est des Madeleines longue conservation.
0: C'est en écoutant les CD de mes parents, je piquais leurs CD et après, même on faisait des longues routes. Je viens de Nice et on montait jusqu'à Metz dans la voiture et j'avais CD qui tournaient dans la voiture pendant 10 heures. Donc j'ai été bercé à cette musique-là et
1: à la
0: maison. Et même à la maison, ça ils jouaient en boucle ces CD-là, donc j'ai grandi avec ça, moi.
1: Mais c'est vrai que le Graal, une fois que donc t'as fait ces reprises-là avec des voix, alors que t'avais très bien sélectionné, parce que pour le coup, on se rapprochait beaucoup de l'esprit de départ, mais là, avoir les voix originales, les artistes originaux, ça c'est le Graal quand on fait ton style de musique.
0: Complètement,
1: évidemment.
0: Et même de pouvoir, je t'ai dit, de rencontrer ces artistes et de pouvoir discuter avec eux, d'entendre toutes leurs anecdotes.
1: Dis-moi qui, donne-moi un nom.
0: Tu me parlais de David et Jonathan, par exemple, ils ont vécu une carrière incroyable.
1: Ouais.
0: De pouvoir entendre toutes leurs anecdotes de carrière, c'est génial.
1: Je pense qu'il y a du lourd.
0: Rien que pour ça, je suis trop heureux de vivre ce genre de moment.
1: Alors, il est pour quand l'album 2027?
0: Ah, l'année prochaine, oui, on y travaille déjà.
1: Bon, et notez-le, 2027, un nouveau président et un nouvel album de Yann Müller. Merci beaucoup d'être venu nous voir.
0: Merci à vous,
1: Yann.
0: Et merci à tout le monde, le public d'être
1: par
0: venu.
1: Par avance.
0: Merci.
1: Par avance, très très bon concert.
0: Merci,
1: ce soir.
0: Merci, j'ai hâte.
1: Voilà, je pense que vous parlerez de Dalida avec Jennifer dans les coulisses. Et les amis, si je vous dis par-dessus les temps, soudain j'ai vu... C'est nul, on recommence. Plus fort, on passe à la radio. Par-dessus les temps, soudain j'ai vu... Ça, c'est mon La Ciotat. Bravo, les amis, merci Yann.
0: Merci à vous, merci à tout le monde, merci.
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sur la scène du Ici Live Festival ce soir, notre belle scène flottante du Port Vieux de la Ciotat et un public qui l'attend de pied ferme mais qui a mis ses plus belles chaussures pour aller danser. Alors, avant d'accueillir Jennifer, les amis, je voulais vous annoncer qu'aujourd'hui c'est un jour important, mais oui, le 4 septembre, c'est l'anniversaire de Beyoncé. Alors, envoyons-lui nos bons vœux, même si, bon, elle a vendu 200 millions de disques, elle fait partie des personnalités les plus puissantes du monde de la musique, aux États-Unis et partout dans le monde. Donc, nos bons vœux, écoutez, je ne sais pas si elle les entendra passer en soufflant ses bougies en or, mais pour tout le bonheur qu'elle nous a apporté, notamment pour son dernier album où elle a eu l'excellente idée d'aller flirter du côté de la country music, qui lui va aussi très bien. Eh ben, on avait envie d'embrasser Beyoncé. Je me rends compte que je ne vous ai pas dit quel âge elle a aujourd'hui. Qui veut deviner l'âge de Beyoncé, d'après vous? Quel âge elle a, Beyoncé, aujourd'hui? 29? 49? Vous venez de lui mettre 4 ans dans les dents, je vous adore. Elle a 45 ans aujourd'hui, Beyoncé. On l'embrasse donc et on écoute Single Ladies.

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2: Oui, cinquième édition de ce Ici Live Festival. On a déjà accueilli tellement de têtes d'affiches d'artistes qu'on a adoré, avec qui on a passé des moments géniaux, que ce soit M, Jean-Louis Aubert, Louis Bertignac. On a eu des gens merveilleux. On a eu Célassou aussi, qui avait, je me souviens, enchanté le public du Port-Vieux de La Ciotat. Amir également. Plein de bons souvenirs. Et puis l'année dernière, il y a deux ans, MC Solar aussi. Ça, c'était complètement dingue. Bref, on a que des bons souvenirs ici. Et cette cinquième édition, elle a démarré hier merveilleusement avec Oria, Boulevard Désert et DJ Gel, le DJ historique de la Funky Family, qui est venu avec un très bon copain à lui, Soprano. Donc on a passé une très très belle première soirée de festival. Ce soir, Yann Muller, que vous venez d'entendre en interview, et puis Jennifer, qui va pas tarder à arriver. Mais pour le moment, il est temps, à 19h31, de jouer au Blind Test. D'habitude, les auditrices et les auditeurs jouent par téléphone, mais puisque nous sommes en public, ça va le public ?
3: Oui !
2: Et on, très bien, puisque nous sommes en public, eh bien, nous sommes allés chercher dans le public des candidates et des candidats. On a une équipe de filles, Marine et Kenza, bonsoir.
4: Bonsoir.
2: Comment ça va ?
4: Super.
2: Est-ce que vous êtes là ce soir pour voir Jennifer ?
4: Oui, bien sûr.
2: Ah, je m'en doute. Et je suis ravie de pouvoir vous annoncer qu'elle sera là tout à l'heure en interview, Jennifer. Donc vous allez avoir de très très près. C'est ça aussi ici. Quand on dit qu'on est radio de proximité, eh ben on est vraiment tout près des artistes.
4: C'est
2: et
4: génial.
2: Ça, c'est génial. Alors les filles, face à vous, il y a un homme seul. Oui, je marche seul, tel Jean-Jacques Goldman. Bonsoir Gaëtan.
5: Bonsoir Émilie.
2: Comment ça va ?
5: Ça va très bien, et toi ?
2: Mais ça va super. Alors tu es prêt à jouer au Blind Test ?
5: Oui, je suis prêt.
2: Quels sont les cadeaux du soir, les amis ? Eh bien, du goodies magnifique. Nous avons le Bob, Ici Live, La Ciotat, qui irait très bien à Joule, hein, quand même. Une autre star de la région qui porte énormément de Bob. Donc voilà, le Bob de Joule, mais version Ici Live, La Ciotat. Et puis des bananes, Ici Live, La Ciotat également, que je suis ravie de vous offrir, les amis, avant même que l'on joue. Car c'est comme ça, dans Décibels, on gagne avant de jouer. Comme ça, on joue plus détendu, vous voyez ? Oui. Tranquille. Parce que les filles avaient peur de ne pas trouver les réponses. Ah, pourquoi ? Vous écoutez quoi comme musique, les filles, à part Jennifer ?
6: Non, de la variété française.
2: Eh ben, genre qui ? Vas-y, dis-moi qui ? Tu adores ?
6: Non, de tout.
4: Ouais, de tout.
6: De tout.
2: De tout. Gaëtan ?
5: Moi aussi, j'écoute de tout, mais j'aime bien Grand Corps Malade.
2: Alors, il n'est pas dans le Blind Test, mais on l'embrasse. Et il sera bientôt dans Décibels. Il sera bientôt invité. Ça, c'est promis. Ok, alors le thème ce soir du Blind Test, ce sont des intros à la guitare emblématique. Et normalement, dès les premières notes de guitare, si on est un peu fan de rock ou de chansons françaises, on reconnaît la chanson. Alors Gaëtan, Marine, Kenza, on ouvre les oreilles, grand les oreilles. Le public, évidemment, a le droit de souffler. N'hésitez pas à les aider. De toute façon, nous prenons toutes les tricheries. Vous avez gagné déjà. Voilà, c'est vraiment... C'est pour avoir la médaille en chocolat supplémentaire. L'idée, c'est juste qu'on écoute ça ensemble. Première chanson, les amis, avec une intro de guitare emblématique. Dites-moi, qui chante ça ?
6: Téléphone.
2: Eh ben voilà, téléphone, bravo. Ils ont trouvé la réponse en même temps, sauf que Gaëtan, qui a l'habitude de jouer par téléphone, a donné son prénom. Oui, mais là, t'es en face de moi, je vois bien que c'est toi qui parles. En fait, quand les auditeurs et les auditrices jouent par téléphone, on leur demande de donner leur prénom avant de donner la réponse, parce que comme on les voit pas, on ne sait pas qui dégaine en prums. Mais là, vous avez été très raccord. Bravo. Ben voilà, ça ne servait à rien d'avoir peur. Vous êtes très fort. Gaëtan, Marine, Kenza, tout le monde a un point pour New York avec toi, de téléphone. Attention, deuxième chanson, deuxième intro de guitare emblématique. Dites-moi, qui chante ça ?
5: Les Rolling Stones.
2: Mais oui, Gaëtan, les Stones, bravo !
6: C'est pas très français, si je peux me permettre.
2: C'est pas très français, non, c'est très anglais même. Tu as raison, Marine.

0: Satisfaction des Stones. Une chanson qui a 60 ans et des poussières. Et pourtant, franchement, pas une ride.
1: Ah oui, c'est bien, on écoute encore et on se régale.
0: Gaëtan se régale, par contre Marine, elle m'a fait des yeux genre pardon, non, c'est vraiment un truc de personnage. T'aimes pas les Rolling Stones, Marine?
2: Non, c'est pas que j'aime pas, c'est que je connais mais j'écoute pas forcément.
0: Ah oui, d'accord. Bon, bah écoute, c'est pas grave. Si tu croises Mick Jagger dans la région, parce que de temps en temps il aime bien venir dans le sud, et ne lui dis pas ça.
2: Non.
0: Voilà, tu gardes pour toi.
2: C'est ok.
0: On continue, dernière intro. À la guitare, emblématique. On cherche l'interprète. Et attention, petit indice, il est venu ici à La Ciotat pour un Ici Live il n'y a pas très longtemps. On y va.
2: M.
0: Oui, bravo,

0: deux chansons de M avec Il est vrai. Non seulement
1: on
0: une intro emblématique à la guitare, mais en plus, chanson dédiée à sa guitare. Il parle à sa guitare dans cette chanson, une jolie guitare rose d'ailleurs qui est sur la pochette de l'album. Alors voilà, c'était un beau blind test. Et j'ai derrière moi un jeune homme qui a essayé de souffler toutes les réponses au public. Bonsoir, comment tu t'appelles ?
2: Je m'appelle Vincent.
0: Vincent, tu aimes la musique ?
2: J'essaie d'écouter de la musique.
0: Vincent, t'as un petit look de rocker avec ta marinière. Est-ce que tu espères un jour jouer sur la scène du Ici Live Festival ?
2: Depuis des années que je viens ici, c'est mon rêve absolu. C'est pour ça que j'essaie de me rapprocher de la radio pour que on sait jamais ce qui peut se passer.
0: Mais t'as raison, là déjà tu te rapproches de l'animatrice, c'est pas mal Vincent, on croise les doigts pour toi pour l'année prochaine, peut-être ton premier concert à la Ciotat.
2: Je prends date avec tout le public qui est là, regardez bien la scène, l'année prochaine j'y suis.
0: Allez Vincent, on y croit, Vincent à la Ciotat, c'est un beau projet comme un autre pour 2027, et nous, je vous propose qu'on écoute une autre chanson absolument emblématique, une intro à la guitare. Oh. Voilà, qui me donne des frissons. Juste le temps de remercier infiniment Marine, Kenza, merci les filles.
3: Merci
0: Mégaëtan.
4: Merci Émilie.
0: Bon concert. Vous restez dans le coin là comme Jennifer arrive, hein. Oui, voilà, c'est ça. Allez, oui, Jennifer va arriver, mais avant, rock and roll, les amis, le groupe Deep Purple. Vous la connaissez cette intro ? Les Anglais de Deep Purple en 1972 sur leur album culte Machine Head.

grand moment de l'histoire du rock'n'roll qu'on doit à un groupe qui fait partie des inventeurs du hard rock, les Anglais de Deep Purple. Allez, après ce Smoke on the Water, et bien On the Water à la Ciotat, il y a la scène flottante du Ici Live Festival sur laquelle va monter dans moins d'une heure l'ébouriffante Jennifer.

le studio de Décibel ici sur le Port-Vieux de La Ciotat en bateau. Avouez que c'est la classe. À tout de suite, les amis, et merci d'avoir choisi ici.

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1: Mais oui, Ici Live La Ciotat 5e édition. Il y a une artiste qui était très très attendue. Mademoiselle, comment elle s'appelle l'artiste qui était très très attendue? Comment elle s'appelle? Tu sais? Vous savez?
2: Jennifer.
1: Ouais, Jennifer est avec nous. Coucou.
3: Bonsoir tout le monde.
1: Oh là là, mais quelle joie de te retrouver, chère Jennifer. Comment vas-tu?
3: Également, je vais toujours bien quand je suis près de Marseille.
1: Ah, c'est vrai, hein. Oui. Il se passe un truc dans l'air ici.
3: C'est le sud, c'est comme ça.
1: Ça. Et alors, il se passe aussi toujours quelque chose autour de tes chansons. Je me faisais la réflexion en préparant l'émission. À chaque moment de la vie, il se passe un truc qu'on peut connecter avec une de tes chansons. Ici, comme il fait très beau, on est au soleil.
3: Oui. Ça va.
1: Vient de se passer, on chantait très fort dans nos têtes quand même. Ma révolution. Quand on remet en question ces histoires d'amour, ce qui arrive très souvent après les grandes vacances, on se chante très fort, sauf qui aime.
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1: C'est vu, chère Jennifer, c'était pour les versions jukebox de toutes tes chansons. C'était en 2024.
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1: Vous allez partir en tournée avec ces nouvelles versions, ce jukebox. Comment ça s'est passé? Est-ce que tu t'es régalée autant que tu l'espérais?
3: Je me régale tout le temps. Ouais. À partir du moment où je rejoins les planches, donc et que je rejoins surtout mon public.
1: Ouais. Ils sont là ce soir.
3: Que je retrouve, assez régulièrement.
1: C'est ça.
3: Et c'était une tournée merveilleuse. C'était plein de joie, de surprises, des moments délicats aussi, dans l'émotion.
1: Ouais.
3: Voilà, c'était à taille humaine, donc c'était forcément très puissant émotionnellement parlant.
1: Voilà. Et alors, ce qui est formidable, c'est que tu partages avec nous une nouvelle de tes passions.
3: Enfin, oui.
1: Elle est peut-être pas nouvelle, la passion, mais en tout cas, tu ne l'avais pas encore partagée avec nous. C'est ta passion pour Dalida.
3: Oui.
1: Tu parles d'émotion en parlant de celle-ci. Il y en a bien une qui en transmettait et qui en absorbait de l'émotion tout le temps. C'était Dalida. Comment toi, t'es rentrée en contact avec sa musique?
3: C'est dès mon plus jeune âge. Je pense que dans tous les inconscients collectifs, on a Dalida en tête.
1: Si t'as grandi dans le coin,
3: j'ai toujours dansé sur du Dalida. Là, tu fais partie de mes playlists, mais je pense que ça parle à tout le monde. Et quand j'ai fini ma tournée, je travaille aussi sur un nouvel album. Il y a les nouvelles chansons.
1: Ouais.
3: Un projet avec Maxime, parce que j'avais commencé à en parler. Et effectivement, il y a eu la rencontre avec Orlando qui a un peu déclenché ce
1: projet
3: de cœur.
1: Orlando, le frère de Dalida.
3: Qui a déclenché un petit peu, qui m'a fait avancer ce projet-là que j'avais en tête depuis longtemps. C'est un projet de cœur. Et c'est bientôt son anniversaire, Dalida, l'anniversaire de sa mort. Et donc, du coup, ça tombait très très bien que je propose au public, à l'issue de cette tournée qui était beaucoup plus intime, un show auquel je me suis jamais autorisée, un show musical finalement avec des danseurs, avec DJ,
1: un
3: spectacle musical autour donc des chansons de Dalida, mais autour de mes chansons aussi, qui seront toutes remixées, mais d'une manière beaucoup plus festive que ce que j'ai proposé sur le jukebox tour.
1: Là, c'est le DJ tour.
3: Ça s'appelle donc le DJ Tour.
1: Alors, on a évidemment
3: hâte. Et je travaille donc avec un monsieur qui s'appelle Habibi Sly, qui fait de la disco électro. Alors, c'est de disco électro plutôt oriental, lui. Donc, il y a des petites touches orientales grâce à quelques chansons de Dalida. Et donc, je travaille avec lui très activement sur la revisite donc, de toutes ces chansons, sans dénaturer pour autant l'âme des chansons de Dalida, qui reste forcément irremplaçable, puisque c'est une icône absolue pour laquelle j'ai un profond respect, pour laquelle on a tous un profond respect. Donc, c'est autre chose. Je vais proposer autre chose pour faire vivre, encore une fois, et peut-être faire découvrir à la nouvelle génération les chansons les plus dansantes de Dalida.
1: Dalida qui avait ce talent de vous faire danser avec parfois des textes extrêmement poignants.
3: Complètement.
1: Et Jennifer, tu t'appropries ça avec cette nouvelle chanson Mourir sur scène, qu'on va écouter maintenant. C'est la version de Jennifer. Et puis après, on va continuer à discuter et à parler de tout ce qui nous attend. Parce que Jennifer, croyez-moi, 2026-2027, elle a un carnet de balles très...

0: Vous écoutez ici, les amis. Oui, mais c'est la folie là, dans le studio d'ici. Parce que je crois, il y a quelques fans de Jennifer dans le coin. Oui, il y a quelques minutes du concert. Alors c'est quand même hyper touchant. Mais oui, allez-y, tout le monde a envie de faire sa photo avec Jen. Et alors ce qui est dingue, Jen, et ça doit tellement te faire chaud au cœur, c'est,
1: oui, c'est voilà, trop mignon.
0: On a des petites filles, on a des mamans, des papas, des grands-parents. Toutes les générations sont là pour ton concert. Et c'est vraiment une merveille. Alors Jennifer, qui finit de continuer à signer ses petits autographes aux petites filles, c'est vraiment trop mignon.
1: Je t'écoute, je suis avec toi.
0: T'es avec moi. J'avais une question toujours sur Dalida.
1: Oui.
0: Parce que là, on vient de t'écouter chanter Mourir sur scène. En fait, il y a plein de chansons emblématiques de Dalida qui, je trouve, peuvent faire écho à ce
1: tellement
0: que tu fais, toi. Et par exemple, il y a cette vision presque enfantine de l'amour. Genre, on y croit, quoi qu'il arrive, on y croit toujours, même si la vie nous envoie tout un tas de trucs terribles. On croit en l'amour. Toi, J'attends l'amour, bah, c'est une chanson que tu chantes encore aujourd'hui. On écoute quelques notes de la version 2024.
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0: J'attends l'amour. Tu la chantais au tout début de ta carrière. Tu la chantes encore aujourd'hui.
1: Oui, c'est vrai.
0: Et je trouvais que c'était, oui, ça faisait un pont quand même, cette vision. On croit à l'amour, quoi qu'il en coûte, tout le temps, à tous les âges, à tous les moments de la vie. C'est un truc aussi qu'elle avait, Dalida.
1: Oui, sa vie a été jalonnée de plus de drames,
0: ouais,
1: à travers
0: ses amours. Mais tu vois, elle chantait l'amour, quoi.
1: Mais elle le chantait quand même avec beaucoup d'espoir et toujours et d'une manière passionnée. Aussi, elle était complètement intègre dans
0: habitée,
1: toutes ses émotions. Habitée, c'est une interprète hors pair.
0: Alors malheureusement, voilà, ça s'est très très mal fini pour elle, puisque elle a mis fin à ses jours, Dalida, parce que oui, bah, peut-être justement trop d'émotions, trop éponge. À part ce côté-là dramatique, qu'est-ce que tu vas chercher chez Dalida et que tu vas réinjecter dans les chansons?
1: Alors, je reste fidèle au lead de chant, c'est-à-dire à sa manière de chanter. Je ne chante pas comme Dalida, malheureusement.
0: Mais tu gardes ses mélodies, en tout cas.
1: J'essaie de respecter les notes. Après, je me suis autorisée aussi certaines libertés sur certaines chansons. Mais il y a certaines chansons où je n'avais pas le droit de changer la ligne mélodique. C'était impossible et inconcevable. Ouais. Ne serait-ce que par respect pour l'œuvre d'Alida et le monde qui l'entoure, qui a pu l'entourer, par respect par Orlando, et puis Orlando, il tient aussi, hein, attention, il ne faut pas non plus
0: déconner avec le petit frère.
1: Il
0: a toujours,
1: non,
0: il a toujours fait.
1: C'est sa manière de la protéger encore, et heureusement qu'il est là.
0: Oui, et quand on chante d'Alida, on ne peut pas y aller en jean. J'adore ton jean, t'es canon, mais quand on chante Dalida, on t'imagine dans un concert avec, comme elle finalement, une robe un peu paillette, les cheveux vraiment gonflés. Est-ce que tu l'imagines comme ça aussi, ou est-ce que tu vas nous surprendre?
1: J'oserais davantage. Je suis Jennifer qui fait un hommage, non pas à Dalida, mais aux chansons de Dalida. Sur une partie des chansons de Dalida, avec mon répertoire. Donc c'est pas un hommage à Dalida.
0: Je comprends.
1: C'est vraiment un hommage à ses chansons. Mais j'ai la chance d'avoir des grandes scènes et d'être très accompagnée là pour le coup. Donc j'ai envie de proposer un show. Donc forcément il y aura des costumes. J'arriverai pas en jean. J'ai envie de m'amuser là-dessus aussi.
0: Alors ça va être absolument fou. Alors ce soir à La Ciotat, ils sont nombreux, elles sont nombreuses. Ça va être dingue. T'as déjà joué sur l'eau, toi, une scène flottante?
1: Oui, j'ai déjà fait ça en tournée. Plusieurs fois. Non, mais c'est assez étrange d'être coupé du public.
0: Ouais.
1: Il y a quelque chose de très magique, et en même temps, il y a une certaine frustration, parce que moi, j'aime bien aller capter des énergies.
0: Ouais.
1: Mais c'est un peu loin. Mais ils sont plus près qu'une scène flottante que j'ai pu faire.
0: Oui, là, en fait, pour celles et ceux qui sont pas venus, sachez qu'il y a cette scène.
1: Je vois quand
0: flottante.
1: Même les yeux, là, quand même.
0: Voilà, dans le port vieux de La Ciotat. Et puis, il y a un petit peu d'eau, évidemment.
1: Et ensuite, quelques moustiques.
0: Et puis, le public qui est là en face. Il y a un jeu de lumière magnifique aussi sur l'église qui est derrière, et le port et tous les bateaux et tout. Non, ça c'est fou. Si je suis la fée Clochette, imagine. J'ai une petite baguette et je te propose n'importe où dans le monde, tu peux jouer. Un lieu qui te fait rêver pour un concert. Un truc, même ton fantasme le plus fou, j'en sais rien, si tu veux jouer au pied des pyramides, tu peux. Un endroit comme ça où tu te verrais bien et où tu rêverais de jouer.
1: De continuer à jouer alors.
0: Peu importe l'endroit,
1: j'aime tout. J'aime tout. À partir du moment où je partage un moment vrai et intense avec les gens, j'aime. J'aime le sentiment d'évasion qu'on a en fait à travers la musique et ce pouvoir qu'a la musique d'ailleurs de guérir beaucoup de maux. Et on me donne la chance d'avoir cette petite baguette là, donc je m'en sers. J'essaie de m'en servir à bon escient en tout cas.
0: Merci beaucoup Jennifer, bravo à toi, bon concert.
1: Merci
0: ce
1: beaucoup.
0: Soir.
1: Merci à toi.
0: DJ Tour de Jennifer. Vous avez toutes les dates disponibles sur ici.fr et le concert ce soir donc sur le Port Vieux de La Ciotat. Merci à l'équipe de l'émission, Emma, Juliette, Alexandra, Iris, Mélodie. À demain les amis, toujours sur ici.
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0: Bonjour à tous, il est midi 5 sur votre radio Ici. Je suis ravie de vous retrouver comme chaque midi. Je salue d'ailleurs toutes les locales du réseau Ici, partout en France. Coucou les amis. Bienvenue donc dans votre nouveau rendez-vous. Ici on parle bon plan, vie quotidienne, arnaque à éviter, santé. Nous sommes là pour vous rendre service parce qu'on vous doit bien ça. Et c'est le titre de ce nouveau rendez-vous quotidien. Nous sommes ensemble jusqu'à 13h, je vous l'ai dit. Moi je suis Enora Malagré et voici la joyeuse bande qui m'accompagne. Audrey Razo, Madame Anti-Arnaque, coucou.
2: Bonjour, bonjour tout le monde.
0: Valère Coréard et ses bons plans conso, bonjour cher Valère.
3: Salut Enora, bonjour à toutes et tous.
0: Pierre Fabin, que vous connaissez, notre vétérinaire, bonjour Pierre.
4: Bonjour à tous.
0: Et un nouveau dans la bande, et pas des moindres, je l'adore. Et vous aussi, vous le connaissez déjà sur votre radio Ici, Nordinatab, notre prof de PS quasiment.
5: Ah j'aime bien, ça fait très old school, très vieille école, ça me va bien.
0: Notre coach sportif, bienvenue dans la famille.
5: Merci beaucoup, alors je vous ai écouté toute la semaine, donc je suis très content d'être là, enfin avec vous.
0: Vous avez
5: bonjour.
0: Aimé
5: ouais, carrément, et ce qui est bien, c'est votre voix. Elle emmène et berce en même temps. Donc...
3: Oh, le faillot.
5: Ah ouais, ça tire à balles réelles ici. Ah oui, d'accord.
0: Belle
5: merci Valère.
0: En matière. Merci.
3: Faut pas se fâcher avec un prof de sport.
0: C'est la voix de Yves Carra. Je vais vous le présenter dans un instant. Parce qu'aujourd'hui, pourquoi il est là, notre cher expert, on va parler voiture. Faut-il vraiment passer à l'électrique? Est-ce que c'est vraiment bien pour la planète? Nous avons moult astuces dans notre besace. Nous allons les partager avec vous parce qu'on vous doit bien ça. Vous voulez nous en parler aussi? Appelez-nous ou laissez-nous un vocal, c'est sur notre WhatsApp, évidemment c'est gratuit, 0810 055 056. Nous sommes là pour vous. Posez-nous vos questions comme l'a fait aujourd'hui une auditrice, nous l'écoutons.
6: Bonjour, c'est Sylvie. Je voulais savoir, est-ce qu'une mutuelle pour les animaux, c'est vraiment valable?
0: Alors, Pierre?
4: Eh ben, on va y répondre tout à l'heure, mais oui, je peux déjà le dire, c'est valable, mais sous certaines conditions, il y a beaucoup de choses auxquelles il faut faire attention.
0: Très bien, notre vétérinaire, pardon, Pierre, y répondra plus longuement dans une trentaine de minutes. 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Il est midi 7 sur votre radio Ici. Gros dossier voiture aujourd'hui avec évidemment Valère Coréard, notre monsieur bon plan, mais qui a invité un copain dans la bande de On vous doit bien ça, que vous connaissez sans doute, Yves Carra, le porte-parole de Mobilité Club France. Bienvenue, cher Yves.
7: Merci, je suis adopté par la bande, là, aujourd'hui.
0: Oui,
7: ça
0: bien
7: va,
0: sûr.
7: Bon, d'accord.
3: Le temps de l'émission, déjà.
7: Ouais, le temps de l'émission, c'est déjà pas mal. Hein.
0: Merci à vous d'être là. Alors, Valère.
3: Bah, c'est un gros sujet, la voiture électrique. Vous savez que parmi les ventes de voitures neuves au mois d'août, 38% ont été des voitures 100% électriques. Ça veut dire quoi? Que les Françaises et les Français, ils veulent s'y mettre. Il y a un vrai sujet. Yves Carra ne dira pas le contraire. La voiture électrique monte en puissance. Moi, ce que je voulais aujourd'hui, c'était qu'on sache définitivement, si possible, est-ce que c'est vraiment un bon plan? Parce que pour des raisons écologiques, on a compris que c'était quand même un gros chouïa mieux que la voiture thermique.
7: En tout cas, Ça dépend.
3: Bon, vous allez peut-être pouvoir nous expliquer.
0: Pardonnez-moi, messieurs. Moi, vous m'avez perdu. C'est quoi la différence entre une voiture thermique et une voiture électrique?
3: Yves Carra.
7: Ah ouais, on part de là.
0: Ah bah pardon, excusez-moi.
3: On a 5 minutes. Hein.
0: Et en plus, je suis blonde, donc beaucoup.
7: Ça, je ne me serais pas permis. Voiture thermique, on met un carburant dedans pour que la voiture avance. Voiture électrique, on branche et on roule avec de l'électrique. Quand on est en 100% électrique.
3: Est-ce qu'on peut alors tout de suite dire dans quel cas la voiture électrique est plus avantageuse sur le plan économique que la voiture où on met un carburant classique?
7: Sur le plan économique, pas écologique, mais économique. Si on n'a pas de prise à la maison ou au moins au travail, la voiture électrique qui n'est pas très avantageuse, parce que pour avoir souvent fait des Paris-Lyon, par exemple, en voiture électrique, vous consommez, ça vous paye entre 14 et 15 euros les 5 km. Donc c'est à peu près comme une voiture thermique, surtout avec même quand le prix du carburant est élevé. Donc la recharge à la maison, on achète du kilowattheure, on est entre 10, 15 kilowattheures, c'est génial. On consomme quasiment 10, 15 rien.
3: 10-15 centimes le kilowattheure.
7: 10-15 centimes le kilowattheure. Si on fait 15 kilowattheures pour 100 kilomètres, vous voyez, on est à 2-3 euros les 100 kilomètres. C'est vraiment bien.
3: C'est top.
7: Mais il faut avoir une recharge à la maison ou au travail à minimum. Sinon, ça coûte cher. Alors, on dit qu'il y a moins d'entretien. C'est vrai, il y a moins d'entretien. Seulement, il faut savoir, et c'est des chiffres qui sont sortis la semaine dernière, qu'une voiture électrique, les 10 plus vendues, perdent 59%, je vais vous le faire à 60% de son prix d'achat neuf en 5 ans.
3: Pourquoi ?
7: Ben, parce que les technologies évoluent, parce que c'est plus dur à revendre, parce que le marché de l'occasion démarre, mais c'est encore faible. Donc 60%, vous avez une voiture, le vrai coût d'une voiture que vous avez, vous connaissez exactement son coût quand vous la revendez.
0: Oui.
7: Et si vous la revendez et que vous avez perdu 60% en 5 ans, une voiture thermique, on est à 45, 50, ouais. Bah, les 10 000 euros que vous n'avez pas mis dans l'entretien, vous allez les perdre en la revendant. Donc, faut faire attention à la fin, quand même.
3: Ça veut dire qu'on peut la garder, il faut la garder plus longtemps. En même temps, l'entretien coûte moins cher. Ouais. 20 pièces à peu près dans un moteur de voiture électrique, 200 dans un moteur de voiture thermique. Donc,
7: Oui, il n'y a pas, y a pas d'huile, il n'y a pas d'embrayage. Quand on a une voiture électrique, si on sait bien rouler, on change quasiment jamais les freins, on les touche jamais. Donc, oui, c'est à l'entretien, c'est mieux. Par contre, si vous avez une panne avec une voiture électrique, ça coûte beaucoup plus cher que le thermique.
0: Pourquoi?
7: Parce que c'est des systèmes électroniques qu'il faut remplacer directement, donc vous êtes rapidement à quelques milliers d'euros.
0: Et est-ce que c'est facile à recharger? Pardon, vous avez parlé d'une recharge à la maison et tout.
7: Pour vous, c'est difficile. Pour les autres, c'est peut-être plus facile. Je ne sais pas.
0: Je ne suis pas prête de le réinviter.
7: Je ne sais pas, je prends des... Non, non,
3: mais allez, parce qu'il a peut-être d'autres trucs à dire après. Ouais.
7: non, franchement, c'est très facile. Vous arrivez sur une borne, alors chez vous, il n'y a pas de sujet, hein, voilà. Vous arrivez sur une borne, vous avez en général une carte qui regroupe 90%, à peu près, voire 95% de toutes les bornes en France. Vous arrivez, vous ouvrez la petite trappe, comme vous le feriez avec l'essence, vous mettez votre carte sur le beeper, vous pouvez même payer par carte bancaire maintenant, ça se développe de plus en plus sur les bornes qui ont une forte puissance. Vous prenez le pistolet, vous le branchez, vous allez boire votre café, vous revenez, il n'y a pas de sujet là-dessus, c'est assez facile.
0: Mais dans quand ça fonctionne, Aude Razo nous parlera de ces faux QR codes qu'il y a dans certaines bornes.
2: Effectivement, voilà. Sur les bornes de recharge. C'est pour ça qu'effectivement, c'est mieux d'avoir une carte.
0: Donc, soyons vigilants, on continue de parler voiture électrique ou pas, mais pour l'heure, on va écouter un peu de France Gall. Ça va nous détendre, cette fête week-end Hong Kong Star sur votre radio ici. Bienvenue dans votre nouveau rendez-vous, on vous doit bien ça.

0: Gong Star France Gall sur votre radio, ici.
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0: 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Il est midi 15 sur votre radio ICI, bienvenue dans votre nouveau rendez-vous quotidien. On vous doit bien ça avec une joyeuse bande. Ça parlait même hors antenne, hein. Oh là là, quel sujet, les voitures électriques, est-ce que c'est vraiment une bonne idée? On a même un expert, le plus grand expert de France avec nous, Yves Carat.
2: 1m80, pas mal.
0: Oui. Yves Carat, le porte-parole de mobilité Club France. Et on avait, avant le disque, parlé avec Aude de ces fausses bornes qu'on peut voir, enfin ces faux QR codes, oh là là, je suis vraiment une vieille dame, j'arrive pas à le dire, qui sont sur nos bornes pour recharger nos voitures électriques, parce
3: c'est
0: qu'il
3: ça.
0: Y en a des fausses apparemment.
3: Yves Carat disait effectivement, c'est très facile de se servir effectivement d'une borne de recharge pour la voiture électrique, mais attention, des fois quand vous payez, vous pouvez utiliser le QR code que vous flashez pour payer sur la borne. Et là, il y a des petits malins, je vais vous le dire souvent, petits malins, j'aime bien les petits malins.
0: J'aime bien que vous dites
3: qui,
0: ça.
3: Qui colle par-dessus le vrai QR code, un faux QR code. Ce qui fait que vous allez flasher, vous allez vous retrouver sur un site qui n'est pas le bon site, ouais. Et vous allez payer en fait à des escrocs. C'est eux qui vont empocher la somme. Donc en fait, regardez bien quand vous flashez le QR code, qu'il n'y a pas plusieurs couches de QR code. Là, vous scrutez un petit peu, il faut mettre l'œil un tout petit peu près comme ça.
0: C'est Hercule Poirot, cette
3: voilà.
0: histoire.
3: Si vraiment... c'est pas un peu abîmé et corné, d'accord. Si ça n'a pas été tripoté. Et puis sinon, le bon plan, c'est la carte de recharge physique,
2: oui.
3: Hein, Yves Carat.
2: Il n'y a pas de carte de recharge physique, alors il y a différentes sociétés, ils sont 90-95% des bornes, voilà, faut avoir ça maintenant.
0: Hein. D'accord, alors maintenant, oui, Audrey, ah,
3: je peux poser une question.
0: Mais je vous en supplie.
3: Question, mais c'est parce qu'en fait, j'ai envie de parler de moi, j'ai des amis qui ont
2: Alors, je fais psy aussi.
3: C'est ça.
2: Mais bon,
3: non, mais c'est parce que...

0: Sur les longs trajets, vous allez recharger voilà toutes les heures si vous prenez l'autoroute. Si vous avez des voitures, mais là elles coûtent 40 ou 50 000 euros, qui ont une longue autonomie, un temps de recharge rapide, là c'est moins un sujet sur les longs trajets. Et de toute façon l'électrique, le maître mot c'est l'anticipation, et se dire que de toute façon ce sera moins rapide que le thermique.
1: Et de toute façon, en parlant d'anticipation... La voiture va prévenir et en fait, elle va couper petit à petit la climatisation, la radio, tout ça.
2: Mais c'est vrai,
1: c'est-à-dire que ça ne va pas bloquer d'un coup, c'est progressivement. Alors, c'est sûr, vous allez faire des choses. Ouais, un peu, ouais.
3: Alors, on attend avec impatience, monsieur Bonplan, Valère Coréard et toujours, évidemment, Yves Carra. Du coup, on achète quoi comme voiture électrique?
2: Bah oui, Yves Carra,
3: mais c'est vrai.
2: Oui. D'abord, est-ce qu'il y a encore des aides pour acheter une voiture électrique aujourd'hui?
0: Oui, il y a même des aides pour des voitures électriques d'occasion. Quel que soit vos revenus, c'est 300 et quelques euros. Donc ça, c'est pas mal. Alors, 300 et quelques euros sur 20 000 euros, c'est pas mal.
2: Non, mais nous, on prend tout ici.
0: Mais on prend tout, mais il n'y a pas de petites économies. Donc c'est bien parce que faut vraiment, il faut voir que les concessionnaires et les agents et les marques, elles se retrouvent avec des voitures électriques d'occasion. Voilà, ça commence à être un vrai problème. Donc ça, c'est bien. Et puis, pour acheter des voitures électriques d'occasion, suivant vos revenus, suivant, etc. Il y a plein d'aides. On ne va pas entrer dans le détail. On les trouve assez facilement sur Internet, mais il y a des aides. Oui.
2: Bon, si on part sur du neuf et qu'on est décidé à aller sur l'électrique pour les raisons économiques, mais aussi écologiques, donc j'ai bien compris, on recharge à la maison, ça c'est le monde idéal, tranquillement. Oui. Là, on a un kilowattheure qui est bas. Oui. Dans ces cas-là, ça vaut le coup. Est-ce qu'il y a des modèles vraiment intéressants d'un point de vue budgétaire, quoi, des entrées de gamme qui sont cool?
0: Oui, alors il faut savoir déjà que la majorité des voitures électriques sont achetées en leasing, LOA ou LLD, location avec option d'achat. D'accord. Ou location longue durée. Donc vous les prenez pour 3 ou 5 ans. C'est ce qui fait d'ailleurs qu'on a des couleurs très chatoyantes, parce que vous achetez une couleur, une voiture, non mais c'est important ça. Vous achetez une voiture rouge, vous l'achetez à la revente, c'est compliqué parce que tout le monde n'aime pas le rouge. C'est pour ça qu'on a beaucoup de blanc, de noir, de gris. C'est passe-partout. Donc les voitures électriques c'est bien, mais quand les concessionnaires les reprennent, il faut les... Donc voilà, c'est souvent en leasing, donc vous vous embêtez pas, vous la rendez. Si vous l'achetez, vous savez que vous allez perdre énormément les premières années, je l'ai dit, 60% en 5 ans, donc il faut la garder longtemps. Et puis, ça va dépendre de votre budget, mais surtout de votre utilisation. Si vous faites que des petits trajets quotidiens, exemple en Ile-de-France ou autour de Saint-Étienne ou Bordeaux, pas plus de 100 km par jour.
3: Vous restez dans votre ville, peu importe.
0: 100-150 km par jour, vous pouvez prendre n'importe quelle voiture, elle les fera. Si vous allez faire régulièrement des longs trajets, là, il va falloir rajouter quelques dizaines de milliers d'euros pour avoir une longue autonomie et un temps de recharge qui est court. Et c'est d'ailleurs le problème de la voiture électrique. Si vous achetez, vous avez, mettons, un budget, vous qui nous écoutez, de, on va dire, 15 000 euros pour acheter une voiture.
3: Oui.
0: Vous achetez une voiture thermique, que vous l'achetiez à 15 000 ou à 100 000, vous aurez le même usage, le même temps pour faire le plein et le même temps de trajet pour faire un Paris-Marseille, parce qu'à 130, on dépasse pas les 130 et n'importe quelle voiture y va. Pas avec une voiture électrique. Si vous avez peu d'autonomie et un temps de recharge très long, c'est pas la même utilisation suivant le prix de votre voiture électrique.
2: Ça, c'est noté. Alors, je fais une petite parenthèse. Le leasing social, il resterait des véhicules à pourvoir. Faut regarder parce que c'est intéressant.
0: Reste,
2: selon les ressources, je crois qu'il en reste 20 000.
0: 16 880 euros par part
3: fiscale. Il est d'une précision, exactement.
0: Pour le leasing social.
2: Bon, donc il y en a encore. Ça veut dire qu'en fonction des revenus, on accède à un véhicule pour quoi? 150 euros, 200 euros par mois?
0: Ouais, 100 euros, un peu moins de 100 euros, pour les premiers. Ça, c'est vraiment bien. Alors, il faut savoir que c'est payer. En fait, quand vous achetez une voiture en leasing, vous payez le différentiel entre la voiture neuve et le prix estimé de revente au bout de 3 ans. En général, c'est 3 ans ou 5 ans. Et donc, l'État paye une partie de la voiture neuve, donc vous avez des mensualités qui sont moins fortes.
2: Rapidement, si on veut acheter d'occasion une voiture électrique, est-ce que c'est le bon moment? Parce qu'il y en a beaucoup. Oui. Et à quoi on doit faire attention?
0: Première chose, vous demandez le SOH, le State of Health, l'état de santé de la batterie. À moins de 70%, elle est plus utilisable pour une voiture. Si vous l'achetez à 80%, vous allez vous dire que votre batterie va perdre 1 à 2% par an dans 10 ans. Elle voudra plus rien, faut le savoir. Et même pas en utilisation quotidienne, parce que vous allez avoir quelques dizaines de kilomètres d'utilisation et d'autonomie. Donc le SOH, c'est la première chose, l'état de la santé de la batterie.
3: On continue de parler voiture électrique avec vous, chères auditrices, chers auditeurs. Le standard, je vous le dis, est en train d'exploser. 0810 055 056. On a Patrick d'ailleurs qui a une question pour vous. Juste après la nouveauté musicale, ça s'appelle Estelle. Te rencontrer encore, c'est ce qui va se passer avec vous, Yves Carra, long de cette année. Vous rencontrez encore.
0: Rencontrez-moi encore.
3: Bienvenue sur votre radio ici. Oui,

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2: Midi 25 sur votre radio Ici, bienvenue dans votre nouveau rendez-vous. On vous doit bien ça. Nous parlions voiture électrique, Monsieur Valère Coréard et Monsieur Yves Cara, qui est notre expert aujourd'hui, le porte-parole de Mobilité Club France, nous donnaient des bons tuyaux, des bonnes astuces, quelle voiture électrique acheter. Et nous avons un auditeur qui a une question à vous poser, cher Yves Cara. Il nous vient de la ville de Nuel-les-Aubiers. On embrasse très fort Ici Poitou et il s'agit de Patrick. Bonjour Patrick.
5: Bonjour.
6: Bonjour Patrick.
2: Comment allez-vous, cher Patrick ?
5: Très bien, très très bien.
2: Eh bien, vous m'envoyez ravi. Fortez, je vous passe du coup Yves Cara, vous avez une question à lui poser.
5: Oui, j'aurais voulu savoir en ce moment quel véhicule acheter, si c'est thermique, diesel, hybride, quel est le meilleur en ce moment ?
2: Voilà, quel véhicule en général ? Parce que c'est vrai qu'il n'y a pas qu'électrique dans la vie. Hein. Moi, par exemple, j'irai pas sur l'électrique. Oui. Et voilà, je vous tire la langue.
6: Pas encore, mais peut-être un jour.
2: Non, j'ai trop peur. Mais c'est bête, hein, mais j'ai un peu peur que ça tombe en rade. Voilà, bon,
6: vous savez, les constructeurs savent plus quoi construire, les vendeurs savent plus quoi vendre et les acheteurs savent plus quoi acheter. On est un petit peu dans cette situation-là, on est pas mal. Hein. Mais Patrick, je dirais que ça dépend vraiment de votre usage. Est-ce que vous pouvez avoir une prise à domicile ?
5: Oui, j'ai un garage.
6: Donc, potentiellement, vous pouvez avoir une voiture électrique. Est-ce que vous faites souvent des très longs trajets, d'ailleurs une fois par semaine, plus de 300 kilomètres ?
5: Je suis juste retraité, donc je n'ai plus de voyage, long voyage.
6: D'accord.
5: D'utilité tous les jours, quoi.
6: Eh ben, pour vous, je dirais qu'une voiture électrique d'occasion ne serait pas un mauvais plan, parce que vous allez la recharger chez vous à vraiment pas grand-chose. Ça va vous coûter 3 euros les 100 kilomètres. Et puis, des voitures électriques d'occasion, vous pouvez les négocier, parce qu'il y en a plein, donc vous pouvez les avoir pas trop cher. Pourquoi pas une électrique ?
2: Eh ben voilà.
5: Oui.
2: Patrick, ça vous a convaincu ou je vous sens un peu dubitatif ?
5: Non, j'aurais voulu savoir sur l'hybride rechargeable. Si c'est...
6: Alors, moi je suis fan de l'hybride rechargeable. Le problème c'est que c'est un peu plus cher quand même, parce que vous avez 4 à 500 kilos de batterie qu'il faut payer. Mais à l'usage, l'hybride rechargeable, pour vous, ce serait ce qu'il y aurait de plus fantastique. Vous allez rouler au quotidien en électrique, vous rechargez chez vous, et quand vous allez voir peut-être vos petits-enfants ou autres pour plusieurs centaines de kilomètres, vous êtes en thermique, ce serait l'idéal. Mais c'est un peu plus cher.
2: Merci beaucoup Patrick pour votre appel. Je me permets de prendre encore un auditeur parce qu'il y a énormément d'appels au 0810 055 056. Il s'agit de Baptiste. Bonjour Baptiste, bienvenue à vous.
7: Bonjour à tous.
6: Bonjour Baptiste.
2: On est ravis de vous accueillir dans l'émission. Vous êtes chauffeur de taxi, me semble-t-il.
7: Tout à fait. Taxi et transport de malades assis.
2: D'accord.
6: Et 100 000 km par an ?
7: Oui, à peu près. Alors depuis que je suis à l'électrique, moins, puisque j'ai augmenté ma rentabilité.
2: Ah, d'accord. Alors vous vouliez nous parler justement de votre expérience avec les voitures électriques. Vous en avez deux, vous y connaissez bien du coup.
7: Ouais, j'ai des voitures de marque américaine connue. Ça fait 4 ans, je roule donc entre 90 et 100 000 km par an. Il n'y a aucun inconvénient, il n'y a que du positif. Hein.
2: Ah, vraiment.
6: Vous êtes en Tesla,
7: donc,
6: on va le dire.
7: Ouais, tout à fait. Moi, quand j'entends, quand vous dites, il y a des trajets longs qui vont mettre plus de temps en électrique, faux. Ça, c'est faux.
2: D'accord. Pourquoi c'est faux?
7: Voiture. Mais parce que cette voiture, elle consomme très peu, elle est très efficiente. Moi, je fais des charges de 10 à 15, 20 minutes, mais maxi.
2: D'accord.
7: Et on va reprendre 80%. Là, aujourd'hui, réellement, sur autoroute, je fais 500 km. Si je ne veux pas sur l'autoroute, je fais 500
2: km. Mais cette voiture, elle est chère, ouais. Baptiste. Ah, oui. On peut la nommer,
7: non,
2: chers, 40, chers amis. C'est une Tesla.
7: Elle a 47 000 euros TTC.
2: Oh, bah, pardon. Excusez-moi. Je ne savais pas qu'on avait Monsieur Rothschild dans les fils.
7: Non, mais j'en parle tous les jours. Je porte 10 clients par jour. Tous les jours, j'en parle. Moi, je prends une électrique. Il faut arrêter de dire qu'il y a des inconvénients, que c'est ci, que c'est ça.
2: Mais on adore cette faculté de convaincre, Yves Cara.
6: Baptiste, sur les longs trajets, vous n'avez pas de problème. Pourquoi ? parce que vous avez un système de recharge dédié à Tesla. Vous sortez de l'autoroute, vous êtes sûr de trouver une borne libre et de forte puissance. C'est pas très cher parce qu'ils sont moitié prix. Ce qui n'est pas le cas avec des autres voitures qui ne peuvent pas utiliser ce réseau.
2: Et voilà, merci beaucoup, cher Yves Carra, pour votre expertise. Un gros bisou à vous, cher Baptiste. Vous l'avez vu, hein, c'est votre émission. Hein. Vous pouvez réagir quand vous voulez, nous laisser des messages vocaux, nous appeler, nous écrire. Ça se passe au 0810 055 056. C'est un appel gratuit. Pour l'heure, on va donner 200 euros.
6: Et
2: oui.
6: Ah bon ?
2: Mais oui, mais on est dans ça, Yves Carra. Alors non, vous.
6: Je sais pas, vous me regardez vous, quand vous parlez. Donc
2: mais oui, parce que je suis totalement hypnotisée par vos expertises. Non, on va accueillir un auditeur, ou plutôt une auditrice, Alexandrine, bonjour, qui s'est inscrite sur le site ici.fr. Bonjour. Bonjour Alexandrine, bienvenue.
8: Merci.
2: On est ravis de vous accueillir. Vous êtes inscrite sur le site ici.fr et du coup, vous repartez avec 200 euros de coupon. À dépenser dans une grande enseigne, ça fait du bien en cette rentrée. Oh, vous êtes comédienne de théâtre.
8: Vous vous rendez pas compte à quel point.
2: Je suis ravie et je vois que vous êtes comédienne de théâtre. Ça me parle un peu.
8: Oui.
2: Je voudrais embrasser très chaleureusement toutes les comédiennes et tous les comédiens de France. Le théâtre, il faut le soutenir en ce moment. Allez voir des pièces partout en France. On vous embrasse très fort, Alexandrine.
8: Merci beaucoup et belle journée à vous.
2: Bonne journée. Dans un instant, nous allons parler avec Pierre Fabin de l'âge de nos animaux, je crois. Et puis aussi, on va répondre à Sylvie qui nous demandait si c'était une bonne idée ou une arnaque, les mutuelles pour les animaux. Et puis, on va accueillir Nordinatab. Et là, on va parler vélo électrique. C'est du sport ou c'est de l'arnaque? On verra ça dans un instant. Bienvenue dans votre nouveau rendez-vous. On vous doit bien ça sur votre radio ici.

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3: Midi 32 sur votre radio. Ici, on est en plein cœur de votre nouveau rendez-vous quotidien qui se nomme On vous doit bien ça. Ici, on parle de bons plans de vie quotidienne, d'arnaques à éviter. On parle de santé aussi, d'animaux. Bref, on est là pour vous rendre service parce qu'on vous doit bien ça. Nous sommes ensemble jusqu'à 13h. Je suis Enora Malagré et je suis avec Aude Razo, Valère Coréard, Pierre Fabin. Le vétérinaire de l'émission. J'ai tellement hâte parce qu'il va nous parler de l'âge de nos animaux qui va convertir en âge humain. Exactement. Ça, c'est tout à l'heure. J'ai hâte. Et puis le chouchou. Je me suis battue pour l'avoir d'ordinateur.
4: Merci.
3: Notre coach sportif. Bienvenue dans l'émission. C'est votre gentil, première avec nous aujourd'hui. Et dans un instant, on va parler du vélo électrique. Alors, est-ce que c'est du sport ou est-ce que ça fait de nous des escrocs? Ben, on verra ça avec vous dans un instant. Mais pour l'heure, nous avons une auditrice qui posait une question à notre vétérinaire Pierre Fabin. Nous l'écoutons tout de suite.
5: C'est Sylvie. Je voulais savoir, est-ce qu'une mutuelle pour les animaux, c'est vraiment valable? Ça vaut le coup? Est-ce qu'on rentre dans notre argent? Merci, bonne journée.
3: Très bonne question, Sylvie, qui nous a laissé un message vocal au 0810 055 056. C'est notre WhatsApp, c'est gratuit. Pierre Fabin, bah alors?
4: Eh ben, c'est une très bonne idée, mais il y a beaucoup de conditions à valider pour
3: d'accord.
4: ça. Déjà, il faut savoir... l'assurance, c'est un business. Donc,
3: oui.
4: ils sont là pour gagner de l'argent.
3: D'accord.
4: Donc, en fait, il va falloir... choisir son forfait en fonction de ce qu'on va vouloir couvrir, c'est-à-dire prendre une assurance pour couvrir les vaccins, qui sont une dépense qu'on va faire de toute façon, ça sert pas à grand-chose, ça va juste nous permettre de lisser la dépense sur l'année, mais on va perdre un petit peu d'argent dans ce cas-là. Donc pour moi, l'assurance, elle est utile uniquement pour les accidents et les maladies. Donc c'est ça le forfait qu'il faut souscrire, c'est le forfait accident-maladie. Et pourquoi on souscrit une assurance dans ces cas-là? Parce que les soins vétérinaires coûtent cher.
3: Bien
4: Il
3: sûr.
4: Faut savoir que... une opération, notamment en urgence, d'une torsion d'estomac, d'un corps étranger, c'est-à-dire qu'un animal a mangé une bêtise qui est en train de bloquer dans ses intestins, ou d'une fracture, on peut vite avoisiner des prises en charge à 2000 ou 3000 euros.
3: Ouais, oula, et ouais, c'est colossal.
4: Être, voilà, et il faut être capable de les sortir tout de suite. Donc pour tous les gens qui ont des animaux...
3: Ça, personne ne peut, hein, je
4: voilà.
3: vous le dis tout de suite.
4: Il y a des gens qui peuvent,
3: non,
4: mais
3: enfin,
4: pour
3: bon,
4: tous les gens qui ne peuvent pas sortir...
3: C'est 2000... que Valère Coréard qui
4: voilà,
3: peut, parce que grâce à ses bons plans, il est devenu millionnaire.
4: Donc si on n'a pas l'épargne pour sortir ça, et qu'on n'a pas envie d'être confronté à cette situation, de se poser la question: est-ce que je vais pouvoir avoir la meilleure prise en charge pour mon animal? Il faut souscrire une assurance pour son animal.
3: Une assurance,
4: c'est entre 15 et 40 euros par mois.
3: D'accord.
4: Ça va dépendre de plein de petits facteurs, notamment de l'âge à laquelle on va la souscrire. Plus on va souscrire l'assurance jeune, plus... enfin, moins elle sera chère dans ce cas-là. Donc, et en plus, n'attendez pas que vos animaux soient malades. Pour les, parce que sinon, si votre animal est déjà malade, la clause va être exclue. C'est-à-dire que sa maladie ne sera jamais couverte. Et... par rapport aux maladies, il faut savoir que sur certaines races, par exemple les bulldogs, qui ont systématiquement, je les adore, j'ai été éleveur de bulldogs, mais ils ont quand même systématiquement des petits problèmes à respirer, ben les problèmes respiratoires vont être exclus.
6: Et justement, est-ce que les tarifs sont différents selon l'animal, selon la race de l'animal?
4: Effectivement, oui. Donc en fait, selon l'âge où on va la prendre, selon l'animal, selon d'éventuelles pathologies qu'il a déjà. Donc en fait, quand on va avoir tout un questionnaire, parfois il y en a même qui demandent un examen vétérinaire avant la souscription de l'assurance pour justement caler le tarif à ce moment-là. Et pensez aussi à tout ce qui est franchise, voilà, parce qu'il y a des franchises sur ces assurances, des plafonds annuels à pas déplacer et des délais de carence, c'est-à-dire si notre animal va tomber malade dans le mois qui suit la souscription de l'assurance, ça ne sera pas pris en compte. Donc si votre animal commence à bricoler un peu, c'est pas le moment de la prendre. Ne la prenez pas, ça va pas être pris en compte.
3: Merci Pierre Favin, notre vétérinaire. On vous retrouve dans un instant pour parler de l'âge de nos animaux. On retrouve aussi notre cher Nordinata, mais pour l'heure, Ed Sheeran, Shape of You, sur votre radio ici.

0: Shape of You.
1: Shape of You, Ed Sheeran sur votre radio ici.
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1: Il est midi 40, toujours en direct sur votre radio ici. On est ensemble jusqu'à 13h. Vous êtes chez vous, ce nouveau rendez-vous quotidien, c'est le vôtre. Il s'appelle « On vous doit bien ça ». On a parlé de beaucoup de choses depuis le début de l'émission, notamment de la voiture électrique. Vous pouvez réécouter hein, d'ailleurs en podcast l'émission sur ici.fr. Et puis dans cette émission, on vous donne des bons plans. On vous parle aussi sport grâce à notre coach sportif Nordine Attab. Et on va parler vélo électrique. C'est du sport ou c'est pas du sport cette affaire ?
4: J'ai envie de répondre par oui ouais. et non. C'est-à-dire que oui, si on a une grande nécessité physique, on peut avoir une pathologie, un certain âge, du mal à bouger. Mmh. Et là, en effet, bah, d'une manière ou d'une autre, ça va créer ou recréer du mouvement. Et non, si on est en forme, on n'a pas d'utilité à prendre un vélo électrique. Par contre, c'est là où je nuance, et Valère, tu peux me regarder comme ça.
1: C'est que si jamais
4: on vit sur du plat, il n'y a pas de nécessité. Il n'y a pas de nécessité. Si on vit en montagne, si on vit dans une zone rurale, oui, on est espacé de 5 à 10 kilomètres, et puis en plus, ça va recréer du lien social. Mmh. Si je prends, par exemple, les vélos. Aujourd'hui, les adultes, et notamment les gens, par exemple, certaines personnes qui viennent à ma salle, j'habite à Orléans, sur du plat, comme à Paris. Tu as des personnes qui utilisent le vélo régulièrement. Mais si on va bien physiquement, ce que je veux dire, c'est que les personnes, on peut utiliser la voiture, et si on se dit, bah, tiens, je vais créer du mouvement avec le vélo électrique, et que derrière, au final, j'ai pas de nécessité, parce que mon premier moteur, ce sont mes jambes.
1: Mais même quand on met la petite vitesse, moi, j'ai un vélo électrique. Il y a trois grosses vitesses. Il y en a un où j'ai l'impression d'être en mob. On va pas se mentir. Et le premier, j'ai quand même l'impression de faire un petit effort. Pas du tout. Je me mens à moi-même.
4: C'est une histoire de petits pas, mais ce que je veux dire, c'est qu'à partir du moment où on va bien, ce que je veux dire, c'est que je vais poser une question. Est-ce qu'on n'est pas en train d'aller vers la médiocrité? Le mouvement ne devrait pas être une option.
1: Nordine Attab, attention, ça ne rigole pas. Valère Correa.
5: Nordine, oui. Non, moi j'ai deux remarques. La première, c'est pour moi, le vélo à assistance électrique, ça permet de sauter le pas plus facilement et de se dire, je peux arriver en rendez-vous sans être trempé, je peux me déplacer à vélo sans quand je suis fatigué, et en même temps, je peux pousser sur mes jambes pour aller au-delà des 25 km. Et deuxième chose, quand tu as des enfants, même sur du plat, moi j'en ai deux. Heureusement que j'ai l'assistance électrique sur le vélo cargo, sinon c'est insupportable.
4: Et pourquoi les enfants ne prendraient pas le vélo? Ce que je veux dire,
5: c'est
4: que non. Alors dans ce cas-là, là on parle de culture. Que ce soit par rapport à la douche. Pourquoi c'est pas les entreprises dans ce cas-là qui s'équipent correctement? C'est un ensemble qu'il faut voir. On règle pas le problème. Les enfants, je veux bien les trucs cargo, il y a pas de souci. Mais les enfants, demain, ça va être eux les ambassadeurs et les ambassadrices du mouvement. Et si demain, on les met déjà dans des assistances électriques, quel message ils vont pouvoir envoyer demain à leurs propres enfants? Donc, si l'enfant a un problème, par exemple, qu'il est obèse ou autre et qu'il a une pathologie, là, je suis d'accord avec toi. Ce que je veux dire, c'est que ça va créer un premier pas et on va pouvoir créer du mouvement pour aller après, faire une sensibilité vers le sport. Faut pas se leurrer. Aujourd'hui, il y a beaucoup de personnes qui n'aiment pas le sport et le sport n'est pas une obligation. Mais par contre, si l'assistance électrique, que ce soit pour les adultes qui auraient besoin, je vais mettre ça au conditionnel, les enfants qui auraient besoin, mais un enfant, normalement, c'est un vélo classique, ou les seniors, j'adore le vélo électrique. Pourquoi ? Parce que derrière, ça leur permet d'aller plus loin, plus longtemps, de maintenir, de favoriser le lien au social aussi, parce qu'il faut savoir qu'à partir du moment où on bouge moins, derrière, automatiquement, les relations sociales s'écroulent. Et le vélo électrique a un intérêt. Ça, c'est la première chose. Pour les personnes qui habiteraient dans les zones rurales.
1: Réagissez, les amis, 0810, 055, 056. Non, parce que moi, je trouve ça passionnant. Mais je bois vos paroles, je suis pas du tout d'accord avec tout, et c'est ça qui est super.
4: Mais en montagne, là, je rejoins Valère. Ce que je veux dire, c'est que c'est pas simple quand on prend du dénivelé tout de suite et qu'on arrive.
1: Voilà.
4: On se heurt. Mais quand derrière, je vais cogner aux portes, ou on va cogner aux portes des entrepreneurs, des chefs d'entreprise derrière qui disent oui, mais le coût de la douche. Mais tout est lié. Ce que je veux dire, c'est que pourquoi ils ne paieraient pas directement des vélos électriques à leurs employés? Ça va favoriser le mouvement, le bien-être mental, bref, tout un ensemble qui serait positif. Donc derrière, attention à parler de sport avec une assistance électrique dans certains domaines, pour des sportifs, et je le vois notamment sur les personnes qui font du trail avec les vélos, tout ça. Ouais. Derrière, ça leur permet d'enquiller davantage de côtes, c'est-à-dire qu'ils vont pouvoir faire plus de répétitions. Tu en parlais tout à l'heure, Valère, tu l'intègres à l'intérieur d'une préparation physique. Pourquoi pas? Mais il ne faut pas que le vélo électrique devienne le modèle unique. Juste avant de venir, vous savez ce que je suis parti faire? Je suis parti voir dans une grande surface de sport que je vais te dire le nom. Ouais. Aujourd'hui, c'est 50-50. Alors que le vélo électrique devrait
1: être 50-50.
4: De vente de vélo électrique. Aujourd'hui, vous allez dans un rayon, il y a autant de vélos.
1: Vous voulez dire qu'il y a autant de vélos pas électriques?
4: Exactement.
1: D'accord, qui se vendent.
4: Mais
1: d'accord.
4: J'habite sur du plat. Comment ça se fait? Et demain, j'ai peur que.
1: Remonter comme un coup.
5: Mais est-ce que ça démocratise le vélo? Moi, ma question, elle est là, parce que c'est quand même mieux pour l'écologie, c'est bon pour la santé,
4: mais
5: c'est
4: Valère,
5: quand même.
4: Parce qu'on pense aujourd'hui.
5: C'est une question.
4: Mais
5: non,
1: excusez-moi, j'ai l'impression d'être au débat
5: présidentiel. Il est costaud, alors.
4: Mais lorsqu'on pense à demain, je veux bien que le message là, mais quel message on envoie demain? C'est-à-dire demain, après-demain, c'est ça qu'il faut penser. Dans 10 ans, dans 20 ans, 30 ans, derrière, toutes les assistantes, je suis désolé, à vélo musculaire, quand je passe, je me fais doubler. Wow. Jamais on me double avec un vélo électrique. Je compte les points dès que je double un truc électrique. C'est ça. Alors ça, c'est
1: mais
4: mon projet de vie.
1: Parce que vous êtes Superman.
4: Non, mais ce que je veux dire, c'est que, attention, que ça puisse, par exemple, favoriser le mouvement par rapport à la voiture, c'est très bien. Parce qu'aujourd'hui, il y a 60% des Français qui utilisent leur voiture pour un trajet de 1 à 2 km.
1: Et, oui.
4: Et si le vélo électrique permet de bouger, oui. De créer davantage du mouvement, mais
1: là,
4: go. Mais
1: voilà.
4: Derrière, si on a la capacité, il ne faut pas que le vélo électrique soit l'objet unique.
1: Écoutez, le débat est ouvert, hein. Réagissez encore une fois.
4: Il faut que je me calme, Eleonora. Merci Valère.
1: 055 056, tout le studio était en apnée,
4: pardon,
1: chers
4: ça,
1: amis. Mais pas du tout, c'est ça qu'on aime chez vous, vous êtes un passionné.
4: Ah oui, totalement.
1: Vraiment, on est ravis de vous accueillir dans la bande de On vous doit bien ça. Dans un instant, nous allons parler d'animaux avec notre vétérinaire Pierre Fabin. On va convertir l'âge de nos animaux en âge humain. Ma passion. Mais pour l'heure, un peu de musique avec Renaud et ce titre mythique. Oh, ça va calmer l'ordinateur.
4: Ça me fait du bien.
1: Mistral gagnant sur votre radio ici.

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0: Renaud, Mistral gagnant sur votre radio ici dans On vous doit bien ça.
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0: Midi 49, encore une dizaine de minutes à passer dans votre bonne compagnie, pardon, j'en suis toute bouleversée, parce que ça débat très fort en antenne dans le studio de On vous doit bien ça, sur votre radio ici. On a parlé vélo électrique, donc Nordine vraiment est montée au créneau. Non, ça n'est pas vraiment du sport. Mais pour l'heure, nous adressons à notre vétérinaire préféré, monsieur Pierre Fabin. Alors, monsieur le vétérinaire, on va convertir l'âge de nos animaux en âge humain. Et je suis trop contente parce que moi j'ai deux chats et j'aimerais bien savoir quel âge ils ont en vrai.
3: Effectivement, voilà. Et c'est un sujet qui est beaucoup plus léger que du coup le débat précédent. C'est pas plus mal. Alors est-ce que vous avez une idée de comment on fait?
0: C'est plus 7
3: fois 7. Donc ça c'est une vieille croyance malheureusement. Je vais la détruire. Non, ça n'est pas vrai.
4: Mais moi j'arrête pas de compter, je fais x7 tous les ans.
3: On fait x7 et on pense que voilà, c'est l'histoire des 7 vies du chat, c'est un vieux calcul des années 50. En fait aujourd'hui on a des grilles de calcul qui sont beaucoup plus compliquées que ça. D'accord. Et en fait, on les représente souvent sous forme de frise. Vous la voyez dans la salle d'attente du vétérinaire. Vous avez la frise, vous regardez quel âge a votre animal en âge réel, et ça convertit en âge humain. En fait, ça se base sur ce qu'on appelle l'horloge épigénétique, c'est-à-dire le vieillissement de l'ADN des animaux, et aussi sur les étapes physiologiques de la vie de nos animaux, sur la puberté, sur l'âge adulte, et le vieillissement de leurs organes. Mais en fait, la première question qu'on doit se poser en parlant de tout ça, c'est pas juste un gadget, parce que tout le monde est content de convertir l'âge de son animal en âge humain, mais c'est vraiment très utile au jour le jour, pas juste pour faire une publication Instagram pour son anniversaire.
0: Même si on la fera quand même.
3: Même si on la fait avec, voilà. On pourra la faire en disant, voilà, mon animal, il a 35 ans aujourd'hui.
0: Je vais le faire.
3: Voilà.
0: J'attends de savoir quel âge a mon animal. Il s'appelle Bruno, je l'embrasse. Oh, voilà. Je l'écoute tous les midis à la radio.
3: En fait, ça va surtout nous aider à pouvoir estimer leur espérance de vie, savoir jusqu'à quand ils vont vivre et à nous projeter sur leur santé. Voilà, quand on sait que notre animal il a 60 ans, on sait que c'est normal qu'il a un peu d'arthrose, qu'il a un peu les genoux qui craquent, qu'il va falloir lui faire un bilan sanguin, ce genre de choses qui ne fait pas assez de vélo.
0: Voilà.
3: Et justement, on a besoin de ces grilles pour s'en rendre compte. Alors, c'est pas du tout linéaire, c'est pas 7 ans tous les ans. La première année, ça explose. Un chien de 1 an ou un chat de 1 an, il est carrément dans sa puberté. Il a 15-16 ans et à 2 ans, un chat a 24 ans. Déjà. Exactement. Voilà, donc c'est pas du tout linéaire.
0: Attends, mais Bruno, il a 1000 ans.
3: Eh ben, quel âge a Bruno?
0: Voilà, Bruno, il a 9 ans.
3: Il a 9 ans, et ben en âge humain, il a 52 ans. Aujourd'hui, c'est un quinquagénaire.
5: Il a connu Ramsès.
0: Ça va, 52 ans, voilà. Il porte beau.
3: Et il y a une grande différence pour les chiens. Pour les chiens, ça dépend énormément de leur format. Un chihuahua vieillit beaucoup plus doucement qu'un dog allemand.
0: D'accord.
3: Si par exemple, on a un chihuahua et un dog allemand qui ont 8 ans, ils n'ont pas du tout le même âge. Un chihuahua, il a environ 50 ans. Et le dog allemand qui va faire plus de 50 kilos, il va avoir 75 ans.
0: Mais attendez, on la retrouve où, votre frise là?
3: Sur Internet, facilement. Vous tapez âge des animaux en âge humain et vous retrouvez ça.
0: D'accord.
3: Ça marche pour les chiens, pour les chats, on a des grilles pour les lapins. Et on peut même aller plus loin sur certaines autres espèces.
0: Sur les poneys, tout ça, tout
3: sur les poissons, voilà.
0: Il y
3: a des règles qui existent qui sont moins précises, mais même sur les poissons, ça existe.
0: J'adore
5: cette
0: histoire.
5: Je suis Bruno.
0: Mon Dieu. Merci Pierre Fabin.
3: Avec plaisir.
0: J'adore. Je vous demanderai l'âge de Brigitte, qui est ma deuxième chatte, elle a 4 ans. Ça sera hors antenne. Alors, dans quelques minutes, on vous redonne 200 euros de pouvoir d'achat. Et puis, on va accueillir une auditrice, Juliette, qui a envie de nous parler, parce que vous êtes très nombreux à réagir au standard 0810 055 056. A tout de suite sur votre radio ici.
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0: Quelle joie de vous retrouver chaque midi dans votre nouveau rendez-vous. On vous doit bien ça. C'est notre première semaine. C'était la semaine de rentrée. Donc, on espère que l'émission vous plaît. En tout cas, vous êtes très, très nombreuses et très nombreux à réagir sur le site ici.fr, au standard, au 0810 055 056. Comme l'a fait d'ailleurs Juliette, que nous accueillons avec joie, qui nous appelle de Châteauroux. J'en profite pour embrasser très chaleureusement ici Berry. Bonjour Juliette, bienvenue.
6: Bonjour.
0: Comment allez-vous, chère Juliette?
6: Ça va, à peu près.
0: Oh, à peu près, que se passe-t-il?
6: Oh, avec l'âge, il y a des ennuis de santé.
0: Bah oui, j'imagine. Mais j'espère au moins qu'on vous fait un peu sourire en écoutant l'émission.
6: Oui, j'aime beaucoup.
0: Ah, bon, bah c'est déjà ça. Alors, Juliette, vous aviez un petit mot à nous dire?
6: Oui, je reviens sur les voitures électriques.
0: Vous faites bien, c'était la, le sujet de la première partie d'émission,
6: oui,
0: hein, entre midi et midi 30.
6: C'est bien joli, les voitures électriques.
0: Ouais.
6: Où va-t-on trouver l'électricité plus tard ? Certaines personnes ne veulent pas du nucléaire,
0: c'est
6: les
0: vrai.
6: Autres d'éoliennes et les autres de barrages. Où va-t-on trouver l'électricité ?
0: Mais c'est une très bonne question, Juliette. Non, mais c'est vrai, elle met les pieds dans le plat, si je puis me permettre. Bravo, Juliette.
5: Oui, c'est une
0: bonne... Il va falloir pédaler nous-mêmes, hein, à ce compte-là.
5: Vous avez raison de poser la question. Alors, il faut savoir qu'en France, on est quand même plutôt bien lotis, parce qu'on exporte notre électricité, et on en exporte beaucoup. En fait, c'est vrai qu'on a historiquement un gros parc nucléaire. On est le pays le plus nucléarisé au monde, en fait. C'est-à-dire, entre la population et le nombre de réacteurs. Et puis, on a quand même développé ce qu'on appelle les énergies renouvelables, les énergies alternatives. Donc, le sujet aujourd'hui se pose pas vraiment. Et puis, en vérité, il y a un autre sujet. C'est où va-t-on trouver le pétrole quand il n'y en aura plus? Il y en a quand même de moins en moins. C'est une ressource qui est limitée, en fait. Et on a un problème de souveraineté là-dessus. On l'a vu avec le détroit d'Hormuz il y a pas longtemps. On a quand même failli se retrouver bloqué.
4: Mais ça ne s'arrange pas.
5: Et ça ne s'arrange pas. Donc, vous avez raison de poser cette question. Mais on va dire que, au niveau, en tout cas, français, on est plutôt bien loti.
0: D'accord. Vous avez entendu, Juliette, vous êtes plutôt d'accord avec Valère, vous avez complètement le droit de dire non. Hein. Il est habitué.
5: Je me fais engueuler aujourd'hui.
6: Il faut penser aussi aux personnes qui auront besoin d'électricité pour se chauffer.
0: Je suis d'accord, exactement. Ça sera d'ailleurs... merci Juliette. Ça sera l'objet, je m'adresse à ma rédactrice en chef Aude Razo, ça sera l'objet d'une autre émission grâce à vous, dis donc Juliette. Donc je vous remercie par deux fois.
6: Non, parce que c'est quand même inquiétant. Tout électrique, c'est bien joli, mais...
0: Ouais, je suis d'accord, soyons vigilants. Je vous embrasse très fort, Juliette, merci beaucoup d'avoir appelé. Prenez soin de
6: vous. À la prochaine fois.
0: Et nous allons accueillir le deuxième gagnant, puisque vous le savez, tous les jours, je booste votre pouvoir d'achat. C'est 200 euros qui partent tout de suite là, maintenant, si vous avez la bonne idée de vous inscrire sur ici.fr. Et c'est ce qu'a fait Benoît, qui habite à Vendin-les-Béthunes, dans le Pas-de-Calais. Bonjour, bienvenue Benoît.
7: Oui, bonjour.
0: Oh, la belle voix de Benoît, dis donc.
7: Merci.
0: Pardon, excusez-moi. C'est sorti tout seul, pardonnez-moi. C'était un petit peu osé. On embrasse d'ailleurs très chaleureusement ici, Nord. Alors, Benoît, vous êtes retraité, vous êtes papa de 4 enfants et vous êtes grand-père de 3 petites filles.
7: C'est ça, oui.
0: Que nous embrassons aussi. Et Benoît, vous êtes inscrit sur ici.fr. Et c'est gagné, Benoît.
7: Merci.
0: Bah oui, c'est toujours ça de prix en cette rentrée, voilà, 200 euros, vous allez pouvoir dépenser dans une grande enseigne. Vous écoutez un petit peu l'émission ? On a besoin de vos retours, hein, chers auditeurs. Vous aimez ou pas du tout ?
7: Oui, moi j'aime bien, oui, ça me plaît, oui.
0: Bon, on va tant mieux, on va continuer comme ça. Merci beaucoup Benoît, prenez soin de vous.
7: Eh bien, merci.
0: On est très, très heureux, vous savez, hein, de vous retrouver dans ce nouveau rendez-vous. On vous doit bien ça. Je voudrais vous dire que... Oui, parce que c'est déjà la fin de l'émission, c'est une catastrophe. On a tous envie de sangloter. J'en rajoute un peu. Le sujet de lundi, figurez-vous, ça sera les pâtes au cadmium. Et nous recevrons un expert, si j'articule, c'est encore mieux, qui travaille avec 60 millions de consommateurs. Gros dossier, hein, lundi, avec vous. Merci Aude Razo, merci Pierre Favin, merci Nordinata, qui a fait sa première avec nous aujourd'hui.
8: Dit je t'aime à Valère, juste après.
0: Oh, voilà. Ils sont trop mignons, mais oui, Valère, Coréard. Et puis pour préparer cette émission, je remercie de tout mon cœur ma chère Céline à la réalisation qui m'a portée toute la semaine. C'était ma première semaine, c'était pas évident. Emma à la technique, Sadika au standard et Gwenaëlle à la préparation.

0: vous réveiller. The Police sur ICI, c'est vendredi. J'espère que tout va bien pour vous, à la maison, au boulot. Je suis ravi de vous retrouver ce vendredi matin.
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0: Bonjour Féline.
3: Bonjour Louis, bonjour à tous.
0: Nous sommes le vendredi 11 septembre et demain Céline Dion fait son grand retour sur scène à Paris. Premier concert d'une série de plusieurs concerts à la Plénitude Arena et forcément eh bien, ça nous ramène un petit peu à nos propres souvenirs. Alors ce matin avec Féline, eh bien, on recherche un auditeur qui
3: se souvient de son tout premier concert.
0: Avec quel artiste, tiens, vous êtes allé voir? Avec qui? Quel souvenir vous en avez gardé? Racontez-le nous ce matin. 0810 055 056.
3: Et puis ce matin dans l'actualité, on parle de ce père de famille à Toulouse qui a menacé de mort une enseignante. Il a été condamné hier à 6 mois de prison et puis la SPA alerte sur un nombre record d'abandons cet été, près de 10 000 animaux laissés dans les refuges.
0: Et pour vous accompagner ce vendredi jusqu'à 6h, Saveria au standard, Florent à la technique, Clément à la rédaction en chef et Féline. Figurez-vous que ce matin, nous avons un anniversaire.
3: Oh, c'est lequel?
0: C'est celui de Florent qui réalise l'émission.
3: Joyeux anniversaire, Florent.
0: Bel anniversaire à Florent qui réalise l'émission. Ici, dès 5h, ça commence maintenant.
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0: Vendredi 11 septembre, excellent réveil, il est 5h. L'actualité à vos côtés, Féline. Un père de famille condamné pour avoir menacé de mort une enseignante près de Toulouse.
3: Il a été condamné hier à 6 mois de prison ferme et incarcéré dans la foulée. Selon plusieurs témoins, il a menacé de décapiter une enseignante de l'école où son fils est scolarisé, car cette maîtresse l'avait puni plus tôt dans la journée. Grégoire Bellière, c'est la stupeur et l'indignation dans cette école de la commune du Fauga, au sud de Toulouse.
4: Devant l'école Clément Adère, en plein cœur de cette paisible commune d'environ 2600 habitants, le même sentiment de choc revient chez tous les parents d'élèves.
5: C'est pas possible, où on va quoi? Je me dis, on vit dans un monde, ça fait peur quoi.
6: Choquant. Choquant, c'est des choses qui ne devraient pas arriver nulle part.
4: Après la stupeur, la vie suit son cours dans cette école et ce, même si des gendarmes assurent la sécurité devant l'établissement matin et soir. Par solidarité, le corps enseignant a fait valoir son droit de retrait lundi matin. Depuis, la maîtresse, victime des menaces, est en arrêt. Et là encore, les parents d'élèves tiennent à apporter leur soutien.
6: Tout ce qu'on a à dire, c'est un énorme soutien à la maîtresse qui a été agressée, rien de plus.
5: C'est une dame qui a toujours été très bien, il n'y a jamais eu de souci avec elle et je ne comprends pas pourquoi elle s'est fait agresser comme ça, quoi.
4: Une autre difficulté vient s'ajouter pour ses parents. Comment évoquer le sujet avec les enfants à la maison?
7: C'est vrai qu'elle me pose beaucoup de questions et c'est quelle maîtresse? J'ai entendu quelqu'un a été agressé, alors voilà, les mots ont été posés. Les maîtresses ont expliqué quand même aux enfants ce qui s'était passé, mais avec des mots adaptés.
8: Ben nous, il a 4 ans, donc ça, je pense que ça va être un peu tôt d'en parler, mais ça dépend de la maturité de l'enfant, mais c'est délicat d'aborder ces sujets avec eux. Même pour nous, on est tous choqués, donc en parler avec nos enfants.
4: Tous les parents n'ont qu'une hâte désormais, mais que la vie revienne à la normale et que l'enseignante puisse revenir travailler dans les meilleures conditions possibles.
3: Reportage signé Grégoire Bellière pour ICI Occitanie.
0: Près de 10 000 animaux abandonnés en France cet été.
3: Un record d'après la SPA qui parle d'une hausse historique des abandons. En juillet et en août, le nombre d'animaux arrivés dans les refuges a grimpé de 20% par rapport à l'été dernier et les refuges sont au bord de la rupture, Faustine Calmel.
9: Au refuge de Valérargues, dans le Gard, ils sont en ce moment 72, chats, chiens, chèvres, en attente de nouveaux maîtres. Après un été où les lieux se sont retrouvés surpeuplés, Anne-Caroline Dupuis est la responsable du centre.
10: Il a fait tellement chaud qu'on a eu très très peu de monde au niveau des adoptions. Beaucoup plus de prise en charge que de départ. Donc on a été assez saturé sur le refuge. Donc on a fait appel à nos familles relais pour les chatons. On a dû mettre des chiens ensemble dans les box pour pouvoir absorber les demandes urgentes. Ça nous frustre énormément de ne pas pouvoir prendre tout ce qu'on est censé prendre.
9: Le pire était depuis 15 ans qu'elle est là, dit-elle. D'autant que les demandes de prise en charge d'animaux maltraités se sont envolées, détaille Jacques Gauchy, le président de la SPA.
11: Nous avons eu presque 58% de plus de prise en charge suite à des réquisitions de maltraitance. Le propriétaire ne s'occupe pas bien de ses animaux, à cause de la chaleur peut-être, de la surpopulation qu'ils ont chez eux, à cause de l'âge de la personne propriétaire. C'est ce qui aussi a fait une augmentation l'augmentation de la prise en charge.
9: Fin juillet, le Premier ministre a rencontré les défenseurs de la cause animale et promis une série d'actions, dont une enveloppe de 10 millions d'euros pour les associations locales de protection des animaux.
3: Mais un autre chiffre redonne un peu le sourire. Plus de 8000 animaux ont pu être adoptés cet été. C'est 17% de plus que l'an dernier. Un vaste coup de filet à l'échelle européenne pour un trafic de viande de cheval. 4 pays européens sont concernés. 24 perquisitions lancées en début de semaine. 7 d'entre elles en France, notamment dans le Gard, en Mayenne, en Sarthe ou dans la Gironde. Plus d'un millier de chevaux contrôlés et plus de la moitié d'entre eux sont français.
0: C'était il y a 25 ans, jour pour jour, l'attentat des tours jumelles à New York a choqué le monde entier.
3: Et on se souvient tous de ce qu'on faisait ce jour-là et de cette image de l'avion qui rentre dans une des tours. Mais un quart de siècle plus tard, que reste-t-il du 11 septembre 2001? Ces Belfortins n'ont pas oublié ces attaques du World Trade Center.
12: Ça reste dans le coin du cerveau et puis quand on veut aller dans les grosses villes, il y a une petite sonnette qui dit non, vas-y pas, on sait jamais. Je reste dans les petites villes, donc ça va.
13: On ne s'attend pas à quelque chose qui puisse se repoudrer comme ça. Peut-être aussi ça peut être pire, aussi, on ne sait jamais. On fait avec.
14: C'est tellement inimaginable que voilà, ça reste dans la mémoire, ça surpasse tout. On espère en des jours meilleurs.
15: C'est tragique, mais bon, comme toutes les guerres qu'on a en ce moment, c'est tragique aussi. Il y a des êtres humains qui en prennent, toujours des innocents, quoi.
3: Et pour honorer les pompiers morts dans ces attentats, l'association des Pink Firefighters a prévu de gravir l'équivalent des 220 étages des tours jumelles en grimpant sur la colline de la Motte à Vesoul. En football, un scénario complètement fou pour le RC Lens. Les 100 et or ont arraché la victoire 3-2 hier soir pour leur premier match en Ligue des Champions contre le Slavia Prague. Les Lensois étaient pourtant menés 2-1 à l'entrée du temps additionnel. Et puis, début de la quatrième journée de Ligue 1 ce soir avec un beau choc. Rennes qui reçoit l'Olympique de Marseille. Coup d'envoi à 20h45. Et nous, Louis, on va se pencher sur la météo avec une belle journée qui nous attend.
0: Ouais, c'est un joli vendredi qui se prépare sur la quasi-totalité du pays. On conserve tout de même un léger voile nuageux sur le quart nord-ouest qui va s'estomper peu à peu, rassurez-vous, au cours de la journée. Ailleurs, c'est du soleil. Pour les températures, il fait plus frais, on le remarque déjà ce matin. Pour celles et ceux qui nous écoutent en voiture, 12 degrés de moyenne tout de suite à 5h06 en France. Pour les températures en milieu de matinée, elles vont monter progressivement à Besançon, 14 degrés. Brest et Rennes en milieu de matinée, 15 degrés, Amiens 16, Limoges 17 degrés, Toulouse et Bayonne 18 degrés. Puis cet après-midi, pas de changement dans le ciel, on va conserver ce joli soleil et puis les maximales, elles, sont en hausse, une hausse légère, 23 la maximale dans le nord à Auxerre, 27 dans le sud cet après-midi à Toulon.
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0: 5h06, le réveil a sonné, le café est peut-être déjà servi. Alors on va partir du principe que ce vendredi, ça va, et Claudio Capéo justement là pour nous le chanter ce matin sur Ici. Bon réveil avec nous.

0: Claudio Capéo sur ICI. Féline, vous ça va ?
1: Eh oui, et vous Louis, ça va ?
0: Bah ça va, oui, écoutez, si tout le monde va bien et que vous aussi ça va bien chez vous, je crois qu'on peut y aller.
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0: Tous les jours à 5h25, vous avez rendez-vous avec l'histoire aux côtés de Stéphane Bern. Et ce matin, on va parler de la célèbre bande dessinée Tintin, direction la Loire, au château de Cheverny, un château qui a directement inspiré celui de Moulinsart dans Tintin, Féline.
1: Et oui, Hergé a repris sa façade presque à l'identique, mais il a supprimé les deux ailes du château pour créer la célèbre demeure du capitaine Haddock.
0: Alors comment Cheverny est-il devenu à Moulinsart ? Réponse avec Stéphane Bern à 5h25 sur ICI.
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0: 5h11, vous avez rendez-vous tout de suite avec Catherine Quicandon pour Ici, ça entreprend.
1: Et oui, avec l'arrivée d'un enfant, il y a souvent un achat important. L'arrivée du doudou, un carré de tissu, une petite peluche qu'on achète parfois en double au cas où.
0: Mais alors ce matin, Catherine, vous allez nous proposer une autre idée de doudou du côté de l'Alsace.
4: À Agneau, dans le Bas-Rhin, au nord de Strasbourg, il y a un doudou tout chou.
5: Ferme les yeux, petit doudou, la lune veille, regarde-nous.
4: Il y a 5 ans, Stéphanie Lehmann, infirmière, invente un doudou qui garde l'odeur de maman et de papa, hein, on ne va pas l'oublier, pour apaiser le bébé, mais aussi les parents.
6: Avec le doudou, il y a un petit coussinet amovible qui n'est pas très grand et qui peut par exemple se glisser facilement dans le soutien-gorge de maman. Et ensuite, il se fixe par velcro du coup sur le doudou. Et voilà, avec chaque doudou, il y a 3 coussinets afin de permettre les roulements. Et c'est comme ça qu'on imprègne vraiment le doudou de l'odeur. Il y a un tissu vraiment choisi pour bien retenir l'odeur.
4: C'est un concept simple qui lui a été inspiré par son vécu personnel.
6: L'idée a commencé à naître pendant ma grossesse en 2020. J'étais alitée pour menace d'accouchement prématuré. Et à ce moment-là, je me suis beaucoup intéressée à ce qui apaisait vraiment les bébés. Donc j'ai découvert à quel point l'odeur d'une maman peut être rassurante. Mais le vrai déclic, ça a été vraiment au moment de reprendre mon travail d'infirmière. Et de laisser mon bébé du coup à la crèche pour la première fois. Là, à ce moment-là, je trouvais aucun objet transitionnel qui permettait vraiment d'apaiser les séparations en maintenant le lien de manière facile et pratique. Alors, j'ai créé moi-même un prototype avec une partie amovible que j'imprégnais de mon odeur. Et c'est comme ça que le doudou sentimental est né.
4: Un doudou sentimental qui ressemble à un lapin avec deux

0: Pourquoi ce nom? C'est un clin d'œil à sa fille Eléa, sans qui rien n'aurait commencé. Plus d'infos sur eleamoi.com. Merci à Ici Alsace pour cette idée pleine d'amour. Ici, ça entreprend. Eléa Moi pour un doudou avec l'odeur de maman et ou papa, mais rien qu'à moi.
1: Merci Catherine avec Ici Alsace. Mais à 5h13, il est l'heure, Féline, de quitter nos doudous.
2: Oui, on part dans le Nord pour découvrir un Lidl Outlet, un supermarché où la marque brade tous ses invendus à des prix défiant toute concurrence.
1: Reportage à Lille à suivre dans moins d'une minute.
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1: Soyez les bienvenus, ce vendredi matin, 5h14, on vous emmène faire vos courses dans un supermarché d'un genre nouveau.
2: Un Lidl Outlet, il a ouvert hier à Marquette-les-Lilles dans la métropole lilloise et dès son ouverture, il a attiré une foule de curieux. Le principe est simple, vous y retrouvez tous les invendus de Lidl à des prix cassés, jusqu'à 50% moins cher, une manière pour l'entreprise de vider ses stocks rapidement. Et on y trouve de tout, des tondeuses à gazon, des appareils de cuisine, des tapis de bain ou encore des vêtements. Bref, dans ce magasin de 625 mètres carrés, les clients peuvent trouver leur bonheur. Et Louise Adélaïde Boinard, cette formule séduit surtout ceux qui sont en quête de petits prix.
6: Le magasin est plein à craquer, tout comme les caddies des clients qui fouillent frénétiquement dans les bacs en métal.
7: On a acheté une colonne de salle de bain, des oreillers, des tondeuses pour les cheveux et pour se raser aussi, un peu tout. On a même pris des casseroles, des plats, des feuilletous.
6: Bruno, Nadia et leur fille ramènent un coffre plein pour 80 euros.
7: De toute façon, tous les gens, maintenant, ils recherchent ça, quoi. C'est ce qu'ils recherchent, les prix discount, et c'est ce qui va marcher le mieux, quoi. Et ça, à mon avis, c'est ce qu'ils ont compris, les distributeurs.
6: Virginie a aussi un budget ultra serré.
8: Et j'avoue que c'est hyper intéressant. En plus, j'ai une grande famille. Moi, j'ai 8 enfants, donc tout ce qu'on peut économiser, on peut le mettre ailleurs.
6: Elle lorgne sur un masseur de pied à 15 euros qu'elle n'aurait jamais acheté à prix plein.
8: J'ai une maladie un peu invalidante, la fibromyalgie. J'avoue que tout ce qui peut me soulager, je suis fan.
9: Tout le truc, c'est typiquement ce qu'on n'aurait pas acheté en temps normal.
8: Ben non, j'aurais pas acheté.
6: Véronique empile 5 tapis pour voiture dans son caddie. Avec son mari, ils sont devenus accros au magasin de déstockage dans la région.
10: On fait en Versailles, on fait Marquette, Perrenchy, L'Homme. Tous les matins, on est parti.
6: Il y a 4000 magasins de déstockage non alimentaire en France.
2: Et il y a surtout 3 autres Lidl Outlet en France. Un à La Ciotat, près de Marseille, et 2 autres en région parisienne, à Drancy et à Saint-Pierre-du-Perray.
1: Merci Féline. 5h16 dans les coulisses TV ce matin. Tom Hanks nous raconte la Seconde Guerre mondiale. La star américaine est au cœur d'une nouvelle série documentaire diffusée ce soir sur RMC Découverte. On vous en dévoile les coulisses avec Patrice Gascoigne dans moins de 5 minutes sur Ici. Et puis vous savez quoi? On va même aller plus loin ce matin, puisqu'on va poser nos valises ensemble à New York à la fin des années 70 avec cette basse, une basse qui s'installe tout doucement et la voix magnifique de Debbie Harris qui arrive juste ce qu'il faut, voilà, d'énergie pour commencer ce vendredi. Bon réveil avec nous.

0: 5h20
1: avec Blondie sur ici, Art of Glass. La journée commence bien. 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
1: 5h21, on retrouve tout de suite Patrice Gascoin qui nous rejoint avec de nouveaux Coulisses TV. Et aujourd'hui, Patrice, vous nous parlez d'une série documentaire à voir sur la chaîne RMC Découverte avec la star américaine Tom Hanks.
4: Ce soir, Tom Hanks va vous parler d'un sujet qu'il passionne, la Seconde Guerre mondiale.
5: Quand j'étais petit, tous les adultes que je côtoyais avaient ceci en commun, comme un blanc dans leur vie. Un moment suspendu lors duquel tout leur avait semblé incertain et le temps à l'arrêt. Quand ils en parlaient, ils l'appelaient sobrement la guerre.
4: Pas de doute, Tom Hanks est le prof d'histoire dont on a tous rêvé. RMC Découverte a décroché la diffusion exclusive en France d'une série documentaire dont Tom Hanks assure la production exécutive ainsi que la narration. Ça s'appelle tout simplement « La Seconde Guerre mondiale avec Tom Hanks ». On n'est pas surpris de la qualité exceptionnelle de cette série qui débute ce soir sur RMC Découverte. On sait à quel point la star américaine est attachée à l'histoire avec un grand H. Lui qui a par exemple joué dans « Il faut sauver le soldat Ryan ». Alors je suis allé voir celui qui a négocié cette exclusivité française. Stéphane Salé de Chou, directeur général du pôle Entertainment RMC BFM TV, pour savoir si effectivement le rôle de Tom Hanks dans cette série documentaire a été décisif dans son choix de la diffuser sur RMC Découverte.
6: Tom Hanks, c'est celui qui porte la série dans toutes les interviews, dans toute la promotion qu'il a pu faire aux États-Unis, en Angleterre, en Australie, qui sont les trois premiers territoires qui ont diffusé cette série-là, et cette série-là a cartonné dans ces trois territoires-là. Il était vraiment celui qui a incarné la série, et après dans le contenu, dans chaque épisode, il est celui qui va introduire, qui donne la thématique, qui pose les enjeux, et qui va également fermer chaque épisode, et qui crée des relances. Pour dire les choses autrement, s'il n'y avait pas eu Tom Hanks qui racontait cette série-là, nous ne nous serions pas positionnés, quand bien même elle est très très bien racontée.
4: Qui dit Tom Hanks présent dans cette série documentaire dit finalement d'aller chercher aussi sa voix française. C'est ce que vous avez fait.
6: Oui, ça c'était une discussion avec les équipes éditoriales. On avait pléthore de choix pour trouver la bonne voix française qui allait raconter à la place de Tom Hanks américain la version française. Et le choix naturel était de travailler avec Jean-Philippe Puymartin qui est la voix française de toute la filmographie de Tom Hanks pour que les téléspectateurs français ne soient pas perturbés en se disant c'est Tom Hanks, mais c'est pas à l'oreille la voix de Tom Hanks que je cherche à reconnaître. Donc c'était une parfaite cohérence.
4: C'est grâce à Stéphane Salé de Chou, le directeur général du pôle Entertainment RMC BFM TV, que vous allez découvrir ce soir sur RMC Découverte cette formidable série documentaire La Seconde Guerre mondiale avec Tom Hanks. Quant à nous, on se retrouve demain pour de nouvelles Coulisses télé avec un des membres du jury de The Voice Kids.
1: Belle journée, Patrice. À demain, 5h24. Tiens, Féline, est-ce que vous savez chanter ?
2: Eh oui, et j'ai d'ailleurs envie de chanter une chanson qui est de circonstance pour nos auditeurs.
1: Eh bien, allez-y, je vous en prie.
2: Wake me up before you go, go. 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
1: vous le tenez bien, franchement. Eh ben bravo, vous m'avez surpris.
2: Eh bien, j'ai quand même envie de réveiller nos auditeurs en douceur.
1: Lui aussi, il sait chanter. Il est avec nous ce matin, c'est Soprano.

0: Ça réveille, Soprano avec DJ sur ici, vendredi 11 septembre. Soyez les bienvenus si vous nous rejoignez à l'instant. Avant les infos de 5h30, comme d'habitude, un petit peu d'histoire avant l'actu, aux côtés de Stéphane Bern. Et ce matin, on voyage au temps où un élégant château de la Loire allait perdre bien quelques mètres carrés en échange d'une postérité inattendue.
1: Vous connaissez sans doute le château de Moulinsart, somptueuse demeure du capitaine Haddock dans Tintin. Saviez-vous aussi que son modèle se trouve dans le Val-de-Loire en version XXL. Avec sa symétrie parfaite et sa façade claire, ornée de bustes d'empereurs romains, le château de Cheverny est l'un des plus élégants de France. Élégant, sobre et raffiné. Bref, tout l'inverse du capitaine Haddock.
2: Descends donc, Cro-Magnon, macrocéphale, ectoplasme !
1: Construit au XVIIe siècle, dans le plus pur style classique, il semble tout droit sorti d'un manuel d'architecture, tant ses proportions sont harmonieuses. Avec une particularité de taille, près de 400 ans après sa construction, il continue d'être habité par la même famille. Autant dire qu'à l'époque, quand on bâtissait une petite maison de famille, c'était du solide.
3: Et mes gencives, c'est du béton.
1: En 1922, le grand-oncle des actuels propriétaires a un projet novateur. Ouvrir le château au public pour en partager l'histoire. Au début des années 40, alors qu'Hergé cherche la demeure idéale pour Archibald Haddock,
4: tonnerre de Brest,
1: capitaine de bateau et meilleur ami de Tintin, il s'inspire directement de l'élégante sobriété de Cheverny pour créer celui de Moulinsart qui apparaît dans 10 des 24 albums des aventures de Tintin.
5: Milou, tu vas m'attendre ici le temps que je tire ceci au clair.
1: À une différence près. Hergé réduit drastiquement la taille du château en supprimant les deux pavillons extérieurs. En somme, il lui coupe les ailes. L'avantage quand on visite Cheverny, c'est qu'on retrouve Moulinsart, mais sans avoir à subir les jurons du capitaine Haddock.
2: Montre-toi donc, diplodocus !
1: Qui supporterait mal de voir autant d'inconnus se balader dans sa demeure.
0: Ça fait du bien de se replonger à quelques instants dans les aventures de Tintin. Tiens, après les infos, je vous parlerai d'une autre aventure, celle de Sam, une femelle perroquet star de TikTok, disparue près de Cambrai et finalement retrouvée dans un lycée. Je vous explique tout ça en détail à 5h40, puisque tout de suite, il est 5h30, voici l'actualité en France et dans le monde en 90 secondes. C'est avec vous, Féline Loire-Duhaut.
6: Une nouvelle reconstitution prévue début octobre dans l'affaire Jubilard. Après les aveux de Cédric Jubilard début juillet, la justice veut connaître les circonstances de la mort de Delphine Osaguel, une étape décisive avant le procès en appel qui se tiendra en mai 2027 en première instance. Cédric Jubilard avait été condamné à 30 ans de prison. 4 personnes interpellées dans le Var et en région parisienne dans le cadre d'une enquête pour séquestration sur fond de crypto-monnaie. Le 20 avril dernier, dans le Finistère, 3 adultes et 2 enfants de la même famille ont été séquestrés dans leur maison. Le père de famille actif dans le milieu des crypto-monnaies était absent au moment des faits. Les 4 suspects, tous originaires de la région parisienne, ont entre 18 et 37 ans. Ils sont déjà tous connus de la justice. Un mois après l'interdiction du démarchage téléphonique en France, les signalements explosent. Plus de 16 000 recensés auprès de la répression des fraudes, soit près du double qu'avant. Depuis le 11 août, le démarchage téléphonique est par principe interdit, sauf accord explicite du consommateur. Les entreprises risquent une amende jusqu'à 375 000 euros. 5 départements toujours en risque élevé pour les feux de forêt aujourd'hui. L'Aude, les Bouches-du-Rhône, le Gard, l'Hérault et les Pyrénées-Orientales. Il l'était déjà hier. Et puis une nouvelle victoire pour les basketteuses françaises. Elles se sont qualifiées hier soir pour la première fois de leur histoire pour les demi-finales de la Coupe du Monde. Très large victoire contre la Chine. 90 à 61. Demain, les Bleus vont affronter l'Allemagne, le dernier rempart avant la finale.
0: Dans l'info du jour, Féline, c'est une mauvaise nouvelle pour les amateurs de pommes.
6: Attendez-vous à payer votre cidre ou votre jus de pomme plus cher dans les prochains mois. La récolte de pommes cette année est catastrophique selon les producteurs. Ils annoncent une baisse de 30% de volume par rapport à l'an dernier. Édouard Marguier, c'est bien sûr une des conséquences des canicules et de la sécheresse cet été.
7: Les 9000 hectares de vergers subissent la sécheresse. Ils risquent de donner moins de 200 000 tonnes de pommes à cidre et à jus. Un tiers de moins par rapport à l'an dernier.
8: On va être dans une récolte historiquement basse, peut-être la plus basse des 15 ou 20 dernières années.
7: Jean-Paul Benassi est le directeur de l'interprofession des cidres de France, qui représente 15 000 personnes.
8: Quand on dit moins 30%, c'est en supposant que les pluies vont revenir à la normale, donc que ça va permettre aux fruits sont encore dans les arbres, de grossir. Donc si on continue à avoir un déficit de pluie, ça ne sera pas vraiment le cas et on risque d'avoir une récolte encore plus mauvaise.
7: Un litre de jus de pomme ou de cidre est vendu en moyenne autour de 2 euros. Pour lui, cette chute de production doit se traduire par une hausse des prix lors des prochaines négociations avec la grande distribution.
8: Elle est un petit peu inévitable, oui, puisqu'il va y avoir moins de fruits pour pouvoir rémunérer de façon correcte les producteurs de fruits.
7: Et vous l'évaluez à combien cette hausse de prix pour le consommateur au final ?
8: Très très difficile à dire aujourd'hui.
7: Tous les fruits et légumes sont concernés. L'INSEE prévoit pour ce secteur agricole une baisse de production globale de 4%.
6: Et la récolte des pommes en France va s'étaler jusqu'au mois de décembre. Et nous, Louis, on va s'intéresser au beau soleil, à la belle journée qui nous attend.
0: C'est un joli vendredi, on les aime, hein, ceux-là. Sur la quasi-totalité du pays, un joli soleil. On conserve tout de même un léger voile nuageux sur le quart nord-ouest qui va s'estomper peu à peu au cours de la journée. Pour les températures, il fait plus frais, on le ressent bien. Avec des températures tout de suite à 5h33, autour des 12-13 degrés de moyenne en France. Pour celles et ceux qui nous écoutent déjà en voiture sur la route du boulot, vous l'avez remarqué. Pour les températures, ensuite, elles vont monter progressivement au cours de la journée. En milieu de matinée, à Besançon, on relèvera 14 degrés, à Brest et Rennes, 15 degrés, Amiens, 16 degrés, Limoges, 17, Toulouse et Bayonne, 18 degrés ce matin. Pour les maximales, ce vendredi, on flirte au-dessus des 20 degrés, 23, la maximale dans le nord à Auxerre. C'est un petit peu plus chaud, bien entendu, dans le sud, avec 27 degrés au meilleur de la journée à Toulon.

5h34, on commence doucement, tiens, allez, à remettre un petit peu la machine en route. C'est peut-être le dernier jour de la semaine pour vous, on est ravis de vous accompagner. Voici un petit peu de groove justement pour vous ambiancer, une basse qui réveille juste ce qu'il faut et la journée peut se lancer. Voici pour vous The Brother Johnson à l'écoute d'ici avec Stomp. Bon réveil et bon vendredi.

0: Pour avec The Brothers Johnson à l'écoute d'ici 5h38. Dans 5 minutes, c'est pas vrai, c'est votre rendez-vous anti-arnaque.
1: Et une consigne ce matin, ne donnez jamais d'informations sur les bijoux et autres objets précieux que vous gardez chez vous.
0: C'est bien noté de notre côté et rendez-vous à 6h moins quart avec votre chronique, c'est pas vrai.
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0: Féline, c'est le moment de notre duel, notre bataille des auditeurs. On accueille tout de suite Jean-Claude. Jean-Claude qui nous vient des Hautes-Pyrénées. Bonjour Jean-Claude.
4: Oui, bonjour Louis. Bonjour Céline.
1: Bonjour Jean-Claude.
0: Jean-Claude, vous êtes cuisinier.
4: Bonjour, bonjour. Je suis...
0: Vous êtes cuisinier.
4: Oui, voilà, je suis cuisinier. Je vais au travail.
0: Ah, vous partez au boulot de bonheur. On a aussi Eddy qui est un lève-tôt. Eddy qui nous écoute dans le Var. Bonjour Eddy.
5: Bonjour Louis et Céline.
1: Bonjour Eddy.
0: Une jolie passion du côté d'Eddy, les plantes.
5: Moi je suis un fanat de plantes et j'habite à côté du jardin des Méditerranées au le Rayol Canadelle.
0: Génial. Et une question pour vous départager tous les deux, Jean-Claude et Eddy. Une question en tour de lectu, une histoire qui se termine bien à retrouver sur notre site ici.fr. Mardi, figurez-vous, Sam, c'est une femelle perroquet du Gabon, s'est envolée à Cobry, près de Cambrai, alors que sa propriétaire la promenait avec un harnais. Inquiète, sa famille a placardé des affiches partout, lancé des appels. Heureusement, Sam a finalement été repéré sain et sauf dans les locaux du lycée de la commune. Mais figurez-vous que Sam n'est pas un perroquet tout à fait comme les autres. Puisqu'elle parle, elle danse, elle mange à table. Et c'est une vedette. C'est une vedette sur les réseaux sociaux, notamment sur TikTok. Alors, à votre avis, combien de personnes sont abonnées à ce fameux perroquet star de TikTok ? Jean-Claude, il me faut un chiffre.
4: Alors, je vais dire 5000 personnes.
0: 5000 personnes. Et là, la cote, le perroquet.
4: 5000.
0: Eddy, vous pensez à quel chiffre ?
5: Je vais dire 6000 personnes.
0: 6000 personnes pour Eddy. Et nous avons notre arbitre aujourd'hui, ce vendredi. Mais avant, Féline, on a oublié de dire le cadeau du jour.
1: Et oui, et le cadeau d'ailleurs pour l'un d'entre vous, ce sera le poste de radio parfait qui vous suivra partout. Il se recharge à l'énergie solaire, il a le Bluetooth, il fait lampe torche. Bref, il est parfait. La seule fonction qu'il n'a pas encore, c'est de faire le café.
0: Et la bonne réponse est la suivante, c'est...
1: 200 000 abonnés, une véritable star.
0: 200 000 abonnés, c'est donc Eddy qui repart ce matin avec sa radio ici.
5: Je suis super content, merci beaucoup.
1: Bravo Eddy, bravo Jean-Claude aussi.
0: Eddy, quand vous serez dans le jardin, voilà, la radio toujours à vos côtés. En plus, figurez-vous qu'elle se recharge même à l'énergie solaire. Comme ça, vous êtes tranquille.
5: Bah, je vous remercie tous les deux et merci pour tous les matins. Vous me régalez.
0: Ah, bah, c'est gentil. Puis c'est gentil. On va se retrouver toute l'année, Eddy. C'est un vrai plaisir d'être avec vous au quotidien du lundi au vendredi. Je vous fais un petit clin d'œil affectueux. Jean-Claude. Jean-Claude, passion montagne du côté des Hautes-Pyrénées. Vous avez gravi quel col,
4: oui. Tiens? Ouf, quasiment tous.
0: Ah ouais, donc.
4: Quasiment tous. Le Tourmalet, la Spagne, le Néouvielle, tout, l'Espagne.
0: Le plus dur.
4: Et je rejouerai pour avoir la radio pour écouter en montagne.
1: Bien sûr.
0: Bah, j'aime cet état d'esprit. Le plus dur, c'est lequel, tiens, par exemple?
4: Alors là, c'est compliqué. Bon.
0: La plus belle vue, alors. La plus belle vue.
4: Le pic d'Aneto.
0: Le pic d'Aneto pour le plus dur. Et la plus belle vue.
4: J'ai pas entendu, excusez-moi.
0: La plus belle vue.
4: Ah, c'est partout beau, c'est magnifique. Surtout l'Espagne, c'est magique. C'est le Sobrab.
1: Allez, oh, eh ben on a noté avec Louis, on pourra y aller pour nos prochaines vacances.
0: Voilà. Je suis pas sûr, vous voulez que je meure.
4: Vous y allez, je peux vous y amener.
1: Avec plaisir.
0: Merci Jean-Claude pour cette jolie carte postale ce vendredi matin. On vous souhaite à tous un bon week-end.
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0: Chaque matin, on découvre une initiative qui marche quelque part en France et qui pourrait eh bien donner des idées ailleurs. Ce matin, une commune a décidé eh bien de faire disparaître les panneaux publicitaires de ses rues, Féline.
1: Oui, et plutôt que de laisser les emplacements vides, elle a choisi d'y installer des œuvres d'art.
0: Eh bien voilà, une belle idée. Alors à quoi ressemblent justement ces rues sans publicité ? Robin Bernon est allé voir sur place et vous raconte à 5h55. Et puis, nous sommes le vendredi 11 septembre. Demain aura lieu le premier concert de Céline Dion, ici à Paris. Et ce matin, avec Féline, eh bien, on avait justement envie de faire appel à vos souvenirs.
1: Et oui, on voudrait retrouver un auditeur qui se souvient de son tout premier concert. D'ailleurs, Louis, quel est votre premier concert ?
0: C'était en Corse et c'était un concert de Yannick Noah. Mais
1: ça,
0: j'étais petit.
1: Ça, c'est un beau souvenir.
0: Et vous ?
1: Moi, c'était un concert de Laurie, évidemment.
0: Ah, oh, bah c'est ça.
1: Évidemment.
0: C'est chouette aussi, Laurie. Vous avez quel âge ?
1: J'avais 6 ans, je pense. Quelque chose comme ça.
0: Et vous, à quel âge vous avez fait votre premier concert ? Racontez-le-nous, 0810 055 056. Tiens, peut-être que lui, vous l'avez vu aussi en concert. C'est K.O.D. qui nous rejoint ce matin avec cette chanson, forcément.
1: Chacun sa route.
0: Voilà, ça rime un peu avec le week-end. Chacun sa route, c'est sûr ici.

0: KOD, chacun sa route à l'écoute d'ici 5h47. Place tout de suite à votre rendez-vous anti-arnaque.
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0: Aude Razo, votre message ce matin, il ne faut jamais donner d'informations sur les bijoux ou les objets précieux qu'on a chez soi.
3: Oui, ça paraît assez évident dit comme ça, mais ça ne l'est pas toujours. Je vous raconte l'histoire de Christian, c'est un auditeur, il m'a contacté parce qu'il a failli tomber dans un piège extrêmement bien ficelé. Tout commence avec un coup de fil. Un homme appelle, il se présente comme le responsable antifraude d'une enseigne de vente et d'achat d'or où notre auditeur Christian justement a acheté des lingots d'or. L'homme raconte à Christian qu'il risque d'être cambriolé. Pourquoi ? Parce que ses données ont fuité, son adresse, son achat de lingots, le montant. Il y a danger, il lui fait remplir un formulaire soi-disant de pré-plainte où il lui demande aussi de préciser quel bijou, combien d'argent il a chez lui. Christian le fait, l'homme sait beaucoup de choses, il a l'air sérieux.
0: Sauf que cet homme-là, du coup, c'est un escroc, mais comment est-ce que Christian, lui, l'a compris ?
3: C'est la deuxième étape de l'arnaque qui lui met la puce à l'oreille. Le voilà maintenant au téléphone avec un gendarme, un faux gendarme, vous l'aurez compris, qui lui dit qu'un agent va carrément venir chez lui, à domicile, pour bien localiser ses objets de valeur. Bon, c'est là que Christian trouve que la ficelle est quand même un peu grosse et il a un excellent réflexe, écoutez bien, il appelle lui-même la gendarmerie. Et là, les vrais gendarmes lui disent que le monsieur qu'il vient d'avoir au téléphone est inconnu au bataillon. Deuxième très bon réflexe, Christian appelle l'enseigne où il a acheté de l'or et pareil, le soi-disant responsable antifraude n'existe pas. Ne donnez jamais d'informations sur vos objets précieux et retenez bien, un policier ou un gendarme ne se déplace jamais à domicile pour récupérer des objets de valeur et il ne demande jamais de bijoux, d'argent, de cartes bancaires ou de codes confidentiels.
0: Bien entendu, merci beaucoup Aude Razo et bien sûr on retrouve votre chronique à C'est pas vrai directement sur notre site internet ici.fr, page C'est pas vrai, 5h49. On se réveille avec la dernière chanson du monde ce matin. Florent Pagny à l'écoute d'ici. Merci d'être avec nous. Et dans quelques instants, c'est une initiative qu'on va découvrir en France avec des panneaux publicitaires remplacés par des œuvres d'art.

0: Florent Pagny avec la dernière chanson du monde à l'écoute d'ici. Chaque matin, on découvre une initiative qui marche quelque part en France. Et celle-ci est pour le moins originale. Trouvez-vous qu'il y a trop de pubs, tiens, sur le bord des routes? Eh bien, à force de les voir, une commune a décidé de mettre en place une idée assez étonnante et qui change d'ailleurs le paysage de la commune. Elle a décidé de remplacer ses panneaux publicitaires par des œuvres d'art, Robin Bernot.
1: À Bouc-Bel-Air, entre Marseille et Aix-en-Provence, la mairie a décidé de faire retirer plusieurs panneaux publicitaires.
2: Je trouve que c'est bien d'en retirer parce qu'il y en a trop, quoi.
1: Vous voyez ces panneaux publicitaires au bord des routes, ceux qui vous annoncent un fast-food dans deux ronds-points ou un magasin de meubles à moins de 5 minutes? Eh bien, à l'entrée de la ville, sur ce grand axe routier, la publicité est devenue trop présente. C'est en tout cas le constat de Lilia, fleuriste, qu'a rencontré notre reporter Fabien Ledu.
3: Regardez devant chez moi combien de panneaux j'ai. Vous commencez par exemple ici, Total, un panneau. Là, on est à la Mounine, 2-3 panneaux. Vous montez en face de la boulangerie, il y a 2 panneaux. Ça cache la visibilité, le panorama. Il y a trop de panneaux.
1: Alors, face à cette situation, la mairie a d'ores et déjà décidé de faire retirer 14 panneaux publicitaires. Elle annonce également la réalisation d'une cartographie précise de tous les affichages présents sur son territoire. Objectif, vérifier que les panneaux sont conformes à la réglementation, mais aussi réduire la pollution visuelle et les incitations à consommer. Écoutez Mathieu Pietri, le maire d'hiver droite de Bouc-Bel-Air.
4: L'idée, c'est d'enlever notamment les grands panneaux publicitaires, les 4x3, et on installe en lieu et place des œuvres d'art, des reproductions, quelque chose de différent de l'ultra-consommation que nous offrent aujourd'hui ces panneaux.
1: Sur place, les habitants rencontrés par Ici Provence semblent plutôt séduits par la mesure. Ici, ça marche, mais vous, qu'en pensez-vous? Écoutez l'avis d'Adrien.
2: Je trouve que ça gâche un peu l'image de la France, enfin les paysages, etc. Et ça dénaturalise complètement les villes et tout, quoi.
1: Cela veut-il dire que nous sommes trop exposés à la publicité, parfois même sans nous en rendre compte?
2: C'est, en vrai, j'ai envie de te dire, c'est le monde dans lequel on vit en ce moment, quoi. Enfin le 21e siècle, quoi. Et je pense qu'il y en a vraiment beaucoup trop. Même là, on le voit sur Snapchat maintenant, c'est devenu... il y a plein de pubs, faut payer un abonnement pour ne pas avoir de pub, quoi. Donc c'est un peu trop, quoi.
1: Alors supprimer ces panneaux, pourquoi pas, mais n'oublions pas qu'ils permettent aussi aux commerçants locaux de se faire connaître, eux qui ne disposent pas des mêmes moyens que les grandes enseignes. Alors, plutôt que de tout supprimer, pourquoi ne pas chercher un juste équilibre, moins de panneaux, mais toujours une place pour les commerces de proximité.
0: Robin Bernot avec Fabien Ledu, 5h55. Allez, on fait un bon ensemble dans les années 80, direction la gare Saint-Lazare, figurez-vous. On est dans un café de quartier avec Vivian Sauvage qui a eu l'idée de cette chanson en quelques minutes, accompagnée par Jean-Claude Capillon. Voici pour vous la petite lady à l'écoute de votre radio.

0: Fabien Savage avec la petite lady à l'écoute de votre radio ici, 5h57. On recherche un auditeur qui, Féline,
1: qui nous raconte son premier concert.
0: Et c'est Fabien qui est avec nous du Nord. Bonjour Fabien.
2: Bonjour.
0: Fabien, votre premier concert, racontez-nous.
2: Alors mon premier concert, c'était le groupe AA en 85.
0: À Lille, et le groupe AA, bien évidemment, c'est ça. Racontez-nous, Fabien, qu'est-ce que vous vous souvenez de ce concert ?
2: Je me rappelle qu'on était plus de 7000 personnes dans une salle. C'était la grande, je ne sais plus le nom de la salle.
0: Ouais.
2: Il y avait tellement de monde, on a eu tellement chaud qu'ils ont pris, des bornes à incendie pour nous arroser tellement on avait chaud.
0: Ah oui, donc en plus il faisait très chaud, mais c'est un bon souvenir.
2: Ah, c'est un souvenir. C'est mon premier concert tout seul que, bah voilà.
1: Et vous aviez quel âge ?
2: En 87, j'avais 15 ans.
0: 15 ans pour le premier concert de Fabien qui allait voir AA en 87 à Lille. Il est à 5h59. Merci à tous d'avoir été là. À 6h, vous avez bien entendu rendez-vous avec l'actualité de vos régions. À 6h30, vous allez retrouver Féline Leloir-Duhaut pour
1: l'info en français dans le monde en 90 secondes.
0: Bien entendu. Et tout de suite, voici les équipes d'ici matin qui sont là ce vendredi. Je vous souhaite à tous une belle journée qui commence ici.
1: Merci Louis. Bonne journée à vous également. Bah, tenez, il venait de parler de concert pour l'équipe du jour. Victoire, bonjour.
3: Bonjour Mario.
1: Vous vous souvenez de votre premier concert ?
3: Je crois que c'est le Roi Soleil.
1: Ah bah quand même, ça doit être un sacré spectacle. Thomas Coignac est là pour les infos, pour votre premier concert.
4: Eh bon, on a le même, je crois.
1: Bah oui.
4: C'est Yannick Noah.
1: Yannick Noah, exactement. Sans ses chaussures et pendant deux longues heures de concert, ça faisait plaisir. Nous aurons également Farzad à la réalisation et Floriane pour vous accompagner au standard.
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1: Passez un très bon vendredi à notre écoute, il est 6h.
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1: 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À 6h, les infos, Thomas Coignac.
4: Ici Touraine vous parle ce matin du périscolaire. Parce que si vous avez des enfants, vous les avez certainement depuis 10 jours laissés à la garderie, le matin, le soir, le mercredi. Est-ce que vous vous êtes posé des questions après les affaires à répétition à Paris et à Tours où un animateur est toujours suspendu après des soupçons de viol au centre d'accueil Mirabeau ? Jeanne Serrin, le sujet était en tout cas dans la tête des parents que vous avez rencontrés devant l'école Jacques Prévert dans le quartier Paul Bert à Tours.
6: Pour beaucoup de parents ici, déposer son enfant au centre aéré n'a plus rien d'anodin.
7: On se dit qu'il faut faire attention à tout maintenant.
8: On est beaucoup de parents à se dire non, c'est pas possible, ça peut pas se passer comme ça, on peut pas faire de mal aux enfants.
9: C'est triste et c'est quand même assez fou que ça puisse encore exister.
6: Devant la grille, Cécile accompagne son fils de 12 ans.
10: On m'a beaucoup de stress et d'angoisse, j'avais pas vraiment envie de le déposer ce matin. Il a loupé le périscolaire la semaine dernière parce que je voulais le déposer le plus tard possible.
6: À ses côtés, Agathe, maman d'un garçon de 3 ans, s'inquiète-t-elle de l'opacité de ces lieux.
11: La première fois qu'on le met à l'école, c'est déjà un événement. Et en plus, le périscolaire, en sachant qu'on a encore moins, je trouve, d'informations qu'à l'école, c'est compliqué.
6: Son amie Cécile acquiesce et ajoute.
10: Je sais pas si les méthodes de recrutement ont évolué. Enfin, en tout cas, on n'en entend pas parler, donc c'est vrai que c'est pas très rassurant.
6: Une hypervigilance constante, un mode paranoïa activé, va jusqu'à dire une autre maman. Et pourtant, les inscriptions à Tours dans le périscolaire sont stables, indique la mairie. Des parents qui font confiance aux équipes, qu'ils connaissent parfois depuis plusieurs années, quand d'autres n'ont pas eu d'autre choix que de prendre le risque, comme Joël, maman d'une fille de 8 ans.
12: Le stress, enfin, à la base, je voulais pas mettre ma fille ici, mais j'ai essayé de trouver une alternative pour des compagnies de babysitter. Ça coûte super cher, c'est hors prix en fait.
6: Près de 1000 euros par mois contre une centaine d'euros dans cette école.
4: Les violences dans le périscolaire, on en reparle ce matin dans le journal de 7h, puis à 7h45 avec notre invité Jérôme Camus, maître de conférences en sociologie et spécialiste du sujet.
1: Une scène de violence choquante et inattendu à Zellerideau.
4: Avec drague lourde, bagarre et vitrines brisées dans des commerces. C'était dans la nuit de mercredi à jeudi. Ça a commencé dans le restaurant Au Bon Vin de Touraine, Manon Vautier-Cholet.
13: Selon nos informations, un homme présent avec des proches drague avec insistance l'une des serveuses, refuse de la laisser tranquille ou de s'en aller malgré ses demandes. Et c'est là que des clients prenne sa défense et qu'une bagarre éclate. Selon un témoin, les mises en cause mettent aussi le restaurant sans dessus dessous. Ça ne s'arrête pas là, puisqu'ils vont partir avant de revenir dans le bourg avec plusieurs voitures. Ils roulaient très vite dans les rues, précise un habitant, avant de briser une partie de la vitrine du restaurant, puis celle d'un hôtel et d'une boulangerie dans une rue un peu plus loin. La serveuse, encore très marquée, précise avoir eu très peur, tout comme sa jeune collègue qui se trouvait avec elle. Elle ajoute qu'elle ne fera plus le service du soir pour le moment.
4: Et le ou les auteurs n'ont pour l'instant pas été retrouvés, l'enquête est en cours. Un vaste réseau de trafic de chevaux identifié par les autorités européennes. Plusieurs perquisitions menées cette semaine en France, dont certaines près de chez nous, en Mayenne et en Sarthe. Les enquêteurs d'Europol soupçonnent un réseau criminel d'avoir falsifié l'identité de plusieurs animaux pour être revendus. Certains détournés même vers la chaîne alimentaire. Plus de 1000 chevaux en tout ont été contrôlés.
1: Ici Touraine, 6h04. Imaginez qu'on vous dise un matin que votre entreprise déménage 70 km plus loin.
4: C'est ce qui est arrivé aux salariés de Worldline dans le quartier des Deux Lions à Tours. Dans quelques mois, début 2027, le bail se termine pour cette entreprise spécialisée dans les paiements électroniques. Et la solution proposée cet été aux 171 salariés, c'était de les envoyer à Blois, dans un autre site de la société. Bon, finalement, une solution intermédiaire a été trouvée, Adrien Bossard.
3: Ce que propose la direction de Worldline, c'est la location d'un espace de coworking dans la métropole pour que les salariés puissent y travailler pendant 12 mois. En clair, pas de bureau fixe, même si tous seraient rattachés administrativement au site de Blois. Le transfert définitif vers le Loir-et-Cher se ferait de manière progressive et non plus aussi brutalement qu'annoncé en juillet. Or, pour l'intersyndicale, CFTC, CGT, CFDT, ça ne fait que repousser le problème d'un an. Elle rappelle ce sondage réalisé au cœur de l'été, 122 des 171 salariés et Tourangeaux ne veulent pas aller à Blois, avec tout ce que ça implique au quotidien. En moyenne, 101 km aller-retour supplémentaire, soit 55 minutes en plus dans la voiture chaque jour, pour un coût annuel de 3 000 €. Des chiffres estimés par les syndicats dans une étude d'impact. Ils appellent à une journée d'action mardi prochain et n'excluent pas d'aller jusqu'à la grève en cas d'échec des négociations avec leur hiérarchie.
4: Et contacté par Ici Touraine, la direction répond que le niveau d'occupation des locaux de Tours est relativement faible et qu'elle souhaite une stratégie, je cite, de hub régional. Et puis la canicule de l'été, vous avez peut-être donné envie de faire des travaux chez vous pour mieux isoler. Vous pouvez passer à la tournée France Rénove, boulevard Heurteloup à Tours, aujourd'hui et demain. C'est un dispositif de l'Agence Nationale de l'Habitat qui vient vous donner des conseils.
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4: Victoire Jacquet, on est vendredi, on se projette déjà sur le week-end et la tendance est du soleil.
15: Exactement, frais toujours au réveil hein. Par contre. 11 à 12 degrés sur le thermomètre ce matin, plus d'eau, il faut avoir la petite veste. C'est une histoire de quelques heures seulement. Dès que le jour se lève, déjà ça va mieux. Ce matin, quelques nuages mais de belles éclaircies qui arrivent progressivement dans la matinée et des températures qui vont elles aussi augmenter. Petit à petit, cet après-midi, c'est comme hier, beau, chaud, et c'est aussi la tendance demain samedi. Et dimanche, c'est parfait pour Tours, en fait, le forum des assos au lac de la Bergeonnerie. Météo, nickel. Pour aller se balader, les températures cet après-midi, 24 à Montrésor, 25 à Tours et à Bourgueil, 25 également du côté de Chinon, de Preuilly-sur-Claise. La maxi du jour, c'est 26 et c'est pour Amboise, à 6h06. Bien sûr, tout va très bien sur vos routes, mais si vous voyez quoi que ce soit, je vous rappelle notre numéro 02 47 38 10. On fait la route ensemble jusqu'à 9h.
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1: Il sera en concert à Paris en octobre. Stevie Wonder nous emmène tout doucement vers le week-end. Part-time lover.

0: Et il est 6h10 et vous êtes peut-être déjà dans les starting blocks parce que la billetterie pour son concert à Paris, elle ouvre à 10h, tout à l'heure, pour Stevie Wonder.
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0: Et bonjour tout le monde, votre radio locale est toujours au rendez-vous pour vous accompagner dès 6h et presque 11 minutes maintenant. Et en vous parlant notamment de personnes inspirantes, rencontre avec Sylvie aujourd'hui, Victoire.
3: J'avais envie de vous parler de jolies associations présentes à Tours en fête dimanche. Et celle de Sylvie m'a beaucoup touchée. Culture et bibliothèque pour tous. Ils lisent ensemble ou font la lecture à plein de personnes différentes, notamment des gens de passage dans leur bibliothèque, rue Georges Sand à Tours, et surtout à l'hôpital, auprès des enfants, des adolescents et des adultes. C'est un joli engagement, dont je vous parle dans un instant.
0: Les gens d'ici, c'est à 6h17. Et pour vous accompagner aussi, il y aura Étienne Dao pour commencer la journée avec une envie de duel.
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0: Un duel, oui, mais un duel au soleil à écouter dans quelques instants.
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0: Et en plein cœur de septembre bouge, ce mois où l'activité physique est encouragée, il est temps d'accueillir le docteur Kirzek. Bonjour docteur, avec vos explications, on le sait, bouger est bon pour la santé, mais entre une séance de sprint intense et une heure de vélo tranquille, quelle est la meilleure docteur ?
9: Bonjour à toutes et à tous, la question est un peu entre sprint et endurance, quelle est la meilleure solution ? Une nouvelle étude publiée dans une grande revue médicale qui apporte un début de réponse. Cette étude est assez fascinante car elle s'intéresse à ce qui se passe à l'intérieur de notre corps, au niveau moléculaire, au niveau des cellules après un effort. Et les résultats sont très parlants. En fait, ce sont des chercheurs de l'université de Rockefeller qui ont comparé deux types d'exercices chez des hommes jeunes en bonne santé. D'un côté, 90 minutes de cyclisme à intensité modérée et de l'autre, 6 sprints de 30 secondes mais à fond. Ils ont analysé les changements dans le sang immédiatement après l'effort et résultat, les sprints dans le sang immédiatement après l'effort avaient produit plus de 200 métabolites, ces petites molécules impliquées dans le métabolisme. Et sur les protéines produites, il y avait 30 protéines protectrices contre le diabète de type 2 ou l'obésité. Bref, les sprints en activaient plus que l'exercice modéré qui, eux, n'en produisaient que 3. C'est un écart considérable.
0: Donc, si je comprends bien, les

0: tenir ensuite un rythme de marche tranquille, ou alors faire des intervalles plus rapides sur un vélo stationnaire, ou alors en natation. L'idée, c'est de varier les intensités sans forcément faire des sprints de compétition. Et bien sûr, vous consultez votre médecin avant de changer radicalement votre intensité. Il y a une autre méthode, moi, que je pratique, c'est la méthode 5-12-30 sur un tapis. C'est marcher à 5 km/h, 12% d'inclinaison pendant 30 minutes. Et de temps en temps, je fais des pointes avec une inclinaison à 14% et une vitesse un peu plus élevée à 6 km/h. Et vous avez le palpitant qui va s'accélérer. Accélérer aussi. Bref, l'idée, c'est de faire du fractionné. Donc, les sprints sont très efficaces pour activer les protéines protectrices, mais ça ne remplace pas votre activité régulière. Allez, d'ici là, portez-vous bien.
1: Merci beaucoup, Dr Kirzek. Mais bon, vous avez évoqué les pourcentages et j'ai déjà eu le cœur qui accélérait. Étienne Dao, lui aussi, a le cœur qui accélère. Duel au soleil. Il est 6h15 à l'écoute ici, Touraine.

0: Étienne Dao nous chante Duel au soleil. On fait le point sur la météo juste après les gens d'ici. Un portrait comme chaque matin d'un tourangeau, d'une tourangelle inspirante par ses activités, sa passion ou juste sa vie Victoire.
1: Et ce matin, c'est Sylvie à notre micro, son fief rue Georges Sand. On est à l'angle de la rue Victor Hugo, plein centre-ville de Tours. Parfois, elle est dans le local et parfois auprès des personnes hospitalisées. Son plaisir, la lecture.
2: Quand on frappe à la porte, on ne sait pas qui va être derrière cette porte. On marche sur des œufs et puis on s'adresse à la personne au bout du...

0: Julie, bien sûr, faut respecter tout ça. Et tout de suite, le contact passe ou pas? J'aimerais plus peut-être y rester une heure, mais bon, non, on peut pas. Et on leur dit à la semaine prochaine, voilà.
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2: Elle est présidente de l'asso Culture et Bibliothèque pour tous. Ma rencontre pétillante du jour, Sylvie, c'est une bonne décennie de culture qui rassemble à l'hôpital comme à la bibliothèque. Portrait.
0: Eh bien, je suis en Touraine depuis 40 ans à peu près. Je suis arrivée en 87. J'étais dans la région Poitou-Charentes et j'ai eu un fils. Et bon, ça c'est le côté négatif. J'ai perdu mon fils il y a 2 ans d'un accident cardiaque et il avait 36 ans. C'était un médecin. Et vous voyez, même si on est médecin, même si lui aussi, il adorait les gens et ses malades l'aimaient beaucoup. Enfin bref, c'est la vie. La vie continue. J'étais dans le milieu pharmaceutique et j'ai arrêté il y a à peu près 10-12 ans. Voilà.
2: Et ça fait combien de temps que vous êtes dans l'association?
0: Eh ben justement, 10 ans, 12 ans à peu près, 13 ans peut-être, parce que c'était génial, le contact avec les enfants, même avec des adolescents qui sont malades, malheureusement. Donc c'est, moi j'étais dans le milieu pharmaceutique, donc finalement le milieu médical, je connaissais parfaitement le milieu de l'hôpital, donc tout de suite ça m'a beaucoup touchée, en effet. Et puis après, il y a le milieu de la bibliothèque en elle-même, tout ce que je viens de vous dire, je vais au-devant. Et là, la bibliothèque, c'est ben, le lecteur, ouais. L'électrice qui vient. Et la personne rentre, et puis les habitués, c'est des gens de quartier. Voilà. Rue Georges Sand. Ah oui, c'est important de vous dire ça aussi. C'est un endroit qui, dans les années 1873, il y avait un théâtre ici. Donc c'était normal qu'il y ait une bibliothèque, là, ouais. N'est-ce pas? Nous sommes vraiment une bibliothèque indépendante, associative. Nous faisons partie d'une association nationale où nous sommes, il y a plus de 600 bibliothèques. Et franchement, moi je suis présidente départementale, mais en même temps responsable de la bibliothèque. Avec moi, j'ai 100 personnes, plus de 100 personnes. Nous avons des lecteurs du quartier Faites-Votre jusqu'au Hall, si vous voulez, hein, et puis d'autres. Alors ça n'empêche pas, ils peuvent être inscrits aussi à la grande bibliothèque, ça n'a pas d'importance. Nous leur apportons un service peut-être plus convivial, où on peut discuter.
2: Pourquoi ça vous fait du bien à vous?
0: Parce que j'ai toujours eu dans ma vie... de jeunes adolescents, adultes, toujours, j'ai toujours eu ce côté où j'allais vers les autres, toujours cette envie de savoir, et je ressens que un sourire, c'est ce qu'il y a de plus important.
2: Une super association, une super bénévole, hein, Sylvie. Culture et bibliothèque pour tous, c'est une asso à retrouver dimanche à Tours, en fait, au lac de la Bergeonnerie. Merci Sylvie, je pense que si vous nous entendez, j'ai adoré vous rencontrer.
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4: Un petit coup d'œil vers le ciel, Victoire.
2: Oui, il fait frais ce matin, quelques nuages, mais un grand soleil et de belles températures cet après-midi. Même chose d'ailleurs ce week-end.
4: Et oui, d'ailleurs sur Facebook, en commentaire de notre dernière publication Facebook, c'est une pluie de 12 degrés. Alors il ne pleut pas, mais il fait 12 degrés partout. 12 degrés à la Membrolle, c'est Julie qui nous le précise. 12 degrés à Fondette. Merci à Timum de nous avoir fait ce message. Je pense que c'est un pseudo. Et à Jouer les Tours, Michel, devinez, 12 degrés.
2: 12 degrés. Timum, c'est le pseudo?
4: Oui.
2: Oh, c'est joli ça.
4: C'est comme une petite maman.
2: Ouais, c'est ça. Timum. Météo France nous indique 11 degrés à Château-Renaud, 12 à Isère-sur-Creuse ce matin, 24 à Tours et 25 à Chinon.
4: Benabar, elle danse, issue de son dernier album.

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0: Labarre, le soleil des absents, ça c'est le nom de son dernier album. Il est sorti en janvier 2026, c'était Elle danse. Et l'horoscope est à écouter dans quelques tout petits instants.
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0: 6h26, il est l'heure de s'intéresser aux astres avec Catherine Viguier. C'est l'horoscope de Catherine Viguier. Et Catherine, beaucoup d'actualité aujourd'hui. Et pour quel signe?
7: Pour les Vierges, les Balances et les Scorpions.
8: Bélier, une personne recherche le dialogue, alors essayez, ne dites pas non de suite.
9: Taureau, plein feu sur votre vie amoureuse avec de bonnes surprises en vue.
10: Gémeaux, prendre du temps avec votre élu de cœur, vos enfants, sans quoi écrivez un roman.
11: Cancer, de bonnes choses, sécurisantes, au fond, vous ne vous trouvez pas si mal.
12: Lion, c'est votre mental qui va primer, et puis vous voyez du pays en étudiant, en voyageant.
13: Vierge, la nouvelle lune vous apporte un nouveau souffle, vous respirez.
14: Balance, durant plusieurs semaines, votre côté adaptable sera très valorisé.
15: Scorpion, et voilà que Vénus, la petite bénéfique, débarque chez vous et c'est trop bien.
16: Sagittaire, sans doute allez-vous confier quelque chose que vous n'avez jamais dit.
17: Capricorne, il faut profiter de cette journée, elle sera belle, dépaysante.
18: Verseau, de la chance dans votre vie professionnelle et des échanges avec des gens éloignés.
19: Poisson, saisissez les occasions de vous ouvrir à d'autres horizons.
20: Et pour nous tous, de la chance pour chaque signe, on est heureux.
0: Merci beaucoup Catherine Viguier. L'horoscope est à réécouter sur ici.fr. Si par malheur vous n'avez pas réussi à entendre votre signe, pas de panique, vous pouvez déjà le réécouter sur notre site mais aussi notre application. Victoire, j'ai une info pour vous à 6h28, mais quelque chose me dit que vous n'êtes pas passé à côté. Si je vous dis chanteuse franco-canadienne, franco-canadienne russe,
21: c'est bon,
0: pensez
21: bah, je sais.
0: À...
21: Bah, ma reine hein, sur Terre finalement, Mylène Farmer.
0: Mylène Farmer. Oui, elle a le sens du teasing. Mylène, elle a sorti quelques images qui annonçaient une expérience unique au cinéma et en IMAX pour découvrir son nouvel album autrement. Eh bien, c'est avec de nouveau quelques images, 20 petites secondes seulement, qu'elle met en scène un braquage et qu'elle annonce la sortie de sa dernière chanson. Un titre bien énigmatique, des lol et des quoi, et dont on entend à peine quelques toutes petites secondes.
21: C'est la reine du suspense, Mylène.
22: Des lol et des quoi.
0: Ah, ça nous inspire, ça vous inspire, j'en suis sûre. Sachez que ce titre sera à écouter ce matin avec Ici Touraine.
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0: Et bonjour à toutes et à tous, bienvenue si vous nous rejoignez à l'écoute d'Ici Touraine, chez vous en voiture, grâce à notre application ou devant votre télévision avec Ici Centre Val-de-Loire. Dans l'équipe du jour, Victoire Jacquet pour nous donner toutes les infos pratiques du jour. Bonjour Victoire.
21: Salut la Touraine, vous réveille.
0: Thomas Coignac est aux informations, bonjour Thomas.
23: Bonjour Marion, bonjour tout le monde.
0: Sachez qu'il y a également Farzad à la réalisation et Floriane au standard pour notamment vous accueillir lors de nos nombreux jeux et la semaine 37 se clôture tout doucement. Qu'est-ce que ça veut dire, Victoire, la semaine 37?
21: Ça veut dire semaine des rillettes, tout simplement. Des rillettes de Tours IGP. On vous en fait gagner avec chaque jeu aujourd'hui, chaque cadeau, jusqu'à 9h, mais même toute la journée d'ailleurs.
0: Ben oui, c'est la semaine de la rillette avec Ici Touraine. Et à 6h30, c'est l'heure des infos, Thomas Coignac.
1: Des vitrines brisées dans le centre-ville d'Azay-le-Rideau. Ça s'est passé dans la nuit de mercredi à jeudi. Plusieurs commerces ont été visés par des actes de vandalisme. Un groupe d'hommes s'en est d'abord pris à une serveuse, puis une bagarre a éclaté. Ils sont revenus s'en prendre à un restaurant, un hôtel et une boulangerie. Les détails sont sur ici.fr. Ces hommes sont toujours recherchés. Ils ne veulent pas être forcés de déménager. Les syndicats menacent d'une grève à Worldline, entreprise basée aux Deux Lions à Tours. Cet été, la direction les a informés qu'elle voulait fermer le site Tourangeau et rapatrier les 171 salariés à Blois. Et puis toujours à Tours, on cherche les arbres qui pourraient survivre à la canicule. Dans deux minutes, on vous explique comment la mairie plante de nouvelles essences plus résistantes à la chaleur et au manque d'eau. Test concluant ou pas, les résultats, vous les avez d'ores et déjà en vidéo sur les pages Facebook et Instagram d'ici Touraine. Il est 6h31, le tour de l'actu en France et dans le monde en 90 secondes. C'est avec vous, Féline Leloir-Duhaut.
2: Un père de famille condamné hier à 6 mois de prison pour avoir menacé de mort une enseignante près de Toulouse. Il a été incarcéré juste après sa condamnation, selon plusieurs témoins. Il a menacé de décapiter cette enseignante de l'école où son fils est scolarisé à cause d'une punition. Il a reconnu les faits à l'audience. Près de 10 000 animaux abandonnés en France. Cet été, un record d'après la SPA qui parle d'une hausse historique des abandons. En juillet et en août, le nombre d'animaux arrivés dans les refuges a grimpé de 20% par rapport à l'été dernier. C'était il y a 25 ans, les attentats du 11 septembre 2001 aux États-Unis. Beaucoup se souviennent des images des avions qui rentrent dans les tours jumelles à New York. Une cérémonie d'hommage se tient aujourd'hui sans Donald Trump. Le président se rendra au Pentagone, lui aussi touché par un avion ce jour-là. En tout, près de 3000 personnes ont été tuées dans ces attaques. Les conditions ne sont plus réunies pour continuer cette aventure. Les mots d'Edgar Gros-Piron sur son profil LinkedIn, l'ancien champion olympique quitte son poste de président du comité d'organisation des JO de 2030 dans les Alpes. Un abandon qui semblait inéluctable après des mois de crise au sein de la gouvernance de ces Jeux. Un président par intérim doit être nommé ce lundi. En football, un scénario complètement fou pour le RC Lens. Les Sang et Or ont arraché la victoire 3-2 hier soir pour leur premier match en Ligue des Champions contre le Slavia Prague. Les Lensois étaient pourtant menés 2-1 à l'entrée du temps additionnel.
1: Merci Féline Leloir-Duhaut, on vous retrouve dans une heure. Qu'est-ce qui peut pousser désormais dans nos villes et dans nos campagnes? Il faut forcément se poser la question après l'été caniculaire qu'on vient de passer. La mairie de Tours cherche quels arbres pourraient résister. Elle teste des trucs. Place Degas, dans le quartier des Fontaines. Il y a 3 ans, on a enlevé le goudron, on a planté différentes essences. Et on voit aujourd'hui, Manon Vautier-Chollet, ce qui marche et ce qui marche moins.
3: Sur la petite place, le catalpa planté il y a une quarantaine d'années a très mal supporté l'été.
23: Donc un arbre préexistant à la création du projet. Donc on voit qu'il a plus de feuilles.
3: Hervé Mif Sud, responsable du patrimoine arboré de la ville, ne donne pas cher de sa peau.
23: Il est fortement dépérissant. On voit pas mal de bois mort à l'intérieur du houppier. Clairement, ça n'est pas un arbre d'avenir.
3: En revanche, à sa gauche, la nouvelle essence plantée il y a 3 ans est en pleine forme.
23: Un sophora ou arbre des pagodes qui vient de Chine. Et on voit cette fois-ci un feuillage très vert avec des belles pousses. C'est des arbres adaptés justement au changement climatique.
3: L'arbre a déjà grandi de 5 mètres, tout ça sans aucun arrosage. Et c'est la seule solution à l'avenir, résume Mariana Peignet à la direction patrimoine et biodiversité.
24: Le cumul fait que souvent, quand on a une période de canicule, vient aussi les restrictions d'arrosage avec la sécheresse. Donc c'est vraiment primordial, si on veut planter, que les arbres qu'on plante très rapidement, ils puissent se débrouiller seuls, sans un apport d'arrosage.
3: Place Degas, d'autres jeunes arbres viennent d'Australie ou même d'Ouzbékistan. La ville a une liste d'une centaine d'essences qu'elle choisit au cas par cas.
24: Après chaque épisode de canicule, on fait un retour de ce qui a mal supporté la sécheresse, etc. Ce qui permet d'ajuster nos listes en fait au fur et à mesure. Et dans 10 ans, elle sera différente, à mon avis.
23: La réussite d'une plantation, c'est surtout le mélange des essences. Car s'il y a un problème sur un arbre, il y a un problème sur tout l'alignement.
3: Tout ça a un prix. La rénovation de la place, en remplaçant notamment le goudron par un sol plus perméable, a coûté 233 000 euros.
1: Et l'objectif, c'est de rénover de nouvelles places Tourangelle avec ce même objectif de mélanger les essences dans les prochains mois. Allez voir à quoi ressemblent tous ces arbres, en forme ou pas en forme, donc sur les pages Facebook et Instagram d'ici Touraine. Victoire Jacquet pour la météo de ce vendredi.
21: En ce vendredi 11 septembre, un début de week-end avec un fond de l'air assez frais, vous le sentez ce matin. 12 degrés sur le thermomètre, c'est d'ailleurs ce que vous nous dites sur la page Facebook d'ici Touraine. On lit vos relevés météo jusqu'à 9h. On vous attend, certes de la fraîcheur, mais qui ne dure pas. Pas de vent, pas de pluie ce vendredi et du soleil cet après. Même chose d'ailleurs pour tout ce week-end. Si vous aviez un petit objectif Festival de la Tomate à Mont-Louis, c'est oui, aucun souci, il fera bon, il fera beau. 24 cet après-midi à Ligueuil sur le thermomètre. On a 25 à Tours, 25 à Loches également, à Villiers-au-Bois ou à Luynes. 26, c'est la maxi du jour. C'est pour poser sur 6.
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0: Est-ce que vous avez 13 heures devant vous? C'est le temps qu'il faut pour aller aux Seychelles en avion.
21: On va les trouver.
0: Oui, on va les trouver. Et puis sinon, en 3 minutes de chanson, ça fonctionne aussi avec Paris-Seychelles, Julien Doré.

0: voyage avec Julien Doré, Paris-Séchelles.
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0: Vendredi 11 septembre, merci de nous avoir choisi. Notre programme du jour nous fait nous intéresser à nos amis poilus.
3: Et au bout de leur papate ce matin, c'est souvent quelque chose dont s'occupe le veto si on y va pour une consultation. Et pourtant, on peut le faire à la maison. Couper correctement les ongles des chiens, les bonnes méthodes, les bons conseils pour ne pas lui faire mal, hein, surtout. C'est avec le docteur Pierre Fabin dans moins de 10 minutes.
0: Et en musique du disco pour

0: Take a Chance on Me. Il est 6h39, le journal des sports avec vous Thomas Cognac.
1: Et nos clubs tourangeaux retrouvent leur public les uns après les autres autour de l'US Tour de jouer ce week-end son premier match à domicile. Ce sera dimanche face à Nuit Saint-Georges en fédéral 1 de rugby. Un public du stade Tonnelay sur lequel Pascal Pluyot, le président de l'UST, compte énormément.
2: Il nous faut du monde, il faut plus de monde qui vienne à Tonnelay pour encourager notre équipe, pour mettre de l'ambiance. D'ailleurs, à ce titre-là, je peux vous annoncer voilà, qu'il y a un club de supporters qui vient d'être créé, le COB 1898, qui veut dire le COP Orange et Bleu 1898. Donc les statuts de l'association viennent d'être déposés en début de semaine. Donc nous aurons maintenant un club de supporters qui sera mis en place et qui va se développer dans les semaines qui viennent.
1: Le président de l'UST qui l'affirme cette année, les Tourangeaux jouent la montée. Ça a bien commencé avec une victoire à Annecy la semaine dernière.
0: Et pour vivre pourquoi pas une victoire à domicile, on vous fait remporter ces places dans quelques minutes à l'Écho d'Issy-Touraine.
1: Elles sont historiques, les joueuses de l'équipe de France de basket qui ont qualifié pour la première fois la France pour une demi-finale de Coupe du Monde. Large victoire en quart contre la Chine, hier 90-61. Les Bleus affronteront l'Allemagne demain pour une place en finale. Elles seront favorites, même si les Allemandes jouent à domicile dans leur stade de Berlin. L'équipe de France masculine de volley débute, elle, par une victoire à l'Euro. Victoire contre la Suisse, plus difficile qu'il n'y paraît, malgré le score de 3-7-0. Deux joueurs du Tour Volleyball font partie du groupe. Lucas Ramon est resté sur le banc. François Huetz, lui, était titulaire et a marqué 5 points. Prochain match des Bleus demain contre la Turquie à 16h.
0: En foot, sacré suspense hier pour Lens en Ligue des Champions.
1: Oui, mais la fin était belle pour les 100 et or qui ont battu le Slavia Prague sur sa pelouse 3-2 en marquant deux fois dans le temps additionnel. Le Canada va devenir en ce mois de septembre le centre du monde cycliste. Deux semaines avant les championnats du monde à Montréal, c'est le Grand Prix de Québec aujourd'hui. Au départ, notamment le Tourangeau Thibaut Gruel et Paul Sexas, le jeune Français quatrième du Tour de France, qui fait son retour à la compétition. Et puis l'occasion de prendre une revanche pour les Remparts de Tours qui recevront Caen en Coupe de France de hockey sur glace. Le tirage au sort, c'était hier. Les Normands les avaient éliminés l'an dernier. Le match, c'est le samedi 26 septembre.
0: Les trois infos pratiques et sympas à retenir en moins de 3 minutes, c'est avec Victoire dans moins de 10 minutes.
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0: L'entretien et le toilettage de notre chien passent aussi par la coupe de ses griffes. Une vraie source d'angoisse pour beaucoup, docteur Pierre Fabin. Comment couper les griffes de son chien sans lui faire mal?
5: Alors la grande peur qu'on peut tous avoir, c'est de couper trop court et de faire saigner, bien évidemment. Et contrairement à nos ongles humains, la griffe du chien contient une veine et un nerf en son centre qu'on appelle la pulpe. Et si vous touchez cette veine, c'est extrêmement douloureux et ça saigne énormément et ça peut traumatiser votre animal. Sur un chien aux griffes blanches ou claires, c'est très facile. Vous regardez la griffe à la lumière et vous verrez un petit triangle rose à l'intérieur. C'est la veine. Il faut couper la partie blanche bien avant le rose. Le vrai défi, c'est la griffe noire où on ne voit absolument rien. La technique sécurisée, c'est de ne jamais couper d'un seul coup net. Il faut grignoter la pointe de la griffe, petit bout par petit bout, millimètre par millimètre.
0: Mais comment on sait quand on doit s'arrêter, quand on fait ça? Il y a un repère peut-être visuel pour nous guider?
5: Eh oui, il faut observer la tranche de la griffe à chaque petite coupe. Au début, le centre de la griffe coupée est sec et d'aspect un peu crayeux et blanchâtre. Plus vous avancez vers la veine, plus l'aspect du centre va changer. Dès que vous voyez apparaître un petit point noir brillant, un peu mou au milieu, on s'arrête immédiatement. Ce petit point, c'est l'extrémité de la pulpe qui protège la veine. Si vous coupez plus, ça va saigner. Vous utilisez toujours une pince guillotine spéciale pour chien, car un coup ongle humain, ça écrase et ça fait mal. Mais si vous allez trop loin et que ça saigne, ne paniquez pas non plus. Comprimez simplement le bout de la griffe avec une compresse et rassurez-vous, il ne veut pas se vider de son sang par là.
0: Mais on connaît tous certains chiens qui paniquent dès qu'on sort le coupe-griffe et qui ne se laissent pas manipuler. Alors comment on fait avec eux?
5: Alors, il faut essayer de déconstruire leur peur par étapes. Ne sortez pas la pince pour faire les quatre pattes d'un coup. Le premier jour, vous massez les coussinets en lui donnant une petite friandise. Le lendemain, vous sortez le coupe-griffe, vous le laissez renifler et vous donnez une friandise. Le troisième jour, vous tapez doucement le bout de la pince contre sa griffe sans couper et vous donner une friandise. Il doit associer cet objet à quelque chose de très positif. Et une autre astuce géniale, c'est le tapis de léchage. Vous tartinez un support en silicone avec du fromage frais ou de la pâtée et vous le collez sur une vitre. Et pendant qu'il est totalement hypnotisé à lécher son tapis, vous pouvez tranquillement manipuler ses pattes. Et là, on fait une patte par jour dans le calme.
0: Merci beaucoup, docteur Pierre Fabin. Les conseils du docteur Pierre Fabin sont à retrouver sur notre site internet ici.fr. 6h45 minutes. Et si on dansait, en tout cas, ce n'est pas Abba qui va nous dire le contraire.

0: A Chance on Me. Abba avec Issy Touraine, 6h49. Bon réveil en notre compagnie.
1: On a des travaux de modernisation de la ligne ferroviaire Tours-Chinon. Ça commence lundi, c'est la SNCF qui vous informe de la fermeture complète de la ligne et de l'arrêt complet de la circulation jusqu'à février 2027. La gare d'Azay-le-Rideau sera donc fermée pendant cette période. Pendant toute la durée des travaux, il y a un service de substitution par autocar qui sera mis en place par SNCF Voyageurs. Donc entre Tours et Chinon, ça va desservir pas mal de villes. Donc bien sûr Azay-le-Rideau avec cette gare qui est fermée. Mais le petit souci, c'est qu'en ce moment, il y a aussi des travaux à côté de la gare d'Azay-le-Rideau par rapport à une piste cyclable. Donc l'autocar qui devait vous prendre à la gare, bah finalement il va pas passer à cet endroit-là. Il est transféré sur le parking de la salle Rodin, rue Gustave Eiffel, pendant quelques semaines. C'est pas très clair. L'autocar qui devait être à la gare d'Azay-le-Rideau qui est fermée, ça sera sur le parking salle Rodin. Vous pouvez voir tout ça sur le site de la mairie d'Azay-le-Rideau. Ils vous l'expliquent très très bien, eux aussi.
0: Moindre coût, proche de chez vous, des idées sorties en Touraine, des infos pratiques, c'est les 3+. Et on commence avec cette info, Victoire, la tournée France Rénov' est à Tours.
1: Ouais, qui ne s'est pas dit cet été, bon, faut qu'on fasse quelque chose pour la chaleur à la maison, faut qu'on trouve une solution, il y a la clim, mais il y a peut-être d'autres choses à faire. Aujourd'hui et demain, boulevard Hortelou à Tours, vous allez voir les stands et les banderoles, une étape de la tournée France Rénov'. C'est un dispositif itinérant qui est porté par l'Agence Nationale de l'Habitat. Le but, c'est de sensibiliser à la rénovation énergétique, à l'adaptation du logement. Deux maisons mobiles qui vous accueillent pendant 2 jours. C'est pas mal, on se rencontre, on pose sa question physiquement, il n'y a pas de numéro de téléphone. Ou vous attendez peut-être pendant un quart d'heure en vous disant « Est-ce que vraiment quelqu'un va finir par me répondre ?» Vais-je pouvoir poser ma question? Là, c'est bon! Ils sont là, en face de vous. France Rénov' pour peut-être vous parler de ma prime Rénov' ou ma prime Adapte. C'est donc aujourd'hui et demain, boulevard Hortelou à Tours.
0: Et l'info est tombée. C'est Patrick Fiori cette année, le parrain du Téléthon.
1: Le Téléthon 2026 qui fait parler de lui depuis hier avec l'annonce donc du chanteur Patrick Fiori en tant que parrain de cette 40e édition.
2: C'est vrai que la musique fait partie de ma raison de vivre, ma raison d'exister.
3: On vous tient en bout de bande quand même quelques paroles.
2: De quelle chanson, dites-moi?
3: Carole voulait choisir.
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4: Oh, bah, pourquoi pas, voilà.
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1: Farzad qui dit, mais pourquoi ça sature? Ça a saturé vraiment au moment où il a chanté, Farzad. J'ai fait exprès de laisser ce moment-là, il donne du coffre.
5: Et maintenant, toutes les vitres de chez vous sont pétées.
1: Exactement.
5: Vous pouvez aller chez France Rénov'.
1: Moi, j'adore.
0: Vous avez bien fait d'écouter ici, Touraine.
1: Exactement, mais j'adore cet extrait de Patrick Fiori. Ça montre quand même sa générosité. On a besoin de lui. L'année dernière, près de 100 millions d'euros récoltés. On en parlera à la télé les 4 et 5 décembre prochains. Pour autant, tout ça, ça marche grâce à des relais exceptionnels dans nos régions, dans chaque département. Le lancement du Téléthon ici en Indre-et-Loire aura lieu à Chambrais-les-Tours le 20 septembre prochain avec une matinée sportive, gourmande, ludique. On aura 3 randonnées, une course solidaire, des ateliers jeux de société, des voitures anciennes et puis forcément un petit peu de sensibilisation avec des assistantes maternelles spécialisées, l'association Andy Chien. C'est toujours des moments festifs parce que les bénévoles du Téléthon savent vous en parler avec le sourire. C'est donc le 20 septembre à la base nautique, espace René Maison à Chambrais-les-Tours.
0: Et ça bouge au stade Tonnelet ce dimanche.
1: Déjà parce que c'est pas facile de circuler avec tous ces travaux pour la ligne de tramway. Donc le mieux c'est de venir à pied. Mais aussi et surtout parce que l'US Tour, on l'a dit, joue à domicile. Ils sont face à Nuits-Saint-Georges, une terre de grands crus de Bourgogne qui vient s'installer dès 15h ce dimanche pour le match, 13h pour les festivités. Là tout de suite, là je suis sur la page Facebook de l'US Tour. Les fans tourangeaux sont chauds, chauds, chauds, les marrons chauds. On a des pronos de 35 à 12 pour Tours.
0: Ah bah évidemment.
1: Le rugby, même si on ne comprend pas toujours les règles, c'est une super ambiance. C'est festif. Si vous avez envie de les rejoindre, eh ben on nous appelle dès maintenant, Marion.
0: 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Vos entrées pour le match US Tour Nuits-Saint-Georges au stade Tonnelet. Vous l'avez dit, Victoire, début des festivités à 13h, 13h30 pour le match des espoirs. Sur simple appel, vous en profitez avec Issy Touraine.
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0: Issy c'est vous avec Isabelle Dorso. C'est à partir de 9h, on va parler coach de vie avec cette question: qui a vraiment besoin d'un coach?
6: Jamel, tu n'as pas constaté souvent tu manques de charisme?
7: Ah non, disons que...
6: Alors si vous aussi, comme Jamel, vous manquez de charisme, j'ai la solution qu'il vous faut.
0: Aujourd'hui, il existe des coachs pour presque tout. Alors est-ce qu'on a vraiment besoin d'être coaché pour faire absolument tout dans la vie? Selon Lison qui nous a laissé ce message vocal, bah, y a à boire et à manger, hein, il faut trier.
8: Je pense que ça peut servir dans certains cas. Y a des cas, par exemple, pour le sport, des trucs comme ça. Ça peut être utile quand on débute, des choses comme ça. Mais après, faut faire attention à qui on a affaire, parce que je pense qu'il y a des gens qui peuvent un peu profiter de tout ça, du malheur des autres ou quoi que ce soit. Donc, faut faire attention à qui on fait face, mais ça peut être utile.
1: Et on compterait justement 33 000 coachs formés, dont environ 15 000 en activité. Vous nous dites maintenant si vous avez déjà sollicité un ou une coach, ou si vous connaissez quelqu'un qui a été coaché. Au contraire, un seul numéro, Marion.
0: Le 02 47 38 10 20, deux solutions. Appel directement à l'antenne à partir de 9h, ou déjà sur l'application de messagerie WhatsApp 02 47 38 10 20. Bandolero, Paris Latino. Bon vendredi avec Isitoren.

0: Allez, on fait un petit Paris Latino avec Bandolero avant de découvrir l'humour en tube présenté par Fred Ballard juste après ça.
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0: Comment décompresser après le gros rush de la rentrée? Ben pour Fred Ballard et ses copines, la solution c'est des dîners entre filles. Explication pour les garçons.
9: C'est quoi vos dîners entre neufs? C'est dîner, on crache sur vous et puis on rentre chez nous et puis tout est normal, tu vois.
10: Voilà, c'est un peu le même principe que la cocotte minute, hein, quand on y pense. Quand ça crache, c'est qu'on est au bout du process. Donc il faut que ça sorte, hein, pour éviter que ça implose. Et c'est à ça que servent les copines, leur confier notre bonheur d'être en couple.
9: Je me rends compte que je me plains énormément de mon mec, ça me fait un bien, je vous remercie. Oh là là, moi j'ai toujours adoré faire ça. Parce que tu sais, tu craches, tu rentres chez toi, tu dis « Ah, je t'aime !» Voilà. Bah oui, mais on avait besoin de ça, c'est cathartique, ça nous fait trop de bien, tu vois.
10: Ah bah oui, on voit bien, merci Nora Hamzaoui. Du coup, maintenant, les garçons savent que plus il y aura de dîners de filles, et plus belle sera leur vie. Un précepte dont ils devraient s'inspirer, parce que visiblement, eux aussi ont besoin de cracher leur fiel.
11: Les filles, je vous ai beaucoup observées, vraiment beaucoup. Il y a plein de trucs très énervants que vous faites au quotidien, mais comme on vous aime et qu'on a peur de vous, on n'ose pas vous le dire. Et un truc que vous adorez faire, c'est nous raconter chaque matin le rêve de merde que vous avez fait pendant la nuit. T'es insupportable. Et c'est toujours des rêves de merde. Jamais vos meufs vont vous réveiller pour vous dire « J'ai rêvé qu'on faisait un plan à trois avec ma sœur. » Jamais. Non, c'est toujours « J'ai rêvé que je nageais dans du pain d'épices. »
10: Voilà, bah, grâce à Kéron, on sait maintenant ce que se racontent les garçons dans leur dîner de mecs, nos rêves épicés de filles au bout du rouleau. Comme quoi, pour mettre du piment dans le couple et du fun dans le mois de septembre, rien ne vaut un bon vieux rêve comico-érotique.
0: Merci Fred Ballard. Allez, à demain pour un autre humour en tube.
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13: Et comment faire pour que les parents n'aient pas peur de laisser leurs enfants à la garderie? Ici Touraine vous parle périscolaire ce matin, avec cette rentrée dans un contexte de scandale d'agression sexuelle et de viol sur enfants. 132 animateurs sont suspendus à Paris, un à Tours, où une enquête est ouverte visant un intervenant du centre d'accueil Mirabeau. Pour autant, il y a toujours autant d'enfants dans le périscolaire tourangeau. Pas le choix pour les parents, tout simplement, comme pour Émilie, maman d'un garçon de 6 ans.
14: Moi, concrètement, ça change rien pour moi. Enfin, je veux dire, oui, c'est très choquant de dire ce genre de choses. Après, j'ai pas le choix. Moi, je suis mère célibataire. Je travaille 5 jours par semaine. Je suis obligée de mettre mon enfant. J'ai pas de famille dans la région. J'ai pas le luxe de me dire est-ce que je peux garder mon enfant à la maison pour qu'il soit plus en sécurité. Je peux même pas commencer à réfléchir comme ça. C'est pas possible. Je peux pas me permettre même d'y réfléchir, je pense. Pour être sereine, je suis obligée de le mettre de côté. Parce que si on commence à douter de ces endroits-là qui sont censés être protégés nos enfants, bah à ce moment-là, on vit plus. Et pour la suite, c'est pareil. Il a 6 ans, toute ma vie, je vais m'inquiéter pour lui. Mais faut pas que ça prenne le dessus. Je lui pose tous les jours des questions. Après, c'est un garçon, je pense qu'il s'exprime un peu moins. Mais bon, j'ose espérer que s'il y avait un problème, il me le dirait, parce qu'on parle beaucoup ensemble. Après, on n'est pas à l'abri.
13: Et les violences dans le périscolaire, on en reparle à 7h45 avec notre invité Jérôme Camus, sociologue tourangeau, spécialiste du sujet. Une expédition visant des commerces à Azay-le-Rideau dans la nuit de mercredi à jeudi. Un groupe d'hommes homme est venu briser les vitrines d'un restaurant, d'un hôtel et d'une boulangerie. Quelques minutes plus tôt, il avait déjà mis un bar sans dessus-dessous après avoir été très insistant avec une serveuse. Une enquête est en cours pour retrouver le ou les auteurs.
0: Une belle frayeur pour les écoliers du secteur de Vernoux-sur-Brenne après un accident de leur car.
13: C'était hier matin vers 7h30. Une voiture tente de doubler ce car scolaire sur la départementale 46, sauf que le conducteur se ravise, se rabat et percute l'arrière du bus. Le choc n'a heureusement pas fait de blessé. Il y avait 40 élèves à l'intérieur.
0: Ça fait un mois tout pile que le démarchage téléphonique est interdit.
13: Eh oui, et vous ne l'avez peut-être pas remarqué, parce qu'il continue ces appels que vous ne souhaitiez pas pour vous vendre des panneaux solaires, pour vous proposer une aide de l'État. Le gouvernement, il y a un mois, vantait une petite révolution. Aujourd'hui, la plateforme officielle Signal Conso continue de recevoir des signalements presque deux fois plus qu'avant l'interdiction, Marc Bertrand.
2: Jordan espérait beaucoup de cette nouvelle loi. Le Rouennais de 28 ans en a tellement marre des démarcheurs qu'il a compté le nombre d'appels qu'il a reçus depuis le 11 août.
8: J'ai fait un petit tableur. Du 11 au 15, j'ai pas eu d'appel. Ça a repris à partir du 15. Donc en même pas 3 semaines, je suis à 49 appels. Dont par exemple 5 hier.
2: Est-ce que vous leur dites clairement non, je ne souhaite pas être démarché, supprimez mon numéro?
8: J'ai beau à dire à chaque fois que je suis pas intéressé, supprimez mon numéro, etc. Malheureusement, on est rappelé 2-3 heures après avec un autre numéro et c'est toujours Cédric de chez Solar Transition ou Stéphane de Meilleur Panneau Solaire.
2: La plateforme Signal Conso de la répression des fraudes a reçu 16 000 signalements de démarchage abusif depuis un mois, presque deux fois plus qu'avant la loi. Lionel Mauguin du magazine 60 millions de consommateurs n'est pas étonné.
12: On n'a pas le sentiment, nous, à 60 millions de consommateurs, que le démarchage téléphonique se soit arrêté. Parfois même une accélération, nous disent certains consommateurs. C'est quand même un constat d'échec qu'un mois après l'entrée en vigueur de cette loi, ça continue et parfois même ça s'amplifie.
2: Attention quand même, hein, s'il y a davantage de signalements, ça ne veut pas forcément dire qu'il y a plus de démarchages, mais peut-être que maintenant qu'on sait tous que c'est interdit, nous sommes plus nombreux à les dénoncer.
13: Et si vous voulez des vrais conseils sur la rénovation énergétique, pas ceux qu'on vous donne dans ce genre de démarchage qui peuvent être des arnaques parfois, eh bien il y a Boulevard Heurteloup aujourd'hui et demain, la tournée France Rénove organisée par l'Agence Nationale de l'Habitat.
0: Sur les marchés et dans les supermarchés, les pommes vont être plus rares et sûrement plus chères.
13: Parce que la récolte de pommes va être historiquement basse cette année. À cause de la chaleur et de la sécheresse, le volume doit baisser d'environ 30% sur un an, c'est ce que ce matin à l'interprofession des cidres de France. Et sur notre page Facebook et notre page Instagram, on vous explique aussi comment la mairie de Tours cherche d'ailleurs des arbres plus adaptés à la canicule. Elle fait le bilan en ce moment des différentes essences qu'elle a plantées il y a 3 ans quartier des Fontaines pour voir lesquelles ont le mieux résisté. La canicule de l'été a aussi perturbé les concerts. 213 représentations ont été annulées en France selon les chiffres du Centre National de la Musique révélés ce matin par France Culture et France Musique. Chez nous, ça a concerné le Chambord Live qui a supprimé ses 3 dates fin juin. Le Centre Val-de-Loire est d'ailleurs dans les 3 régions les plus affectées avec l'Île-de-France et la Nouvelle-Aquitaine.
0: À Tours, après la boulangerie Feuillette, le café Feuillette, voilà bientôt le bouillon Feuillette.
13: Et oui, le fondateur tourangeau Jean-François Feuillette veut se lancer dans cette gamme de restaurants inspirés de ceux de la Belle Époque à Paris où on sert des plats traditionnels à des prix abordables. Le groupe Feuillette, qui compte déjà 118 boulangeries en France, a déjà lancé un restaurant bouillon à Blois il y a 3 ans. Il veut donc faire pareil à Tours.
15: Mais j'espère bien que c'est la prochaine étape. Moi qui aime la restauration, on va dire, assez classique, là vous allez retrouver une bonne blanquette de veau avec du riz, vous allez trouver en ce moment, c'est la saison, une bonne tomate farcie, des œufs mayonnaise, un bœuf bourguignon, voilà des classiques de la cuisine française dans un décor un peu des années 20. Et c'est vrai que je me suis fait plaisir avec ce restaurant bouillon. On concrétisera ce projet bientôt et j'espère à Tours. Ça fait vraiment partie des envies qu'on va avoir à l'avenir. Voilà.
13: Tours où il y a déjà ce restaurant type bouillon, notamment avenue de Gramont, place Gaston Payou ou encore rue des Fusillés.
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13: Victoire Jacquet, ce week-end, il y a feu d'artifice à Montbazon. Est-ce que la météo sera au rendez-vous?
0: Oui, complètement. Des journées bien agréables, ça continue ce week-end. C'est frais le matin. Vous nous parlez tous de 12 degrés au réveil. C'est ce qu'on lit sous la photo du jour sur la page Facebook d'ici Touraine. Continuez de nous écrire. Merci pour ça. Un petit peu frisqué donc. Mais comme les derniers jours, ça grimpe vite. Pas de pluie, pas de vent. De très belles éclaircies. cet après-midi et tout le week-end. Si vous vous rendez par contre au feu d'artifice de Montbazon, on se laisse pas surprendre. Il fait très chaud l'après-midi, mais dès que la nuit tombe, ça recaille d'un coup. Donc petite veste quand on ira voir les belles lumières. 24 à Lusillé cet après-midi, 24 à Richelieu et Savigné-sur-Latan. On est à 25 degrés à Saint-Georges-sur-Cher, à Saint-Laurent-en-Gâtine, à Tours et son aglo, 25 aussi. À Saint-Épin, 26, c'est la maxi du jour. Et c'est pour Bléré, à 7h07, pas de soucis majeurs, que ce soit sur l'autoroute A10, sur la rocade à Tours, mais également à Chinon, à Amboise ou à Loche. Vous circulez très bien ce matin.
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0: Et ils sont nombreux et nombreuses à attendre ça avec impatience. C'est déjà demain les concerts de Céline Dion à Paris. Alors pour les attendre, pour que tu m'aimes encore, Céline Dion.

0: que tu m'aimes encore. Sachez que si vous n'avez jamais assez de Céline Dion, 2 heures spéciales Céline Dion, c'est ce soir, 100% Céline Dion, à l'écoute d'Ici Touraine.
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0: Et comme on n'a jamais assez parlé de Céline Dion, pour parler de Céline Dion, il y aura Mon œil de David Ossiou. Dans quelques instants, notre éditorialiste nous parlera de son premier concert. Évidemment, une star qui garde un rapport très très proche avec son public. Si vous ouvrez à peine les yeux, est-ce qu'une bonne raison d'ouvrir les yeux, c'est les cadeaux, Victoire?
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0: C'est la nature finalement.
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0: Et en musique, l'histoire de Cendrillon, mais version téléphone, sera écoutée dans quelques instants. Merci de nous avoir choisis.
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0: Et vous nous parlez du premier des 16 concerts parisiens de la star, c'est demain.
1: 16 concerts en 5 semaines et à la veille du premier, forcément une question, est-ce que Céline Dion sera physiquement capable de tenir ce marathon? On va le savoir très bientôt, mais il y a quelque chose qu'elle a réussi déjà, ses retrouvailles avec son public. Alors tout le monde n'est pas fan, il faut quand même reconnaître l'immense chanteuse et puis son rapport qu'elle entretient avec ses fans. Parce qu'il faut voir ce qui se passe depuis plus d'une semaine, depuis son arrivée, tous les jours. Des dizaines de personnes l'attendent, parfois pendant des heures. Certains reviennent même plusieurs jours de suite, et pas forcément pour décrocher un selfie. Hein. Dans la presse, il y a quelques jours, une fan expliquait très simplement « Je ne cherche même pas à la prendre en photo, je veux juste la voir ». Céline Dion, elle pourrait parfaitement sortir par une porte dérobée, monter dans sa voiture et disparaître. Mais non, elle s'arrête, elle parle, elle plaisante, elle accorde quelques secondes, voire plusieurs minutes, à celles et ceux qui l'ont attendu tout un après-midi. Et parfois le Graal, elle chante avec eux. Mais quelle star fait ça aujourd'hui? Peut-être aussi que la maladie a changé ce rapport. On a découvert une Céline Dion vulnérable, on a vu son combat pour retrouver sa voix, son corps, la scène, et finalement cette fragilité l'a peut-être rendue encore plus proche de ceux qui la suivent depuis des années. Alors demain, évidemment, on écoutera sa voix, et avec 16 concerts en 5 semaines, on regardera aussi si son corps tient, mais le lien avec le public, lui, n'a visiblement jamais lâché, à Paris ou ailleurs, les fans iront où Céline ira.
0: Et vous pourrez chanter du Céline Dion à Paris La Défense Arena si vous avez beaucoup de chance. Sinon, au karaoké organisé vendredi 18, samedi 19 à la Guinguette Le Soleil de Saint-Pierre-des-Corps ou au concert, ou les deux, de ce groupe hommage à Céline Dion, tribute Céline. Ça, ce sera le 26 septembre au parc de l'Orangerie à Mônes. Victoire Jacquet, pour le ciel aujourd'hui, ça ressemble à quoi?
2: C'est un grand soleil qui nous attend après quelques heures de patience. Il fait frais ce matin, c'est ce que vous nous dites sur la page Facebook d'ici Touraine, Marion.
3: Bah oui, il fait 12 ou 13 degrés, à Chinon 12 degrés, c'est Nadia qui nous le précise, 12 à Saint-Pierre-des-Corps, merci à Carole pour son message. Et pour avoir 13 degrés, c'est à Ballon-Miré.
2: Selon Météo Centre, 11 à Autrèche ce matin, 12 à Chenonceau, on va monter à 24 degrés à Saint-Paterne-Racan, 25 à Parçay-sur-Vienne, 25 aussi à Blois. On y va tout de suite avec Émilie, dans un décor fleuri.
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3: Oui, Émilie Mendoza nous parle de ce qui marche. Ici, ça marche. On est vendredi, dans quelques heures, c'est le week-end. Ça nous donne envie de partir chez nos voisins de Blois, pourquoi pas, pour voir de nos propres yeux comment sont gérés les espaces verts, Émilie.
5: Et je sais que dit comme ça, ça peut paraître bizarre comme envie, peut-être pas très sexy comme motivation pour aller découvrir Blois. Mais la ville vient d'obtenir le prix du jardinage participatif et de l'alimentation durable, en plus de maintenir ses 4 fleurs au palmarès des villes et villages fleuris 2026. Donc j'avoue que ça rend curieux, non? Vous ne pensez pas? Bah déjà, parce qu'obtenir les 4 fleurs de ce label, ça n'est pas donné à tout le monde. Pour viser la 4e fleur, il faut déjà avoir eu les 3 précédentes, forcément, hein, tout est logique. La première, la deuxième et la 3e fleur suivent le même fonctionnement, qui est régional. La commune s'inscrit, les instances départementales valident cette inscription et un jury régional se déplace pour attribuer la fleur ou pas. Alors que pour la 4e fleur, attention, on est au plus haut niveau. Donc on est dans la cour des grands et ça se joue au niveau national. C'est un jury d'experts qui se déplace pour juger sur pièce. Juger le fleurissement de la ville, bien sûr, mais pas seulement. Le mobilier urbain, l'aménagement de la voirie, la désartificialisation des sols, le respect de l'environnement dans la gestion des espaces verts, tout ça est pris en compte. Et donc Blois avait obtenu sa 4e fleur il y a quelques années et l'a maintenue parce qu'on est inspecté ensuite régulièrement hein, pour voir si on a le mérite de garder ses fleurs. En Touraine, on a 2 villes qui ont les 4 fleurs, Avoine et Saint-Cyr-sur-Loire. Voilà, donc bravo à eux. Et pour Blois, donc, s'ajoute à cette 4e fleur une nouvelle récompense pour ce côté participatif. Et là, eh bien, le jury n'a eu aucune hésitation. Blois a conquis tout le monde au sein du comité des villes et villages fleuris, notamment par exemple par le choix de remplacer les plantes annuelles par des plantes vivaces dans les espaces verts de la ville. Parce que les plantes annuelles, ça demande beaucoup trop d'eau et forcément ça supporte mal les canicules. Ce qui a aussi séduit les spécialistes, c'est le développement des projets pédagogiques et participatifs. Dans le parc de la Roue, par exemple, vous avez la ferme de Brisebar. C'est un petit peu l'équivalent de notre maison de la Gloriette à Tours, puisqu'on y trouve des ateliers, des conférences ou des expositions. Et l'autre projet projet qui a séduit le public et le jury. C'est

0: L'archipel nourricier, un beau nom pour des jardins installés en plein cœur des quartiers les plus modestes de la ville. L'association Biosolidaire et la ville gèrent ces jardins avec des salariés en insertion et y mènent aussi des ateliers pédagogiques et de sensibilisation. Alors voilà, plantes vivaces, projet participatif, quatre fleurs, c'est une raison pour aller rendre visite à nos voisins de Blois ce week-end ou plus tard dans l'année, si le cœur vous en dit.
1: Ça nous donne envie, en effet. Merci beaucoup, Amélie Mendoza. On vous retrouve tout au long de la semaine pour Ici, ça marche. Et Ici, ça marche long format. C'est tout à l'heure avec Nicolas Bedin qui, à partir de 10h, s'intéressera à Convergence Bio. Mais avant, il est temps de jouer. 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
2: 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À vous de trouver la bonne. 02 47 38 10 20, rillettes, Festival de la Tomate, Festival International des Jardins.
1: Et pendant ce temps-là, pendant que vous nous appelez, le groupe téléphone, c'est quand même un hasard de la programmation qui est assez rigolo. Bon, ils nous chantent Cendrillon, rien à voir avec les jardins, mais pendant que vous nous téléphonez, c'est le groupe téléphone. 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

0: Ils étaient forts hein, pour nous raconter des histoires et rien à dire. Téléphone, Cendrillon. À 7h25, on part ce matin à Beaumont-la-Ronce chez Emmanuel. Bonjour Emmanuel.
1: Bonjour.
0: Bonjour Emmanuel.
1: Bonjour. Victoire, Marion, tout le monde.
0: Et Thomas qui est avec nous ce matin.
1: Voilà, Thomas, c'est ce que j'ai dit.
2: Oui, il l'a dit.
0: Ah, j'ai pas entendu. Pardon,
2: tellement
0: Emmanuel.
2: Habitué à ce qu'on dise pas bonjour.
0: Non, le
3: elle était déjà dans une partie de bloc pour vous défendre alors qu'il l'a fait, Thomas.
2: Ben oui, merci Emmanuel.
0: Comment ça va ce matin à Beaumont-la-Ronce? Est-ce qu'il fait bon?
1: Bah, ça va. Là, je suis sur la route du travail, là. Donc, je me suis arrêté.
0: Vous travaillez dans quel domaine, Emmanuel?
1: L'agencement de magasin.
0: Très bien. Du coup, vous commencez à quelle heure?
1: 8h.
0: Ok, parfait, on se dépêche, on a une petite demi-heure, Emmanuel, pour vous faire gagner deux invitations pour le domaine de Chaumont-sur-Loire, le Festival International des Jardins, deux invites aussi pour le Festival de la Tomate à Mont-Louis, et puis deux pots de rillettes de Tour IGP.
3: Parce que c'est la semaine 37, et la semaine 37, c'est la semaine des rillettes de Tour IGP, évidemment. Emmanuel, on va jouer ensemble au vrai du faux. Nous allons vous donner trois infos. Une seule de ces infos est vraie. Chacune vous sera donnée par un membre de l'équipe aujourd'hui, donc Thomas, Victoire ou moi-même. Il faudra dire le prénom de la personne où vous pensez qu'elle a dit la bonne réponse, la seule vraie info. Emmanuel, est-ce que les règles sont claires?
1: Ça va, c'est clair.
3: Oui, parce que moi, je n'étais pas sûre de les avoir données correctement, mais écoutez, si vous les avez comprises, tant mieux. Victoire, première info, on vous demande si vous connaissez l'actualité des musées, Emmanuel.
0: Emmanuel, est-ce que le centre Pompidou se découvre depuis Vouvray?
3: Thomas.
2: Est-ce que le musée du Quai Branly Jacques Chirac se déplace à Loche?
3: Ou est-ce que l'aéroport Charles de Gaulle inaugure une nouvelle piste à Yzeure-sur-Creuse?
1: Non, c'est Victoire qui a la bonne réponse.
0: Une histoire...
1: C'est le musée Pompidou qui se déplace à Vouvray.
0: Emmanuel, c'est une bonne réponse. Ouais.
2: Bravo.
3: En effet, bah c'est oui, le MUMO.
2: Le MUMO pour musée mobile, je crois que c'est ça.
3: Oui, l'initiale. C'est ça.
2: Le dernier jour pour en profiter sur le parking du magasin qui est en face de l'école élémentaire de Vouvray. Le thème, c'est Pompidou Circus, puisque le centre Pompidou est fermé en ce moment à Paris. Et il y a une douzaine d'œuvres, dont un Matisse notamment, en accès libre aujourd'hui entre 16h30 et 18h.
3: Et vaut mieux se présenter hein, assez rapidement, puisque c'est 15 personnes maximum à l'intérieur
2: c'est petit,
3: du
2: ouais,
3: musée.
2: C'est un petit camion, en fait.
3: Donc on en profite de manière un peu intimiste, si j'ose dire. Par contre, c'est vrai que c'est le tout dernier jour, Emmanuel. Donc, c'est peut-être l'occasion de y aller avec vos deux invitations pour le domaine de Chaumont-sur-Loire, pour le Festival International des Jardins, vos deux invitations pour le Festival de la Tomate et des Saveurs et vos deux pots de rillettes de Tours. Qu'est-ce qui sera consommé en premier, le Festival de la Tomate ou les pots de rillettes?
1: Quelques pots de rillettes.
0: Oh, quel gourmand.
3: Il y a raison, un petit sandwich, un peu de pain et ça passerait bien. Alors, il est peut-être un peu tôt le matin. On va vous laisser aller travailler tranquillement. Merci beaucoup, Emmanuel, d'avoir joué avec nous et encore félicitations.
1: Merci, Citorène. Merci à toute l'équipe. Bonne journée à vous et bon week-end.
3: Bonne
2: bientôt.
3: Journée.
2: Merci.
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3: Et merci de nous être fidèles au quotidien, parce que vous le savez, ici Touraine, votre radio locale vous accompagne au quotidien avec plein d'infos pratiques, mais on vous accompagne aussi sur le numérique, Victoire.
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3: 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Et les infos du jour à 7h30.
2: Le périscolaire vous fait-il peur? Dans un contexte de scandale d'agression sexuelle par des animateurs, on donne la parole dans 2 minutes à des parents tourangeaux. Vous l'entendrez, ça les inquiète un petit peu de laisser leurs enfants à la garderie. Mais en même temps, ils n'ont pas le choix. Il a dragué lourdement une serveuse, s'est fait réprimander, mettre dehors, a déclenché une bagarre, puis est revenu avec des proches pour casser des vitres. Ça s'est passé mercredi soir à Azay-le-Rideau. Une vitrine de restaurant, celle d'un hôtel, celle d'une boulangerie ont été brisées. Une enquête est en cours pour retrouver les auteurs. Et puis dans le journal de 8h, on vous raconte l'histoire de 171 salariés de Tours que leur entreprise veut forcer à déménager à Blois. Worldline ferme son site Tourangeau des Deux Lions pour rapatrier tout le monde dans le Loir-et-Cher, même si une solution est proposée pendant un an pour que les salariés puissent rester à Tours. Les détails sur le site et l'application Ici Touraine. 7h31, le tour de l'actu en France et dans le monde en 90 secondes. C'est avec vous ce matin, Féline Leloir-Duo.
12: Plus de 200 événements musicaux annulés cet été partout en France à cause de la canicule. Un chiffre du Centre National de la Musique dévoilé par France Culture. Des annulations liées à la chaleur, aux incendies et aux orages. Un quart de ces annulations concernent des festivals, dont certains très importants comme Solidays. L'ensemble des pertes financières est estimé à 22 millions d'euros. Aujourd'hui, 5 départements toujours en risque élevé pour les feux de forêt. L'Aude, les Bouches-du-Rhône, le Gard, l'Hérault et les Pyrénées-Orientales. Ils l'étaient déjà hier. Une nouvelle reconstitution prévue début octobre dans l'affaire Jubilar. Après les aveux de Cédric Jubilar début juillet, la justice veut connaître les circonstances de la mort de Delphine Ossaguel. Une étape décisive avant le procès en appel qui se tiendra en avril et en mai 2027. En première instance, Cédric Jubilar avait été condamné à 30 ans de prison. La direction des finances publiques va faire l'objet d'un contrôle de la CNIL dans les prochains jours. Après le piratage massif cet été et le vol des données de 700 000 contribuables, la CNIL effectuera aussi un contrôle à l'ANTS, l'Agence Nationale des Titres Sécurisés qui gère les pièces d'identité. Une nouvelle victoire pour les basketteuses françaises. Elles se sont qualifiées hier soir pour la première fois de leur histoire pour les demi-finales de la Coupe du Monde. Très large victoire contre la Chine, 90-61. Demain, les Bleus vont affronter l'Allemagne, le dernier rempart avant la finale. Et puis, début de la 4e journée de Ligue 1 ce soir avec un beau choc. Rennes qui reçoit l'Olympique de Marseille. Coup d'envoi à 20h45.
2: Féline Leloir-Duo, on vous retrouve dans une heure. Ici Touraine vous parle ce matin du périscolaire. Parce que si vous avez des enfants, des petits-enfants, vous les avez certainement depuis 10 jours laissés à la garderie. Le matin, le soir, le mercredi. Est-ce que vous vous êtes posé des questions après les affaires à répétition à Paris et à Tours, où un animateur est toujours suspendu d'ailleurs après des soupçons de viol au centre d'accueil Mirabeau? Jeanne Serrin, le sujet était dans la tête des parents que vous avez rencontrés devant l'école Jacques Prévert à Tours, dans le quartier Paul Bert.
13: Pour beaucoup de parents ici, déposer son enfant au centre aéré n'a plus rien d'anodin.
14: On se dit qu'il faut faire attention à tout maintenant.
15: On est beaucoup de parents à se dire, mais c'est pas possible, ça peut pas se passer comme ça, on peut pas faire de mal aux enfants.
16: C'est triste et c'est quand même assez fou que ça puisse encore exister.
13: Devant la grille, Cécile accompagne son fils de 12 ans.
17: On a beaucoup de stress et d'angoisse, j'avais pas vraiment envie de le déposer ce matin. Il a loupé le périscolaire la semaine dernière parce que je voulais le déposer le plus tard possible.
13: À ses côtés, Agathe, maman d'un garçon de 3 ans, s'inquiète-t-elle de l'opacité de ces lieux.
18: La première fois qu'on le met à l'école, c'est déjà un événement. Et en plus, le périscolaire, en sachant qu'on a encore moins, je trouve, d'informations qu'à l'école, c'est compliqué.
13: Son amie Cécile acquiesce et ajoute.
17: Je sais pas si les méthodes de recrutement ont évolué. Enfin, en tout cas, on n'en entend pas parler, donc c'est vrai que c'est pas très rassurant.
13: Une hypervigilance constante, un mode paranoïa activé, va jusqu'à dire une autre maman. Et pourtant, les inscriptions à Tours dans le périscolaire sont stables, indique la mairie. Des parents qui font confiance aux équipes, qu'ils connaissent parfois depuis plusieurs années, quand d'autres n'ont pas eu d'autre choix que de prendre le risque, comme Joël, maman d'une fille de 8 ans.
19: Le stress, enfin, à la base, je voulais pas mettre ma fille ici, mais j'ai essayé de trouver une alternative pour des compagnies de babysitters. Ça coûte super cher, c'est hors prix en fait.
13: Près de 1000 euros par mois contre une centaine d'euros dans cette école.
2: Et pourquoi cette vague de révélations dans le périscolaire? Qu'est-ce qui explique ce genre de comportement? Quelles difficultés pour recruter? On parle de tous ces sujets ce matin avec notre invité Jérôme Camus, enseignant-chercheur en sociologie à l'Université de Tours. Il est spécialiste du secteur de l'animation et il sera avec nous à 7h45. Le vendredi matin, c'est le marché, par exemple à Sainte-Maure-de-Touraine, et il fait frais pour les exposants à 7h35, Victor Jacquet.
0: Et pour ceux d'Amboise également, marché aussi le vendredi, 11 à 13 degrés sur le thermomètre. Messieurs, dames, là derrière les stands, il vous faut les gants, j'imagine. Ce matin, dès que le jour se lève, ça va mieux. Oh, ça arrive, c'est bon, le jour est en train de se lever. Quelques nuages, mais de belles éclaircies dans la matinée. Les températures, vous allez le sentir, augmentent petit à petit. Et cet après-midi, c'est comme hier, il va faire bon, il va faire chaud. C'est aussi la tendance de demain et de dimanche. Un joli week-end qui nous attend. Température, justement, 24 à Loches cet après-midi, 24 à Saint-Aignan. Vous comptez 25 à Tours, à Saint-Marc-la-Pile et Bossé-sur-Claise. 25 aussi à Cormery, la maxi du jour. C'est 26 et c'est pour Franqueuil à 7h35. Toujours vos conditions de circulation en temps réel, ça va ce matin. Quelques difficultés habituelles par rapport aux travaux qui vous embêtent, notamment boulevard Jean Royer à Tours, toujours fermé. Aussi boulevard Tonnelet, vous êtes bien ralenti ce matin. Et puis des difficultés qui vous attendent, pardon, juste en allant vers Lariche, rue de la Mairie à Lariche. Là aussi, il y a des travaux qui se sont installés. Pour la rocade, pour l'autoroute A10, ça circule plutôt pas mal. À Amboise, à Chinon et à Loches, pas de soucis majeurs ce matin. Vous voyez quoi que ce soit, 02 47 38 10 20.
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0: Mais non, Julien Clerc, celle qui nous intéresse aujourd'hui, c'est pas Hélène, hein. C'est Céline. Céline Dion, évidemment, mais faut tout lui dire à celui-là.
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0: Allez, tenez, à 7h40, vous avez peut-être envie de connaître le programme dans les prochaines minutes. Stéphane Bern nous emmène dans le passé, dans son voyage dans le temps.
3: Et pas très loin d'ici avec Stéphane, on va à Cheverny. Les Tourangeaux de la première heure le savent, le château est lié à l'histoire de Tintin. Explication concrète dans quelques instants.
0: Mais oui, et puis Victoire, j'imagine que vous reprendriez bien quelques petites secondes de Mylène Farmer.
3: Ah, toujours, on dit jamais non.
0: À que quelques secondes par contre. Pour entendre le titre en entier, ah oui, il va falloir attendre un petit peu plus. Restez à l'écoute.
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0: Et à partir de 9h, une question qui vous est posée dans l'émission Ici c'est vous avec Isabelle Dorceau. Est-ce qu'il y a trop de coachs de vie? A-t-on véritablement besoin des coachs de vie? C'est en tout cas un sujet qui a déjà inspiré Gad Elmaleh et Jamel Debbouze.
4: Jamel, tu n'as pas constaté, souvent tu manques de charisme?
5: Ah non, disons que...
4: Alors si vous aussi, comme Jamel, vous manquez de charisme, j'ai la solution qu'il vous faut.
0: Oui, les coachs, tout simplement. Est-ce qu'on a vraiment besoin d'être coaché pour savoir à peu près tout faire dans la vie? Vous aurez l'occasion d'en discuter avec Isabelle Dorceau à partir de 9h. En tout cas, il y a déjà eu des témoignages sur l'application de messagerie WhatsApp. Lison, notamment, nous a laissé un message vocal.
6: Je pense que ça peut servir dans certains cas. Il y a des cas, par exemple, pour le sport, des trucs comme ça. Ça peut être utile quand on débute, des choses comme ça. Mais après, il faut faire attention à qui on a affaire, parce que je pense qu'il y a des gens qui peuvent un peu profiter de tout ça du malheur des autres ou quoi que ce soit, donc faire attention à qui on fait face, mais ça peut être utile.
3: Message de Lison laissé sur le WhatsApp. Bientôt faudra un coach pour trouver un coach.
0: Et pour même laisser un message WhatsApp, on saura plus faire.
3: Ouais, exactement. Alors après, c'est aussi porté par un secteur qui progresse environ 10% par an, porté par des entreprises et par des particuliers. Le secteur reste peu encadré. Le titre de coach n'est pas protégé par un diplôme d'état spécifique. Ça, c'est d'ailleurs le pitch du film Gourou. Avec Pierre Ninet, c'était
0: oui,
3: cette idée un petit peu de pas forcément de diplôme. Comment ça marche de ce côté-là? Qu'est-ce que vous en pensez, vous?
0: Eh ben, on écoute justement Jawen, qui est plutôt d'accord avec ce constat mitigé.
7: En vrai, c'est utile, genre le fait que des gens puissent avoir besoin de quelqu'un pour les aider à faire quelque chose qu'ils ont envie de surmonter ou d'apprendre. Il y a des gens qui sont vraiment spécialisés, qui ont des formations et qui vont savoir vraiment coacher. Et après, il y a des coachs, je pense, qui se disent un peu autodidactes ou qui vendent des formations pour faire de l'argent ou percer sur les réseaux. Ça peut peut-être briser la confiance envers les coachs en général, et donc ça, c'est dommage.
0: Si le sujet vous inspire, que vous avez envie de témoigner, deux solutions: nous appeler directement à partir de 9h dans l'émission Ici c'est vous et Isabelle Dorceau, ou alors nous laisser déjà un message sur l'application de messagerie WhatsApp, un message audio, pourquoi pas, pour qu'on entende votre jolie voix, au 02 47 38 10 20. C'est le même numéro que pour nous appeler en direct.
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0: Merci de nous avoir choisis. Et vous l'entendiez à 7h30, certains parents ont peur de laisser leur enfant à la garderie. Il faut dire que ces derniers mois ont été marqués par des affaires d'agression sexuelle à Paris et à Tours, où une enquête visant un animateur est toujours en cours. Notre invité ce matin est sociologue, enseignant-chercheur à l'Université de Tours, spécialiste du secteur de l'animation.
5: Bonjour Jérôme Camus.
9: Bonjour.
5: Est-ce qu'ils ont raison d'avoir peur, ces parents ?
9: En tout cas, étant donné tous les éléments médiatiques qui sont sortis depuis novembre dernier, on peut tout à fait comprendre que les parents aient peur, effectivement, oui.
5: Les événements médiatiques et les enquêtes, hein, à Paris, il y a 132 animateurs qui sont suspendus par la ville. À Tours, on l'a dit, il y a une enquête en cours après des soupçons de viol à Mirabeau. Mmh. Comment on explique tout d'un coup cette prise de conscience-là ?
9: Cette prise de conscience, elle n'a pas surpris en quelque sorte les professionnels du milieu, au sens où, d'une part, les préoccupations autour des violences sexuelles, c'est des choses qui existent depuis très longtemps en réalité dans l'animation, pour lesquelles les animateurs, les volontaires qui ont le BAFA, etc., mais aussi les professionnels sont formés.
5: Et avant, ça existait, mais on n'en parlait pas ?
9: Oui, voilà, absolument. En fait, c'est la grande différence. C'est grâce aux journalistes, d'ailleurs, qu'on parle enfin du périscolaire. Mais ce sont des choses que les professionnels, eux, connaissaient depuis très longtemps. C'est-à-dire le fait que le positionnement professionnel doit permettre de sauvegarder l'intimité des enfants.
5: C'est-à-dire le positionnement professionnel ?
9: Dans la formation des animateurs, il y a, d'une part, le fait de détecter les violences, les signes de violence sexuelle et sexiste qui peuvent se manifester chez les enfants.
5: Et là, pour le coup, c'est aussi comprendre qu'un enfant peut être victime à la maison.
9: Absolument.
5: Et ça peut être un animateur du périscolaire qui le remarque.
9: Absolument. Et d'autant plus qu'on sait bien, malheureusement, que statistiquement, c'est d'abord dans la famille que les agressions sexuelles se produisent.
5: Mais dans le périscolaire, on a aussi l'impression que n'importe qui peut rentrer n'importe comment. Le contrôle d'honorabilité n'est pas obligatoire, on ne vérifie pas les antécédents. Le premier chantier, c'est ça ?
9: Alors, c'est pas tout à fait exact, au sens où l'une des grandes difficultés du périscolaire, c'est le fait que, en fait, plusieurs législations coexistent. Avant la mise en place de ce qu'on a appelé, je vais pas être trop technique, mais les PEDT, avec la réforme Payon, des rythmes scolaires.
5: C'est-à-dire qu'on était passé à 4 jours,
9: voilà,
5: au lieu de 4 jours et demi en primaire.
9: La réforme Payon passe à 4 jours, fait passer l'école, oui, à 4 jours et demi, et institue le fait que des intervenants éducatifs hors classe interviennent à l'intérieur de l'école. Auparavant, c'était ce qu'on appelait grosso modo la garderie, pour faire simple. La garderie, ça existe toujours. Il y a plein d'endroits, y compris en Touraine, dans lesquels il n'y a pas de PEDT, ce ne sont pas des animateurs, ce sont des personnels municipaux qui interviennent. Là, dans ce cadre-là, il y a, pour dire vite, il n'y a quasiment pas de législation, c'est le maire, c'est le responsable qui gère, il n'y a pas de taux d'encadrement, etc.
5: Qui recrute un peu comme elle peut.
9: Absolument. Avec les PEDT, avec cette coordination, en tout cas cette volonté de coordonner les acteurs éducatifs sur un territoire, il y a une législation qui oblige à une déclaration auprès des services de jeunesse et sport, et il y a des taux d'encadrement, et à l'embauche, les animateurs on contrôle leur honorabilité.
5: Et on se dit, dans ces contextes-là, le risque est moindre.
9: On pourrait se dire ça, effectivement. En fait, ce qu'a fait cette réforme-là, c'est qu'elle a créé un besoin éducatif, une nécessité de monter en compétence des animateurs, sauf qu'en face, ma foi, la question des financements, la question des volontés politiques, la question de l'orientation du périscolaire, à quoi ça sert le périscolaire ? Il y a 90% des enfants qui fréquentent le périscolaire. Oui. Voilà. Qu'est-ce qu'on fait des enfants pendant le périscolaire ? Cette question-là, en fait, elle est peu travaillée.
5: Et sur ce que vous disiez, cette distinction que vous faites entre les endroits où on est formé, où on vérifie, et les endroits où c'est la mairie qui recrute, qu'est-ce qui est majoritaire aujourd'hui ?
9: C'est difficile à dire. En fait, c'est ça aussi, ça fait partie du problème, c'est-à-dire que le périscolaire, en gros, son principal problème, c'est que jusqu'à novembre dernier, tout le monde s'en fichait, en gros, et que même au niveau statistique, on a finalement peu de données. Ce qui est sûr, c'est que les différents systèmes coexistent. Alors, il ne faudrait pas croire que parce qu'il y a un PEDT, alors d'un seul coup, tous les problèmes sont réglés. Oui, c'est donc, même plutôt le contraire.
5: Donc, il faut renforcer les contrôles de
9: dans
5: toute façon.
9: Dans tous les cas, c'est ce que vous dites. Dans tous les cas, absolument, dans tous les cas.
5: La loi qui est en cours, notamment la loi intégrale contre les violences sexistes et sexuelles, qui prévoit justement d'élargir ce contrôle d'honorabilité. Là, vous dites, on va dans le bon sens.
9: Sans doute parce que tous les moyens de lutter contre les violences sexuelles faites à des enfants sont les bienvenus. Néanmoins, je ne voudrais pas paraître minimisé ou quoi que ce soit, mais il me semble que le problème du périscolaire est plus large, que les violences sexuelles, parce qu'elles ont mis le focus sur le périscolaire, ont permis de se rendre compte que les violences sexuelles sont évidemment un problème contre lequel il faut lutter, mais il y a aussi d'autres problèmes, comme les violences éducatives, par exemple.
5: Mais aujourd'hui, juste pour revenir rapidement sur la question des violences sexuelles, est-ce qu'on se pose des questions basiques quand on est animateur périscolaire de est-ce que j'ai le droit de faire un câlin à un enfant? Est-ce que j'ai le droit de le prendre sur mes genoux pour le réconforter?
9: Bien sûr, et ça fait partie des formations, comme je le disais, à la fois les formations de volontaires comme le BAFA. Dans le BAFA, il y a un module sur les VHSS, d'autres dans les diplômes professionnels de l'animation comme le BUT Carrière Sociale. Il y a aussi tout un ensemble de préoccupations. On forme les gens à se poser ce type de questions-là, à les gérer collectivement, en équipe, etc.
5: Est-ce qu'on le fait, est-ce qu'on le fait pas ?
9: Ce qui est sûr, c'est que on ne peut pas évacuer la relation affective, même dans un positionnement professionnel, vis-à-vis d'un enfant. Voilà. La question, c'est que comment gérer ça de façon à ne pas être intrusif, gérer l'intimité des enfants.
5: Etc. Avec en tout cas cette prise de conscience dont vous êtes venu nous parler, Jérôme Camus. Merci d'avoir été avec nous ce matin, enseignant-chercheur à l'Université de Tours, spécialiste dans le secteur de l'animation.
9: Merci à vous.
5: Bonne journée à vous.
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0: Vous l'attendiez depuis ce matin, le nouveau Mylène Farmer vient de sortir. Il est déjà sur votre radio ici Touraine. Des LOL et des quoi ?

0: Et donc, elle maîtrise tout le vocabulaire des petits jeunes. Askip, Chocbar. Nous aussi, on est Chocbar. Qu'elle chante Chocbar, Mylène Farmer.
1: On dit jeunes, ça.
0: Jeunes, pardon, oui. Non, oui, c'est vrai que je voudrais pas donner mon âge non plus. Hein. Comment ça se passe sur la route,
1: Victoire? Êtes jeune. Depuis lundi jusqu'au vendredi 30 octobre, Vinci Autoroute engage des travaux d'entretien de la chaussée sur l'autoroute A85. On est entre les échangeurs de Bléré, sortie 11, et Celles-sur-Cher, sortie 13. Ça veut dire qu'il y a des travaux dans les deux sens. Sur l'A85, basculement de circulation et fermeture totale nocturne de l'échangeur numéro 12. Celui de Saint-Aignan, celui du zoo de Beauval. Attention aux itinéraires de déviation. Je vous rappelle, sortie numéro 11, Bléré, sortie numéro 13, Celles-sur-Cher. Vous êtes sur l'autoroute A85.
0: Le journal est à écouter dans quelques petites minutes à 8h. Et puis on explorera aussi le château de Cheverny avec Stéphane Bern. Ça, c'est pour son voyage dans le temps. Il y a un lien avec Tintin. Vous le découvrirez juste après ça.
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0: Très belle matinée à notre écoute. Chaque jour avec Ici Touraine, un peu d'histoire avant l'actu. C'est avec Stéphane Bernet ce matin. On voyage au temps où un élégant château de la Loire allait perdre quelques mètres carrés en échange d'une postérité inattendue.
11: Vous connaissez sans doute le château de Moulinsart, somptueuse demeure du capitaine Haddock dans Tintin. Saviez-vous aussi que son modèle se trouve dans le Val-de-Loire en version XXL ? Avec sa symétrie parfaite et sa façade claire, ornée de bustes d'empereurs romains, le château de Cheverny est l'un des plus élégants de France. Élégant, sobre et raffiné, bref, tout l'inverse du capitaine Haddock.
12: Descends donc, Romagnon, macrocéphale, ectoplasme !
11: Construit au XVIIe siècle, dans le plus pur style classique, il semble tout droit sorti d'un manuel d'architecture, tant ses proportions sont harmonieuses. Avec une particularité de taille, près de 400 ans après sa construction, il continue d'être habité par la même famille. Autant dire qu'à l'époque, quand on bâtissait une petite maison de famille, c'était du solide.
13: Et mes gencives, c'est du béton.
11: En 1922, le grand-oncle des actuels propriétaires a un projet novateur. Ouvrir le château au public pour en partager l'histoire. Au début des années 40, alors qu'Hergé cherche la demeure idéale pour Archibald Haddock, capitaine de bateau et meilleur ami de Tintin, il s'inspire directement de l'élégante sobriété de Cheverny pour créer celui de Moulinsart qui apparaît dans 10 des 24 albums des aventures de Tintin.
14: Milou, tu vas m'attendre ici le temps que je tire ceci au clair.
11: À une différence près. Hergé réduit drastiquement la taille du château en supprimant les deux pavillons extérieurs. En somme, il lui coupe les ailes. L'avantage quand on visite Cheverny, c'est qu'on retrouve Moulinsart, mais sans avoir à subir les jurons du capitaine Haddock.
12: Montre-toi donc, diplodocus !
11: Qui supporterait mal de voir autant d'inconnus se balader dans sa demeure.
0: Finalement, c'est vraiment mieux hein, que les deux ne se croisent pas, parce que je suis pas sûre non plus que les auditeurs et les visiteurs auraient particulièrement apprécié de se faire insulter par le capitaine Haddock. Merci beaucoup Stéphane Bern de votre voyage dans le temps est à retrouver sur notre site internet ici.fr. Dans quelques minutes, on s'intéressera à ce qui n'est pas vrai, notamment Aude Razo nous indique qu'il y a quelques arnaques en ce moment qui courent sur nos objets précieux. Vous pouvez être appelé potentiellement, on vous demande de lister les objets précieux que vous avez chez vous. Il ne faut surtout pas le faire. nous expliquera pourquoi et comment fonctionne cette arnaque dans les prochaines minutes à l'écoute de votre radio locale. Ici Touraine, évidemment.
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2: Victoire Jacquet,
0: Marion Mancini. Les infos, c'est avec vous Thomas Coignac.
4: Une scène de violence choquante et inattendue à Azay-le-Rideau avec drague lourde, bagarre et vitrines brisées dans des commerces. C'était dans la nuit de mercredi à jeudi. Tout a commencé, Manon Vautier-Chollet, dans le restaurant Au Bon Vin de Touraine.
8: Selon nos informations, un homme présent avec des proches drague avec insistance l'une des serveuses, refuse de la laisser tranquille ou de s'en aller malgré ses demandes. Et c'est là que des clients prennent sa défense et qu'une bagarre éclate. Selon un témoin, les mises en cause mettent aussi le restaurant sans dessus-dessous. Ça ne s'arrête pas là, puisqu'ils vont partir avant de revenir dans le bourg avec plusieurs voitures. Ils roulaient très vite dans les rues, précise un habitant, avant de briser une partie de la vitrine du restaurant, puis celle d'un hôtel et d'une boulangerie dans une rue un peu plus loin. La serveuse, encore très marquée, précise avoir eu très peur, tout comme sa jeune collègue qui se trouvait avec elle. Elle ajoute qu'elle ne fera plus le service du soir pour le moment.
4: Les auteurs n'ont pas été retrouvés, l'enquête est en cours. Les faits de violence sexuelle dans le périscolaire n'ont pas surpris les professionnels du milieu. C'est ce que nous disait ce matin notre invité, le sociologue tourangeau Jérôme Camus. On peut tout à fait comprendre que les parents aient peur, nous a-t-il dit. On parle périscolaire en ce mois de rentrée, alors qu'à Tours, une enquête est toujours en cours visant un animateur de l'accueil de loisirs Mirabeau. À Paris, depuis le début de l'année, 132 animateurs ont été suspendus.
0: Ici Touraine, 8h01. Imaginez qu'on vous dise ce matin que votre entreprise déménage à 70 km de chez vous.
4: C'est ce qui est arrivé aux salariés de Worldline dans le quartier des Deux Lions à Tours. Dans quelques mois, début 2027, le bail se termine pour cette entreprise spécialisée dans les paiements électroniques. Et la solution proposée cet été aux 171 salariés, c'était de les envoyer à Blois, dans un autre site de la société. Finalement, Adrien Bossard, une solution intermédiaire a été trouvée.
9: Ce que propose la direction de Worldline, c'est la location d'un espace de coworking dans la métropole pour que les salariés puissent y travailler pendant 12 mois. En clair, pas de bureau fixe, même si tous seraient rattachés administrativement au site de Blois. Le transfert définitif vers le Loir-et-Cher se ferait de manière progressive et non plus aussi brutalement qu'annoncé en juillet. Or, pour l'intersyndicale CFTC, CGT, CFDT, ça ne fait que repousser le problème d'un an. Elle rappelle ce sondage réalisé au cœur de l'été. 122 des 171 salariés tourangeaux ne veulent pas aller à Blois, avec tout ce que ça implique au quotidien. En moyenne, 101 km aller-retour supplémentaire, soit 55 minutes en plus dans la voiture chaque jour, pour un coût annuel de 3000 euros. Des chiffres estimés par les syndicats dans une étude d'impact. Ils appellent à une journée d'action mardi prochain et n'excluent pas d'aller jusqu'à la grève en cas d'échec des négociations avec leur hiérarchie.
4: Et la direction justifie ce déménagement en disant que le niveau d'occupation des locaux de Tours est relativement faible. La canicule de l'été vous a peut-être donné envie de faire des travaux chez vous pour mieux isoler. Si vous êtes propriétaire notamment, vous pouvez passer à la tournée France Rénove à Tours. C'est boulevard Heurteloup aujourd'hui et demain. Un dispositif de l'Agence Nationale de l'Habitat et des conseillers qui se déplacent à votre rencontre. La canicule qui a aussi perturbé notre été de concerts. 213 représentations annulées en France, selon les chiffres du Centre National de la Musique, révélé ce matin. Chez nous, ça a concerné le Chambord Live, notamment, qui a supprimé ses trois dates fin juin, le Centre Val-de-Loire dans les trois régions les plus affectées avec l'Île-de-France et la Nouvelle-Aquitaine.
0: Le bilan de l'été aussi pour la SPA et il est catastrophique.
4: Près de 10 000 animaux recueillis cet été en France. C'est un record. Le nombre d'animaux arrivés dans les refuges en juillet et août a augmenté de plus de 20% par rapport à l'été 2025. Ça suscite de l'inquiétude et ça pèse sur les refuges et ceux qui y travaillent. Faustine Calmel.
15: Au refuge de Valérargues, dans le Gard, ils sont en ce moment 72, chats, chiens, chèvres en attente de nouveaux maîtres, après un été où les lieux se sont retrouvés surpeuplés. Anne-Caroline Dupuis est la responsable du centre.
16: Il a fait tellement chaud qu'on a eu très très peu de monde au niveau des adoptions, beaucoup plus de prise en charge que de départ, donc on a été assez saturé sur le refuge. Donc on a fait appel à nos familles relais pour les chatons. On a dû mettre des chiens ensemble dans les box pour pouvoir absorber les demandes urgentes. ça nous frustre énormément de ne pas pouvoir prendre tout ce qu'on est censé prendre.
15: Le pire était depuis 15 ans qu'elle est là, dit-elle, d'autant que les demandes de prise en charge d'animaux maltraités se sont envolées, détaille Jacques Gauchy, le président de la SPA.
17: Nous avons eu presque 58% de plus de prise en charge suite à des réquisitions de maltraitance. Le propriétaire ne s'occupe pas bien de ses animaux, à cause de la chaleur peut-être, de la surpopulation qu'ils ont chez eux, à cause de l'âge de la personne propriétaire. C'est ce qui aussi a fait une augmentation de la prise en charge.
15: Fin juillet, le Premier ministre a rencontré les défenseurs de la cause animale et promis une série d'actions, dont une enveloppe de 10 millions d'euros pour les associations locales de protection des animaux.
4: Faustine Calmel pour Ici Touraine. L'équipe de France masculine de volley débute son Euro par une victoire 3-0 hier contre la Suisse. Le joueur du Tour volleyball François Huetz était titulaire, il a marqué 5 points. Et nos clubs tourangeaux de sport qui retrouvent leur public les uns après les autres. L'US Tour joue ce week-end son premier match à domicile dimanche contre Nuit Saint-Georges en Fédéral 1 de rugby. Un public du stade Tonnelé sur lequel le président de l'UST, Pascal Pluyot, compte énormément.
18: Il nous faut du monde, il faut plus de monde qui vienne à Tonnelé pour encourager notre équipe, pour mettre de l'ambiance. D'ailleurs, à ce titre-là, je peux vous annoncer voilà, qu'il y a un club de supporters qui vient d'être créé, le COB 1898, qui veut dire le COP Orange et Bleu 1898. Donc les statuts de l'association viennent d'être déposés en début de semaine. Donc nous aurons maintenant un club de supporters qui sera mis en place et qui va se développer dans les semaines qui viennent.
4: Le président de l'UST qui l'affirme aussi cette année, les Tourangeaux jouent la montée en National 2, la 4e division. Ça a bien commencé avec une victoire à Annecy la semaine dernière.
0: Pourquoi pas une victoire à domicile? L'UST, c'est un match à voir demain à partir de 13h30.
4: Dimanche, pour
0: les espoirs. Et j'avais l'envie. J'ai l'impression qu'on était déjà salués. 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
4: Victoire Jacques, et côté météo, on commence bien le week-end, même si les températures restent basses.
1: Oui, en ce vendredi 11 septembre, l'automne s'installe petit à petit avec un fond de l'air assez frais, 12 degrés sur le thermomètre ce matin. C'est d'ailleurs ce que vous nous dites sur la page Facebook d'Ici Touraine. On lit vos relevés météo jusqu'à 9h. On vous attend. La fraîcheur, elle ne dure pas. Pas de vent, pas de pluie, un soleil cet après-midi. Même chose d'ailleurs pour tout ce week-end. C'est parfait pour jour de fête, ce joli festival de musique et de théâtre en plein air entre Bléré et Lusillé qui se tient demain et dimanche. Parfait aussi pour vos invitations là qu'on vous offre tout de suite au Stade Tonnelé pour aller voir l'US Tour. Il y aura le soleil, vous avez juste à nous appeler au 02 47 38 10 20. Les maxi cet après-midi, 24 à Cigogné, 25 à Tours, 25 à Reignac-sur-Indre, 25 à Abilly également, 26 c'est la maxi, c'est pour Chargé et pour Vendôme. Chargé, sans mauvais jeu de mots, c'est notre circulation ce matin dans Tours. C'est pas facile, notamment lorsque vous êtes du côté du lac de la Bergeonnerie. Il y a beaucoup de travaux en ce moment, notamment pour la deuxième ligne de tramway. Donc vous êtes juste à côté du quartier des Fontaines, des rues fermées, notamment l'avenue Stendhal, l'avenue Mozart, mais aussi ce fameux pont, le pont du Sanitas, où là aussi il y a beaucoup de travaux ce matin. Vous avez 4 à 5 minutes de temps de trajet supplémentaire, un tout petit peu plus au nord du monde aussi, boulevard Winston Churchill ainsi que le boulevard Richard Wagner. Bon courage si vous voyez quoi que ce soit. 02 47 38 10 20.
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0: 8h08, Karine Redinger, c'est Laurent Voulzy.

0: joke. C'était le tube de l'été 1979. Laurent Voulzy, Karine Redinger.
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0: Et retour en 2026, c'est aux fausses informations et aux arnaques que l'on s'intéresse avec Aude Razeau dans C'est pas vrai à écouter dans quelques petites secondes. Ce qui est bien plus vrai, en revanche, à notre écoute, ce sont les cadeaux, Victoire.
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3: s'il vous plaît.
0: Évidemment. 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
0: 8h13 avec Ici Touraine, Thomas Coignac.
6: Et on retrouve Aude Razeau tous les matins à 7h06 pour C'est pas vrai, notre rendez-vous anti-arnaque. Aude, votre message ce matin paraît être vraiment de bon sens. Il faut jamais donner d'informations sur les bijoux et les objets précieux qu'on a chez soi.
7: Oui, ça paraît assez évident dit comme ça, mais ça ne l'est pas toujours. Je vous raconte l'histoire de Christian. C'est un auditeur, il m'a contacté parce qu'il a failli tomber dans un piège extrêmement bien ficelé. Tout commence avec un coup de fil. Un homme appelle, il se présente comme le responsable antifraude d'une enseigne de vente et d'achat d'or où notre auditeur Christian justement a acheté des lingots d'or. L'homme raconte à Christian qu'il risque d'être cambriolé. Pourquoi ? Parce que ses données ont fuité, son adresse, son achat de lingots, le montant. Il y a danger, il lui fait remplir un formulaire soi-disant de pré-plainte où il lui demande aussi de préciser quel bijou, combien d'argent il a chez lui. Christian le fait, l'homme sait beaucoup de choses, il a l'air sérieux.
6: Bon, vous l'aurez compris, cet homme est un escroc. Comment est-ce que Christian l'a compris ?
7: C'est la deuxième étape de l'arnaque qui lui met la puce à l'oreille. Le voilà maintenant au téléphone avec un gendarme, un faux gendarme, vous l'aurez compris, qui lui dit qu'un agent va carrément venir chez lui, à domicile, pour bien localiser ses objets de valeur. Bon, c'est là que Christian trouve que la ficelle est quand même un peu grosse et il a un excellent réflexe. Écoutez bien, il appelle lui-même la gendarmerie. Et là, les vrais gendarmes lui disent que le monsieur qu'il vient d'avoir au téléphone est inconnu.

0: peu frais, mais il va y avoir surtout quelques petits nuages ce matin et ensuite un très grand soleil et puis de très belles températures pour cet après-midi. Il y a une petite différence de température quand même entre ce matin et cet après-midi. Il fait beaucoup plus frais ce matin, notamment vous nous le dites sur notre page Facebook. On peut partir à Èvre avec Marie-France qui nous annonce 13 petits degrés. À Amboise, Patrick, 11,7 degrés seulement. 13, c'est à jouer les tours. Merci à Marie de nous faire cette météo en commentaire de notre dernière publication Facebook. Vous êtes finalement nos météorologues du jour, comme tous les matins. On peut également citer depuis Météo France à Montreuil-en-Touraine 12 degrés, 12 également au Grand Précigny. Et puis je le disais, une belle différence de température entre le matin et l'après-midi, puisque cet après-midi il fera 24 à Artenne-sur-Indre et 25 à Lille-Bouchard.
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0: Et comme chaque matin, 8h16, les gens d'ici, un portrait d'un Tourangeau ou d'une Tourangelle inspirante par ses activités, sa passion ou sa vie tout simplement.
2: Et ce matin, c'est Sylvie à notre micro, son fief, rue Georges Sand, à l'angle de la rue Victor Hugo. On est en plein centre-ville de Tours. Parfois, elle est dans ce local, dans cette bibliothèque et parfois auprès des personnes hospitalisées. Son plaisir à Sylvie, c'est la lecture.
3: Quand on frappe à la porte, on ne sait pas qui va être derrière cette porte. On marche sur des œufs et puis on s'adresse à la personne au bout du lit, bien sûr, il faut respecter tout ça. Et tout de suite, le contact passe ou pas. J'aimerais plus peut-être y rester une heure, mais bon non, on ne peut pas. Et on leur dit à la semaine prochaine, voilà.
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2: Sylvie est présidente de l'association Culture et Bibliothèque pour tous. Ma rencontre pétillante du jour, c'est une bonne décennie de culture qui rassemble à l'hôpital comme à la bibliothèque. Portrait.
3: Eh bien, je suis en Touraine depuis 40 ans à peu près. Je suis arrivée en 87. J'étais dans la région Poitou-Charentes et j'ai eu un fils. Et bon, ça c'est le côté négatif. J'ai perdu mon fils il y a 2 ans d'un accident cardiaque et il avait 36 ans. C'était un médecin. Et vous voyez, même si on est médecin, même si lui aussi, il adorait les gens et ses malades l'aimaient beaucoup. Enfin bref, c'est la vie. La vie continue. J'étais dans le milieu pharmaceutique et j'ai arrêté il y a à peu près 10-12 ans. Voilà.
0: Et ça fait combien de temps que vous êtes dans l'association ?
3: Eh ben justement, 10 ans, 12 ans à peu près, 13 ans peut-être, parce que c'était génial, le contact avec les enfants, même avec des petits, des adolescents qui sont malades, malheureusement. Donc c'est, moi j'étais dans le milieu pharmaceutique, donc finalement le milieu médical, je connaissais parfaitement le milieu de l'hôpital, donc tout de suite ça m'a beaucoup touchée, en effet. Et puis après, il y a le milieu de la bibliothèque en elle-même, tout ce que je viens de vous dire, je vais au-devant. Et là, la bibliothèque, c'est ben, le lecteur, ouais. Lectrice qui vient. Et la personne rentre, et puis les habitués, c'est des gens de quartier. Voilà. Rue Georges Sand, ah oui, c'est important de vous dire ça aussi, c'est un endroit qui, dans les années 1873, il y avait un théâtre ici. Donc c'était normal qu'il y ait une bibliothèque, là, ouais. N'est-ce pas ? Nous sommes vraiment une bibliothèque indépendante, associative. Nous faisons partie d'une association nationale, où nous sommes, il y a plus de 600 bibliothèques. Et franchement, moi je suis présidente départementale, mais en même temps responsable de la bibliothèque. Avec moi, j'ai 100 personnes, plus de 100 personnes. Nous avons des lecteurs du quartier Fête-Vaude jusqu'au Hall, si vous voulez, hein, et puis d'autres. Alors ça n'empêche pas, ils peuvent être inscrits aussi à la grande bibliothèque, ça n'a pas d'importance. Nous leur apportons un service peut-être plus convivial, où on peut discuter.
2: Pourquoi ça vous fait du bien à vous ?
3: Parce que j'ai toujours eu dans ma vie... de jeunes adolescents, adultes, toujours, j'ai toujours eu ce côté où j'allais vers les autres, toujours cette envie de savoir, et je ressens que un sourire, c'est ce qu'il y a de plus important.
2: L'asso s'appelle donc Culture et Bibliothèque pour tous. Ils seront présents, notamment Sylvie, bien sûr, dimanche à Tours, en fait, au lac de la Bergeonnerie.
0: Et c'est le moment de venir jouer avec nous au mot mystère. Pour gagner quoi ? Les cadeaux, eux, ne sont pas un mystère. C'est une carte cadeau d'une valeur de 50 euros qui est valable dans plus de 160 enseignes. 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C'est quoi le mot mystère, Victoire ?
2: Ah bah je vous le dis pas, ça c'est à vous de le trouver.
0: Non mais les règles en revanche.
2: À vous de fil, Victoire. 02 42

0: 3 36 10 20.
1: Bon, alors la réponse c'est...
2: Non mais c'est pas drôle, le but c'est de nous appeler et de jouer avec nous. Vous allez pouvoir tenter votre chance avec Marion qui a très envie de vous aider visiblement ce matin.
0: Jouer avec Marion, elle va tout vous balancer direct.
2: Franchement tiens, pourquoi pas. Avec vous peut-être Thomas ou avec moi. On va chercher aujourd'hui une personnalité. Comment ça se passe? 1 minute top chrono, vous nous donnez toutes vos questions. C'est un peu le jeu qu'on joue en voiture, vous savez, avec les enfants. Et alors, il est comment? Et alors, est-ce qu'il est encore vivant? Ça peut être ce genre de questions, par exemple. Vous nous appelez et vous gagnez vos rillettes et les 50 euros de carte cadeau. 02 47 38 10 20.
1: Et après, on dit que c'est moi qui aide trop. Madonna, Like a Prayer.
2: Camembert.

0: Est-ce qu'il y a plus efficace pour attaquer comme ça un vendredi matin en écoutant Ici Touraine? Je suis pas sûre. Madonna, Like a Prayer. Ah si, j'ai une petite idée.
1: Ouais.
0: Gagner des cadeaux.
1: Ouais, c'est bon.
0: Remporter une carte cadeau d'une valeur de 50 euros et deux pots de rillettes IGP de Tours, si évidemment ça fonctionne encore mieux. Et ce n'est pas Agnès qui dira le contraire. Bonjour Agnès.
2: Bonjour.
0: Vous nous appelez de Zetruy, Agnès. Il fait beau chez vous?
2: Tout à fait, il y a du soleil, c'est super.
0: Eh ben justement, du soleil encore plus dans les oreilles. Avec cette carte cadeau d'une valeur de 50 euros, vous savez déjà ce que vous allez en faire, Agnès, de cette carte cadeau?
2: Oh, bah écoutez, plein de choses, certainement, oui.
0: Bah, je pense que vous ne manquerez pas d'idées, à condition évidemment de la remporter en venant jouer au mot mystère. Agnès, Victoire va vous rappeler les règles.
1: Agnès, vous savez, vous avez une minute, top chrono. Vous allez devoir deviner un mot ce matin. On l'a dit pour l'indice, c'est une personnalité que l'on cherche. Vous posez toutes vos questions. Peut-être à Thomas.
3: Oui, ça peut.
1: Peut-être à Marion.
0: Pourquoi pas.
1: Ou peut-être à moi-même. Agnès, avec qui vous voulez jouer ce matin?
2: Oui, écoutez, avec vous, oui, Victoire.
1: Ah, on est parti?
2: Oui.
1: Ça me fait très plaisir.
0: Victoire, vous remportez un succès fou.
1: Aïe, aïe, aïe, c'est parti, une minute top chrono, vous me posez toutes les questions que vous voulez.
2: Alors, c'est un personnage de la Touraine?
1: Plus ou moins, il y a un lien. Il faut le savoir.
2: C'est un écrivain?
1: Non.
2: C'est un sportif?
1: Non.
2: Oui, oui, oui. C'est...
1: Il n'a pas écrit des choses, mais il a pas écrit des livres. Mais il a quand même écrit des choses, beaucoup dans sa vie.
0: Il y a une plume, quoi.
1: Il y a une plume.
2: C'est un personnage politique?
1: Non.
0: De me l'entendre sur Ici Touraine.
1: Oh oui, largement.
2: C'est un animateur?
1: Non.
0: Qu'est-ce qu'on diffuse d'autre?
2: Qu'est-ce qu'on pourrait dire?
1: Qu'est-ce qu'on met pas mal? Souvent, ça dure 3 minutes, 3 minutes 30 à peu près. On cherche quelqu'un.
0: Allez, on vous dit, c'est un chanteur.
1: C'est
0: Agnès.
1: Un chanteur.
3: Là, il faut balancer des noms, là.
1: Vivant.
2: C'est un chanteur de Touraine.
1: Oh, oh, oui.
3: Vite, vite.
2: Ah. Ouf.
0: Oh, zut. Voici la fin du chrono.
2: C'est pas grave.
0: Si on vous dit qu'il a un fils nommé Ours et l'autre Pierre, vous pensez peut-être? Son premier fils a comme titre d'artiste Ours, le deuxième Pierre. Nous cherchions Alain Souchon.
2: Oh, oui, c'est vrai, tout à fait. Eh bien, écoutez, c'est pas grave.
1: Pourquoi on cherchait Alain Souchon?
3: Bon, parce qu'il habite dans le Loir-et-Cher, d'où la personnalité de Tourangelle, et il sera en concert à Blois, le grand concert royal. Il n'y aura pas que lui, il y aura ses fils, il y aura trois cafés gourmands, Héloïse, Christophe Mali, Sylvain Dutu.
0: Merci beaucoup Agnès d'avoir joué avec nous, et désolé une autre fois. Au revoir Agnès.
1: À bientôt.
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0: Et à 8h30, l'info d'ici, Thomas Coignac.
3: Et des vitrines brisées dans le centre-ville d'Azay-le-Rideau. Ça s'est passé dans la nuit de mercredi à jeudi. Plusieurs commerces visés par des actes de vandalisme. Un groupe d'homme s'en est d'abord pris verbalement à une serveuse, puis une bagarre a éclaté. Ils sont revenus pour casser les vitres d'un restaurant, d'un hôtel et d'une boulangerie. Ils sont recherchés. Le centre Val-de-Loire, parmi les trois régions les plus touchées par l'annulation de concerts cet été, à cause de la canicule, notamment les trois dates du Chambord Live fin juin. Au total, 213 représentations ont été annulées partout en France, selon des chiffres ce matin du Centre National de la Musique. Et d'ailleurs, après cet été caniculaire à Tours, on cherche des arbres qui peuvent survivre par chaleur extrême. Dans deux minutes, on vous explique comment la mairie plante de nouvelles essences plus résistantes. Test concluant ou pas, les résultats, vous les avez aussi en vidéo sur les pages Facebook et Instagram d'ici Touraine. Il est 8h31, l'heure de faire le tour de l'actu en France et dans le monde en 90 secondes. Avec vous, Féline Leloir-Duhaut.
15: Il a menacé de mort une enseignante d'une école près de Toulouse. Un père de famille condamné hier à 6 mois de prison ferme. Il a été incarcéré immédiatement. Selon plusieurs témoins, il a menacé de décapiter cette professeure après que son fils a été sanctionné. 4 personnes interpellées dans le Var et en région parisienne dans le cadre d'une enquête pour séquestration sur fond de crypto-monnaie. Le 20 avril dernier, dans le Finistère, 3 adultes et 2 enfants de la même famille ont été séquestrés dans leur maison. Les 4 suspects, tous originaires de la région parisienne, ont entre 18 et 37 ans. Ils sont déjà connus de la justice. C'était il y a 25 ans, jour pour jour, les attentats du 11 septembre 2001 aux États-Unis. Beaucoup se souviennent des images des tours jumelles à New York. Une cérémonie d'hommage se tient aujourd'hui sans Donald Trump. Le président se rendra au Pentagone, lui aussi touché par un avion ce jour-là. En tout, près de 3000 personnes ont été tuées dans ces attaques. Les conditions ne sont plus réunies pour continuer cette aventure. L'ancien champion olympique Edgar Gros-Piron quitte son poste de président du comité d'organisation des JO de 2030 dans les Alpes. Un abandon qui semblait inéluctable après des mois de crise au sein de la gouvernance de ces Jeux. Un président par intérim doit être nommé lundi. Près de 10 000 animaux abandonnés en France cet été, un record d'après la SPA qui parle d'une hausse historique des abandons. En juillet et en août, le nombre d'animaux arrivés dans les refuges a grimpé de 20% par rapport à l'été dernier. 8h32 sur votre radio ici.
3: Merci Féline Leloir-Duhaut. Qu'est-ce qui peut pousser désormais dans nos villes et nos campagnes? Il faut forcément se poser la question après l'été caniculaire que l'on vient de passer. Eh bien, la mairie de Tours cherche quels arbres pourraient résister. Elle teste des trucs. Place Degas, dans le quartier des Fontaines. Il y a 3 ans, on a enlevé le goudron. On a planté différentes essences d'arbres. Et on voit aujourd'hui ce qui marche et ce qui marche moins bien, Manon Vautier-Chollet.
16: Sur la petite place, le catalpa planté il y a une 40aine d'années a très mal supporté l'été.
17: Donc un arbre préexistant à la création du projet. Donc on voit qu'il a plus de feuilles.
16: Hervé Mif Sud, responsable du patrimoine arboré de la ville, ne donne pas cher de sa peau.
17: Il est fortement dépérissant. On voit pas mal de bois morts à l'intérieur du houppier. Clairement, ça n'est pas un arbre d'avenir.
16: En revanche, à sa gauche, la nouvelle essence plantée il y a 3 ans est en pleine forme.
17: Un sophora ou arbre des pagodes qui vient de Chine. Et on voit cette fois-ci un feuillage très vert avec des belles pousses. C'est des arbres adaptés justement au changement climatique.
16: L'arbre a déjà grandi de 5 mètres, tout ça sans aucun arrosage. Et c'est la seule solution à l'avenir, résume Mariana Peignet à la direction patrimoine et biodiversité.
18: Le cumul fait que souvent, quand on a une période de canicule, vient aussi les restrictions d'arrosage avec la sécheresse. Donc c'est vraiment primordial, si on veut planter, que les arbres qu'on plante très rapidement, ils puissent se débrouiller seuls, sans un apport d'arrosage.
16: Place Degas, d'autres jeunes arbres viennent d'Australie ou même d'Ouzbékistan. La ville a une liste d'une 100aine d'essences qu'elle choisit au cas par cas.
18: Après chaque épisode de canicule, on fait un retour de ce qui a mal supporté la sécheresse, etc. Ce qui permet d'ajuster nos listes en fait au fur et à mesure. Et dans 10 ans, elle sera différente, à mon avis.
17: La réussite d'une plantation, c'est surtout le mélange des essences. Car s'il y a un problème sur un arbre, il y a un problème sur tout l'alignement.
16: Tout ça a un prix. La rénovation de la place, en remplaçant notamment le goudron par un sol plus perméable, a coûté 233 000 euros.
3: Et la mairie veut rénover de nouvelles places Tourangelle dans les prochains mois. Allez voir donc à quoi ressemblent ces arbres, plus ou moins en forme, sur les pages Facebook et Instagram d'ici Touraine. Ce week-end, Victoire Jacquet, il y a plein d'événements, notamment le feu d'artifice à Montbazon. Est-ce que la météo sera au rendez-vous?
0: Complètement, des journées bien agréables et ça continue ce week-end, un petit peu frisquet ce matin. En revanche, vous le ressentez, mais comme les derniers jours, ça va grimper vite. Il n'y a pas de pluie, il n'y a pas de vent, selon Météo France, et de très belles éclaircies cet après-midi et donc tout le week-end. Si vous vous rendez justement au feu d'artifice de Montbazon, on ne se laisse pas surprendre. Il fait chaud l'après-midi, mais dès que la nuit tombe, ça recaille d'un coup. Donc la petite veste, 24.
1: mètres cet après-midi à Villaines-les-Rochers, à Draché ou encore à Reuny, Céré-la-Ronde, Château-Renaud, Tours. On aura 25 degrés. La maxi du jour, c'est 26 pour la Croix en Touraine. 8h35, vos conditions de circulation. Point d'accrochage habituel dans Tours. Simplement, vous mentionnez ces difficultés à Azel-Rideau, notamment au niveau des travaux devant la gare. En ce moment, une piste cyclable qui est en train d'être refaite. Donc vous avez 10 petites minutes de ralentissement. Et lorsque vous essayez d'aller vers Tours, vous prenez la départementale et vous arrivez au rond-point du panier, le fameux du côté de Villaines-les-Rochers. Là aussi, 5 à 6 minutes de temps de trajet en plus avant de rentrer sur la rocade tranquillement. Là, ça ira de ce côté-là.
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0: Bienvenue si vous nous rejoignez à l'écoute d'Ici Touraine ou en regardant Ici Centre-Val de Loire. The Weeknd, c'est avec Blinding Lights.

0: que vous arrivez à écouter cette chanson sans essayer d'en chanter au moins, même si c'est faux, hein, les dernières notes. Je suis pas sûre. The Weeknd, Blinding Lights.
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0: Et toute l'équipe est ravie de passer ce vendredi matin en votre compagnie. Il est 8h39 avant 9h chaque jour. Une personnalité du coin nous donne sa bonne idée sortie. C'est à Tours que nous allons aujourd'hui et plus particulièrement autour du lac de la Bergenerie. C'est Eric Thomas qui sera notre invité juste avant 9h pour nous parler évidemment de Tours en fait. Et puis on écoutera le dernier Bernard Lavillier.
3: Il faut être coriace pour tenir.
4: Ça s'appelle Coriace.
0: Coriace pour tenir, mais pas du tout pour écouter cette jolie chanson de Bernard Lavillier qui sera à découvrir dans quelques instants.
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4: Et puis avant 9h également, c'est bien manger avec vous, Virginie Charot. Bonjour.
5: Bonjour.
4: Vous êtes diététicienne à Tours dans votre cabinet Reviviscence. Et le vendredi, on se dit idée recette.
5: Oui,
4: tous les vendredis avant le week-end. On sent déjà, ou en tout cas on voit les belles couleurs du Festival de la Tomate à Mont-Louis-sur-Loire, au château de la Bourdésière. On parle de la tomate dans tous ses états, et la tomate en boîte. Vous avez décidé de nous parler de ça ?
5: Oui, je voulais vous proposer aussi un peu de simplicité, et puis on va quitter petit à petit la saison de la tomate, aller voir les tomates fraîches du château de la Bourdésière.
4: Voilà.
5: Et puis à la maison, quand on n'a pas trop le sou ou pas trop le temps, des fois les conserves sont de bonnes alliées, et les tomates en conserve sont très saines et très bonnes. Maintenant, il s'agit de savoir comment cuisiner avec. Et il peut y avoir des recettes toutes simples, toutes simples. Peut-être que la première recette la plus simple, moi ça sauve mes hivers, ça sauve mes soirées soupe, pour éviter d'acheter, vous savez, celle qui est toute faite, toute prête en brique, là. Une grosse boîte de tomates pelées, une gousse d'ail, un peu de muscade, vous mettez tout ensemble, vous mixez, faites chauffer, et vous avez une soupe à la tomate.
0: C'est si simple que ça.
5: C'est si simple que ça, et il n'y a pas d'additif en particulier. C'est pas nécessaire de ressaler, parce que souvent la tomate est déjà salée. Et vous avez une soupe réconfortante. Après, bien sûr, vous rajoutez croûtons, gruyère, etc. Et puis sinon, je voulais vous partager une recette de ma grand-mère, enfin, de ma mère, mais qu'elle tient de sa mère, qui est peut-être tenue de sa mère avant ça.
4: C'est nos préférés. On est toutes.
0: Oui. On est sûr. Alors, que c'est bon, du coup.
5: Chez moi, on appelle ça le jambon à la chablisienne, parce que je suis bourguignonne d'origine. Évidemment, on va faire ça avec du chenin ici. Ça marche très, très bien. Des belles échalotes. Vous prenez 3-4 belles échalotes que vous émincez finement. Vous faites cuire ça dans du chenin. Alors, un quart de bouteille, un tiers de bouteille. Et l'alcool à la cuisson s'évapore. Donc, pas de problème diététique par rapport à ça. Vous laissez réduire. Vous enlevez les échalotes. Vous rajoutez de la tomate concassée. De la tomate concentrée. Vous savez, la petite boîte de tomate très concentrée.
0: Donc, on prend la petite boîte, justement.
5: La petite boîte. Vous mélangez ça, vous rajoutez à la fin une cuillère à soupe de crème fraîche par personne, donc vous en mettez 2-3, et là vous avez une sauce tomate crémeuse pour aller avec du jambon, des boulettes, du riz, des pâtes, des légumes. C'est très réconfortant, c'est assez facile à faire et toute la famille adore. Et puis la bonne vieille tomate concassée, justement, qu'on va cuisiner avec de la viande. Des fois on a un tour de main, les viandes les moins chères sont les viandes qu'on a besoin de faire mijoter. Donc les un peu les bas morceaux ou la joue, etc. Vous prenez de la joue de porc ou la joue de bœuf, qui est excellente si elle a cuit longtemps. Vous la faites revenir dans un peu d'huile d'olive, oignon, évidemment ail, parce que ça avec la tomate c'est ce qui va le mieux. Et puis une fois que tout est bien revenu, vous rajoutez de la tomate concassée en boîte et vous laissez mijoter. Et on aura l'impression que vous êtes un grand chef, alors que c'est jamais que de la viande à la tomate. Le petit truc, c'est peut-être de penser à rajouter du colombo, du ras al hanout, ou de la muscade,
4: des épices,
5: qui va réveiller un petit peu notre tomate. Donc voilà pour la tomate en boîte, et il y a donc possibilité de manger toute l'année, en saison tomate fraîche, par contre hors saison, plutôt tomate en boîte.
4: Merci pour ces bonnes idées. On rappelle qu'on peut aussi nous écrire un petit message sur WhatsApp si on a envie de retrouver vos recettes. Évidemment, Virginie, on enverra tout ça la semaine prochaine. Il y a les automnales de la gastronomie qui commencent. Le thème de cette année, c'est la volaille dans tous ses états. Vous avez choisi certes de nous parler de volaille toute la semaine, mais bien sûr aussi des œufs, de la qualité, du choix de tout ça.
5: Exactement.
4: On vous dit à lundi.
5: À lundi.
4: Merci Virginie.
0: Passez un bon week-end vendredi.
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0: Et à 9h moins le quart, on prend déjà un petit peu d'avance sur l'émission de 9h. Ici c'est vous avec Isabelle Dorso. Bonjour Isabelle.
12: Bonjour Marion, bonjour Victoire et bonjour Thomas.
13: Bonjour Isabelle.
0: Vous nous parlez de coach aujourd'hui. Hein.
12: Oui, le coaching, alors c'est très très tendance comme on dit.
0: Oui.
12: Le coaching, alors est-ce qu'on a réellement besoin d'un coach pour notre vie? Parce qu'au départ le coaching c'est quand même dans le domaine du sport que ça se passe. On est là avec un coach pour aller vers nos meilleures performances. Alors est-ce que dans nos vies on doit être performant de la même manière? On nous demande d'être le meilleur époux, la meilleure épouse, la meilleure mère, le meilleur père, etc., etc. Enfin, vous voyez un petit peu ce que je veux dire.
0: Bien sûr.
12: Et puis, je vous parle même pas du monde du travail. Donc, avons-nous réellement besoin d'être coachés ? Peut-être que pour certains, ça peut permettre effectivement de dépasser certaines limites. Mais est-ce qu'on a vraiment besoin d'être performant tout le temps ?
0: Bah, je dirais
4: oui et non. On a le droit d'être soi et d'être moyen, d'être un peu nul.
0: Et puis si on est en moyen, on apprend
12: absolument
0: aussi.
12: Être performant dans notre vie, parce que du coach sportif, on est quand même passé au coach de vie.
0: Et oui.
12: Donc
0: c'est voilà. La question que vous posez aux auditeurs.
12: Exactement. Est-ce que vous avez fait appel à un coach vous quelquefois? Est-ce que vous avez par contre vraiment, vous êtes totalement opposé à cette idée? Vous allez pouvoir venir nous en parler entre 9h et 10h. Et justement pour parler un petit peu des limites du coaching, je vous propose d'écouter cet extrait du film Gourou.
14: Ce que tu veux, c'est ce que tu es.
15: Mathieu Vasseur, numéro 1 des coachs français.
14: Je vais vous donner les bons outils pour réussir.
16: Pourriez-vous nous donner votre définition du coaching, s'il vous plaît?
17: Écoutez, moi, je vois nos vies comme des chemins.
16: Un petit peu moins de métaphores et un peu plus de réponses directes, monsieur Vasseur.
4: Bon, là, Isabelle, on en parle quand même avec les dérives. Il y a des coachs avec qui ça se passe bien.
12: Absolument, et qui aident réellement des gens, par exemple, dans une capacité d'organisation qui est un petit peu, vous voyez, sur la limite. Mm-hmm. Et puis, ça peut aider aussi des personnes qui se trouvent éventuellement en difficulté à un moment donné. Il y a des avis mitigés quand même sur la question, comme par exemple ce témoignage que Jawan nous a laissé sur WhatsApp.
18: En vrai, c'est utile, genre le fait que des gens puissent avoir besoin de quelqu'un pour les aider à faire quelque chose qu'ils ont envie de surmonter ou d'apprendre. Il y a des gens qui sont vraiment spécialisés, qui ont des formations et qui vont savoir vraiment coacher. Et après, il y a des coachs, je pense, qui se disent un peu autodidactes ou qui vendent des formations pour faire de l'argent ou percer sur les réseaux. Et ça peut peut-être briser la confiance envers les coachs en général, et donc ça c'est dommage.
12: Alors et vous, qu'en pensez-vous justement du coaching au quotidien, des coachs de vie? Vous venez nous retrouver entre 9h et 10h, on en parle avec notre coach justement, Stéphane Mazo, 02 47 38 10 20. N'hésitez pas à venir nous rejoindre, ce sera avec grand plaisir qu'on vous accueillera.
0: En direct ou par WhatsApp à partir de 9h. Corias, c'est le tout dernier titre de Bernard Lavillier, et c'est déjà sur votre radio Ici Touraine.

0: Bernard Lavillier qui nous fait ce plaisir de revenir avec Corias à l'écho des Citorennes. Ce qui revient également pour la 8e édition, c'est Tours en fait. Ça se passe ce week-end, ce dimanche précisément, de 10h à 18h autour du lac de la Bergenderie. Pour nous en parler, Eric Thomas, adjoint en charge du sport à la ville de Tours. Bonjour.
1: Bonjour.
0: Alors, c'est donc 250 associations, en gros, hein, on n'a pas le chiffre exact, qui vont se regrouper autour de ce lac de la Bergenderie. Et c'est plus qu'un forum des assos, c'est un vrai moment festif, hein, ce rendez-vous-là, Tours en fait. Ça porte bien son nom finalement.
1: Bah, le sport, c'est plus que du sport, c'est avant tout de la rencontre. C'est à la rencontre des clubs sportifs, mais aussi des associations de loisirs, culturelles, de solidarité. Donc on a fait de cet événement le grand événement de la rentrée. Et puis, moi je voulais aussi profiter pour rendre hommage aux bénévoles qui donnent du temps aux autres. C'est vraiment un sujet, un souci pour beaucoup d'associations aujourd'hui. Donc merci. Bravo de vous engager, de donner du temps aux autres, aux petites filles qui veulent aller pratiquer une activité sportive, aux grands garçons qui veulent aller pratiquer une activité de loisir, et puis aux parents aussi. Donc on y vient en famille, on attend entre 15 000 à 20 000 participants, Tourangelles et Tourangeaux, qui ont coché la date pour être autour du lac, autour de la piscine, pour voir aussi les animations qui sont prévues.
0: Et oui, d'ailleurs, vous le disiez, hein, vous parliez de sport, là, ça s'inscrit presque dans Septembre, on bouge, cette initiative nationale qui cherche à redonner un petit peu l'envie de faire du sport, de se remettre au sport, mais le sport, on l'en trouve sous toutes ses formes. Au
1: Exactement.
0: Forum.
1: On a le sport santé, puisque le meilleur médicament, c'est celui qu'on ne prend pas, c'est le sport. Et puis, le sport, le handisport. Voilà, on a fait une place très importante depuis quelques années. C'était vraiment une volonté à tous les clubs handi du département, de Tours, mais pas que. Donc, n'hésitez pas à venir, à vous inscrire dans les clubs. Et puis, encore une fois, le sport a de nombreuses vertus, vous le savez, des bénéfices en termes de société, en termes de citoyenneté. Donc voilà, c'est l'occasion aussi de participer, de prendre sa part à l'évolution de la société. Et le sport, comme la culture, ça fait sens, ça fait société, ça fait civilisation.
0: Et oui, là on parle beaucoup de sport, mais on précise qu'il y a aussi la culture qui s'installe pour Tours en fait. Je découvre, je suis installée à Tours depuis peut-être quelques semaines, étudiant, pourquoi pas. Comment ça fonctionne? C'est par secteur? Comment je me retrouve
1: Exactement.
0: Là-dedans?
1: Exactement. Vous avez les grands sports collectifs. Voilà, vous êtes plutôt friand de voler. Vous êtes supporter du TVB. Bah, vous allez pouvoir venir rencontrer les acteurs du sport. Et puis, on a ce qui fonctionne bien aussi, tous les sports de combat, judo, arts martiaux. Mmh. On a ces grandes thématiques. Vous pouvez aussi vous restaurer. Hein, voilà, il y a un espace qui est prévu avec des food trucks qui seront là. Et puis, on a une chance folle. Cette année encore, on va avoir une météo exceptionnelle. Je suis venu ce matin en vélo sur les bords du Cher. Voilà, profitons de ces moments préservés, loin de la canicule, pour aller encore à la rencontre des acteurs du monde associatif.
0: Tour, en fait, c'est ce dimanche de 10h à 18h autour du lac de la Bergenderie, lac où il vaut mieux, Victoire, y aller justement en vélo.
2: Ouais, en vue de la réalisation de la ligne 2 de tramway. Il y a des travaux qui vous attendent au sud de l'avenue de Gramont et sur ce fameux pont du Sanitas, hein, finalement, le pont du lac. L'accès aux riverains est maintenu. Les cyclistes, ça va, c'est bon. Piétons, vous allez devoir passer par un petit chemin. Le mieux, c'est quand même plutôt le bus. La ligne 2, arrêt lac. La ligne 5, la ligne 32, fac de Lyon. Et le tramway, ligne A, fac de Lyon. Vous marchez 5 minutes.
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0: Et il est temps de retrouver notre docteur Kirzek. On sait que bouger, c'est bon pour la santé. Alors, il a fait la différence entre une séance de sprint intense ou du vélo tranquille, docteur.
5: Bonjour à toutes et à tous. La question est un peu entre sprint et endurance. Quelle est la meilleure solution? Une nouvelle étude publiée dans une grande revue médicale qui apporte un début de réponse. Cette étude est assez fascinante car elle s'intéresse à ce qui se passe à l'intérieur de notre corps, au niveau moléculaire, au niveau des cellules après un effort. Et les résultats sont très parlants. En fait, ce sont des chercheurs de l'université de Rockefeller qui ont comparé deux types d'exercices chez des hommes jeunes en bonne santé. D'un côté, 90 minutes de cyclisme à intensité modérée et de l'autre, 6 sprints de 30 secondes, mais à fond. Ils ont analysé les changements dans le sang immédiatement après l'effort et résultat, les sprints dans le sang immédiatement après l'effort avaient produit plus de 200 métabolites, ces petites molécules impliquées dans le métabolisme, et sur les protéines produites, il y avait 30 protéines protectrices contre le diabète de type 2 ou l'obésité. Bref, les sprints en activaient plus que l'exercice modéré qui, eux, n'en produisait que 3. C'est un écart considérable.
0: Et donc les sprints sont plus efficaces pour la santé cardio-métabolique, mais faut-il se mettre au sprint ?
5: Ces résultats sont fascinants, mais ils ne signifient pas qu'un sprint de quelques secondes ou quelques minutes remplace les bienfaits d'une activité régulière. L'un n'est pas à la place de l'autre. L'étude montre une réponse moléculaire immédiate, mais il reste à démontrer comment cela se traduit en bénéfices à long terme. L'essentiel, c'est que l'exercice modéré reste extrêmement précieux. Le sprint, c'est un outil supplémentaire, pas une solution miracle. Et les experts recommandent d'ailleurs d'incorporer des périodes d'effort plus intense dans une activité qu'on aime déjà. Par exemple, marcher vite ou en montée pendant une courte période pour revenir ensuite à un rythme de marche tranquille. Ou alors faire des intervalles plus rapides sur un vélo stationnaire ou alors en natation. L'idée, c'est de varier les intensités sans forcément faire des sprints de compétition. Et bien sûr, vous consultez votre médecin avant de changer radicalement votre intensité. Il y a une autre méthode moi, que je pratique, c'est la méthode 5-12-30 sur un tapis. C'est marcher à 5 km/h, 12% d'inclinaison pendant 30 minutes. Et de temps en temps, je fais des pointes avec une inclinaison à 14% et une vitesse un peu plus élevée à 6 km/h. Et vous avez le palpitant qui va s'accélérer aussi. Bref, l'idée, c'est de faire du fractionné. Donc les sprints sont très efficaces pour activer les protéines protectrices, mais ça ne remplace pas votre activité régulière. Allez, d'ici là, portez-vous bien.
0: Merci de nous avoir suivis avec ici Touraine et ici Centre Val-de-Loire. Je rappelle que vous retrouvez le docteur Kirzek sur notre site internet ici.fr.
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2: Ici c'est vous tous les jours, c'est à 9h avec Isabelle Dorso. Rebonjour Isabelle.
9: Passons aujourd'hui en tout cas. Bonjour
2: avec
9: Victoire.
2: Vous. On parle des coachs ce matin.
9: On parle de coaching ce matin. Est-ce que vous avez fait appel à un coach quelquefois dans votre vie? Est-ce que vous avez envie de le faire mais vous n'osez pas encore? Est-ce que vous avez une expérience à nous partager? Ça sera intéressant. Ou est-ce que vous êtes totalement contre ce type de pratique? Eh bien vous venez nous retrouver 02 47 38 10 20. On en parle avec notre coach qui est ici, Fabrice Mazot. On en parle avec lui de 9h jusqu'à 10h. Je vous souhaite un bon week-end les filles.
2: Merci Isabelle.
0: Au revoir Isabelle.
2: Bon week-end, bonne émission.
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9: Vous écoutez Ici Touraine, soyez les bienvenus, il est 9h. À 9h, les infos avec vous, Thomas Coignac.
10: Comment faire pour que les parents n'aient pas peur de laisser leurs enfants à la garderie? Ici Touraine vous a parlé périscolaire ce matin avec cette rentrée qui se fait dans un contexte de scandale, d'agression sexuelle, de viol sur enfants. 132 animateurs sont suspendus à Paris. Un à Tours, une enquête est ouverte visant un intervenant du centre d'accueil Mirabeau. Pour autant, il y a toujours autant d'enfants dans le périscolaire tourangeau. Pas le choix pour les parents, tout simplement, comme pour Émilie, maman d'un garçon qui est en CE1.
11: Moi, concrètement, ça change rien pour moi. Enfin, je veux dire, oui, c'est très choquant de lire ce genre de choses. Après, j'ai pas le choix. Moi, je suis mère célibataire. Je travaille 5 jours par semaine. Je suis obligée de mettre mon enfant. J'ai pas de famille dans la région. J'ai pas le luxe de me dire est-ce que je peux garder mon enfant à la maison pour qu'il soit plus en sécurité. Je peux même pas commencer à réfléchir comme ça. C'est pas possible. Je peux pas me permettre même d'y réfléchir, je pense. Pour être sereine, je suis obligée de le mettre de côté. Parce que si on commence à douter de ces endroits-là qui sont censés être protéger nos enfants, à ce moment-là, on vit plus. Et pour la suite, c'est pareil. Il a 6 ans, toute ma vie, je vais m'inquiéter pour lui. Mais faut pas que ça prenne le dessus. Je lui pose tous les jours des questions. Après, c'est un garçon, je pense qu'il s'exprime un peu moins. Mais bon, j'ose espérer que s'il y avait un problème, il me le dirait, parce qu'on parle beaucoup ensemble. Après, on n'est pas à l'abri.
10: Et on a parlé de cette question, de cette prise de conscience récente avec notre invité ce matin. Il était sur Ici Touraine, le sociologue Jérôme Camus, enseignant-chercheur à l'Université de Tours, spécialiste de cette question.
12: Étant donné tous les éléments médiatiques qui sont sortis depuis novembre dernier, on peut tout à fait comprendre que les parents aient peur, effectivement. Oui. Cette prise de conscience, elle n'a pas surpris en quelque sorte les professionnels du milieu. Les préoccupations autour des violences sexuelles, c'est des choses qui existent depuis très longtemps en réalité dans l'animation.
10: Avant ça existait, mais on en parlait pas ?
12: Oui, voilà, absolument. En fait, c'est la grande différence. C'est grâce aux journalistes, d'ailleurs, qu'on parle enfin du périscolaire. Le périscolaire, en gros, son principal problème, c'est que jusqu'à novembre dernier, tout le monde s'en fichait.
10: Interview de Jérôme Camus, enseignant-chercheur à l'Université de Tours, à réécouter sur l'application Ici Touraine.
9: Une expédition visant des commerçants à Zellerido.
10: C'était dans la nuit de mercredi à jeudi. Un groupe d'hommes est venu briser les vitrines d'un restaurant, d'un hôtel et d'une boulangerie. Quelques minutes plus tôt, il avait déjà mis le restaurant sans dessus dessous après avoir été très insistant avec une serveuse. Une enquête est en cours pour retrouver le ou les auteurs.
9: Ça fait un mois tout pile que le démarchage téléphonique est interdit.
10: Eh oui, et vous l'avez peut-être pas remarqué.
9: Non.
10: Parce qu'il continue ces appels que vous ne souhaitiez pas pour vous vendre des panneaux solaires, pour vous proposer une aide de l'État. Le gouvernement, il y a un mois, a vanté une petite révolution et pourtant, la plateforme Signal Conso reçoit presque deux fois plus qu'avant de signalements, Marc Bertrand.
13: Jordan espérait beaucoup de cette nouvelle loi. Le Rouennais de 28 ans en a tellement marre des démarcheurs qu'il a compté le nombre d'appels qu'il a reçus depuis le 11 août.
14: J'ai fait un petit tableur du 11 au 15, j'ai pas eu d'appels, ça a repris à partir du 15. Donc en même pas 3 semaines, je suis à 49 appels, dont par exemple 5 hier.
13: Est-ce que vous leur dites clairement, non, je ne souhaite pas être démarché, supprimez mon numéro?
14: J'ai beau à dire à chaque fois que je suis pas intéressé, supprimez mon numéro, etc. Malheureusement, on est rappelé 2-3 heures après avec un autre numéro et c'est toujours Cédric de chez Solar Transition ou Stéphane de Meilleur Panneau Solaire.
13: La plateforme Signal Conso de la répression des fraudes a reçu 16 000 signalements de démarchage abusif depuis un mois, presque deux fois plus qu'avant la loi. Lionel Mauguin du magazine 60 millions de consommateurs n'est pas étonné.
15: On n'a pas le sentiment, nous, à 60 millions de consommateurs, que le démarchage téléphonique se soit arrêté. Parfois même une accélération, nous disent certains consommateurs. C'est quand même un constat d'échec qu'un mois après l'entrée en vigueur de cette loi, ça continue et parfois même ça s'amplifie.
13: Attention quand même, hein, s'il y a davantage de signalements, ça ne veut pas forcément dire qu'il y a plus de démarchages, mais peut-être que maintenant qu'on sait tous que c'est interdit, nous sommes plus nombreux à les dénoncer.
10: Les précisions Ici Touraine de Marc Bertrand. Et si vous voulez des vrais conseils sur la rénovation énergétique, pas ceux qu'on vous donne donc dans ce type de démarchage, puisque ça peut être des arnaques, il y a le boulevard Hortelou aujourd'hui et demain. La tournée France Rénove s'est organisée par l'Agence Nationale de l'Habitat.
9: Sur les marchés, dans les supermarchés, les pommes vont être plus rares et sûrement plus chères.
10: Oui, la récolte de pommes va être historiquement basse cette année. C'est une information qui date d'aujourd'hui, en raison évidemment de la canicule et des sécheresses. C'est ce que dit l'interprofession des cidres de France, moins 30% par rapport à l'an dernier. La canicule qui a aussi perturbé notre été de concert. 213 représentations annulées en France, selon les chiffres du Centre National de la Musique, révélés ce matin par France Culture et France Musique. Chez nous, le Chamborlain avait supprimé ces trois dates, par exemple fin juin. Et le Centre-Val de Loire est dans les trois régions les plus affectées, avec l'Île-de-France et la Nouvelle-Aquitaine.
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10: Isabelle Dorso, côté météo, il y avait de la fraîcheur encore ce matin.
9: C'est vrai, 11 à 12 degrés ce matin sur le thermomètre. C'est un petit peu frisqué, c'est vrai, mais ça va se réchauffer au cours de la journée. On va atteindre aujourd'hui les 24 degrés à Montrésor, on aura 25 à Tours, Bourgueil, Preuilly-sur-Claise, 25 à Chinon également, 26 ce sera le maxi à Amboise. Et pour demain et après-demain, ce sera à peu près le même type de temps, avec de belles éclaircies aussi, notamment cet après-midi.
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9: Il est 9h06 ici chez vous. Aujourd'hui, nous nous intéressons au coaching. Le coaching, c'est très très tendance désormais. Il y en a de plus en plus, des coachs. Alors, quel coach et pourquoi? Et pourquoi avons-nous besoin d'être coachés? Avons-nous d'ailleurs vraiment besoin d'être coachés pour faire quelque chose de notre vie? On nous demande d'être le meilleur un petit peu partout. Alors, un coach, ça peut aider. Il y a des limites aussi au coaching. On peut en parler avec vous entre 9h et 10h. Vous venez nous retrouver 02 47 38 10 20 pour nous dire si vous estimez que les coachs sont indispensables aujourd'hui pour cette vie ultra moderne, ou alors est-ce que vous préférez décider tout seul et puis voilà, c'est comme ça que ça se passe. 02 47 38 10 20, venez nous retrouver pour parler du coaching ce matin, c'est jusqu'à 10h.
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9: Alors c'est vrai qu'on connaît le coaching d'abord à travers le sport. Hein. Le coach, c'est l'entraîneur, celui qui est capable de vous amener vers vos meilleures performances quand vous êtes sportif. Il semble qu'aujourd'hui, nous ayons besoin aussi de coachs pour vivre au quotidien. Alors les coachs de vie sont de plus en plus nombreux. Alors pourquoi avons-nous besoin de leurs services? Que peuvent-ils nous apporter? Comment interviennent-ils? Et jusqu'où dans nos vies? Où se situent les limites de leur intervention? Et pourquoi ce culte de la performance? Eh bien, on en parle aujourd'hui avec Fabrice Mazot. Bonjour.
18: Bonjour Isabelle.
9: Vous êtes certifié RNCP depuis 2018. Ça signifie quoi RNCP ?
18: C'est ça, c'est le registre national des certifications professionnelles. Mmh. Donc c'est une reconnaissance et une garantie d'une qualité.
9: C'est le garantie de sérieux ?
18: Tout à fait,
9: ouais.
18: De sérieux, voilà.
9: Qu'est-ce que fait un coach auprès des personnes comme ça qui font appel à lui dans leur vie ?
18: Alors, ce qui est important déjà pour un coach, c'est de créer un lien en fait, avec les personnes de façon individuelle ou les équipes, hein, si on fait du coaching d'accompagnement, pour que déjà on crée un climat de confiance, pour après, une fois que ce climat est bien créé, pouvoir s'exprimer et prendre conscience de qui nous sommes, qui on est, individuellement et collectivement.
9: On est dans une démarche d'authenticité ?
18: Tout à fait. Et c'est pas si simple d'être capable de dire, voilà, de faire son pas de côté, de dire, voilà, qui je suis, ce que je suis et ce que je souhaite être. Et donc, en fait, le coach là, intervient, puisque une fois cette prise de conscience est effective, là, on va pouvoir, avec la personne, identifier ce qu'elle souhaite, la personne ou les groupes. Hein.
9: Ce que les gens... Dans un groupe, c'est plus compliqué, il y a plusieurs...
18: Mais les principes restent les mêmes,
9: d'accord.
18: En fait, pour qu'on puisse donc identifier ce que l'on est aujourd'hui, ce que nous sommes aujourd'hui et ce que l'on veut être demain. Ouais. Et donc, le coach, en fait, est une espèce de facilitateur pour pouvoir aller sur le futur.
9: Est-ce qu'on s'adresse plutôt à des personnes, on s'adresse plutôt à des personnes dans quels âges ? Parce que quand on est jeune, vous dites, bon, on va vers une démarche d'authenticité, il faut qu'on sache qui on est, qu'est-ce qu'on veut vraiment, et ça prend du temps dans une vie.
18: Alors, votre question est intéressante. Moi, je dirais que, par mon expérience, il n'y a pas spécialement une question d'âge. Ce qui est important, c'est d'être en capacité de discerner et d'écouter. Pour qu'on prenne conscience de qui on est et ce que l'on veut faire. Donc ça peut très bien être effectif auprès des adolescents. Par exemple, pour des questions de dire, moi je suis ado, je ne sais pas ce que je veux faire plus tard comme métier.
9: Je ne sais pas qui je suis non plus.
18: Je
9: ne
18: sais pas qui je suis, donc nous on peut...
9: Il faut que je découvre.
18: On peut aider, on aide les personnes à prendre conscience de qui elles sont. Ouais. Voilà, et dans X, Y domaines.
9: Dans tous les domaines, vous intervenez dans absolument tous les domaines.
18: Oui, tout est possible dans les domaines de vie. Hein. Ouais. Ça peut être le personnel, ça peut être le social, ça peut être le professionnel, ça peut être le couple. Enfin, dans nos domaines de vie, on intervient pour faciliter la prise de conscience et la mise en action.
9: Ouais. Que de quelle manière vous intervenez ?
18: Alors, je dirais qu'en tout cas, moi, je vais parler pour ma propre expérience. Hein. Moi, ce qui est important au départ, c'est de créer le lien, donc de savoir ce qu'est la personne. Donc, on peut intervenir par contact téléphonique, contact physique.
9: Vous allez poser des questions
18: pour
9: déterminer.
18: Tout à fait. Alors, en fait, nous, on est des poseurs de questions. Ouais. Voilà. On est expert en rien du tout. On est des poseurs des questions. Donc, au fur et à mesure, en fait, ça se passe jamais comme on voudrait que ça se passe au départ. C'est au fur et à mesure de l'accompagnement et du coaching, en fonction des questions que l'on pose et de la manière dont la personne ou les groupes vont réagir, que nous, on va s'adapter à l'issue. Voilà.
9: Et trouver ce qui est le mieux, ça prend du temps, ça ?
18: Alors, ça peut prendre du temps, mais je dirais que le coaching professionnel, un des avantages du coaching professionnel, c'est qu'il y a un début et une fin. C'est-à-dire, en parallèle de ce que peut être une thérapie, ou qui peut durer du temps, nous, le coaching professionnel, il y a toujours un début, il y a toujours une fin. Donc, ce qui est important, c'est dans le début, c'est bien d'identifier quelle est la situation, quel est le besoin de coaching, pour qu'après que nous, on puisse faire une proposition via un contrat, hein, de dire, voilà, on va vous proposer telle séance, X séance, etc., etc., et il y a une fin de coaching.
9: Très bien.
18: C'est quelque chose qui peut être rassurant.
9: Bien, 02 47 38 10 20. Vous avez déjà fait appel à un coach, vous comptez le faire, ou alors vous avez des idées bien arrêtées sur le coaching, le coach de vie, j'entends. 02 47 38 10 20, on en parle avec vous jusqu'à 10h. Soyez les bienvenus. On se met la tête à l'envers en attendant avec Upside Down, c'est Diana Ross qui arrive maintenant, il est 9h11. Excellente matinée.

0: Nous avons Charlotte qui est au standard. Vous pouvez nous appeler justement si vous avez fait appel à un coach, si vous avez envie de le faire, si vous avez une expérience à partager, qu'elle soit heureuse ou malheureuse d'ailleurs, ou si vous vous méfiez des coachs de manière générale. Venez nous retrouver, venez en parler avec nous, 02 47 38 10 20. Charlotte, bonjour.
1: Oui, bonjour.
0: Vous avez fait appel à un coach, vous ?
1: Oui, j'ai fait appel à un coach.
0: Comment ça s'est passé ? Expliquez-nous.
1: Alors, c'est dans le cadre de la création de mon entreprise. Mmh. Donc là, je sur un parcours un peu long, on va dire que la toute dernière partie de ma partie professionnelle pour l'entreprise, je dis pas coach, hein, je dis excusez-moi accompagnement. Je suis un peu de l'ancienne génération.
0: Ok, pas de problème. Vous en avez eu besoin pour quoi de cet accompagnement ?
1: Eh bien, c'était pour la partie finale, la partie financière, on va dire, de l'entreprise.
0: D'accord.
1: Et comme ce sont des chiffres et que, je connaissais une personne qui était coach et elle m'a dit, écoute, on va travailler ensemble. Mmh. Donc, sur 4-5 séances, on a regardé la partie financière de l'entreprise pour voir la vivabilité et puis comment orienter la montée en puissance. De
0: votre entreprise. C'est intervenu au tout début ?
1: Oui, mais je suis en plein dedans, on va dire. Hein. Donc, c'est le début de la création d'entreprise.
0: D'accord. Et donc, c'était pour l'aspect financier, parce que Fabrice Mazot le disait, un coach n'est pas un expert. Donc, quand on n'est pas expert en finance, comment on peut aider Charlotte, qui est dans son entreprise et qui a un problème avec le côté financier ?
1: Eh bien, les chiffres, c'est très... on va dire que c'est très personnel.
0: D'accord.
1: Pour moi, en tout cas.
0: Bon.
1: Et surtout dans l'accompagnement que j'ai eu alors avec les organismes d'État, je ne sais pas si je peux citer. Hein.
0: Non, bon, on ne va pas les citer, mais bon, vous avez été accompagné évidemment dans cette création d'entreprise.
1: Voilà.
0: Ce que j'aurais aimé comprendre, c'est de quelle manière il vous a aidé en fait, ce coach, sur l'aspect financier.
1: Pour la partie financière, comme c'est sur les accompagnements d'État, c'est par groupe. Des fois, on a quelques sessions en particulier, mais ça va très vite. Et là, j'avais besoin d'affiner cette partie financière. Et la coach que je connaissais, qui avait déjà travaillé là-dessus, m'a dit « Ok, on y va ». Et sur les petites entreprises, elle m'a aidé à le finaliser. Oui, parce qu'elle s'y connaissait.
0: C'est-à-dire qu'elle vous a aidé dans les dossiers ? Elle vous a aidé à finaliser des dossiers, à faire des comptes ? À quoi exactement, concrètement ?
1: Eh bien, à poser et à finaliser
0: La création ?
1: La création, voilà. Avec les chiffres noir sur blanc, quoi. Hein. Qu'est-ce qu'il me faut concrètement, c'est qu'est-ce qu'il me faut pour que je puisse être rentable et puis avancer dans dans l'entreprise, d'un point de vue financier.
0: Très bien, merci beaucoup Charlotte pour votre témoignage. On vous souhaite bonne chance avec cette entreprise. 02 47 38 10 20. Vous avez fait appel à un coach pour votre vie, pour votre entreprise, pour votre travail, pour vos relations aussi au niveau social, Fabrice Mazot. Hein. C'est vrai que c'est important aussi. Vous pouvez intervenir sur ce type de domaine.
2: Oui, tout à fait. Je remercie Charlotte pour ce témoignage parce que, si vous me permettez, je peux un peu rebondir sur son témoignage. Parce que l'appel de Charlotte auprès d'un coach, effectivement, a priori, on peut dire, tiens, elle a besoin d'avoir de l'expertise et de l'aide sur les chiffres.
0: Bah oui, c'est ça.
2: Et ça, dans le coaching professionnel, comme vous l'avez dit, Isabelle, c'est pas tout à fait la méthode professionnelle d'un coach. Le coach, lui, je vous l'ai dit, c'est pas un expert. C'est plutôt la personne qui va faire prendre conscience de la situation et qui va mettre la personne en situation pour qu'elle puisse définir elle-même ses objectifs et définir la manière dont elle va conduire son chemin.
0: De façon de donner les moyens, en quelque sorte.
2: En revanche, il va de soi, alors on n'est pas non plus chez les bisounours, il y a des coachs qui ont des vécus professionnels, et là il semblerait que la personne qui a accompagné Charlotte, elle avait une compétence en termes de finances, et bien évidemment, elle a apporté un degré d'expertise. Ce qui est important, c'est que je pense que Charlotte, en faisant appel à cette coach, elle a inconsciemment ou consciemment, elle a certainement gagné de la confiance. Donc c'était l'occasion pour elle de monter, de prendre un degré de confiance supplémentaire pour avancer sur son chemin.
0: Voilà, avec une assurance au niveau de l'expertise qu'a apporté cette coach.
2: Exactement.
0: Très bien, 02 47 38 10 20. Vous avez d'autres expériences à nous faire partager.

Au niveau du coaching, venez nous retrouver 02 47 38 10 20, c'est jusqu'à 10h. On se détend un petit peu justement, on donne le meilleur de soi-même avec Écran Total et Benjamin Biolay. Je vous souhaite une excellente matinée en notre compagnie.

0: c'est bien cet écran total. On en aura du soleil. Justement, aujourd'hui, c'était Benjamin Biolay.
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0: Nous parlons de coaching ce matin dans Ici, c'est vous. Nous parlons de coaching avec un coach, justement, bien placé pour répondre à nos questions. C'est Fabrice Mazot, qui est coach RCNP. Et nous avons Anne-Marie qui nous appelle de Montlouis-sur-Loire. Bonjour Anne-Marie.
12: Bonjour à vous deux.
0: Vous avez une expérience à nous partager en ce qui concerne le coaching.
12: C'est ça. Alors j'ai eu besoin d'avoir recours à un coach parce que j'écrivais beaucoup sans projet d'édition, tant ça je ne me sentais pas légitime, c'était inenvisageable.
0: D'accord.
12: Et petit à petit, j'ai pu effectivement l'envisager. Et à tel point qu'à un moment donné, je lui ai demandé, en ayant été chez un éditeur, de faire avec moi une relecture. Et ça a été dans le respect total. Et moi, justement, j'étais sur une expérience, voilà, j'ai osé.
0: Et oui, vous aviez du mal à oser.
12: Voilà. Et elle était dans un respect total et j'ai pu exprimer moi mes avis et puis ça a été très bel échange et jusqu'à l'édition maintenant.
0: Voilà. Jusqu'à l'édition, vous avez été finalement édité.
12: C'est ça.
0: Ça s'est très bien terminé pour vous alors.
12: Et voilà, tout à fait. Ouais. Oui.
0: Et à quel moment vous avez fait appel à cette coach?
12: Ah, parce que
0: par rapport à votre processus d'écriture, je voulais dire.
12: Au cours du processus d'écriture, enfin là, j'écrivais sans projet, et j'ai entendu parler d'une coach, et puis ça s'est répété plusieurs fois avec la même, les synchronicités, on va dire.
0: Oui,
12: c'est marrant. Et puis voilà, donc ça aboutit, c'est ça qui est absolument extraordinaire, quoi. Ouais.
0: Et de quelle manière elle vous a aidé? En vous donnant confiance en vous?
12: C'est-à-dire que moi, je relisais, et puis elle aussi, en fin de compte, on relisait toutes les deux, et puis elle me posait des questions, je donnais mon avis. Enfin, moi qui m'appliquais, quoi. Et elle était dans le respect total, et c'est ça qui m'a donné entièrement confiance en ce que nous faisions ensemble, quoi.
0: Vous vous êtes senti légitime, quoi.
12: Complètement.
0: Ouais. Fabrice Mazot, c'est intéressant ce que dit Anne-Marie par rapport à ça. C'est-à-dire qu'elle avait toutes les clés en main, elle savait faire. et elle avait juste besoin d'un coup de pouce pour se sentir légitime finalement auprès d'une maison d'édition.
13: Oui, bonjour Anne-Marie, merci pour votre témoignage. Oui, c'est important. Vous avez émis des mots importants pour moi. Le terme oser, le terme synchronisation.
0: Synchronicité,
13: passer à l'action. En fait, vous exprimez une valeur ajoutée d'un coaching, c'est d'aider la personne à passer à l'action.
0: Ouais.
13: Et après, ce qui est important, c'est de prendre conscience pour les raisons pour lesquelles on ne passe pas à l'action, en fait. Donc, ça peut être des questions de blocage, de peur, de croyances limitantes qui font qu'on ne passe pas à l'action. Donc, le fait d'être accompagné par un coach est une action facilitante pour prendre un peu de recul, être soi-même et passer à l'action.
0: Merci beaucoup Anne-Marie pour votre témoignage.
12: Je vous en prie, c'est moi qui vous remercie.
0: 02 47 38 10 20. Vous avez vous aussi fait appel à un coach ou pas, ou vous êtes totalement opposé d'ailleurs à l'idée de faire appel à du coaching pour notre quotidien. N'hésitez pas à venir nous retrouver. 02 47 38 10 20. Nous en parlons jusqu'à 10h. Ah, voici Elton John qui arrive maintenant. Il a été très très très très bien coaché, Elton John, hein. Carrière magnifique. Elton John, donc Can You Feel the Love Tonight. Je vous souhaite une excellente matinée en notre compagnie.

0: Can you feel the love tonight? C'était Elton John.
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0: À Artane-sur-Indre, la mairie est en travaux. Le bâtiment fait l'objet d'une rénovation énergétique depuis le 1er septembre et jusqu'au 30 avril prochain quand même. Pendant cette période, la salle des fêtes sert temporairement d'annexe de la mairie. Des démarches sont également en cours pour que les mariages et les Pâques puissent continuer à être célébrés pendant les travaux. Si vous cherchez une activité pour cette rentrée, eh bien rendez-vous ce dimanche à Tours. En fait, on en parlait d'ailleurs ce matin, 250 associations tourangelles seront réunies au lac de la Bergeonnerie et au centre aquatique du lac. C'est de 10h à 18h, donc ce dimanche. Sport, culture, loisirs, solidarité, il y en aura vraiment pour tous les goûts. Et puis surtout, vous pourrez tester gratuitement beaucoup d'activités sur place, y compris de la plongée, de l'escalade, du tir à l'arc, des arts martiaux, des sports collectifs ou encore des activités nautiques. Des démonstrations sont également prévues toute la journée avec de la danse, de la boxe et de la natation artistique. Un village sera également consacré au parasport et au sport adapté. Et puis plusieurs grands clubs tourangeaux seront bien sûr présents, comme le Tour Volley, les Remparts ou encore le Tour Métropole Basket. Un petit conseil, pensez à prendre votre maillot de bain puisque le centre aquatique du lac sera lui aussi accessible gratuitement toute la journée. Tour en fait, c'est donc ce dimanche 13 septembre, c'est de 10h à 18h. L'entrée et toutes les animations sont gratuites.
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0: Nous parlons coaching ce matin dans Ici, c'est vous. Vous venez nous retrouver pour nous faire part de vos expériences avec un coach ou bien pour nous dire ce que vous en pensez, même si vous êtes carrément opposé justement au coaching. Nous sommes en compagnie toute la matinée de Fab, enfin toute la matinée, toute cette heure plutôt, n'exagérons rien, hein, de Fabrice Mazot qui est coach certifié RNCP. Alors c'est vrai que c'est intéressant de savoir quand même à qui on a affaire quand on confie un petit peu sa vie quand même à un coach. Comment est-ce qu'on choisit un coach, Fabrice Mazot?
3: Alors,
0: par où il faut passer, quoi?
3: Moi, je pense que déjà, la première victoire, c'est de penser qu'on a besoin de faire appel à un coach. C'est déjà une chose importante, hein. On n'a pas nécessairement besoin d'un coach, hein. On peut très bien, dans la vie, au quotidien, passer à l'action, être heureux, définir ses objectifs.
0: Tout le monde n'en a pas besoin, quoi.
3: Tout le monde n'en a pas besoin. En revanche, quand on commence à se poser la question sur... moi, j'ai besoin de quelqu'un pour m'aider à passer à l'action. Moi, je vous invite à vous rapprocher des deux grands organismes de référence que sont le MCC et l'ICF, qui sont deux fédérations importantes de coachs professionnels.
0: D'accord.
3: Donc, pourquoi? Parce que ça vous donne déjà un minimum de garantie sur la compétence du coach que vous pourrez qui pourrait venir vous aider à passer à l'action.
0: Alors voilà, ça c'est important.
3: Ouais, c'est très important et ça peut démystifier qui... d'ailleurs dans un contexte où le coaching est un peu dévoyé, ne serait-ce que par le vocabulaire où il peut y avoir de tout. Hein, c'est comme dans tout métier, hein, des compétents, des incompétents, etc., etc.
0: Alors c'est vrai. Attention. Qu'au niveau du coaching, on compte aujourd'hui en France, hein, 33 000 coachs qui sont formés comme vous, 15 000 sont en activité, donc seulement la moitié, hein, même moins de la moitié. On sait aussi que 67% des coachs professionnels, c'est pas comme vous, ce sont des femmes qui sont souvent diplômées de l'enseignement supérieur et qui ont une expérience significative en entreprise. Ça rejoint un petit peu le témoignage de Charlotte, hein, tout à l'heure. Un marché porteur, hein, quand même, qui pèse autour de 750 millions d'euros, enfin qui pesait 750 millions d'euros en 2024 en France. C'est assez énorme.
3: Alors, marché porteur, vous l'avez dit certainement, mais je pense qu'il y a une situation qui mérite une attention. C'est, vous dites, il y a 33 000 coachs formés, 15 000 en activité. Ça veut dire un coach sur deux ne pratique pas.
0: Oui.
3: Ça, de mon point de vue, hein, ça met en relief peut-être des difficultés, hein, de ce métier. Et deux, avec mon expérience, que j'ai envie de dire façon simple, il y a deux types de coachs. Il y a le coach peut-être qui intervient en entreprise dans des cabinets de coaching qui ont des réseaux, qui pratiquent beaucoup. Et puis, il y a les autres.
0: Le monde du travail, ça,
3: voilà,
0: va être
3: le monde
0: plus
3: du
0: simple
3: travail,
0: de,
3: tout à fait,
0: d'être coach là, dans le monde du travail que dans le monde personnel.
3: En revanche, dans le monde personnel, il y a des coachs qui sont un peu en difficulté. Ce qui amène souvent, d'ailleurs, à diversifier leur activité. Hein. Ils font du coaching, mais ils font aussi de la formation. Mmh. Ils font aussi du conseil, hein, pour pouvoir en vivre. Donc, c'est pas toujours évident, l'environnement et le métier de coaching.
0: Très bien. 02 47 38 10 20. Vous avez une expérience avec un coach. Vous souhaitez nous en parler. Vous souhaitez nous donner votre idée aussi du coaching. Parce que pour vous, bon, on ne devrait pas avoir besoin de coach dans la vie, en tout cas. On n'est pas sur un terrain de foot ou en train d'essayer de sauter à la perche. 02 47 38 10 20. Venez nous retrouver pour nous en parler ce matin.
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0: Et en attendant vos appels, on écoute Nick Kershaw's Riddle.

0: Pierre Chaud à 9h43.
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0: Ici, c'est vous qui venez nous parler aussi de coaching. Ce matin, le coaching, avez-vous fait appel à un coach? En avez-vous eu besoin? En ressentez-vous le besoin aujourd'hui pour avancer peut-être un petit peu plus loin sur votre chemin à vous? Il peut y avoir aussi des limites au coaching, c'est clair. Et c'est d'ailleurs très très bien décrit dans le film de Yann Gozlan, qui a voulu montrer les déviances du coaching dans le film Gourou, un gourou incarné à l'écran par Pierre Niney.
3: Ce que tu veux, c'est ce que tu es.
4: Mathieu Vasseur, numéro 1 des coachs français.
3: Je vais vous donner les bons outils pour réussir.
5: Pourriez-vous nous donner votre définition du coaching, s'il vous plaît?
6: Écoutez, moi, je vois nos vies comme des chemins.
5: Un petit peu moins de métaphores et un peu plus de réponses directes, Monsieur Vasseur.
0: Ah, qu'est-ce que vous en pensez, Fabrice Mazot, vous qui êtes coach?
7: Alors, pour tout vous dire, j'ai pas vu le film encore, mais je vais
0: le regarder,
7: je pense.
0: Par rapport à cet extrait, par exemple.
7: Bien évidemment, il peut y avoir des risques sur des coachings. Ce que je vous ai dit tout à l'heure, de faire appel déjà à des fédérations,
0: avec des personnes qui sont certifiées.
7: Parce qu'il y a des annuaires donc qui existent. Hein, voilà. Les gens sont certifiés, les gens sont professionnalisés. Il y a une formation continue qui s'exerce. Franchement, je vous invite plutôt à aller chercher ce type de coach.
0: Parce que c'est vrai que quand on est coach, on peut avoir tendance à franchir certaines limites par rapport à son coaché. La personne peut être tellement perdue que du coup, on peut prendre l'ascendant. Où se situe votre limite à vous?
7: Alors déjà, au travers de ces deux organismes là de coaching, on a des codes de déontologie. Et on a aussi, c'est un métier encadré. Donc on a des devoirs, des droits et des devoirs en tant que professionnel. Et justement, lorsqu'on détecte que dans des séances de coaching, soit one shot, soit des séances complètes de coaching, on détecte qu'il y a quelque chose qui ne va pas, on a le devoir d'arrêter l'activité. Et ce qui est important, en termes de risque, moi je l'entends, les personnes, on peut, pour x, y raison, malheureusement, peut-être tomber sur des personnes malveillantes. Et je dirais que c'est au départ de, en début de coaching, c'est important de prendre conscience de comment on va travailler ensemble avec la personne pour créer ce climat de confiance. Et surtout, et ça j'ai envie d'appuyer là-dessus, il faut savoir qu'un coaching a un début et une fin. Donc un coaching complet de vie, par exemple,
0: ça
7: sur une problématique.
0: Ne doit pas exister.
7: C'est quoi, 8-9 séances, vous voyez? Alors que peut-être en parallèle d'un thérapeute, où c'est pas le même métier d'ailleurs, il y a vraiment une différence entre un coach et un thérapeute. Peut-être pour aller plus loin sur cette différence, j'ai envie de dire que les thérapeutes, ils sont peut-être des professionnels qui vont nous aider, vous aider à aller nettoyer notre passé, aller voir nos blocages du passé qui peuvent nous empêcher à passer à l'action. Le coach, en revanche,
0: c'est le coup de pouce.
7: C'est plutôt prendre conscience de l'instant. Qu'est-ce qui se passe à l'instant? Identifier ce qu'on peut mettre en œuvre pour aller dans le futur. Donc, on est chacun à son domaine d'intervention dans
0: l'espace. Voilà, un coach n'est surtout pas un psy. Il faut bien faire la différence. Et donc, être très vigilant quand il y a dépassement des limites. Évidemment, 02 47 38 10 20. Vous avez envie de venir parler de coaching avec nous. Expliquer aussi votre, peut-être si vous avez fait appel à un coach, expliquer votre expérience. On vous attend. 02 47 38 10 20 pour encore quelques minutes. On se dépêche. Voici Claude Barzotti, le Rital.
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0: Nous parlons de coaching ce matin dans Ici, c'est vous avec Fabrice Mazot qui est coach RNCP et qui allie donc le coaching avec le bien-être et la performance. Fabrice Mazot, ça veut dire quoi? Allier bien-être et performance.
5: Allier bien-être et performance. Je commencerai par le bien-être parce qu'en fait, je pense que la performance n'est pas un vœu pieux, c'est une conséquence. Et puis après, qu'est-ce qu'on met derrière le terme performance? Donc pour moi, en tout cas, la quête, une des quêtes pourrait être d'abord d'être bien dans soi-même, être soi-même, être bien, assouvir ses besoins pour être heureux et générer de la performance mécaniquement. Et donc la performance, effectivement, on a l'habitude de dire performance en entreprise, il faut être performant.
0: Dans sa vie aussi maintenant? Non mais attendez, vous allez nous foutre la paix aussi.
5: Et oui, donc là, et en fait... La performance, mais il n'y a pas d'obligation à être performant. En tout cas, dans l'expression de la performance, comme moi je l'entends, définir des objectifs, atteindre des objectifs, réussir des petites victoires, pour moi c'est de la performance. Donc on peut être consciemment et inconsciemment performant.
0: Voilà. Dans tous les cas, oui.
5: Dans tous les cas.
0: Être performant dans sa vie, ça veut dire quoi?
5: Être heureux.
0: D'accord.
5: Assouvir ses besoins et aller chercher le bonheur. En assouvissement ses besoins. Mais à partir du moment où on arrive à définir ses besoins. Et là, les coachs peuvent vous aider à définir vos besoins. Voilà.
0: Il faut être performant dans sa vie. Ça veut dire qu'on peut être heureux. Il faut absolument être heureux dans sa vie.
5: Bon, en tout cas, moi, par expérience, être heureux, c'est quand même passer sa vie sans être heureux. Ça serait dommage. Ouais, aller chercher, alors c'est pas toujours évident, je l'entends bien, mais aller, alors après, être heureux, peut-être des petites victoires, hein, c'est peut-être des choses, se lever le matin, dire waouh, j'ai passé 10 minutes, tiens, ce que j'ai vécu aujourd'hui avec vous, l'émission pendant une heure, ben c'est du grand bonheur pour moi, donc c'est waouh, je peux considérer que je suis heureux et donc peut-être performant.
0: On a fait une performance ce matin et on va continuer en écoutant Gaëtan Roussel avec Tous en va, son dernier titre.
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0: Gaëtan Roussel, nous allons terminer cette émission et conclure sur le coaching avec Fabrice Mazot. Fabrice Mazot, si on doit retenir un seul mot, un conseil que vous pourriez nous donner, vous qui êtes coach bien-être et performance, qu'est-ce qu'on retient ?
1: Simplement, je dirais, osons, osez, ouais. Expérimentons, voilà.
0: Ne nous arrêtons pas,
1: pas minimisons
0: par peur,
1: les idées reçues, prenons conscience de nos peurs, de nos croyances limitantes. Osons.
0: Très bien. Bah écoutez, vous voyez ce qu'il vous reste à faire. C'est le week-end, ça tombe bien. On va pouvoir commencer à s'habituer. On peut vous retrouver sur votre site betterfly-coaching.com. Merci beaucoup de nous avoir été à nos côtés pendant toute cette heure, Fabrice Mazot.
1: Merci beaucoup pour votre invitation.
0: À bientôt.
1: Au revoir.
0: On se quitte avec Michael Jackson et Liberian Girl.

0: Liberian Girl, c'était Michael Jackson.
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0: Vous écoutez Ici Touraine, il est 10h passé d'une grosse poignée de secondes. Point sur l'actualité avec vous, Thomas Coignac.
2: Un couple interpellé en Touraine, soupçonné d'être à l'origine des cambriolages et dégradations dans les églises cet été. Ils ont été arrêtés mardi. La procureure de la République de Tours l'a annoncé ce matin. Il s'agit d'une adolescente âgée d'environ 17 ans qui sera jugée au tribunal pour enfants et d'un jeune homme d'une vingtaine d'années. Lui sera jugé en janvier. Leurs empreintes et la vidéosurveillance les ont trahis. 5 églises avaient été profanées en un peu plus d'un mois en Indre-et-Loire à Fondette, Luynes, Tours et Chambray. Les faits de violences sexuelles dans le périscolaire n'ont pas surpris les professionnels du milieu. C'est ce que nous disait ce matin notre invité, un spécialiste, le sociologue tourangeau Jérôme Camus. On peut tout à fait comprendre que les parents aient peur, nous a-t-il dit. Alors qu'à Tours, une enquête est en cours visant un animateur périscolaire de l'accueil de loisirs Mirabeau. À Paris, depuis le début de l'année, ce sont 132 animateurs qui ont été suspendus. Vous avez eu chaud cet été chez vous, vous vous êtes dit peut-être qu'il serait bien d'isoler. Eh bien, si vous êtes propriétaire, notamment, vous pouvez passer à la tournée France Rénov. Ça a commencé là, il y a quelques secondes, c'est entre 10h et 17h, boulevard Heurteloup à Tours, face au Vinci. C'est aussi demain, d'ailleurs, un dispositif itinérant de l'Agence Nationale de l'Habitat. Des conseillers viennent à votre rencontre. Et puis, le centre Val-de-Loire est dans les trois régions les plus affectées, avec l'Île-de-France et la Nouvelle-Aquitaine, par les annulations de concerts cet été, toujours à cause de la canicule. 213 représentations annulées au total en France, selon les chiffres du Centre National de la Musique. Chez nous, on pense forcément au Chambord Live qui avait supprimé ses 3 dates fin juin.
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2: La météo du jour, Isabelle, c'est plutôt dégagé.
0: Absolument, on aura juste quelques petits nuages en fin de matinée, mais la journée va être très ensoleillée dans l'ensemble avec des températures qui vont monter encore ce week-end. 23-25 pour aujourd'hui, ça va monter jusqu'à 28-29 demain. Et samedi, on aura entre 27 et 29 degrés à nouveau avec, bah pareil, la tendance est à l'ensoleillement. Toujours pas de pluie.
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0: Ici, ça marche. Et ici, ça marche. Avec Stéphane Hénaud, aujourd'hui, nous allons parler du marché Convergence Bio, marché village marché d'ailleurs. C'est le plus grand marché biologique de la région Centre-Val de Loire. Sa 20e édition se tiendra le dimanche 20 septembre de 11h à 18h sur les bords de Loire. On parle de ce rendez-vous dans Ici ça marche ce matin avec notre invité. Ce sera dans quelques instants, juste après Dalida que voici et Salma Yassalama.

0: Dalida pour Ici, ça marche ce matin.
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0: Qu'est-ce qui marche très très bien en Touraine à cette époque de l'année? Eh bien, c'est justement le marché, le village marché Convergence Bio, qui investit justement la place, enfin les dessous du pont Wilson, sous la place Anatole France à Tours depuis 20 ans. Cette année, 20 ans, c'est quelque chose d'exceptionnel. C'est-à-dire que au départ, il était question de faire un petit village de producteurs pour mettre un petit peu en valeur les producteurs bio de notre région. Ça a grossi. Aujourd'hui, c'est énorme. Bonjour Stéphane Hénaud.
3: Bonjour.
0: Vous faites partie aujourd'hui du collectif, de l'association Convergence Bio, qui gère désormais ce village marché. Vous êtes le président de ce nouveau collectif qui prend la relève de Bernard Charret, qui a été le créateur de ce rendez-vous.
3: Exactement, comme vous l'avez dit, donc le village marché Convergence Bio existe depuis maintenant 20 ans. Enfin, c'est la 20e édition cette année.
0: Ça sera 20 ans le 20 septembre, on ne peut pas faire mieux.
3: Oui, exactement, c'est facile à retenir. Ça a été créé par un couple de restaurateurs engagés depuis longtemps pour la défense de l'agriculture paysanne, l'agriculture biologique, donc ouais. Bernard et Dominique Charret. Et en fait, ça fait un peu plus d'un an qu'on prépare la transition, puisque il était temps pour eux de prendre un petit peu de retrait sur l'événement. Ils seront présents, mais en tout cas, voilà, pour l'organisation. Et on est un collectif donc de restaurateurs, de commerce aussi. En tout cas, on est 7 personnes à avoir repris collectivement cette organisation et qui aura lieu donc le dimanche 20 septembre, le village marché Convergence.
0: Oui. Ouais. Alors c'est vrai que ça, c'est, historiquement, alors ça s'est installé, ça a créé en fait. Une émulation, parce que c'est un endroit qui est extrêmement convivial. C'est aussi, et c'était le but d'ailleurs de Bernard Charret, de venir rencontrer les producteurs, de faire connaissance avec eux et qu'ils nous parlent de leurs produits vraiment.
3: Oui, je crois que tout est dans le mot de l'association, Convergence. L'idée, c'est justement de faire venir à la rencontre les producteurs. Le temps d'une journée, vous aurez quasiment 100 producteurs qui seront présents sur les quais de la Loire. Donc c'est vrai que c'est un très grand marché, surtout dans l'agriculture biologique. Vous aurez également des associations, différents intervenants qui ont tous un lien direct ou indirect avec l'agriculture paysanne, avec la défense de la biodiversité. Et c'est une façon pour le citoyen, en plus en cette journée du patrimoine
0: oui.
3: Toujours organisée à cette date-là, de s'intéresser à une autre forme de patrimoine qui est notre agriculture, notre nature aussi, et les humains qui sont derrière et qui la font vivre au quotidien.
0: Oui, c'est le moment en fait de comprendre. On sait les difficultés que rencontrent les agriculteurs aujourd'hui, encore plus avec l'été que nous avons passé. Donc c'est vrai que c'est aussi l'occasion de mieux comprendre aussi comment sont produits nos aliments.
3: Exactement. Quoi de mieux que d'aller les voir, de discuter avec eux. Il ne s'agit pas uniquement d'un marché de vente de produits. Il s'agit de moments d'échange aussi, de découverte d'une paysannerie qui aujourd'hui, il faut le dire, il faut mettre les mots, est en souffrance. Vient de vivre un été qui est compliqué. À titre personnel, je sais que c'est le cas aussi des autres personnes du collectif. On travaille en circuit court au quotidien avec ces producteurs. Et si on s'engage bénévolement toute l'année avec Convergence pour organiser ce moment qui était un moment de fête avant tout, hein,
0: ouais.
3: Et un moment de partage, c'est bien justement pour que les citoyens de Tours, les habitants de la Touraine puissent en profiter.
0: Exactement, Convergence Bio, c'est le dimanche 20 septembre, 11h-18h sur les bords de Loire, sous la place Anatole France. On continue d'en parler avec vous, Stéphane Hénaud, le nouveau président de l'association Convergence Bio. Dans un petit instant, ce sera juste après le prochain rêve de Grand Corps Malade avec Stilto.

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0: Le prochain rêve, c'était Grand Corps Malade avec Stilto. Vous êtes dans Ici, ça marche et vous êtes les bienvenus. Nous parlons ce matin du marché, du village marché Convergence Bio qui aura lieu le dimanche 20 septembre sur les bords de Loire à Tours. On y revient dans un instant.
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0: Vous écoutez Ici, ça marche. Ce matin, nous parlons justement de ce village marché bio, paysan, pour l'agriculture paysanne, Convergence Bio, qui fête ses 20 ans le dimanche 20 septembre. Ce sera Tours sur les bords de Loire. Et nous accueillons du coup le nouveau président de l'association Convergence Bio, Stéphane Hainaut, qui a participé avec 6 autres personnes à l'organisation justement de ce village marché. C'est un gros boulot, effectivement. Un succès qui ne s'est jamais démenti pour Convergence Bio depuis 20 ans, et puis un village qui grossit.

0: un marché qui a beaucoup grossi. Aujourd'hui, on est autour de à peu près 100 stands. Mais c'est une année particulière, j'insiste quand même si je sais qu'on l'entend beaucoup dans les infos, souvent sur un discours plutôt alarmiste. Le marché reste un moment de fête, un moment de rencontre. On a créé des animations aussi tout au long du marché, hein, avec une fanfare, une table ronde de discussion, des moments un petit peu clés pour animer ce marché. Mais il faut le dire aussi, alors comme c'est une année de transition, ça explique aussi pourquoi on a un tout petit peu moins de stands que l'année dernière. Mais c'est aussi, je pense, une année particulière parce que c'est une année où on a des retours de certains producteurs qui nous expliquent que cet été, ça a été compliqué. C'est compliqué et qu'en fait, je pense qu'il faut venir pour s'en rendre compte, pour discuter. Ça ne veut pas dire que voilà, on va discuter.
1: Ça ne va pas être le bureau des plaintes non plus.
0: Non, c'est pas le cas, mais. Encore une fois, il vaut mieux voir les gens, discuter avec eux, échanger, partager ces moments-là pour bien comprendre ce qui est en train de se passer.
1: Bah, c'est la réalité finalement de l'agriculture et donc de notre alimentation qui est en jeu en fait.
0: Oui, et particulièrement de l'agriculture paysanne, encore plus de l'agriculture biologique. Je soulignerais aussi que pour le marché convergence bio tel qu'il avait été pensé par Bernard et Dominique Charret, bio signifiait, c'était en référence à la vie.
1: À la vie, la vie,
0: voilà, exactement. Je dis ça parce que en fait, on sait que parfois l'agriculture biologique peut être un petit peu stigmatisée. En tout cas, on a tendance à parler plus du cadre que de la démarche ou que de la philosophie. Ouais. Il faut savoir que parmi les producteurs qui seront présents, certains ne sont pas certifiés dans l'agriculture biologique. Je le dis en toute transparence, ça ne veut pas dire que leur démarche, leur dévouement au quotidien ne va pas dans cette direction-là. Donc l'idée, c'est qu'on se retrouve aussi tous pour le vivant, pour la vie. Et c'est ces formes d'agriculture-là que vous pouvez voir le dimanche 20 septembre qui en sont les meilleurs porte-parole. Les meilleurs ambassadeurs.
1: Oui. Bah, et puis c'est aussi l'intérêt de pouvoir comprendre comment ils travaillent. À quelle réalité ils sont confrontés et comment ils trouvent aussi, eux, des solutions. Parce qu'ils sont quand même très inventifs, très souvent, hein, pour justement réussir à s'adapter.
0: Oui, totalement. Effectivement, inventifs. Alors, ils font appel à des modèles d'agriculture aussi et qui existaient, qui reviennent. Ouais. Ils s'entraident énormément. Tout le monde peut apprendre, les petits aussi. Il y a une ferme pédagogique qui sera présente également, donc pour un petit peu découvrir l'élevage, différentes formes d'agriculture. Donc oui, il y a beaucoup de choses à apprendre ce jour-là.
1: C'est le dimanche 20 septembre de 11h à 18h sur les bords de Loire et c'est joyeux, hein, j'insiste là-dessus parce que vraiment c'est vivant justement et c'est très très joyeux. Allez faire vos courses, allez goûter aussi les produits, allez rencontrer les producteurs. Le village marché Convergence Bio vous attend donc ce dimanche. Merci beaucoup Stéphane Hénault, je vous souhaite une belle carrière en tant que président de l'association Convergence Bio. Voici Adèle maintenant avec Skyfall.

0: Adèle avec Skyfall, la chanson du film du 23e James Bond sorti en 2012. Il est 10h24.
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0: Vous êtes bien avec nous, restez avec nous, c'est le début du week-end. Et Émilie Mendonça, justement, pour Ici ça marche, nous sommes vendredi, dans quelques heures c'est le week-end. Et donc ça vous donne envie de partir chez nos voisins de Blois pour voir de vos propres yeux comment sont gérés les espaces verts.
3: Et je sais que dit comme ça, ça peut paraître bizarre comme envie, peut-être pas très sexy comme motivation pour aller découvrir Blois. Mais... la ville vient d'obtenir le prix du jardinage participatif et de l'alimentation durable, en plus de maintenir ses quatre fleurs au palmarès des villes et villages fleuris 2026. Donc j'avoue que ça rend curieux, non ? Vous ne pensez pas ? Bah déjà, parce qu'obtenir les quatre fleurs de ce label, ça n'est pas donné à tout le monde. Pour viser la quatrième fleur, il faut déjà avoir eu les trois précédentes, forcément, hein, tout est logique. La première, la deuxième et la troisième fleur suivent le même fonctionnement, qui est régional. La commune s'inscrit, les instances départementales valident cette inscription et un jury régional se déplace pour attribuer la fleur ou pas. Alors que pour la quatrième fleur, attention, on est au plus haut niveau. Donc on est dans la cour des grands et ça se joue au niveau national. C'est un jury d'experts qui se déplace pour juger sur pièce. Juger le fleurissement de la ville, bien sûr, mais pas seulement. Le mobilier urbain, l'aménagement de la voirie, la désartificialisation des sols, le respect de l'environnement dans la gestion des espaces verts, tout ça est pris en compte. Et donc Blois avait obtenu sa quatrième fleur il y a quelques années et l'a maintenue parce qu'on est inspecté ensuite régulièrement pour voir si on a le mérite de garder ses fleurs. En Touraine, on a deux villes qui ont les quatre fleurs, Avoine et Saint-Cyr-sur-Loire. Voilà, donc bravo à eux. Et pour Blois, donc, s'ajoute à cette quatrième fleur une nouvelle récompense pour ce côté participatif. Et là, eh bien, le jury n'a eu aucune hésitation. Blois a conquis tout le monde au sein du comité des villes et villages fleuris, notamment par exemple par le choix de remplacer les plantes annuelles par des plantes vivaces dans les espaces verts de la ville. Parce que les plantes annuelles, ça demande beaucoup trop d'eau et forcément ça supporte mal les canicules. Ce qui a aussi séduit les spécialistes, c'est le développement des projets pédagogiques et participatifs. Dans le parc de la Roue par exemple, vous avez la ferme de Brisbar. C'est un petit peu l'équivalent de notre maison de la Gloriette à Tours, puisqu'on y trouve des ateliers, des conférences ou des expositions. Et l'autre projet qui a séduit le public et le jury, c'est l'archipel nourricier, un beau nom pour des jardins installés en plein cœur des quartiers les plus modestes de la ville. L'association Biosolidaire et la ville gèrent ces jardins avec des salariés en insertion et y mènent aussi des ateliers pédagogiques et de sensibilisation. Alors voilà, plantes vivaces, projet participatif, quatre fleurs, c'est une raison pour aller rendre visite à nos voisins de Blois ce week-end ou plus tard dans l'année, si le cœur vous en dit.
0: Merci beaucoup, Émilie Mendonça, on n'y manquera pas. Vous écoutez Ici Touraine, il est 10h27, voici Catherine Lara avec la roqueuse de diamants.

0: La roqueuse de diamants 2, Catherine Lara. Vous écoutez Ici Touraine, il est 10h31.
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0: Et notez que le festival Les Percufolies revient à Ligueuil pour sa 19e édition. C'est ce samedi 12 septembre. Dès 16h, le centre-ville de Ligueuil, rendu piéton pour l'occasion, va vibrer au rythme des percussions, de la musique et des arts de la rue. Ce festival qui est devenu une vitrine au fil du temps, c'est François Poitevin, l'un des organisateurs, qui nous en parle.
2: Ah, je crois bien que oui, on avait déjà l'usine Bergerot qui est vitrine, et puis je pense qu'avec la programmation du festival depuis 19 ans maintenant, on arrive va voyager d'un continent à l'autre, d'un pays à l'autre aussi, d'une région à l'autre, selon les artistes, mais on voyage beaucoup. On a plein de petits lieux de spectacle dans la rue, on a une grande scène avec 4 groupes qui vont se succéder, et puis des choses dans la rue, des sculptures sonores, des déambulations en fanfare, en batucada. C'est vraiment tout le centre de la ville, en fait, qu'on va investir le temps d'une soirée, d'un après-midi.
0: Et ben voilà, les Percufolies, c'est demain, samedi 12 septembre à Ligueuil. Rendez-vous dès 16h. C'est un festival gratuit, convivial et percutant, bien sûr, à vivre en famille ou entre amis. Vous retrouverez tout le programme sur le site des Percufolies.
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0: Et dans quelques instants, c'est de brassage dont nous allons parler. Brassage de bière, bien sûr, avec, pour notre rendez-vous producteur, la brasserie Showtime à Fondette. On en parle avec Nicolas Minier, brasseur évidemment de son état, dans quelques instants.
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0: Mais d'abord pour un flirt, voici Michel Delpech.

0: Michel Delpech est pour un flirt. Vous écoutez Ici Touraine, il est 10h36. Faisons un petit peu mieux connaissance dans notre rendez-vous producteur avec un brasseur. Il s'appelle Nicolas Minier.
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0: Nicolas Minier, bonjour.
3: Oui, bonjour.
0: En 2023, avec Frédéric Guillon, vous avez créé la brasserie Showtime à Fondette. Qu'est-ce qui vous a conduit déjà à créer cette brasserie? Vous êtes un vrai passionné de bière?
3: Un petit peu sur le tard, mais à vrai dire, ce qui nous a conduit, c'est une histoire un peu moins poétique. C'est que nous, on travaillait tous les deux dans le spectacle. Moi, j'étais régisseur lumière, lui musicien et régisseur de tournée. Mm-hmm. Et on a vécu un Covid, surtout moi, avec une incapacité,
0: un chômage de
3: un an. Puisque les lieux culturels étaient fermés, etc. Ouais. Et donc pendant un an, on a eu le temps de se poser pas mal de questions, et puis aussi de... Moi, je brassais déjà en amateur à la maison. Donc,
0: ah oui, d'accord. Il y avait déjà cette passion-là ?
3: Ouais. Mmh. Voilà, et puis ce qui était au départ un doux rêve, voire une blague, a commencé à prendre réalité, et donc... On a monté la brasserie et puis on a repris le travail après le
0: Covid.
3: On va dire le Covid et donc mais on a continué de monter le projet en parallèle.
0: Et du coup aujourd'hui voilà. Vous êtes brasseur, vous avez créé cette brasserie à Fondette.
3: Ouais, qui s'appelle Showtime.
0: Ouais, et vous créez donc des bières contemporaines, subtiles, sincères et sans artifice, nous dites-vous. Qu'est-ce que c'est ça?
3: Alors contemporaine, c'est que on va dire on est même si on a quand même un pied ancré dans la tradition, on n'est pas trop sur les bières traditionnelles, mais malgré tout on en fait quand même un petit peu parce qu'il faut aussi se plaire à soi et puis à tout le monde. Mm-hmm. Et puis ça nous plaît aussi de le faire. Et après en fait sur la sincérité, c'est que on a choisi d'être, on va dire, transparent sur notre démarche. Et donc, nous, après, on fait attention à la démarche, aux matières premières avec lesquelles on travaille. Donc, on va travailler surtout avec des artisans, si possible, sur le territoire national, enfin, régional si on peut, national. Ouais. En général, on essaye en tout cas d'éviter les imports, contrairement à certaines modes du moment.
0: Ouais.
3: Et puis donc à travailler avec les céréales, c'est une malterie artisanale qui est dans le sud de la France, qui travaille avec des agriculteurs de sa région, qui sont en bio. Donc voilà, on essaye de travailler avec des gens qui sont un peu comme nous en fait. Et donc d'être transparent là-dessus et puis d'être honnête avec ça, d'être honnête avec ce qu'on appelle local, dans l'idée de pas vendre un rêve qui est en fait caché sous des choses qu'on veut pas dire.
0: Oui. Combien de bières différentes vous proposez?
3: La gamme elle est assez dynamique, donc on a beaucoup d'éphémères pour l'instant, elle est pas très stabilisée, on a pas de gamme permanente et de gamme éphémère, donc là actuellement on en a une douzaine je crois au catalogue.
0: D'accord.
3: Mais ça bouge en fait en fonction des moments, de ce qui reste des stocks et puis voilà pour le plus grand plaisir de nos distributeurs qui s'arrachent un peu les cheveux des fois mais
0: évidemment. Oui, on peut les trouver où ces bières alors?
3: On les trouve dans toutes les bonnes crèmeries, à Tours, on les trouve pas mal chez les cavistes de vin naturel qui nous soutiennent depuis le début et qui aiment bien notre travail. Après, on va les trouver dans certains bars. Je veux pas forcément faire de publicité.
0: Oui, on va pas les citer. Bah, écoutez, de toute façon, voilà. Moi, ce que je vous propose, c'est qu'on aille se renseigner si on est intéressé justement sur votre site showtime.beer, B2ER, et puis comme ça, on aura toutes les infos utiles. Showtime.beer. Merci beaucoup, Nicolas Minier,
3: merci
0: d'avoir été
3: vous.
0: Avec nous ce matin. Brasseur
3: merci,
0: de bière à Fondette. On se quitte avec Texas. I don't want a lover. Bonne matinée.

0: Texas, I don't want a lover. Vous écoutez Ici Touraine, place maintenant à notre coup de cœur.
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0: Et notre coup de cœur, il se passe à Vouvray, où il va y avoir un concert jazz et patrimoine. C'est organisé par l'Association de défense du patrimoine environnemental du Vouvrayon, avec Sophie Langlois qui en est présidente. Bonjour Sophie.
3: Bonjour Isabelle.
0: C'est un joli concert que vous allez nous proposer, alors qui va se dérouler dans quel but déjà ?
3: Alors notre association, c'est une association qui regroupe des habitants de Vouvray, mais aussi des citoyens de l'ensemble de notre région qui souhaitent se réunir parce qu'on est un peu inquiet quand on constate que notre paysage, notre environnement se trouve menacé. Voilà, donc il faut qu'on en prenne soin, donc on s'est regroupé en association pour être des conseils, des vigies, et puis aussi se rencontrer entre nous, parce que toutes les personnes de bonne volonté qui ont une sensibilité au paysage, à l'environnement, peuvent nous rejoindre. C'est l'occasion, du coup, c'est pour cela que l'on fait un concert pour les Journées européennes du patrimoine.
0: Exactement, ça se passera le dimanche 20 septembre avec un concert de jazz des Swamp City Six.
3: Exactement, c'est un groupe tourangeau hyper sympa. C'est des jeunes musiciens pleins de talent et d'énergie qui ont un jazz inspiré de la Nouvelle-Orléans. Donc ça va vraiment être une ambiance très conviviale, un peu festive, prohibition, toutes ces musiques qu'on aime beaucoup. Et l'idée, donc, c'est de se réunir dans une maison patrimoniale qui se situe dans la Gâtine Tourangelle au nord de Vouvray, qui est elle-même un menacée par la construction de hangars, de grands hangars géants avec des panneaux agrivoltaïques, comme malheureusement on en voit de plus en plus se construire un peu partout, qui ont un impact considérable sur l'environnement, sur notre cadre de vie. Donc vous allez pouvoir profiter du cadre patrimonial de cette maison ancienne.
0: Oui, qui s'appelle La Chardonnière.
3: Qui s'appelle La Chardonnière, qui est une maison qui date aux origines du XIIIe siècle, qui était qui faisait partie de toute l'abbaye de Saint-Martin. Mmh. Et donc, dans ce cadre privilégié qui est ouvert exceptionnellement pour les Journées européennes du patrimoine, oui, il y aura ce concert qui va nous permettre ensuite d'avoir un apéritif convivial pour discuter, échanger et profiter du patrimoine. Parce que le patrimoine, c'est pas juste passer devant et se prendre en photo, c'est aussi vivre, partager des souvenirs, des bons moments au sein de ces maisons et de ces paysages aussi, parce que le patrimoine, ça ne s'arrête pas aux vieilles pierres.
0: Et c'est ce que vous nous proposez, en tout cas, dimanche 20 septembre. L'accueil se fait à partir de 17h30, donc à La Chardonnière, c'est à Vouvray. Merci beaucoup Sophie Langlois.
3: Avec grand plaisir Isabelle.
0: Et très très belle soirée le 20 septembre. Au revoir.
3: Merci beaucoup, au revoir.
0: Et qui arrive maintenant, dites donc, c'est Julien Lieb avec son titre Autrement. Il est 10h48, je vous souhaite une excellente fin de matinée en notre compagnie.
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9: Quelques instants après 11h, vous allez pouvoir venir jouer avec nous au Blind Test. Attention, un Blind Test la veille du début de la série de concerts de Céline Dion à Paris. Évidemment, je ne pouvais faire autrement que de vous proposer un spécial Céline. Bon, il n'y aura pas que des titres de Céline Dion, évidemment, vous vous en doutez bien, sinon ça sera un petit peu trop facile. Mais dans tous les cas, chaque candidat aura un titre de Céline à retrouver. Donc, vous pouvez déjà, d'ores et déjà, vous inscrire si vous souhaitez venir participer à ce blind test. Sachez que j'ai en jeu aujourd'hui pour vous un air fryer, la friteuse sans huile digitale, qui va vous permettre donc de faire des frites avec très peu d'huile. Donc ça, c'est bon pour la ligne, par exemple. Et puis, je vous rajoute deux poudriettes qui sont beaucoup moins bons pour la ligne, effectivement. Deux poudriettes de Tours IGP, s'il vous plaît, pour vous régaler. Voilà, on est plutôt dans la gourmandise. Aujourd'hui, vous avez envie de gagner cet air fryer, eh bien, venez tenter votre chance au blind test. Ce sera juste après 11h. En attendant, on écoute Robbie Williams.

plus gros succès de avec de Robbie Williams. C'était Angels. On se réveille. Allez, on termine cette heure avec France Gall. Venez nous rejoindre 02 47 38 10 20 si vous voulez gagner un air fryer dans le blind test aujourd'hui.

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0: Vous écoutez Ici Touraine, soyez les bienvenus si vous venez de nous rejoindre. Il est précisément 11h. À 11h, les infos avec vous, Boris Compin, bonjour.
2: Bonjour Isabelle, bonjour à tous. La procureure de la République de Tours l'annonce ce matin. Deux personnes soupçonnées d'être les auteurs de plusieurs vols accompagnés de dégradations dans des églises d'Indre-et-Loire ont été interpellées. En moins d'un mois, cet été, 5 églises ont été ciblées à Tours, Chambray, Luynes et Joué-lès-Tours. Les deux suspects sont une jeune femme de 17 ans et son compagnon âgé de 20 ans. Elle comparaîtra devant un juge des enfants le mois prochain. Lui sera jugé au tribunal judiciaire en janvier. En attendant, le parquet a requis leur placement sous contrôle judiciaire. Des heurts mercredi soir à Azay-le-Rideau. Tout a commencé par une bagarre entre clients dans un restaurant quand des consommateurs ont défendu une serveuse qu'un homme draguait lourdement. Cet homme est revenu plus tard avec d'autres gens pour casser la vitrine de l'établissement. Les vitres d'une boulangerie et d'un hôtel ont également été brisées. C'est à lire sur ici.fr. 6 mois de prison ferme, c'est la peine prononcée hier soir à Toulouse contre un père de famille qui avait menacé de couper la tête d'une enseignante de l'école de son fils peu après la rentrée. L'homme a été immédiatement incarcéré. Cette mesure rarissime pour une condamnation aussi courte montre que la justice a voulu souligner le caractère inadmissible des propos tenus. À l'étranger, les États-Unis commémorent aujourd'hui les 25 ans des attentats du 11 septembre 2001. Tous les anciens présidents américains seront présents à la cérémonie à New York. Pas Donald Trump, comme il n'aurait pas pu faire de discours au cours de cet hommage. L'actuel président a fait le choix d'assister à une autre cérémonie au Pentagone, également ciblée par les pirates de l'air ce jour-là. Enfin, une centrale photovoltaïque de 48 800 panneaux solaires est inaugurée cet après-midi à Truye, entre Tours et Loches. Cette centrale, installée par les entreprises Total Energy et Altergie, s'étend sur une ancienne carrière de 26 hectares, c'est-à-dire environ 26 terrains de football. Grâce à l'énergie solaire, elle produit l'équivalent de la consommation électrique de plus de 20 000 habitants.
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2: Et du soleil, on en a pas mal aujourd'hui, Isabelle.
0: Ah bah effectivement, et puis ça va continuer en plus. Voilà, jusqu'à cet après-midi, ce soir aussi d'ailleurs, avec des températures de 23 à 25 degrés pour les maxi. On aura 23 degrés à Vouvray, à Neuilly-Pompière, 25 degrés à Ligueuil aujourd'hui. Demain, on aura un petit peu plus de nuages a priori demain matin qui masqueront un peu le soleil, qui sera plus froid en fin de journée. Et puis dimanche, hein, si on jette un petit coup d'œil sur le reste du week-end, ça devrait être une belle journée ensoleillée avec des températures en hausse jusqu'à 29 degrés attendus.
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0: 11h03, l'heure est grave, je vous le dis, puisqu'on va parler frites.
4: Oui.
0: Bah, pas que, hein, évidemment, je vous rassure. Mais on va quand même parler frites, puisque j'ai pour vous à gagner ce matin dans le blind test, jusqu'à midi, une friteuse sans huile, digitale, autrement dit un air fryer. C'est comme ça qu'on dit aujourd'hui. Bon, 5 litres 7, hein, quand même, c'est un petit peu le gros modèle, c'est assez le gros modèle, hein, quand même. Et puis on vous rajoute, comme toute cette semaine, les rillettes, les deux pots de rillettes de Tours IGP, quand même. 230 grammes chaque pot, hein, voilà, c'est bien pour tremper les frites. Enfin bon, après vous faites comme vous voulez, évidemment. Si vous avez envie de gagner cette friteuse sans huile, eh bien n'hésitez pas à venir nous retrouver dès maintenant. On joue ensemble au blind test avec une spéciale Céline Dion aujourd'hui. Il n'y aura pas que du Céline Dion, évidemment, je vous rassure, ce serait trop facile, bien sûr. Donc, on joue ensemble jusqu'à midi au blind test. Venez nous retrouver, 02 47 38 10 20, on vous attend.
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0: Et on commence avec le groupe ABBA's Winner Takes It All.

0: The Winner Takes It All, c'était le groupe ABBA. Vous allez peut-être tout remporter aujourd'hui. Nous jouons au Blind Test. Pendant toute cette heure à venir, vous allez pouvoir tenter de remporter cette friteuse sans huile, digitale, ce air fryer que nous vous offrons ce matin. Capacité 5 litres 7 quand même, ça en fait des frites, hein, dites donc. Il y a même une petite fenêtre en verre intégrée, comme ça vous pouvez les voir cuire, voilà, commencer à dorer, tout ça. Et puis on vous rajoute pour la gourmandise, là aussi, deux pots de rillettes de tour IGP de 230 grammes chacun. C'est pas mal quand même pour bien commencer le week-end. Venez jouer avec nous, vous pouvez encore vous inscrire 02 47 38 10 20 pour remporter ces beaux cadeaux. On fait une spéciale Céline Dion aujourd'hui. Bonjour Bernadette.
1: Allô, bonjour.
0: Cravant-les-Coteaux, c'est là où vous vous trouvez?
1: Eh oui.
0: Eh oui, effectivement. N'hésitez pas à parler un petit peu plus fort, Bernadette. J'ai un petit peu de mal à vous entendre.
1: J'ai un peu de mal à vous entendre aussi. Mais
0: ah
1: bon.
0: Bah écoutez, qu'est-ce qui se passe? Alors si on s'entend pas, ça va être compliqué au blind test. Bernadette, bon, cette friteuse sans huile, ça vous dit bien? C'est bien pour manger des frites sans prendre trop de poids, quoi?
1: Ouais, non, mais c'est surtout, que j'imagine qu'il y a moins d'odeur aussi en même temps.
0: Ah bah évidemment, oui, puisque c'est fermé, hein. Donc,
1: ouais.
0: c'est bien aussi, ouais, parce que c'est vrai qu'on fait des frites à la maison quand même, même avec la hotte. Ça, comment dire, les gens qui arrivent savent qu'on a à manger des frites, hein. Les frites, c'est bon, mais chez les autres. Alors,
1: oui, c'est ça.
0: Sauf si on a cet air fryer, évidemment. Bernadette, vous êtes comment, blind test? Vous êtes bof, vous tentez voilà, le tout pour le tout aujourd'hui, c'est votre jour de chance peut-être.
1: Exactement.
0: Ouais, on ne sait jamais. Hein. Vous avez bien raison. Il faut tenter. Ouais. Alors vous l'avez compris, il y a dans chaque extrait que je vais vous proposer, pas dans tous, hein, mais pour chaque candidat, voilà, je vais y arriver. Pour chaque candidat, il y a un extrait de Céline Dion. Puisque, vous le savez, nous sommes à la veille du début de sa série de concerts à Paris. C'est quand même l'événement. On ne pouvait pas le rater. Vous avez pris vos places, vous? Non?
1: Non.
0: C'était compliqué d'en avoir en même temps. Hein,
1: c'était compliqué, mais c'est pas dans mes moyens.
0: Bon, effectivement, oui, il faut quand même aussi aller à Paris, prendre sa place, tout ça. Donc, à moins qu'on nous l'offre, qu'on ait quelqu'un de bien intentionné, c'est plus compliqué.
1: Ouais.
0: Bernadette, on va se concentrer très fort.
1: Ok.
0: Bon, je vous demande le titre et l'interprète pour ce premier extrait, toujours pour remporter 10 points. Vous êtes prête?
1: Oui.
0: On y va, c'est parti.
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1: Céline Dion, pour que tu m'aimes encore. J'ai compris tous les mots, j'ai quand même compris, merci. Oui.
0: Ouais. On ne change pas surtout.
1: On ne change pas, oh mince.
4: On ne change pas.
0: La preuve.
4: On met juste les costumes d'autres.
0: Ah, vous avez été trop vite, Bernadette.
1: Ouais.
0: Vous avez été trop vite.
1: Ah ouais, j'avais l'impression que c'était celle-là. Bon, c'est pas grave. Hein.
0: Ah, c'est dommage. C'est vraiment dommage. Je ne peux pas vous accorder les 10 points, puisque vous savez que c'était Céline Dion, évidemment. Mais le titre n'était pas bon, désolé. Écoutez, on va essayer de marquer les 10 prochains points avec ce nouvel extrait, qui n'est pas de Céline Dion, d'ailleurs.
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1: Ah oui.
0: Ah oui.
1: Je cherche son prénom.
0: Oui, trouvez le titre aussi, vite.
1: Oui, je vois pouf.
0: Oh pouf, non, c'est pas le bon titre.
1: Non, mais je sais en plus, mais voilà.
0: Bah oui, ça, écoutez, ça va vous dire quelque chose.
1: Oui, mais je cherche encore.
0: Allez plus haut, Tina Arena.
1: Tina.
0: Oui. Bon, on casse encore la vaisselle, là. Hein.
1: Ouais,
0: ça va nous en faire des débris à ramasser. En attendant, on va continuer quand même avec cet extrait, ce nouvel extrait. Concentrez-vous bien. Ça va vous rappeler des souvenirs, je pense, Bernadette.
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1: Jean-Jacques Goldman, peut-être. Je ne suis pas sûre.
0: Ah! Alors, non, pas vraiment. Pas vraiment Jean-Jacques Goldman. C'est...
1: Non,
0: c'est pas tout à fait ça. Non. Remarquez, on a un J hein, dans le nom. Hein. Ça vous dit rien, ça ?
1: Michael Jackson.
0: Les Jackson 5, allez, c'était.
1: Les Jackson 5,
0: eh oui, tout premier titre avec tous ses frères, les Jackson 5 dans ABC. Ah, Bernadette, bon, on ne marque toujours pas.
1: Adieu les frites.
0: Bah, on ne sait jamais. Écoutez, sur ce dernier extrait, si vous trouvez le titre et l'interprète, ça vous fait 20 points. Si vous trouvez que le titre ou que l'interprète, ça vous fait 10 points. Donc l'honneur sera sauf quand même. Je vous souhaite bonne chance. Écoutez bien.
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0: Dites au hasard quelque chose.
1: Non, aucune idée.
0: Aucune idée.
1: Vraiment, ça me dit rien, le O, là.
0: Ouais. Bah, elle fait pas que O dans sa chanson.
1: This time for Africa. Waka
0: waka. Waka waka, Shakira.
1: Shakira, oui.
0: Bah oui, Shakira, avec la Coupe du Monde de foot. Aussi.
1: Et je crois qu'il y en avait qu'une étrangère par série.
0: Oh bah les Michael Jackson, attendez, il est comme français tellement il est intégré, hein ?
1: Oui, bien sûr.
0: Bernadette, je suis désolée pour vous,
1: on fait
0: un zéro pointé, il va falloir retenter votre chance.
1: Eh ben, je retenterai.
0: Écoutez, c'est tout ce que je vous souhaite en tout cas. Merci d'avoir joué avec nous. Merci d'avoir participé. Je vous souhaite une excellente journée à l'écoute d'ici Touraine. Dans quelques instants, on accueillera notre deuxième candidat ou candidate. Vous pouvez toujours vous sélectionner pour un air fryer avec deux poudriettes, bien sûr. 02 47 38 10 1 pour venir jouer au blind test aujourd'hui.
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0: Quand je serai KO, c'est Alain Souchon qui arrive.

0: Voilà, c'était Alain Souchon quand Shrek KO. Il est 11h19.
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0: Et nous jouons aujourd'hui au blind test pour tenter de remporter cette fristeuse sans huile, cette air fryer d'une capacité de 5 litres 7 avec la petite fenêtre en verre intégrée, s'il vous plaît. On vous rajoute deux pots de rillettes parce que c'est la semaine de la rillette. Tour IGP et on va jouer maintenant avec notre deuxième candidate. Ce sera dans un petit instant, juste après Zazie, peu importe.

0: importe, c'était bien sûr Zazie avec son dernier titre. Vous écoutez Ici Touraine, nous sommes en plein blind test et nous allons jouer dans quelques instants avec notre deuxième candidate qu'on a perdue juste au moment de la faire jouer. C'est très dommage, elle devrait revenir d'ici peu. En attendant, vous pouvez toujours continuer à vous sélectionner, à venir vous inscrire pour jouer au blind test ce matin et remporter, tenter de remporter cet air fryer, cette fristeuse sans huile pour faire des frites qui ne sont pas grasses et qui ne font pas grossir et qui utilisent donc très très peu d'huile grâce à cette technologie. Venez nous retrouver, on vous rajoute deux pots de rillettes, bien entendu, les pots de rillettes de Tours certifiés IGP. Nous allons donc pouvoir vous faire gagner ces beaux cadeaux. Si vous venez jouer avec nous au blind test, un seul numéro pour cela, 02 47 38 10 20. On a retrouvé Géraldine. Bonjour Géraldine.
1: Oui, bonjour Isabelle.
0: Géraldine, vous êtes à Amboise et vous allez tenter de remporter justement cet air fryer.
1: On va essayer, ouais.
0: Bah oui, pas évident, hein.
1: Ouais.
0: C'est jamais très simple, hein.
1: Quand on est chez soi tout seul, on trouve, et puis quand on passe à la radio, c'est différent.
0: Et ben voilà, et on n'a plus rien, voilà, ça, c'est pas pareil, on a le track plus, hein.
1: Oui.
0: Et puis par téléphone, bon voilà. Écoutez, en tout cas, bon, je vous le dis à vous aussi, Géraldine, si vous n'étiez pas là tout à l'heure, le premier titre est un Céline Dion, il faut retrouver le titre pour marquer les 10 points, d'accord ?
1: D'accord.
0: On est d'accord ? Bien. Vous avez 4 extraits, il va falloir trouver le titre ou l'interprète sur les autres, et si vous trouvez les deux pour le dernier extrait, vous allez pouvoir marquer 10 points de plus, soit 20 points sur le dernier extrait. Ce serait pas mal.
1: On va essayer,
0: oui. Géraldine, je vous souhaite bonne chance.
1: Merci.
0: On y va, c'est parti ?
1: Ouais, on y va.
0: Allez, go.
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1: Oui, c'est Céline Dion, My Heart Will Go On.
0: Ah, mais dites donc. Êtes-vous fan de Céline Dion ?
1: Oui, j'aime bien quelques chansons.
0: Vous aimez bien quelques chansons ?

0: My Heart Will Go On, c'était une excellente réponse, Géraldine. Bravo, vous marquez vos 10 points d'entrée de jeu. Pas mal. Bon, pour la suite, c'est plus Céline Duroy. Hein.
1: M'en doute.
0: Voilà, deuxième extrait, c'est parti.
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1: Voyage. Oh, comment il s'appelle ce
0: groupe ? Vite. Okay. Oh. Oh, c'était bien parti pourtant.
1: Oui, c'était même... voyage.
0: C'est voyage quoi ? Bah oui.
1: Voyage en Catimini.
0: Un voyage en Italie.
1: En Italie, bah oui, tout simplement.
0: Et c'était le groupe Lilicube. Ah, quand on connaît, mais que ça ne revient pas, c'est terrible. Hein. Ah bah Géraldine, elle est partie du coup à nouveau. Ah bon, on a décidément des problèmes de coupure avec Géraldine. Elle dit, oh bah j'ai pas marqué sur le deuxième extrait, bah je m'en vais. Allez hop, est-ce qu'on la retrouve très très vite, ce serait bien. Parce que, oui, on va pas pouvoir continuer très très longtemps comme ça. Géraldine n'a pas marqué certes sur le deuxième, mais elle avait quand même 10 points. Il faudrait pouvoir faire les 4 extraits ensemble. On va écouter un petit disque et puis on va essayer de la retrouver un petit peu plus tard avec notre troisième candidat. Voilà, c'est reparti. On retrouve Géraldine dans un instant. On va essayer de réparer son téléphone entre-temps. Et voici Johnny Hallyday, Gabriel,
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0: Gabriel avec Johnny Hallyday. On va retrouver notre candidat dans quelques instants. Mais d'abord, il est quand même 11h32.
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0: Quelques infos pratiques avec attention si vous empruntez l'A85. Des travaux sont en cours jusqu'au 30 octobre entre Bléré et Selles-sur-Cher sur 19 km et jusqu'au 16 octobre. La circulation est basculée sur une seule voie dans les deux sens du lundi 8h au vendredi midi. Vinci Autoroute refait notamment la chaussée et les marquages au sol. Prudence donc sur l'A85 et puis vous prévoyez un petit peu plus de temps sur ce secteur. Et puis notez également que l'échangeur de Saint-Aignan, le numéro 12, sera totalement fermé la nuit de 20h à 7h. Ce sera du 19 au 22 octobre. Puis du 26 au 29 octobre. 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
0: Bon, la bonne nouvelle, c'est qu'on a retrouvé Géraldine. On va pouvoir continuer le jeu avec vous, Géraldine. Vous
4: oui,
0: êtes là
4: oui.
0: Ah, bon, on a
4: oui,
0: été coupé d'un coup, bon. Dites donc. Oh là là, le téléphone, oui. C'est plus ce que c'était. Hein. En attendant, vous aviez 10 points, d'ores et déjà. On était rendu au troisième extrait. Vous allez donc vous reconcentrer très très bien. Et on va tenter de gagner 10 points en me donnant le titre ou l'interprète. On y va.
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4: Et le groupe de Jean-Louis Aubert.
0: Oui, ça s'appelle comment le groupe?
4: Ah, et c'est...
0: Oh, c'est l'ironie du sort. Bah oui, mais c'est l'ironie du sort, là, quand même. Le téléphone coupe, oui. Vous ne trouvez pas le téléphone. Et là, qu'est-ce qui se passe alors? Enfin, Géraldine. on vous avait donné un gros indice, quand même, juste avant. Hein.
4: C'est pas faux.
0: Je peux pas vous l'accorder, le groupe de Jean-Louis Aubert.
4: Ok.
0: Oh non, ça c'est vraiment toi, Jean-Louis
4: oui.
0: Aubert. Avec toute la troupe, vous entendez derrière.
4: Oui.
0: Ah là là, ça c'est vraiment toi qui ne vous porte donc pas chance en tout cas. Bon, on va terminer avec le dernier extrait. Vous pouvez vous rattraper et marquer jusqu'à 30 points si vous me donnez le titre et l'interprète. Ok ?
4: Entendu.
0: Allez, c'est parti.
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4: C'est Vanina.
0: De qui?
4: Voilà. C'est Dev. Voilà.
0: Il arrive un tout petit peu en retard, Dev, là.
4: Ouais.
0: Mais par contre, pour le titre. Pour le titre, on est bien. On est très, très bien, Géraldine. Donc, je vous accorde 10 points, ce qui nous fait un total de 20 points.
4: Bon. On aurait pu faire mieux, mais c'est comme ça.
0: Oui, bah après, ça ne vient pas tout de suite. Bon, vous avez 10 secondes pour répondre, ça va très vite. Hein.
4: Oui.
0: C'est sûr. En attendant, Géraldine, bah écoutez, moi, je vous souhaite bonne chance. Je vous dis peut-être à tout à l'heure. On va prendre tout de suite notre troisième candidate. C'est une femme également pour jouer au blind test. On y va, c'est parti. Merci, Géraldine, en tout cas, d'avoir
4: Merci,
0: joué
4: Isabelle.
0: Avec nous.
4: Au revoir.
0: 11h36, on retrouvera Véronique dans quelques tout petits instants, juste après justement ce Céline Dion, My Heart Will Go On.

0: Inénarrable, Céline Dion, évidemment, dans ce titre, My Heart Will Go On. Les petits chanceux pourront aller l'écouter demain soir, à partir de demain soir, même pour sa série de concerts exceptionnels à Paris. On se fait une spéciale Céline Dion, justement, aujourd'hui, dans notre blind test. Et on va continuer de jouer avec Véronique. Véronique qui vient jouer pour tenter de remporter ce air fryer pour faire des frites sans trop d'huile. Bonjour Véronique.
1: Bonjour.
0: Vous êtes à Chambrais-les-Tours.
1: Oui.
0: Et vous venez jouer avec nous au blind test. Vous êtes comment au blind test, Véronique? Ça va?
1: Oh là, ça dépend. Ça dépend.
0: Vraiment, ça dépend, ça dépasse.
1: Tout l'un ou tout l'autre. je peux être complètement nul. Et des fois, voilà.
0: Et des fois, très très bien, quoi.
1: Ouais. Voilà, exactement. Bah,
0: c'est un petit peu notre lot à tous, hein, c'est vrai.
1: Exactement.
0: Ça dépend évidemment des titres et puis de notre activité, bien sûr. Puis des fois, comme Géraldine juste avant, on sait et puis on ne trouve pas. Alors voilà. En attendant, Véronique, je vais vous souhaiter bonne chance. Et on va tenter donc ce premier extrait. Bon, c'est un premier extrait de Céline Dion. Il va falloir trouver le titre pour gagner les 10 premiers points. Vous êtes d'accord?
1: Oui, d'accord.
0: Et bon, on y va, c'est parti.
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0: Ça vous dit forcément quelque chose?
1: Oui, ah bah oui.
0: C'est quel titre?
1: J'irai où tu iras.
0: Ouf! Oh, on a eu peur, hein. Oh là là! Juste avant la fin du chrono. Il était très, vraiment, vraiment, vraiment, vraiment temps, hein. J'irai où tu iras avec Jean-Jacques Goldman. Effectivement, vous marquez les 10 premiers points, Véronique. Bravo! On continue avec ce deuxième extrait. Je vous demande le titre ou l'interprète.
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0: mince, comment ça s'appelle ?
1: On vous marquerait pas plus.
0: C'était dans Starmania.
1: C'était effectivement dans Starmania, exactement, le SOS d'Intérien en détresse.
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1: Dommage pour Intérien, en fait.
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1: Daniel Balavoine, c'est une excellente réponse, Véronique. Et qui nous met directement à 20 points, là, dites donc. Géraldine a du souci à se faire. On va essayer de transformer l'essai en me donnant là aussi, sur ce troisième extrait, le titre ou l'interprète.
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0: C'est pas Smooth Operator ?
1: Ah, et c'est qui ça, Smooth Operator ?
0: Je sais pas.
1: Smooth, alors, c'est énorme que vous ayez retenu Smooth Operator et pas Shadé.
0: Oui, voilà.
1: Bah, c'est une excellente réponse. Hein. Elle s'appelle comment déjà, cette chanteuse à la voix si chaude ?
0: Ouais.
1: Shadé, Smooth Operator, c'est une excellente réponse. Je ne vous demandais que le titre ou l'interprète, donc vous marquez 10 points supplémentaires. Ça y est, vous êtes passée devant tout le monde, Véronique. Au revoir, Géraldine. Uh-huh. Vous êtes à 30 points. On va essayer de transformer cet essai. Est-ce qu'on fait un sans faute ? Si, enfin, un sans faute. En même temps, oui, ça va être un petit peu plus facile que ça, peut-être. On va voir. C'est un peu spécial, là.
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0: Ah, Urgence.
1: Ah.
0: C'est la musique d'Urgence.
1: Avec quel acteur ?
0: Georges Clooney.
1: Eh ben voilà, la série Urgence avec l'inénarrable docteur George Clooney. Mais dites donc, vous étiez une fan de la série, Véronique ?
0: Au début, ouais, les premières, effectivement, il y a très longtemps. Je vois que ça repasse, hein, mais effectivement,
1: ouais, ça repasse,
0: au début,
1: ouais.
0: Quand c'est sorti, je suivais.
1: Ah bah c'était énorme. Ouais. Véronique ?
0: Oui ?
1: C'est le maximum, c'est un 50 points, là.
0: Ah,
1: waouh!
0: Génial!
1: Vous êtes en très très bonne place pour repartir avec le air fryer.
0: Oui.
1: On va voir avec notre quatrième candidat s'il arrive à égaliser avec vous, mais vous êtes très très bien parti. Je vous dis peut-être à tout à l'heure.
0: Au
1: revoir, Véronique. Merci d'avoir joué avec nous.
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1: Bon, on se remet de nos émotions en écoutant quand même EM Pokora. Juste après, on retrouve notre quatrième candidat.

0: Vous écoutez ici Touraine, nous sommes dans le Blind Test. On vient d'écouter M Pokora avec Quand même et on continue avec notre quatrième candidat. Un candidat qui est une candidate. Bonjour Sophia.
1: Sophie,
0: pardon, mmh. Sophie.
1: Bonjour Isabelle.
0: Comment ça va?
1: Bien, il
0: bien.
1: Fait beau, tout va bien.
0: Bah voilà, c'est très bien. Je me disais, Sophie va me dire, ça va être difficile de battre 50 points, mais bon.
1: J'allais vous le dire.
0: Ah bah voilà, je m'en doutais un petit peu. C'est vrai que c'est pas évident hein, l'idée là de voilà. Vous n'avez pas le droit de faire une seule faute, Sophie.
1: Oui, je sais bien. On verra bien.
0: Eh bien, écoutez, ouais, exactement. Vous verrez bien. Il faut tenter, hein. Oui, et puis voilà. Oui. Alors, comme pour tous les autres, le premier titre est un Céline Dion. Oui. Je vous demanderai donc de retrouver le titre pour gagner les 10 premiers points.
1: Ok.
0: Est-ce que c'est ok pour vous, Sophie?
1: Tout à fait.
0: Eh bien, super. On y va alors?
1: Oui, oui.
0: Allez, c'est parti.
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1: Oh, quasiment.
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0: Je suis pas sûre, Sophie.
1: Ah.
0: D'autres danseuses. Eh non. J'irai chercher ton âme. Dans les vous allez voir, elle va le dire là. Je te
1: jetterai des sorts. 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
0: Et voilà.
1: Ah oui.
0: Eh oui. Okay. Et oui. Bon, bah les jeux sont faits, j'ai envie de dire, mais on va continuer quand même pour la forme, hein. Allez, le titre ou l'interprète sur ce deuxième extrait.
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1: Axel Red.
0: Une petite idée du titre?
1: Oh là.
0: Oh bah vous en demandez beaucoup quoi, normalement c'est le titre ou l'interprète, hein.
1: Sensualité.
0: Yes. J'aime tes yeux, j'aime ton odeur, tes gestes en sol. Ça commence à faire quelques années, hein. Okay. Axel Red, vous gagnez 10 points, Sophie. On continue avec le troisième extrait. Pareil, je vous demande le titre ou l'interprète.
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1: Avec un bon levant.
0: Oui.
1: Alors l'interprète, ça c'est très très vieux quand même. Allez. Santiano, tiens beau là-bas avec un bon levant, je me rappelle plus.
0: Ouais, Santiano, c'est bien le titre. C'est qui?
1: Hugo Frey.
0: Et ben voilà, Hugo Frey. Santiano, ils arrivent un petit peu tard. Elles arrivent un petit peu tard, les bonnes réponses là.
1: Ouais.
0: Je vais pas pouvoir vous l'accorder, Sophie.
1: Ah, Santiano, je crois que je l'avais dit avant la fin du chrono.
0: Ah non, vous l'avez vraiment dit bien après.
1: Ça change rien. Ça change.
0: Non, ça ne change pas grand chose, c'est vrai. On reste à 10 points, Sophie, pour l'instant. Est-ce qu'on en marque 30? Bien. Avec ce dernier extrait, si vous me trouvez le titre et l'interprète.
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1: La grenouille, mais alors son nom.
0: C'est quoi?
1: Qu'est-ce que j'y peux? C'est comme ça, qu'est-ce que j'y peux, ouais. Et l'interprète.
0: Ah non, vous confondez. Vous confondez là. Oui. C'est pas le double jeu du tout, écoutez. C'est Zazie, effectivement. Bon bah écoutez, c'est sans regret du tout alors, Sophie, on reste à 10 points. Hein? Ça vous fait un petit entraînement pour éventuellement recommencer à jouer un petit peu plus tard. Et puis voilà. Sophie, je vous souhaite un excellent week-end. Ah bah tout le monde est parti encore. Bon bah écoutez, on va faire avec. On a véritablement un petit problème technique avec nos candidats. On va féliciter par contre Véronique avec ses 50 points. Sans surprise, c'est elle qui repart avec le air fryer. Bravo à vous Véronique et merci d'avoir joué avec nous.
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0: Ouais, on a retrouvé Véronique. Tout se passe bien Véronique, vous êtes contente?
5: C'est super, je suis trop contente, ouais. Ouais. Génial, franchement.
0: Le air fryer est pour vous, Véronique. Je vous souhaite un excellent week-end et merci d'avoir joué avec nous.

0: Just Around the Corner, c'était Coq Robin. Bienvenue si vous venez de nous rejoindre.
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0: Vous écoutez Ici Touraine, soyez les bienvenus, il est précisément midi. À midi, les infos, c'est avec vous Boris Compain, bonjour.
7: Bonjour Isabelle, bonjour à tous. Ils sont soupçonnés d'être les auteurs de plusieurs vols et dégradations commis cet été dans des églises d'Indre-et-Loire. Un garçon de 20 ans et une fille de 17 ans ont été interpellés mardi dernier, la procureure de Tours l'annonce ce matin. Cet été, en moins d'un mois, 5 églises ont été ciblées à Tours, Chambray, Luynes et Jouy-les-Tours. Placés sous contrôle judiciaire jusqu'à leur procès, les deux suspects ont notamment l'interdiction de paraître en Indre-et-Loire. Ils ont aussi l'obligation de suivre une formation ou de travailler.
0: Une tentative de drague lourde dans un restaurant d'Azel Rideau a débouché sur un déferlement de violence mercredi soir.
7: Une rixe entre clients a éclaté dans la soirée quand certains d'entre eux se sont battus avec un autre, très insistant avec une serveuse. Quelques heures plus tard, un groupe d'hommes est revenu casser la vitrine du restaurant. Des vitres d'un hôtel et d'une boulangerie d'Azé ont aussi été vandalisées. Une enquête est ouverte pour retrouver le ou les auteurs. Le maire de Paris, Emmanuel Grégoire, et Anne Hidalgo, qui l'a précédé à l'hôtel de ville, seront tous deux auditionnés par des sénateurs la semaine prochaine à Paris. Ils sont entendus dans le cadre de la mission d'information consacrée à la prévention des violences dans le périscolaire. 132 animateurs ont été suspendus à Paris, un à Tours où une enquête vise un intervenant du centre d'accueil Mirabeau. Pour autant, il y a toujours autant d'enfants dans le périscolaire à Tours, tout simplement parce que beaucoup de parents n'ont pas d'autre choix. C'est notamment le cas d'Émilie, elle est maman d'un garçon de 6 ans en CE1.
8: Moi, concrètement, ça change rien pour moi. Enfin, je veux dire, oui, c'est très choquant de lire ce genre de choses. Après, j'ai pas le choix. Moi, je suis mère célibataire. Je travaille 5 jours par semaine. Je suis obligée de mettre mon enfant. J'ai pas de famille dans la région. J'ai pas le luxe de me dire est-ce que je peux garder mon enfant à la maison pour qu'il soit plus en sécurité. Je peux même pas commencer à réfléchir comme ça. C'est pas possible. Je peux pas me permettre même d'y réfléchir, je pense. Pour être sereine, je suis obligée de le mettre de côté. Parce que si on commence à douter de ces endroits-là qui sont censés être protégés nos enfants, à ce moment-là, on ne vit plus. Et pour la suite, c'est pareil. Il a 6 ans, toute ma vie, je vais m'inquiéter pour lui. Mais il ne faut pas que ça prenne le dessus. Je lui pose tous les jours des questions. Après, c'est un garçon, je pense qu'il s'exprime un peu moins. Mais bon, j'ose espérer que s'il y avait un problème, il me le dirait, parce qu'on parle beaucoup ensemble. Après, on n'est pas à l'abri.
7: Et par ailleurs, l'enseignant-chercheur tourangeau Jérôme Camus, spécialiste du périscolaire, était l'invité d'Ici Touraine à 8h moins le quart ce matin. Son interview est à réécouter en intégralité sur le site et l'appli Ici.
0: Après un été caniculaire, la ville de Tours poursuit ses tests pour choisir des arbres qui résistent aux fortes chaleurs et au manque d'eau.
7: Et c'est la place Degas, rénovée il y a 3 ans dans le quartier des Fontaines, qui sert de terrain d'expérimentation. Les équipes ont enlevé le goudron et planté de nouvelles essences d'arbres. Et ça change tout, Manon Vautier-Cholet.
9: sur la petite place, le catalpa planté il y a une quarantaine d'années a très mal supporté l'été.
10: Donc un arbre préexistant à la création du projet, donc on voit qu'il a plus de feuilles.
9: Hervé Mif Sud, responsable du patrimoine arboré de la ville, ne donne pas cher de sa peau.
10: Il est fortement dépérissant, on voit pas mal de bois morts à l'intérieur du houppier. Clairement, ça n'est pas un arbre d'avenir.
9: En revanche, à sa gauche, la nouvelle essence plantée il y a 3 ans est en pleine forme.
10: Un sophora, ou arbre des pagodes qui vient de Chine. Et on voit cette fois-ci un feuillage très vert avec des belles pousses. C'est des arbres adaptés justement au changement climatique.
9: L'arbre a déjà grandi de 5 mètres, tout ça sans aucun arrosage. Et c'est la seule solution à l'avenir, résume Mariana Peignet à la direction patrimoine et biodiversité.
11: Le cumul fait que souvent, quand on a une période de canicule, vient aussi les restrictions d'arrosage avec la sécheresse. Donc c'est vraiment primordial si on veut planter que les arbres qu'on plante très rapidement, ils puissent se débrouiller seuls sans un apport d'arrosage.
9: Place Doga, d'autres jeunes arbres viennent d'Australie ou même d'Ouzbékistan. La ville a une liste d'une centaine d'essences qu'elle choisit au cas par cas.
11: Après chaque épisode de canicule, on fait un retour de ce qui a mal supporté la sécheresse, etc. Ce qui permet d'ajuster nos listes en fait au fur et à mesure. Et dans 10 ans, elle sera différente à mon avis.
10: La réussite d'une plantation, c'est surtout le mélange des essences. Car s'il y a un problème sur un arbre, il y a un problème sur tout l'alignement.
9: Tout ça a un prix. La rénovation de la place, en remplaçant notamment le goudron par un sol plus perméable, a coûté 233 000 euros.
7: Et de nouvelles places Tourangelle devraient être rénovées avec le même objectif dans les prochains mois.
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7: Une météo du vendredi qui lance bien le week-end, Isabelle.
0: Ah bah, c'est bien dit, effectivement. Ça va être la tendance pendant tout ce week-end. Avec des températures en hausse, hein, quand même, qu'il faut signaler. On aura 23 à 25 degrés cet après-midi. Demain, un petit peu de nuages le matin. L'après-midi, un peu plus de soleil et des températures de 26 à 28 degrés. On atteindra les 29 degrés pendant la journée de dimanche, avec un temps totalement ensoleillé. Vous allez passer un excellent week-end. C'est tout ce que je vous souhaite en tout cas. Je vous retrouverai lundi. Il est 12h05. Il est temps de revoir Oenora Malagré. On vous doit bien ça.
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13: Bonjour à tous, il est 12h05 sur votre radio Ici. Bienvenue dans votre nouveau rendez-vous. Ici, on parle bon plan, vie quotidienne, arnaque à éviter, santé, sport aussi. Vous allez voir, nous sommes là pour vous rendre service parce qu'on vous doit bien ça et c'est le titre de ce nouveau rendez-vous sur votre radio Ici. Nous sommes en chambre jusqu'à 13h et j'ai du mal à articuler. Nous sommes ensemble jusqu'à 13h, je suis Oenora Malagré et voici la bande qui m'accompagne, Aude Razo, Madame Anti-Arnaque. Coucou.
8: Coucou Oenora, c'est normal, ce vendredi.
13: Eh oui, c'est la fin de la
8: on
13: semaine.
8: Détendu.
13: Allez, courage à toutes et à tous d'ailleurs. Valère Coréard et ses bons plans conso. Bonjour Valère.
14: Salut Oenora, bonjour à toutes et tous.
13: Pierre Fabin, notre merveilleux vétérinaire. Bonjour Pierre.
15: Bonjour, bonjour à tous.
13: Et Nordine Attab, mon chouchou. Notre coach sportif. J'adore parce que je le mets très mal à l'aise quand je dis ça. Bonjour Nordine.
16: Bonjour Oenora.
13: Alors aujourd'hui, nous allons parler d'un sujet éminemment sérieux, important, le carburant. On va vous aider à baisser la facture. On sait à quel point ça vous préoccupe. On va aussi parler d'adoption d'animaux, de sport sans pression. Bref, un joli programme pour vous rendre service parce qu'on vous doit bien ça. Appelez-nous ou laissez-nous un vocal, c'est gratuit. Sur notre WhatsApp 0810 055 056, nous sommes là pour vous. Et puis, laissez-nous des messages vocaux sur ce WhatsApp comme l'a fait. Écoutez cette merveille. Isia aujourd'hui.
17: Bonjour docteur Pierre, moi j'aimerais bien faire vétérinaire, est-ce que tu peux m'apprendre ?
13: Bon bah là, moi vous m'avez perdu.
14: C'est le message le plus mignon de la Terre.
13: Oh. Je suis en fonte des neiges, c'est donc pour vous docteur Pierre Fabin.
15: Eh ben oui, on va essayer de répondre à Isia ce matin parce que c'est pas facile
13: ben
15: de devenir vétérinaire.
13: Non,
15: donc on va lui donner
7: sympa,
15: quelques...
7: C'est insupportable cette petite fille là, tout lui dire.
13: On va y répondre dans une trentaine de minutes et puis je garde le meilleur pour la fin. 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On vous doit bien ça sur Ici. 12h17, on démarre avec vous, ma chère Aude et mon cher Valère, le duo gagnant, j'ai envie de dire. Alors, Le carburant augmente. C'est la préoccupation vraiment des Français en ce moment. On peut l'entendre. Pourquoi ? Comment on fait ? Dites-nous tout, chère Aude Razo.
0: Oui, comment alléger cette facture de carburant ? Effectivement, grosse préoccupation en ce moment. Mmh. Alors, les prix à la pompe augmentent. C'est vrai, vous avez raison, ça, on le sent bien passer quand on fait le plein. Je l'ai fait hier, c'était... Voilà.
13: Ouais.
0: Ce qui nous intéresse, malheureusement, aujourd'hui, j'ai envie de dire, c'est que ces prix vont encore augmenter. C'est vraiment une certitude. Bon, si je regarde les prix là en ce moment, le gasoil, 2,29€ le litre en moyenne, le sans-plomb 95 E10, 2,12€ le litre en moyenne. Là, on approche quand même des records de 2022. Attention, je dis bien moyenne, parce qu'il y a Pascal, un auditeur qui nous a contacté là au 0810-055-056, il nous dit il a vu un litre de diesel à 2,60€ quand même.
13: D'accord.
0: Donc là, on est vraiment sur
13: Mais
0: la douleur.
13: Pourquoi ça augmente ?
0: Pourquoi ça augmente ? Parce que le baril de Brent, cette semaine, est repassé au-dessus des $100. Donc c'est un peu complexe, on parle de marché, on parle de cours, etc. Mais en fait, le Brent, tout simplement, c'est le thermomètre du prix du pétrole chez nous en France. Et pourquoi il augmente ? Plusieurs facteurs. Le conflit Iran et États-Unis, on a vu ces images de pétroliers iraniens qui étaient coulés par les Américains cette semaine. Ces tensions dans le détroit d'Ormuz, on dit beaucoup détroit d'Ormuz, c'est un carrefour maritime très important pour l'approvisionnement pétrolier mondial. Et donc tout ça, ça fait grimper le cours du baril. Il y a aussi des attaques contre les raffineries du Golfe. Bref, beaucoup de facteurs. Donc oui, désolé, ça va augmenter. Donc nous, on a des solutions. La question, c'est comment faire baisser cette facture.
13: Avant de passer la parole à Valère Correa, réagissez sur ce sujet précisément. 0810-055-056. Si vous avez envie de faire un coup de gueule, ça se passe ici. N'hésitez pas, on est là pour vous rendre service.
16: Oui.
13: Valère Correa.
16: Mais peut-être avec cette question, est-ce qu'on n'en fait pas trop Parce que quand on regarde les chiffres aussi, attention, plus 30 centimes sur le litre, c'est à peu près 20-30€ par mois d'augmentation. C'est trop, mais c'est pas non plus insurmontable. Donc on monte aussi en épingle un sujet.
0: Ça dépend pour qui ? Pour les professionnels, c'est très lourd.
13: Ça va être le premier désaccord de l'émission entre Nordine et Valère.
16: En moyenne, on roule 10-12 000 km par an. Yves Carac, on aura tout à l'heure spécialiste Toto nous l'expliquera très bien. Et quand on fait 10-12 000 km par an à 7 litres pour 100 km, je dis simplement que l'augmentation même de 30 ou 40 centimes le litre, qui est beaucoup, attention,
13: Je
16: dis simplement que sur le mois, on ne va pas avoir un budget de 250-300€ de plus. Je ne dis pas que c'est pas beaucoup, je dis simplement il faut rester calme face à la situation. Voilà, c'est ça qui est important, on pas rentrer dans l'hystérie et flipper encore plus.
13: Réagissez avec nous 0810 055 056. Nordine, vous aviez un petit
18: coucou à toutes les personnes qui vivent dans les zones rurales. Ce que je veux dire, c'est que ils ont pas le choix, et aujourd'hui ça va être espacé par leur métier, par le voisinage de plusieurs kilomètres, et ils vont subir cette augmentation. Donc elle est peut-être moindre pour certaines personnes, mais pour d'autres c'est gigantesque, quoi.
13: Évidemment, Aude. Alors,
0: oui, les professionnels, c'est très lourd. Comment on allège la facture ? Ça, c'est pour Valère Correa.
16: Oui. Alors, la première chose à faire, c'est faire jouer la concurrence. Ça, c'est très important, parce qu'on est souvent installé dans des habitudes. Et les habitudes ne sont pas toujours bonnes. Il y a une carte des prix du carburant qui est mise à jour en temps réel sur ici.fr. Vous tapez « prix carburant ici ». Et là, vous tombez sur une carte qui est mise à jour en temps réel avec des petits points autour de chez vous.
13: D'accord.
16: Et ça vous permet de voir là où c'est le moins
13: très
16: cher.
13: Très pratique, ça.
16: Et bien souvent, il peut y avoir 10-20 centimes de différence entre une station et l'autre.
13: Incroyable.
16: Je reviens sur ce que disait Nordine, je suis tout à fait d'accord avec ce qu'il disait, je dis simplement, il ne faut pas tomber dans la peur gratuite, voilà, mais on a tous des situations différentes. Deuxième chose, l'éco-conduite, rapidement, ce n'est pas un gadget de bobo parisien, l'éco-conduite.
13: Qu'est-ce que c'est l'éco-conduite, Valère ?
16: C'est simplement de rouler plus cool, un petit peu plus doucement, plus cool dans les accélérations.
13: Ça consomme moins,
16: anticiper le frais. 10 à 15% moins.
13: Oh là là, oui, c'est énorme.
16: Et tous les spécialistes auto le disent, c'est vraiment pas un gadget.
13: Vous conduisez très lentement, Razo. Pardonnez-moi. On va quand même révéler un peu la vérité.
0: Moi, je suis un peu la personne qui est un peu embêtante sur la file de droite sur l'autoroute. Maintenant, je roule moins vite.
16: Bon, et une petite aide de 100%, je dis petite parce que c'est jamais suffisant non plus, mais il y a l'aide grand rouleur qui a été reconduite. Elle est à demander avant le 30 septembre 2026. Ça se passe sur impots.gouv.fr. Regardez si vous êtes concerné, parce que là aussi, 100€, ça peut venir vous donner un coup de main sur les mois à venir, parce qu'en effet, le carburant va continuer de monter. Et peut-être une dernière chose en deux mots, le covoiturage. Pas un gadget.
13: Complètement.
16: C'est pas un gadget. Et il y a du covoiturage domicile-travail quotidien, y compris dans les zones rurales et peut-être même en particulier.
13: Regarder. Ça, c'est un très très bon plan. Valère vous l'a dit, on va recevoir Yves Carra, le porte-parole de Mobilité Club France, pour continuer à parler augmentation du carburant sur votre radio ici. Mais pour l'heure, on écoute Anastasia. I'm out of love sur votre radio ici, dans On vous doit bien ça.

0: Out of Love. J'ai pas du tout l'accent anglais, c'est génial. Sur votre radio ici.
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0: S'il y a une ou un professeur d'anglais parmi nos auditrices et nos auditeurs, je suis pas contre un petit coup de pouce, parce que mon accent breton quand je parle anglais, pardonnez-moi. Ah, je me fais rire seule. Alors, on continue de parler de la hausse du carburant. On sait à quel point ça vous préoccupe. Continuez d'ailleurs à réagir au standard au 0810 055 056. Vous nous écrivez aussi, hein, Aude est en train de lire vos messages sur ce WhatsApp gratuit. Donc continuez à réagir, mais pour l'heure, nous allons recevoir un ami maintenant, Yves Cara, dont on ne peut définitivement plus se passer, qui est le porte-parole de Mobilité Club France et le cousin germain de Valère Correa.
3: C'est pas vrai.
0: C'est faux. J'ai cru. Bonjour Yves Cara.
4: Bonjour, comment ça va? Quel bel accent breton anglais, c'est magnifique, j'adore.
0: Quelle
4: encore,
0: honte.
4: Encore.
0: Quelle honte. Alors, plus sérieusement, la hausse du carburant angoisse vraiment beaucoup de Françaises et de Français. Vous allez nous éclairer sur ce point.
3: Je voudrais qu'on parle bioéthanol E85, Yves Cara, avec vous. Je pense que ça va intéresser nos auditrices et nos auditeurs. On est à 85 centimes le litre. Et peut-être qu'avec vous, on va essayer d'y voir clair, parce que ça peut être une solution qui s'est économique, peut-être aussi écologique, pour faire face à cette hausse.

0: Bon, il y en a presque la moitié, on va dire maintenant, 45%. Il faut savoir que quand vous avez une voiture qui roule au super-éthanol, vous pouvez quand même mettre du E95 dedans. Hein. C'est tout à fait compatible. Okay. Ça, c'est une première chose. Vous n'êtes jamais en panne.
1: Bon. D'accord.
2: Juste, c'est quoi alors? C'est fait avec quoi rapidement qu'on comprenne qu'est-ce qu'on met dans la voiture?
0: Alors, c'est fait le super-éthanol en France. Il est fait avec, par nos agriculteurs. Ils sont très contents d'avoir un revenu supplémentaire et complémentaire, en tout cas, avec de la betterave. Alors, on fait de la canne à sucre et on fait du super-éthanol. Et avec d'autres céréales, on n'est pas en concurrence avec la nourriture, avec notre nourriture, il faut bien le dire. C'est avec les résidus et c'est en complément de notre alimentation. Donc, il n'y a pas de souci là-dessus. Mais voilà, c'est betterave et céréales.
1: Yves, bah, ça paraît idéal, alors.
0: Mais c'est idéal, c'est idéal.
1: Donc, il faut consommer tout ça, ça.
0: Alors, voilà, c'est un peu le défaut de ces... Il y a 40 millions de voitures qui roulent au super-éthanol, ça va être compliqué parce que c'est pas le seul biocarburant qu'on doit faire avec les betteraves. Là, il faudrait peut-être commencer à se poser des questions, de savoir si faut choisir entre l'alimentation ou le carburant. On en est très très loin.
2: Bah,
0: là,
2: pour
0: il y a
2: l'instant,
0: tous les biocarburants qu'on peut faire avec plein de résidus. Donc, commençons par ça. Vous avez à peu près aujourd'hui 6% du carburant distribué en France qui est du super-éthanol. Mm-hmm. Et moi, je reçois, j'en ai encore eu un hier soir. Pas mal de SMS de copains qui me remercient chaque jour de les avoir convertis au super-éthanol. Avec le prix du carburant, c'est vrai que c'est quand même un gros problème. Donc voilà, on peut pas tous rouler au super-éthanol, en tout cas pas tout de suite. Mais imaginons que le gouvernement français ou européen décide que les biocarburants sont l'avenir. Et c'est l'avenir, parce que bien évidemment, il faut sortir
1: du
0: pétrole.
1: Oui, bien sûr.
0: Et bien en 15-20 ans, on aura suffisamment de carburant, biocarburant, carburant de synthèse pour tout le monde.
2: Il y a peut-être d'ailleurs des gens qui roulent au bioéthanol et qui veulent partager leur expérience.
1: Oui, 0810, 055, 056.
2: Je ne le connais pas par cœur. Yves Cara, le bioéthanol, donc c'est plus écologique. Est-ce que c'est vraiment rentable qu'on achète un véhicule neuf ou qu'on transforme notre véhicule actuel au bioéthanol, puisque c'est possible, il existe des kits de conversion?
0: Oui, des boîtiers de conversion. Alors, actuellement, et malheureusement, il y a une seule marque et une seule voiture qui, d'origine, lorsque vous l'achetez neuve, peut rouler au super-éthanol et équipée pour ça. C'est, je l'ai cité, c'est Ford Kuga, hein. C'est la voiture que j'ai d'ailleurs, pour tout vous dire. Avant, ils avaient un autre modèle, puis ils ont arrêté parce que le problème, c'est que dans les autres pays, c'est pas tellement développé.
1: D'accord.
0: C'est surtout une spécificité française, de la volonté d'ailleurs du PDG de l'époque de Ford de développer ça, et ça a bien marché. Ils en vendent comme des petits pains.
1: Audrazo.
0: Donc voilà, on peut avoir cette voiture d'origine, sinon effectivement, on peut aller dans un garage agréé et faire poser un boîtier. Alors le boîtier, vous savez, il contrôle seulement le débit de carburant qui rentre dans vos pistons, parce que le super-éthanol a un pouvoir explosif un peu moins fort que le pétrole.
1: Donc d'accord,
0: on consomme un petit peu plus, mais comme on dépense beaucoup moins, ça se compense.
3: Sur le petit boîtier, justement, Yves Cara, j'ai vu passer sur Internet pas mal de pubs pour des boîtiers, pour convertir sa voiture au super-éthanol, promesse séduisante, compatible avec toutes les voitures, installation en quelques minutes, faites-le vous-même. Il y a pas mal d'arnaques, non?
0: Alors, faites-le vous-même, jamais. Et quand vous allez dans un garage agréé, vous savez, il y a une société que je vais citer parce que ils sont quasiment pas en monopole, mais en tout cas ceux qui font les meilleurs, c'est Flex Fuel Energy Développement, que je connais très très bien.
2: Flex Fuel
0: Energy Développement.
1: Je vois que vous avez le même accent que moi, Yves Cara, ça me rassure.
0: Ouais. Flex Fuel, non mais c'est français, je vais pas prendre un accent anglais ou breton, quand même. Et donc ils font ça, donc ils ont tout un réseau de garages. Donc quand vous allez dans un garage sérieux, agréé, d'abord il doit vérifier que votre voiture est en état de pouvoir recevoir ce boîtier. Il y a là 600 000 km, il est au bout de sa vie, c'est peut-être pas la peine. Donc, il vous fera un diagnostic et il vous le posera. Ça coûte, suivant la voiture, entre 800 euros et 1200 euros. Il y a quelques aides de région et parfois de ville pour les faire poser.
1: D'accord. Merci beaucoup, cher Yves Cara, pour vos lumières. Vous êtes toujours aussi passionnant. Si vous avez envie de réagir aussi à ce sujet, si vous avez des bons plans aussi à nous donner, continuez d'appeler 0810 055 056. Mais pour l'heure, c'est Boulevard Désert. C'est pas si facile sur votre radio ici.

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1: C'est pas si facile, boulevard désert sur votre radio ici, dont on vous doit bien ça.
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1: On vous doit bien ça. Midi 25, nous sommes en direct et ensemble jusqu'à 13h. Merci d'être de plus en plus nombreux à nous rejoindre sur ce nouveau rendez-vous sur votre radio ici. Énormément de réactions. Nous sommes en train de parler évidemment de l'augmentation du carburant et on sait à quel point ça vous préoccupe. On vous donne des bons plans, des solutions. Et nous avons d'ailleurs Nordine qui nous est quelque chose en antenne que je me permets de vous demander de redire.
3: Ah ouais, mais carrément, en fait, c'est que j'ai entendu toutes les explications de Aude et je me demande pourquoi nous, ça part dans les tours aussi haut, alors que dans d'autres pays, oui, ça peut être très bas les tarifs.
1: On a des messages à ce sujet.
4: On a des messages, justement, il y a un auditeur ou une auditrice, je ne sais pas parce que je n'ai pas son prénom, mais qui nous a mis une capture d'écran du prix du litre diesel, essence, etc. en Espagne, et oui, en Catalogne. Oui. Je vous le dis, ça oui, vous fait un petit peu mal. 1,70€ pour le diesel, 1,70€ pour le super sans-plomb 95.
5: Bon, c'est une question de taxes. Les taxes en Espagne.
4: C'est voilà, une question c'est de taxes, évidemment. La France applique beaucoup plus de taxes historiquement sur le carburant que l'Espagne.
1: Continuez à réagir au 0810 055 056, comme l'a fait d'ailleurs Angélique, qui nous appelle du Maine-et-Loire. Bonjour Angélique.
6: Bonjour Enora, bonjour à toute l'équipe.
1: Et coucou bonjour à ICI Loire-Océan, on leur fait un bisou, on les aime beaucoup. comment ça va Angélique?
6: Eh bien ça va très bien, merci beaucoup.
1: Alors je vois que votre mari est gérant d'une école de conduite, alors qui mieux que vous pour nous parler de ce sujet?
6: Oui, c'est vrai que ça devient un petit peu problématique, ça devient même complètement démesuré. Ouais. Et encore, nous, ça va parce que mon mari est donc tout seul, donc on n'a qu'un seul véhicule. Ouais. Et je parle d'un véhicule auto parce qu'il y a les motos aussi. Mais c'est vrai que quand on est à deux, voire trois pleins par semaine, à quasiment 100€ le plein, 90 euros, bah c'est vrai, ça commence à faire un petit peu mal, quoi. Donc on se demande des fois pourquoi on travaille. C'est vrai que c'est complètement, on n'a pas d'enseignants, on n'a pas de, mais pour autant on n'a pas d'aide non plus, hein, parce que bah forcément après c'est toujours un peu compliqué. Il y en avait eu des aides qui avaient été mises en place, je crois, il y a pas très très longtemps, mais les écoles de conduite ne faisaient pas partie du dispositif.
1: Ce qui paraît pourtant, un Dieu peu absurde, si... pardonnez-moi, c'est un peu absurde, je trouve.
6: Alors
1: cher
6: absurde,
1: Angélique.
6: Oui et non. Après nous on y aurait peut-être pas forcément souscrit parce que là c'est pareil, ça reste des aides, mais des fois c'est des aides qu'il faut rembourser. Donc est-ce que c'est vraiment des aides? Je ne pense pas. Si c'est comme le PGE au moment du Covid, il faudra rembourser à un moment donné. Donc je ne sais pas si c'est une bonne solution. Mais ce dispositif, on n'était pas concerné et en attendant, on paye 2 à 3 pleins par semaine à 90, voire 92€. Ça fait un petit peu mal. Et encore, nous, le véhicule que l'on a, c'est du sans-plomb.
1: Oui, mais justement, alors Valère Correa va vous répondre.
5: Est-ce qu'on a le droit, en tant qu'auto-école, d'utiliser un autre carburant? Là, on vient de voir avec Yves Carra la conversion au E85, qui est bien moins cher, ou alors peut-être passer à l'électrique quand c'est le moment de renouveler la voiture. C'est possible, peut-être?
1: Alors, Angélique, c'est possible, ça?
6: Alors oui, c'est possible. Après, pour tout ce qui est électrique, c'est pas forcément hyper pratique parce qu'en en termes d'autonomie, il faudrait rebrancher le véhicule très fréquemment. Il faut une installation à proximité de l'auto-école. Donc c'est vrai que pour les branchements électriques, il se fait des véhicules électriques. En général, c'est quasiment que des boîtes automatiques. Donc nous, on n'a pas de véhicule électrique. Maintenant, est-ce que c'est vraiment la solution? Je ne pense pas parce qu'à un moment donné, ça va être compliqué aussi. Donc nous, c'est pas forcément une solution très avantageuse pour notre établissement, en tout cas.
1: Merci, chère Angélique, d'avoir réagi au 0810 055 056. En fait, comme notre chère Angélique, appelez-nous, réagissez, on est là pour vous. On va très rapidement accueillir le gagnant ou la gagnante du jeu. C'est un gagnant. 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C'est Vincent. Bonjour Vincent.
7: Bonjour, bonjour à toute l'équipe.
1: Vous appelez de Toulouse, coucou, ici Occitanie, on vous embrasse très fort. Vous êtes retraité, vous êtes très occupé, vous êtes très actif dans la vie, je crois, Vincent.
7: Oui, tout à fait. Et c'est à cette occasion que j'ai eu l'occasion d'être victime ou de résister à la dernière minute à des arnaques.
4: Ce ne sont
7: pas celles qu'on entend généralement.
1: Bon, va falloir nous rappeler ou rester avec nous pour qu'on en discute. Mais en attendant, c'est 200€ pour vous.
7: Voilà. Merci beaucoup.
1: J'espère que ça comblera un tout petit peu ce que vous avez perdu.
7: Ça comblera exactement la somme que j'ai perdue.
1: Oh, bah alors, bah vous voyez, on est là pour vous, on vous rend service. C'est votre nouveau rendez-vous quotidien sur votre radio, ici, mais pour l'heure. C'est l'actualité dans toutes vos régions sur votre radio, ici. Je vous dis à tout de suite. 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
9: Bonne nouvelle pour les habitués d'Emmaüs Èbre-sur-Indre. La réouverture a eu lieu cette semaine pour le bonheur des Tourangeaux. Le 12 juin dernier, Emmaüs Èbre était parti en fumée, actant plus de 300 000 euros de pertes. Voilà pourquoi, faut pas hésiter à faire un tour pour être solidaire avec ce lieu emblématique de la solidarité en Indre-et-Loire. Rendez-vous au 11 avenue de l'Abbé Pierre à Èbre. Accueil des dons du mardi au samedi de 8h à midi et de 14h à 17h. Vente du mardi au jeudi de 14h à 17h et le samedi de 12h à midi et de 14h à 17h à Saint-Pierre-des-Corps. L'établissement français du sang organise une collecte ce vendredi 11 septembre. Donc là, encore quelques minutes pour en profiter. Rendez-vous de midi à 16h au Technicentre SNCF 71 rue des Ateliers. Donc pour éviter l'attente, par contre, il est conseillé de réserver son créneau à l'avance. Vous le pouvez via le site internet dondesang.efs.santé.fr. Très bon début d'après-midi. Bon vendredi.
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1: Midi 32 sur votre radio Ici, bienvenue dans votre nouveau rendez-vous. Ici, on parle bon plan, vie quotidienne, arnaque à éviter, on parle santé, animaux. Nous sommes là pour vous rendre service parce qu'on vous doit bien ça. C'est le titre de ce nouveau rendez-vous quotidien. Nous sommes ensemble jusqu'à 13h. Moi, je m'appelle Enora Malagré et je suis avec Aude Razo, Valère Coréard, Pierre Fabin qui parlera adoption des animaux pas trop jeunes, s'il vous plaît, nous dira-t-il. Et puis Nordine Atab, notre coach sportif qui nous parlera sport sans pression. Ouh, ma passion. Vous êtes très très nombreuses et nombreux à réagir au 0810 055 056. Depuis le début de l'émission, nous parlons augmentation, bien sûr, du carburant. On sait à quel point ça vous préoccupe et nous avons des solutions. Mais pour l'heure, on va répondre au message vocal laissé par une auditrice toute particulière qui nous a appelé au 0810 055 056.
10: Docteur Pierre, moi j'aimerais bien faire vétérinaire. Est-ce que tu peux m'apprendre ?
1: Super. Mon Dieu. Non, mais c'est, voilà, j'arrive pas en fait. A-t-elle des parents ? Je voudrais l'adopter.
11: Pas trop jeune, on va
1: c'est
11: le dire tout à l'heure.
1: C'est pas possible cette voix, cette mignonnerie. Si les enfants en plus appellent l'émission,
11: Ça donne du sens.
1: J'arrête le métier de bonheur, Pierre Fabin.
11: Merci beaucoup, Isia. Je mets tous les chroniqueurs de la bande au défi d'avoir un message aussi mignon cette année. Et 7 ans, moi, c'est l'âge où j'ai voulu commencer à être vétérinaire. Aussi, c'est l'âge où ça commence en général. D'accord. Alors, il y a besoin de quelques conseils quand même pour aborder ce métier parce que c'est pas facile. Alors, déjà, le premier, c'est il faut se transformer en détective. C'est beau d'aimer les chiots, les chatons, de les caresser, mais ça ne suffit pas. Les animaux ne parlent pas. Ils vont pas nous dire, Pierre, j'ai mal au ventre. Donc, c'est à nous de mener l'enquête. Il faut regarder leurs yeux, leurs poils, écouter leur cœur. Il faut vraiment se transformer en détective pour deviner ce qui ne va pas. Ensuite, l'entraînement. C'est un entraînement de super-héros. Je dis toujours, il faut être bon à l'école. Désolé, il va falloir travailler.
1: Ah vraiment, souffre pas l'escroquerie ce métier. Apparemment.
11: J'ai un diplôme. Désolé. Malheureusement, il faut avoir un diplôme pour faire ce métier. C'est 6 ans d'études après le bac en France ou même souvent à l'étranger maintenant. Okay. On apprend les sciences, la biologie, les maths. C'est long. Et puis après tout ça, une fois qu'on est à l'école, il faut tenir le rythme des soirées étudiantes. C'est pas facile. C'est
1: pas
11: un entraînement de super-pouvoirs. Il nous faut des super-pouvoirs pour pouvoir guérir.
1: Ça fait la brin. trinque chez les vétos ?
11: Pas du tout, pas du tout. Je n'ai jamais bu un verre d'alcool, vous le savez tous.
1: Bah alors déjà, l'abus d'alcool est dangereux pour la santé, mais au-delà de l'alcool, ça guinche,
11: oui, bien sûr,
1: ça fait des soirées,
11: énormément.
1: Ça fait des rencontres un peu cocasses et coquines. Pardon,
11: oui, mais
1: excusez-moi.
11: On fait des soirées, la veille du week-end. Voilà, on fait des soirées, mais il faut assurer le lendemain matin. On est au bloc opératoire le lendemain, donc même si on sort très tard la nuit, il faut travailler le lendemain. Et ensuite, il faut être courageux pour être vétérinaire. C'est un métier magique. On sauve des animaux tous les jours, mais parfois, c'est pas facile. Les animaux sont pas toujours contents d'être là, leurs propriétaires non plus. Parfois, ils ont mal, ils sont malades, et malheureusement, on peut pas tous les sauver. Donc, il faut avoir le cœur bien accroché.
1: Oui, parce que même la première fois, pardon, vous êtes confronté au décès d'un animal.
11: C'est terrible, on pleure tous.
1: C'est tellement déchirant. Vous n'êtes pas.
11: Et 10 ans après le début de mon métier, je pleure encore parfois pour des fins de vie. Bien sûr.
1: C'est ça. Ouais, voilà.
11: Systématiquement. Et le dernier conseil, il faut aimer les animaux, mais il faut aimer les hommes. On ne soigne pas que les animaux. Les animaux ne viennent jamais seuls au cabinet. Et la détresse des propriétaires d'animaux, ça fait partie de notre métier. C'est même la partie la plus prenante dans notre métier, c'est de réussir à communiquer, d'expliquer aux gens ce qu'ont les animaux et de comment on va le prendre en charge et de ce qu'on peut faire. Du coup, vraiment, c'est pas un métier facile, mais ça reste quand même le plus beau métier du monde pour moi.
1: Oh là là, cœur sur vous, Pierre Fabin. Ouais. Je voyais Nordine qui vous regardait avec beaucoup de tendresse.
3: On a envie de le prendre dans ses bras, en fait.
1: Oui, c'est vrai. Et puis, on a un peu envie d'être veto aussi, mais bon.
3: C'est trop tard.
1: Oui, voilà.
11: Non, c'est encore possible. Déjà. C'est possible à tous les âges. Il y a des gens qui rentrent en école de vétérinaire à 40 ans. Ah. Et je connais des
3: trop tard.
1: Alors, écoutez, ça sera ma dernière avec vous aujourd'hui, chers auditeurs.
3: Pierre, je vous mets un petit défi. Faites une prochaine chronique avec cette jeune fille à la radio avec vous ici.
1: Avec plaisir.
3: Ça serait génial.
1: Si vous nous entendez, jeune fille, vous êtes la bienvenue dans les locaux de votre radio ici. Merci infiniment, Pierre Fabin. On va continuer de parler avec vous, continuer à réagir à cette émission 0810 055 056. Nordinata va nous dire comment faire du sport sans pression. Je suis toute oui, mais pour l'heure, c'est Marc Lavoine. J'adore ce titre, le parking des anges sur votre radio ici dans On vous doit bien ça. On est ensemble jusqu'à 13h.

0: parking des Anges. Marc Lavoine sur votre radio ici dans On vous doit bien ça. 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
0: Et avant de continuer de parler animaux, adoption des animaux en particulier avec notre vétérinaire Pierre Fabin et sport avec notre coach sportif Nordine Attab, nous allons vous prendre en ligne parce qu'il y a énormément de réactions évidemment sur ce sujet qu'est la hausse du carburant. Nous allons tout de suite prendre Christophe qui nous a appelé au 0810 055 056. Faites comme lui. Il nous appelle du Vaucluse, pardonnez-moi, j'embrasse très fort ici Vaucluse. Et c'est effectivement chez notre cher Valère Coréard. Bonjour et bienvenue cher Christophe.
2: Oui, bonjour Nora, bonjour l'équipe.
0: Bonjour. Voilà,
2: moi, bonjour. Donc moi je suis artisan frigoriste à Pernes-et-Fontaine.
0: D'accord.
2: Et donc je sillonne un petit peu le département et les départements limitrophes aussi également. Et donc depuis 10 ans, hein, depuis qu'on a élu le dernier président, je vois la misère sociale chez les artisans, chez les commerçants. Et je veux dire, et donc moi c'est toutes les branches, parce que dans mon métier, donc je vois des restaurateurs, je vois des bouchers, je vois des boulangers, des pharmacies. Bon, les pharmacies sont peut-être un peu épargnées, mais ouais. Donc c'est dans tous les domaines. Et aujourd'hui, je vais vous donner, par exemple, la semaine dernière, j'ai interrogé trois clients au hasard comme ça, hein, vraiment au hasard, pour vous parler de salaire, pour vous dire voilà où on en est. Quand un artisan, vous savez qu'en moyenne, moi je fais à peu près une semaine qui est légère, c'est 50-60 heures, d'accord.
0: D'accord.
2: Sinon, ben là en ce moment, je suis plutôt aux alentours de 70-80-90 heures. Voilà. Mais je me plains pas, hein. J'aime mon métier, je suis un passionné.
0: Non, mais bien sûr, mais enfin tout de même.
2: Non, parce que quand on aime ce qu'on fait, vous savez, là ce matin, je me suis occupé de personnes âgées aussi, vous voyez, parce que bon, j'aime les gens, j'aime mon pays, je veux dire, j'aime apporter quelque chose. Je pense qu'on est là sur Terre pour apporter quelque chose, pas pour détruire quelque chose.
0: Bravo Christophe, mais c'est joli d'entendre ça.
2: Mais moi, ce que je suis passé là, il y a 10 jours ici Vaucluse pour parler de la facturation électronique.
0: D'accord.
2: Et pour nous, bon, c'est pareil, c'est quelque chose qui est en train de nous détruire parce que on est détruit administrativement par les charges, voilà.
0: Mm-hmm.
2: Et là, on parle du prix du carburant, mais c'est tout.
0: Mais oui, bien sûr que c'est tout.
2: Demandez à un boulanger la matière première. Alors juste pour vous dire, le salaire de 3 clients que j'ai de pris au hasard, hein, 1 400 euros. 1 700 euros, 2 000 euros.
0: Valère Coréard va discuter avec vous là-dessus.
3: Christophe, je voulais vous poser une question suite à votre intervention. C'est, pour vous, c'est qu'est-ce qui se passe? C'est quoi le problème en fait? Parce que on voit bien que dans cette France, il y a des gens qui bossent du matin au soir, etc. Mais si vous concernant, ce serait quoi le truc à changer pour que ça aille mieux?
2: Alors le problème déjà, c'est qu'on est écrasé par une administration. On nous a dit qu'on nous simplifiait les choses. Là, on nous parle de facturation électronique. Mais pour nous, vous voyez, moi je me suis fâché avec mon comptable. Mais je suis désolé. On vous met des plateformes. Je vous explique. Si vous voulez travailler pour l'État, donc la plateforme c'est Chorus, d'accord. Moi, je travaille pratiquement pas. J'avais juste un lycée avec lequel j'ai travaillé un petit peu. Le jour où ils m'ont fait passer par cette plateforme, je n'ai pas arrêter d'avoir de faux mails, de choses en disant que t'avais voilà. Et donc on veut nous mettre une facturation électronique, nous faire passer par des plateformes.
3: Oui, donc c'est trop compliqué, c'est ça qu'on comprend.
0: C'est ça, exactement.
3: Okay.
0: Merci beaucoup Christophe. J'en profite parce qu'il y a beaucoup de personnes qui veulent passer à l'antenne et je le comprends. On va prendre Yvette avec nous, hein, qui nous appelle du Nord. Hein. Gros bisous à Issy Nord et qui est d'accord. Évidemment, tout a augmenté. Bonjour, bienvenue, chère Yvette.
4: Bonjour à tout le monde, à toute l'équipe. Et je suis toujours branchée Issy Nord.
0: Ouais.
4: Et je passe mon temps à écouter le poste. À la minute où je me lève le matin, très tôt, mettons 4h30, 5h, jusqu'au soir, 23h30, comme hier soir, j'ai écouté le football avec Lens.
0: D'accord.
5: J'écoute Lens qui a gagné.
0: Voilà, Lens qui a gagné. Alors, tout cas, Yvette, vous trouvez que tout augmente?
4: Mais oui, tout augmente. Pour l'essence, le gasoil, le machin. Souvent dans les familles, maintenant, il y a 2 voitures.
0: Oui.
4: Après... Eh bien, on a tout qui arrive et qui va être augmenté. On n'a pas de pommes de terre, on n'a pas de fruits, on n'a pas de légumes, on n'a rien du tout. Il n'y a rien qui est poussé avec le mauvais temps qu'on a eu.
0: Oui.
4: Donc, il faut s'attendre à avoir tout triplé. Comme pour rigoler.
0: Absolument. Aude Razo va vous répondre.
5: Oui, et puis je disais en fait, écoutez-nous aussi pour avoir des solutions. Hein, c'est ça qui est important. Nous, on est là effectivement pour parler de vos problèmes, se pencher sur vos problèmes du quotidien, mais on a toujours des solutions à vous proposer.
0: On entend vos angoisses. Hein, on remercie Yvette d'avoir témoigné. Faites comme elle et faites comme Christophe. Appelez-nous, hein, 0810 055 056. C'est votre émission, les amis. Je ne peux pas vous dire mieux parce qu'on vous doit bien ça. Pour le moment, on va écouter The Police. On va monter un petit peu le son parce que c'est quand même bientôt le week-end. On va essayer de se détendre un peu avec So Lonely sur votre radio ici.

0: The Police sur votre radio ici dans On vous doit bien ça.
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0: Que de réactions au 0810 055 056, c'est votre émission. On est là pour vous, on essaye du mieux qu'on peut de vous rendre service parce qu'on vous doit bien ça. Pour l'heure, nous allons aborder l'adoption des animaux avec notre cher Pierre Fabin. Alors là, moi, je suis border coup de gueule. Donc j'attends. Non mais parce que c'est vrai, on les adopte de plus en plus jeunes. C'est pas notre médecin qui va nous dire l'inverse.
3: J'ai envie de pousser un coup de gueule parce que justement, voilà, ces dernières semaines, je suis confronté systématiquement à des animaux adoptés autour de un mois et demi, beaucoup trop jeunes. L'âge minimum de l'adoption d'un animal, c'est 2 mois. Pour moi, l'idéal, c'est 2 mois et demi, 3 mois. Et là, justement, j'ai retrouvé plein d'animaux dans des situations sanitaires catastrophiques, infestés de puces, de vers. J'ai un animal, un petit chiot qui est décédé il y a 2 jours, justement, d'une maladie qui aurait pu être évitée. Alors, je suis en colère contre les gens qui vendent ces animaux. C'est du trafic illégal, globalement. Mmh. C'est des marchands de misère. Dans leur garage souvent, et puis vous refilez cet animal sur un parking de supermarché. Donc je suis en colère contre eux, mais je suis aussi en colère contre les acheteurs, les propriétaires d'animaux qui vont adopter ces animaux, ouais, sans se renseigner. En fait, vous allez adopter un animal pour les 10-15 ans à venir et vous le prenez sur un coup de tête. C'est des adoptions impulsives. Si vous avez quelqu'un qui vous livre un chiot sur un parking, non, c'est sûr qu'il va y avoir des problèmes. Et c'est vous qui allez en plus payer la note du vétérinaire derrière en disant bah, je l'ai adopté il y a 2 jours, mais c'est trop cher.
0: Exactement.
3: Et nous, on va pas forcément pouvoir le sauver.
0: Audrazo, vous voulez vous dire un mot?
4: Oui, justement, vous parliez d'adoption, triste record d'abandon à la SPA. Ça a été annoncé il y a quelques heures. Près de 10 000 animaux accueillis dans les refuges de SPA en juillet et août. Surtout des chats et des chiens, record pour la saison estivale, plus 20% par rapport à 2025. C'est énorme.
3: Effectivement, et pour moi, le fait d'adopter des animaux comme ça de façon compulsive, ça va alimenter ces abandons parce qu'on ne réfléchit pas vraiment quand on va acheter. On va voir cet animal sur Instagram, sur Le Bon Coin, et il n'y a aucun cadre légal derrière tout ça. On récupère l'animal et derrière, on se retrouve avec cet animal et parfois, il va terminer adopté. Alors, la bonne solution, justement, pour adopter, c'est d'adopter dans ces refuges.
0: Oui.
3: Aller à la SPA,
0: agréé.
3: Voilà, agréé. En fait, vous êtes sûr que l'animal soit stérilisé.
0: Voilà.
3: Donc, pas de reproduction.
0: Donc, il n'a pas un mois, l'animal.
3: Voilà, il n'a pas un mois, il sera stérilisé.
0: On adopte à partir de quel âge ?
3: Deux mois et demi, trois mois. Alors parfois,
0: voilà,
3: à la SPA, c'est différent parce qu'on va les faire stériliser après, parce qu'ils arrivent tellement petits, il faut s'en occuper, donc ils vont vous les donner avant, mais avec le vétérinaire qui va le stériliser derrière. On les adopte, ils sont vaccinés, ils sont déparasités, parce que souvent on nous dit bah oui, c'est bon, je l'ai déparasité, mais ça n'a jamais été fait. Et il y a un certificat d'engagement et vous ne récupérerez l'animal que 7 jours plus tard.
0: D'accord.
3: Pour justement avoir le temps de réfléchir. Il y a un certificat à signer et un vrai engagement à signer, parce que justement, sinon souvent c'est fait n'importe comment. Et si vous achetez chez un particulier, un éleveur, allez voir les lieux avant, demandez à voir où vivent les animaux pour voir dans quelle situation ils sont. Si vous ne voyez pas, c'est qu'il ne faut pas adopter dans cet endroit-là, parce que justement, les conditions sanitaires, si on ne veut pas vous montrer, c'est que les conditions ne sont pas bonnes et que vous allez avoir des problèmes avec vos animaux à ce moment-là.
0: D'accord, merci beaucoup. Oui, Nordine, vous voyez réagir?
5: Non,
0: pas du tout. Vous avez envie d'adopter un petit animal?
5: Oh, bah ma fille a déjà un chat et un chien.
0: Bah oui, donc ça va déjà. Non, mais c'est vrai qu'il faut être très très prudent. Ma mère est éleveuse de chiens, voilà, je vous confie un petit secret. Et il y a aussi des éleveurs pas très bien intentionnés qui élèvent n'importe comment. Ça devient vraiment, il y a des races à la mode, et du coup ça élève n'importe comment. Ça aussi, on parlera des races à la mode,
3: avec du trafic de l'Europe de l'Est, des camions entiers d'animaux qui arrivent, qui vous les vendent trop jeunes, qui sont dans des fermes à chiens. Parfois il y a des chiens qui sont dans des fermes, dans des box pour animaux, et qui se retrouvent dans ces situations sanitaires catastrophiques.
0: À part la SPA, cher Pierre Fabin, une petite association ou deux?
3: Solidarité Peuple Animal, qui est une association qui va regrouper 700 associations justement de confiance. Donc allez sur leur site, il y a 700 assos qui adhèrent à Solidarité Peuple Animal, qui va regrouper toutes ces petites associations qui peuvent vous mettre avec quelqu'un, en relation avec quelqu'un de confiance.
0: Et une autre association à laquelle vous tenez, je crois, c'est YouCare.
3: YouCare, exactement, qui fait des super sauvetages, mais il y en a plein. Il y a la Fondation Bardot, il y a YouCare, il y en a énormément des sérieuses. Mais attention, il y a des associations non sérieuses aussi, donc on va toujours voir avant, c'est le plus important.
0: Association agréée. Dans un instant, on terminera la semaine en beauté. Sans pression, du sport sans pression. Qu'est-ce que j'aime entendre ça. C'est Nordine Attab, notre coach sportif, qui nous en parlera dans un instant. À tout de suite sur votre radio ICI.
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0: Que le temps passe vite en si bonne compagnie. On est ensemble jusqu'à 13h, donc encore quelques minutes à passer ensemble. Dans votre nouveau rendez-vous quotidien sur votre radio Ici, on vous doit bien ça. Notre cher coach sportif, Nordi Natab, le grand, le célèbre, l'éminent, va nous révéler un petit secret. Le sport sans pression, comment qu'on fait, monsieur ?
5: Exactement. Alors, juste avant de démarrer, je prends 10 secondes, parce que c'est vrai que j'ai fait ma première chronique la semaine dernière, et ça a été un peu virulent pour le vélo électrique. Est-ce que c'est du sport ? Donc, je lui ai ramené une petite boîte de douceur de chez moi.
8: Mais c'est très
5: pour
8: mignon.
5: Le dire cœur.
3: Voilà. Attention, on va se prendre la tête aujourd'hui.
8: Non, mais j'avais il a un truc à me demander derrière.
0: Non, mais un couple se forme.
5: Non,
0: alors, les Valères Coréens, c'est trop.
5: Vous pouvez réentendre la chronique sur ici.fr. Est-ce que le vélo électrique, c'est du sport ? J'y répondais avec des arguments beaucoup plus. Bref.
8: Voilà. C'est bien de reconnaître que j'avais raison.
0: Je les adore. Alors, Nordi, on vous écoute.
5: Ouais, donc le sport sans pression, je vote pour à 200%. Ce que je veux dire, c'est qu'aujourd'hui, on est dans une société dans laquelle il y a beaucoup d'injonctions, ouais. C'est-à-dire que l'obligation des 10 000 pas, ou plutôt des 8 000, mm-hmm. il faut être au maximum de sa musculature, il faut courir un marathon, et toutes les autres personnes, ben, c'est pas forcément du sport. Mais je suis pas d'accord.
0: Ah, ce que je veux dire, c'est que ça fait du bien d'entendre ça. Moi, je culpabilise vachement en regardant les réseaux sociaux, les gens qui font des aerox, là. Alors... J'ai l'impression que c'est le nom d'un pays nordique. Non, mais c'est vrai, tu gravis pas une montagne, t'as l'impression d'être nul. Bah non.
5: Exactement. On y vient sur tous ces jeunes chemise bleue et lunettes, justement, qui pourrait faire penser que le sport, ça n'est que ça. Alors qu'au final, derrière, ce qui est intéressant, c'est que chacun, chacune puisse avancer à son rythme. Et il n'y a surtout pas de pression à se mettre. Alors pourquoi, justement, on freine ? Ben, comme vous l'avez dit, les réseaux sociaux, c'est-à-dire que lorsque on vient flatter notre ego et qu'on poste une photo, il faut savoir que ça va écraser du monde autour. Et que toutes les personnes qui auraient envie de se remettre au sport, et ben là, vont se dire « Ah oui, mais je ne suis pas capable de courir ». Mais ce que je veux dire, je prends un exemple tout simple. Dans la course à pied, par exemple, il n'y a pas de nécessité que de courir. On peut intégrer, par exemple, de la marche. On peut alterner 4 minutes de marche et 1 minute de course. Et vous pouvez appeler ça de la course à pied. Et c'est une séance qui vous appartient. Vous n'avez pas à vous justifier. Vous habitez dans votre corps. Et votre corps, c'est le seul endroit où vous allez vivre toute la vie. Vous pouvez changer de voiture, vous pouvez changer de maison, mais de corps, jamais. Donc l'idée,
0: dommage,
5: c'est de pouvoir
0: faire... pas Pierre Fabin, je plaisante. C'est la fin de la semaine, on peut faire des petites bêtises, de se dire des bêtises.
5: Donc l'idée, c'est de pouvoir faire du sport à votre rythme, et surtout pas de copier-coller. Parce qu'aujourd'hui, lorsque vous pouvez avoir une pression pour vous inscrire dans une salle de sport, mais il n'y a pas de copier-coller à avoir avec la voisine ou le voisin. Allez à votre rythme, avec les poids et les postures sur lesquelles vous vous sentez à l'aise. Et à partir de là, vous allez voir, vous allez devenir régulière. Et
0: oui,
5: si j'ai une astuce, n'essayez pas de gravir un Everest dès le départ. Au contraire, la technique des petits pas. Je prends un exemple tout simple. Si vous faites 30 secondes chaque jour de gainage, vous dites, bah tiens, voilà. Votre cerveau, il va dire OK, parce que lui, il n'aime pas les changements trop importants. Donc il dit OK, 30 secondes chaque jour. Et vous allez me dire, bon, en ordine, c'est pas grand-chose. Sauf que lorsqu'on le fait chaque jour, à l'année, ça fait 3 heures. 3 heures de gainage pour ma sangle abdominale.
0: Oui, mine de rien.
5: Et surtout, derrière, c'est que votre cerveau va s'habituer à ce petit mouvement que vous allez intégrer à ce sport. Et progressivement, vous allez voir que 45 secondes ou 1 minute, ça va être plausible. Même chose sur un étage. On entend beaucoup de messages où vous dites « Ah bah tiens, je prends un étage, oui, mais c'est pas grand-chose. » Mais lorsqu'on le fait une fois chaque jour, au final, c'est comme si vous alliez gravir un quart du Mont Blanc. 3 tours Eiffel et demi.
0: C'est bien de convertir comme
5: ça. En fait, c'est important. Non, mais c'est qu'aujourd'hui, c'est que tout est écrasant. Et dans le sport, c'est pas grave si vous courez vos 10 km en 2 heures. Vous n'avez pas de justification à donner
0: à
5: quelqu'un.
0: Excusez-moi, déjà 10 km.
5: Mais même 1 km, ce que je veux dire, c'est que l'essentiel, c'est que vous puissiez être régulière. D'accord. Il y a beaucoup de personnes que je vois un peu trop se le raconter sur les réseaux sociaux. Et moi, ça me dérange parce qu'ils viennent faire du sport une fois par semaine, mais le reste du temps, ils sont sédentaires. Mmh. Alors qu'à l'inverse, si vous faites votre séquence de sport sur 15 ou 20 minutes chaque jour, c'est ça l'essentiel. C'est comme se brosser les dents. Ça ne nous viendrait pas l'idée de se brosser les dents cette fois le dimanche.
0: Oui,
5: c'est un peu chaque jour. Et bien, le sport à votre rythme, c'est là où vous allez pouvoir. Durer dans le temps.
4: Et moi, on parlait des réseaux sociaux. Moi, ce qui m'agace, c'est que des fois, souvent, c'est des femmes qui vont se filmer en disant, bah voilà, j'ai fait ma petite course à pied. Et elles font un temps qui est pas ouf. Elles font un temps, voilà. Et en dessous, les commentaires sont terribles. Mais c'est vraiment très féroce en disant, mais pourquoi tu cours si c'est pour courir aussi mal ? Je trouve qu'elles se défendent bien aujourd'hui. Franchement, sur les réseaux sociaux, je trouve que les femmes, notamment, se défendent très bien en disant, mais enfin, je cours à la vitesse que je veux.
5: Vous n'avez surtout pas de justification à donner à qui que ce soit.
0: Déjà,
5: quand je vous dis la course à pied à l'intérieur, vous pouvez intégrer de la marche. marche et c'est très bien. C'est chaque pas qui compte. Si vous faites 5 minutes de course, c'est très bien. Si vous faites 5 squats, c'est très bien. Si vous faites un petit peu de renforcement, c'est très bien. Mais par contre, à l'inverse, n'essayez pas de tout transformer d'un coup. Vous pouvez par exemple débuter chez vous. Des mouvements tout simples. Par exemple, dès le départ, on va faire 24 heures de on vous doit bien ça. Je vais démarrer le matin lorsqu'on est dans son lit. D'accord ?
7: Ouais.
5: Le matin, on laisse jamais. Alors que comparé aux animaux qui prennent le temps de se réveiller, on est le seul animal qui permet justement derrière de pouvoir démarrer directement. Vous êtes allongé sur le dos, les jambes fléchies, pieds à plat. Vous êtes sur votre lit. Valère ?
8: Je suis avec ma chemise bleue.
5: Donc là, tranquillement, vous allez relever le bassin 20 fois. Et grâce à ça, vous allez délier le dos.
0: Ok, merci Nordinatab. Voilà. Il a plein de conseils encore à vous prodiguer. Ça sera comme ça tous les vendredis dans On vous doit bien ça. Merci Nordinatab. Continuez à réagir au 0810 055 056. On va recevoir Rachel. Rachel, elle appelle de la Meuse. Gros bisous ici, Lorraine. Elle a 3 enfants, elle est enseignante. Quel beau métier. Et elle s'est inscrite sur le site ici.fr. Bonjour Rachel.
9: Bonjour Anora, bonjour l'équipe.
0: Comment ça
9: bonjour.
0: Va chère Rachel?
9: Je vais bien.
0: Eh ben, on est ravis. Et puis, en plus, ça tombe bien, allez aller encore mieux parce que c'est gagné.
8: Bravo.
9: Ah, c'est génial.
0: Bah oui.
9: Merci beaucoup.
0: C'est tout simple. Vous inscrivez comme Rachel sur le site ici.fr. Il y a une page dédiée et vous repartez avec 200 euros de pouvoir d'achat. Merci, chers amis. Ça passe à une vitesse folle.
5: Oui.
0: C'était la deuxième semaine de On vous doit bien ça, votre nouveau rendez-vous quotidien. Merci à ma Céline à la réalisation, Emma à la technique, Alex au standard et Gwenel à la préparation et surtout à vous, Pierre, Aude, Nordine et Valère.
5: Merci.
0: Mon chouchou. Et ouais, aujourd'hui c'est lui.
5: Valère.
4: Ouais, ouais.
5: Non.
4: Et c'était pas Nordine tout à l'heure.
0: Et on se retrouve lundi. Dans un instant, c'est le trésor de vos régions avec Benjamin Mathieu. Bonjour Benjamin.
10: Bonjour Enora. Bah moi, je suis en train de faire du gainage dans le studio. Hein. J'ai suivi les conseils de Nordine. Donc, va falloir que je me remette un petit peu dans l'ambiance. Le grand journal des régions à suivre dans quelques instants. Une demi-heure d'informations au plus près de vos préoccupations avec des reportages venus de toute la France, avec les 44 locales du réseau. Et puis, on vous donne la parole, vous le savez, depuis le début de l'année avec le dispositif. Dites-le ici, 50 isoloirs qui sillonnent la France pour recueillir vos impressions, vos envies, vos doutes, vos coups de gueule en cette année présidentielle.
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0: Merci d'écouter la radio ici, il est 13h. Les informations, Benjamin Mathieu.
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10: Bonjour et bienvenue dans votre grand journal des régions. Une demi-heure d'informations au plus près de vos préoccupations. C'est l'angoisse du chariot vide dans cette rentrée. L'économie française tourne au ralenti. Vous êtes très nombreux à chercher à faire de bonnes affaires, notamment sur le carburant. Et vous n'hésitez plus à parcourir des kilomètres pour aller faire le plein à l'étranger. Nous sommes en Andorre dès le début de ce journal où le diesel coûte 70 centimes de moins qu'en France. Un été caniculaire aux répercussions importantes sur l'économie. Mais aussi, c'est une surprise sur les abandons d'animaux. Près de 10 000 compagnons à quatre pattes laissés dans un refuge cet été. On vous explique pourquoi avec Jacques Gauchy, le président de la Société Protectrice des Animaux. Il est notre invité. Éviter de nouveaux drames en encadrant les réseaux sociaux pour les enfants. C'est le combat de Stéphanie. Sa fille s'est suicidée à l'âge de 15 ans.
11: TikTok l'a complètement enfoncé jusqu'à lui suggérer de se donner la mort. Qu'est-ce qu'il faut pour que l'Europe bouge, légiférons pour les réseaux sociaux.
10: Elle écrit avec d'autres parents à la Commission européenne pour qu'elle protège mieux les enfants. Et puis cette tradition typiquement jurassienne, alors que l'été est loin d'être terminé, c'est le lancement de la saison du Mont d'Or, fromage star de l'hiver. On ira le déguster à la fraîche en fin de journal. C'est votre principale préoccupation en cette rentrée où les dépenses sont nombreuses, le pouvoir d'achat et les craintes que celui-ci ne continue à chuter. On apprenait hier que l'économie française décroche, c'est le terme donné par l'INSEE, avec des prévisions de croissance revues à la baisse, 0,4% de croissance pour 2026. La consommation des ménages est sur encéphalogramme plat, évidemment en raison de l'augmentation des prix à la pompe aux alentours de 2,15 euros le litre d'essence en ce moment, des tarifs prohibitif. Dans une station du Gard à Marguerite, à quelques kilomètres de Nîmes, certains automobilistes pensent même à se remettre au vélo, Antoine Liffaut.
7: 2,30€ le litre de diesel. Ces chiffres sont écrits là, sur le panneau de cette station de Marguerite, que Pierre regarde en arrivant à la pompe.
12: C'est devenu tellement cher l'essence que c'est maintenant, c'est un produit de luxe en fait.
7: Il n'utilise maintenant sa voiture que pour faire les courses.
12: Je vais jusqu'au bout de ma réserve et j'espère que le jour où je vais mettre de l'essence, l'essence a légèrement baissé à chaque fois.
7: Au début de l'année encore, il la conduisait chaque jour pour aller à Nîmes, au travail, à une dizaine de kilomètres. Mais maintenant...
12: Même quand il pleut, il faut que je prenne le vélo parce que la voiture, je ne veux pas l'utiliser.
7: À 39 ans, Pierre est technicien de maintenance. Pour les trains.
12: Je suis à 2000€ par mois et tout passe dedans. La nourriture, l'essence, pour le peu qu'on utilise en essence, les factures d'électricité qui a augmenté aussi, le gaz qui augmente. Je peux même plus me permettre de mettre des sous de côté, je peux même plus le faire.
7: Pierre a 3 enfants avec Nelly, sa femme, à côté, qui espère une baisse des prix pour retrouver sa vie d'avant.
13: On regardait pas les kilomètres, on pouvait se permettre d'aller manger un bout, on se disait, ben, on a envie d'aller là, on va là. Là, ça limite.
7: À 44 ans, Nelly est pâtissière, gagne 1500€ par mois. Cet été, le couple a donc tiré un trait sur les vacances pour la première fois.
13: Entre l'augmentation de la nourriture et de l'essence, ça fait des journées à 200€. Ça fait quand même une grosse somme. Donc on reste à la maison, on a bricolé un petit peu et on s'adapte.
7: Tous les deux repartent n'ayant dépensé que 20€ d'essence. Nelly soupire. Pour le reste, on verra plus tard.
10: Le reportage ici, Gare Lozère. C'est donc la course au bon plan pour faire le plein. Dans le sud-ouest, la principauté d'Andorre l'a bien compris. Les autorités de ce petit état des Pyrénées ont encore baissé le prix du diesel le 1er septembre dernier. Sébastien Bayot, vous êtes notre envoyé spécial pour ici. Bonjour. Et la différence de prix est désormais tellement grande qu'on vient de loin pour faire le plein en début de week-end avec des files d'attente aux stations du Pas de la Case à la frontière française.
14: Oui, tout à fait. Alors, je vous donne un petit peu le décor. Là, je me trouve au port d'Anvalira, à 2407 mètres d'altitude, en pleine haute montagne, donc dans la nature. Mais je suis entouré de stations-service. Et si on regarde les plaques d'immatriculation des voitures qui viennent à la pompe, eh bien, elles sont toutes françaises à 100%. Et en observant le prix du litre, on comprend vite pourquoi le diesel est à environ 1,63€, le sans-plomb 95, 1,66€. Selon les pompes, c'est plusieurs dizaines de centimes de moins par rapport à la France. Alors, les frontaliers de l'Ariège, des Pyrénées-Orientales et de la Haute-Garonne sont des habitués du Pas de la Case. Mais depuis que le prix a grimpé en France, ces conducteurs multiplient les allers-retours en Andorre, et en plus du plein, certains repartent même avec des jerrycans d'essence, même si cela est interdit. Et puis, les touristes français eux aussi profitent. Michel et sa femme viennent de l'Ain, ils font le tour des Pyrénées en camping-car, et ils ont fait exprès un détour par l'Andorre pour faire le plein.
15: Pour l'essence, c'est le top, hein. Il n'y a rien à voir avec la France. Il y a un écart environ de 50 centimes du litre sur le diesel. Ben, nous, le camping-car, oui, ça consomme pas mal. Sur un plein, on a gagné 50€. C'est énorme.
14: Depuis le 1er septembre, le gouvernement andorran a décidé de baisser le prix du diesel de 15 centimes par litre. Officiellement, c'est pour aider les locaux. Mais dans les faits, c'est une manière évidente d'attirer encore plus les conducteurs français.
10: Au Pas de la Case, à Andorre, Sébastien Berriot. Autre poste de dépense, les courses, où le budget des ménages sont de plus en plus serrés. Dans le Nord, c'est une première. Un Lidl Outlet a ouvert hier à Marquette-les-Lilles. C'est dans la métropole lilloise. Alors, le principe est très simple. Vous y retrouvez toutes les marques non alimentaires de Lidl à des prix évidemment cassés. L'enseigne Discount brade ses invendus et les clients sont au rendez-vous. Louise Adélaïde Boinard.
16: Le magasin est plein à craquer, tout comme les caddies des clients qui fouillent frénétiquement dans les bacs en métal.
17: On a acheté une colonne de salle de bain, des oreillers, des tondeuses pour les cheveux et pour se raser aussi, un peu tout. On a même pris des casseroles, des plats, des feuilletous.
16: Bruno, Nadia et leur fille ramènent un coffre plein pour 80€.
17: De toute façon, tous les gens maintenant, ils recherchent ça, quoi. C'est ce qu'ils recherchent, les prix discount, et c'est ce qui va marcher le mieux, quoi. Et ça, à mon avis, c'est ce qu'ils ont compris, les distributeurs.
16: Virginie a aussi un budget ultra serré.
18: Mais j'avoue que c'est hyper intéressant. En plus, j'ai une grande famille. Moi, j'ai 8 enfants, donc tout ce qu'on peut économiser, on peut le mettre ailleurs.
16: Elle lorgne sur un masseur de pied à 15€ qu'elle n'aurait jamais acheté à prix plein.
18: J'ai une maladie un peu invalidante, la fibromyalgie. J'avoue que tout ce qui peut me soulager, je suis fan.
19: Ce genre de truc, c'est typiquement ouais. Tu n'aurais pas acheté en temps normal?
18: Ben non, j'aurais pas acheté.
16: Véronique empile 5 tapis pour voiture dans son caddie. Avec son mari, ils sont devenus accros au magasin de déstockage dans la région.
20: On fait en Bersard, on fait Vambrechy,
21: Marquette.
20: Marquette, Perrenchy, L'Homme. Tous les matins, on est parti.
16: Il y a 4000 magasins de déstockage non alimentaire en France.
10: À Marquette-Lélie, le reportage ici Nord. C'est une condamnation lourde et une réponse judiciaire particulièrement ferme. À Feugat, près de Toulouse, un parent d'élève avait menacé de couper la tête d'une enseignante de l'école de son fils, fils âgé de 9 ans. Ce père de famille l'avait pris à partie sur le parking de l'établissement. Le tribunal correctionnel de Toulouse l'a condamné hier à 6 mois de prison ferme et à une incarcération immédiate. Une affaire qui fait évidemment écho au drame de Samuel Paty, enseignant sauvagement assassiné à la sortie de son collège en 2020. Lors de l'audience, le mis en cause a présenté ses excuses, affirmant n'avoir pas mesuré la gravité de ce qu'il disait. Mais c'est en tout cas une décision qui est saluée par Jocelyn Momasso. C'est l'avocat de l'enseignante et du rectorat de Toulouse.
21: Je pense que le tribunal a pris en compte les souffrances de la partie civile, a pris en compte le trouble à l'ordre public que ses propos ont occasionné dans la communauté enseignante. Et aujourd'hui, cette sévérité est rarissime. Un mandat dépôt à l'audience pour une mise en cause qui était éligible au sursis simple, c'est très rare. Je pense que par cette décision, le tribunal a voulu montrer que les propos qui ont été tenus aujourd'hui, en 2026, ce n'est plus tolérable. Le message qui est envoyé, c'est qu'aujourd'hui, les enseignants ne doivent plus aller travailler avec la boule au ventre.
10: 13h08 sur ici dans le Grand Journal des Régions. On passe à cette conséquence inattendue des canicules et cet été de chien, si je puis m'exprimer ainsi, pour les animaux de compagnie, avec près de 10 000 abandons dans les refuges de la SPA cet été, un chiffre record d'animaux recueillis. 9 508 chats et chiens et autres animaux de compagnie très précisément ont donc été purement et simplement abandonnés pendant la saison estivale. Jacques Gauchy, bonjour.
22: Oui, bonjour.
10: Vous êtes le président de la société protectrice des animaux. Ces chiffres records que vous publiez font suite à une année 2025 qui était déjà qualifiée d'exceptionnelle. Alors, est-ce que ça veut dire que les Français qui détiennent un animal seraient devenus insensibles ou égoïstes ?
22: Non, je pense qu'il faut préciser. En fait, nous on parle plutôt d'accueil d'animaux plutôt que d'abandon, parce que les origines sont assez diverses. En fait, nous avons eu cette année, peut-être aussi comme l'an dernier, une explosion de portée de chatons. Alors il y a deux arrivées, ou bien les gens nous apportent leurs chatons parce que ils n'ont pas stérilisé leurs animaux et ils sont débordés, ou alors malheureusement et effectivement c'est de l'abandon, ils les déposent devant le refuge et nous devons les prendre en charge. Le problème des chatons, c'est qu'en général, ils ne sont pas sevrés. Alors, nous devons faire appel, et heureusement que nous avons des bénévoles, des familles relais, qui les prennent en charge pour les biberonner. On ne peut pas assurer ça dans nos refuges. Et puis également, ce qu'on ne peut pas les prendre dans nos refuges, puisqu'en fait, ils sont fragiles, ils sont petits. Et nos animaux, souvent, sont porteurs de maladies, notamment les chats qui ont des coryza. Voilà, donc mais ce sont essentiellement des chats, des chatons. Pour le reste, il y a aussi une augmentation de ce qu'on appelle les signalements et les saisies en réquisition en maltraitance. Mais ça ne veut pas dire que les gens maltraitent plus leurs animaux. Ça veut peut-être dire que nos délégués enquêteurs qui sont sur le terrain, oui.
10: Ça veut dire peut-être qu'on signale plus. Vous m'entendez ?
22: Oui, tout à fait. Oui, je pense qu'il y a plus de signalements parce que les gens sont plus sensibles aux problèmes. Donc contactent nos délégués enquêteurs et ce sont les délégués enquêteurs qui font les enquêtes et nous allons et ça va jusqu'à la réquisition d'animaux. Alors peut-être que cet été avec la canicule, il y a des endroits, des sites où des particuliers ou d'éleveurs où on s'est rendu compte qu'il n'y avait pas assez peut-être d'eau, il n'était pas protégé de la chaleur. Il y a peut-être cela aussi qui a joué. Mais effectivement, on a triplé, on a 684 animaux saisis cet été contre 205 l'année dernière.
10: Et vous le disiez, c'est cet été particulièrement caniculaire, particulièrement chaud, qui a eu des conséquences puisque certains même centres de la SPA ont dû être évacués, trop proches des incendies. Évidemment, ça met vos refuges dans des situations compliquées pour l'accueil des animaux, mais aussi pour vos personnels. On rappelle que vous avez 69 refuges en France. C'est un été particulièrement incroyable qu'on a vécu.
22: Oui, alors effectivement, l'incendie de Rivesaltes a impacté notre refuge de Perpignan. On a mis, heureusement, nos agents ont été formidables. Ils ont mis moins de 2 heures pour évacuer une centaine d'animaux et les mettre en sécurité. Ça, c'est effectivement un phénomène ponctuel qui nous a posé problème. On a dû, bien entendu, répartir ces animaux dans les refuges qui étaient donc à proximité. Heureusement, on en a quelques-uns, mais certains ont été un peu plus loin. On les a amenés même là au centre de la France.
10: Alors, dans le même temps, et c'est tant mieux, hein, vous évoquez aussi des adoptions en nette hausse, plus 18% avec plus de 8000 adoptions. On va écouter un exemple de belle histoire avec Jennifer, qui est une habitante d'Héricourt. Elle a rencontré Balou, un petit chien, dans un refuge SPA de Haute-Saône. Le reportage d'Eliane Malric.
1: Dès l'entrée chez Jennifer, une petite boule de poils curieuse vient renifler cette nouvelle odeur inconnue.
3: Alors c'est Balou, il a 4 mois demain. Il a été déposé à la SPA de Belfort.
1: Le petit résident au pelage fauve avec des taches blanches découvre son environnement sous la surveillance constante de sa maîtresse. Pas de départ en vacances pour elle. Mais ça vaut mieux.
3: J'ai eu 3 semaines de vacances. On a pu bien en faire connaissance, parce que il faut quand même apprendre à se connaître, hein. C'est normal, c'est tout nouveau.
1: Jennifer a déjà 4 chats, tous sauvés de situations d'abandon. Elle a beaucoup réfléchi avant d'avoir un chien.
3: Je me suis toujours dit, si un jour je peux avoir un animal, je préférerais le sauver, entre guillemets, de la SPA, qui passe pas sa vie là-bas. J'ai posé un tas de questions, j'ai regardé sur YouTube comment l'éduquer, les choses à surtout pas faire.
1: Il a fallu aussi choisir le bon chiot pour cohabiter avec la fille de Jennifer, âgée de 2 ans, une première année pour s'habituer avant de penser à emmener l'animal en vadrouille.
3: On peut les amener partout en vacances, en plus avec nous. Vous faites des van life, vous faites plein de choses, ils viennent avec vous, quoi. Et peu importe la taille du chien. Enfin, voilà, j'ai une petite C1, je sais que mon chien, il viendra avec nous quand même, quoi. Il viendra partout.
1: Comme elle, 7000 personnes adoptent des animaux auprès de la SPA l'été.
10: Le reportage ici, Belfort-Montbéliard, qui a été diffusé le mois dernier au cœur de l'été. Jacques Gauchy, président de la Société Protectrice des Animaux, vous êtes avec nous dans le 13h de nos régions. Alors, on entend cette belle histoire. Du coup, comment on explique ces deux chiffres un peu paradoxaux, des chiffres un peu tristes, près de 10 000 chiens, chats qui vous sont amenés dans vos centres, et en même temps, ce nombre, quasiment 8 000 adoptions, qui est plutôt positif.
22: Alors, très positif. Je pense que il y a quand même une sensibilité globalement de la population à la souffrance animale. Je pense que nos émissions qui passent régulièrement sur les chaînes de télévision montrent comment nous nous occupons dans nos refuges de nos animaux. Et puis, ce que cette personne explique très, très, très clairement, c'est l'éducation. Nous avons des éducateurs canins qui accompagnent les pensionnaires et qui forment nos équipes de salariés et de bénévoles. Résultat, il y a moins de retours d'adoption et il y a une relation plus harmonieuse entre l'animal et la future famille. C'est vrai que lorsque on prend un chien à la SPA, les agents expliquent que ce chien est compatible chat, compatible chien, compatible enfant, ou il ne l'est pas. Ce qui fait qu'à ce moment-là, donc on évite les erreurs des achats qui ne sont, enfin les prises en charge qui ne sont pas effectivement adaptées.
10: Merci beaucoup Jacques Gauchy, président de la Société Protectrice des Animaux. Et puis je rappelle aussi que vous interpellez directement le Premier ministre Sébastien Lecornu. Vous lui demandez de tenir ses engagements, notamment pour mettre fin aux achats impulsifs d'animaux de compagnie.
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10: Il est 13h15 à suivre dans votre grand journal des régions. Cette lettre des parents d'enfants accros aux réseaux sociaux, certains poussés au suicide par les algorithmes. Ils demandent à l'Union européenne de protéger mieux ses enfants. ICI vous donne la parole toute l'année avec les isoloirs de Dites-le ICI. On écoute le témoignage touchant de Stéphane. Il habite près d'Auxerre. Il parle lui aussi de protéger les enfants des réseaux sociaux. Et puis la folie Céline Dion. 10 000 fans attendus à Paris ce soir pour un karaoké géant à Paris. Et c'est gratuit. On vous fait écouter ce témoignage très fort de cette mère, Stéphanie, qui vit à Cassis, dans les Bouches-du-Rhône. Sa fille, une ado de 15 ans, s'est suicidée, accro aux réseaux sociaux, alors que l'interdiction de ces réseaux aux moins de 15 ans a été censurée par le Conseil constitutionnel en France. Des parents d'enfants victimes écrivent à Ursula von der Leyen, c'est la présidente de la Commission européenne, c'est le cas de Stéphanie. Une lettre ouverte envoyée ce matin donc à la présidente de la Commission. Deux collectifs de parents français et italiens qui sont à l'origine de cette initiative, et ils demandent que des mesures fortes soient prises pour protéger les enfants, David Di Giacomo.
6: Dans cette lettre ouverte, les parents écrivent qu'ils ne veulent pas que la protection de leurs enfants sur les réseaux sociaux repose uniquement sur leurs épaules. Ils demandent à l'Europe de faire peser aussi la responsabilité sur les plateformes et sur leurs algorithmes qu'ils jugent dangereux, notamment pour les adolescents les plus fragiles. Stéphanie a perdu sa fille âgée de 15 ans et pour elle, TikTok est clairement responsable.
11: Est-ce que c'est normal d'entendre que des enfants se suicident et qu'ils ont des tutos de comment se scarifier, comment se faire un nœud pour se pendre? Est-ce que c'est normal que nos enfants aient ça? Je suis une maman qui a perdu sa fille. Ma fille était un soleil. Elle ne méritait pas qu'on lui inflige ça. Et TikTok l'a complètement enfoncée jusqu'à lui suggérer de se donner la mort et lui dire clairement que c'était la meilleure solution pour elle dans les vidéos qu'elle a reçues sur son code TikTok. Qu'est-ce qu'il faut pour que l'Europe bouge, légiférons pour les réseaux sociaux?
6: Le 16 septembre prochain, le jour du discours d'Ursula von der Leyen, cela fera exactement 5 ans que sa fille s'est donné la mort. Stéphanie y voit un signe pour qu'enfin l'Europe prenne la mesure des dangers que représentent les réseaux sociaux pour les enfants.
10: David Di Giacomo est face aux réseaux sociaux. Le livre qui fait encore de la résistance. Il n'y a qu'à voir le succès du livre sur la place à Nancy qui débute aujourd'hui. Et pour tout le week-end, c'est en Meurthe-et-Moselle. Ce succès qui ne se dément pas. 48e édition et toujours la foule pour rencontrer les écrivains qui font la rentrée littéraire.

0: activités locales sont devenues des cibles récurrentes, même pour des pays comme la Russie. Renaud Candelier pour ICI Auxerre.
1: Ce sont certaines pièces du réseau informatique jovinien qui ont été ciblées par les pirates, explique Éric Apfel, adjoint au maire de Joigny en charge du numérique.
2: Il y a eu une attaque qui a ciblé des routeurs. Alors les routeurs, c'est un peu les prises multiples qui écoutent d'un côté ce qui arrive et qui aiguillent vers les bons destinataires.
1: Une série d'attaques mineures qui ont été arrêtées rapidement et dont la sécurité informatique de la collectivité a pu identifier la provenance avec plus de 100 000 tentatives d'intrusion pour un seul et même auteur.
2: Quelqu'un qui est identifié par un pseudo et une adresse IP et qui est connu dans le monde de la cybersécurité s'est créé un compte administrateur de ce routeur. En fait, il était administrateur du routeur, mais ça ne lui permettait pas de remonter dans nos systèmes d'information.
1: Et si Joigny a pu savoir précisément qu'elle a subi plus de 200 000 attaques informatiques en 7 jours, c'est grâce à une surveillance renforcée, explique Éric Apfel.
2: Notre directeur de service informatique a développé des petits outils qui écoutent ce qui se passe, qui détectent les comportements suspects, soit parce que c'est des comportements qui arrivent d'adresses IP qui sont connues comme étant des adresses de gens d'agresseurs, soit parce que ça fait des choses que personne ne devrait avoir envie de faire. Effectivement, ce sont des chiffres ahurissants. Parmi ces attaquants, il y a aussi tous les attaquants qui relèvent de la guerre hybride, d'États qui veulent déstabiliser notre pays parce qu'il n'est pas gentil avec les uns ou les autres.
1: Dans sa publication, le maire de la ville, le socialiste Nicolas Sauret, affirme que les serveurs dont provenaient ces attaques étaient basé pour l'essentiel en Russie, ainsi qu'à Taïwan et en Roumanie, sans qu'on sache si les auteurs se trouvent bien dans ces pays. La seule certitude, c'est que les collectivités locales sont des cibles et il faut être hyper vigilant, estime Éric Apfel, à commencer par le directeur des services informatiques et son adjoint.
2: Ils se sont fermés un certain nombre de droits. Eux-mêmes, quand ils travaillent avec des comptes aux droits limités. Et ils ont un système de mots de passe qui change automatiquement très souvent pour chaque poste de travail. Donc il y a des choses assez complexes comme ça qui facilitent pas la vie, mais qui permettent de verrouiller au maximum.
1: L'élu invite ainsi les plus petites communes à se prémunir au mieux contre les risques de cyberattaque.
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0: Et on reste dans Lyon avec notre dispositif exceptionnel au plus proche de vos préoccupations que ICI vous propose cette saison. Dites-le ICI, en pleine campagne présidentielle, ces 50 isoloirs déployés allons à votre rencontre pour vous demander ce qui compte le plus pour vous, vos préoccupations, vos envies, vos coups de gueule. Vous pouvez les exprimer librement dans l'isoloir de Dites-le ICI. On les diffuse ensuite à l'antenne et sur nos réseaux sociaux en vidéo. Eh bien Stéphane, c'est le cas, nous a répondu. Il vit à Apoigny, au nord d'Auxerre, dans Lyon. Il souhaite un monde apaisé pour les générations futures.
3: Quel monde souhaitez-vous pour vos enfants et les générations futures?
5: J'aimerais un monde différent pour nos enfants, un monde sans réseaux sociaux, qui est souvent un monde de conflits, de problèmes, de harcèlement. Je pense à l'avenir quand je vois mes enfants grandir et je me dis qu'ils auront peut-être un petit peu moins de chance que nous au niveau environnemental, au niveau du travail. C'est de plus en plus compliqué. J'essaie de garder le moral dans toutes circonstances, même si c'est pas tous les jours facile.
3: Quel serait votre message à la future présidente ou au futur président de la République?
5: Pour le nouveau président, j'aimerais, si possible, qu'il abaisse l'âge de la retraite, car plus on avance dans la vie, plus la retraite s'éloigne de nous, alors qu'on a commencé très jeune. Et lorsqu'on arrive à l'âge de la retraite, malheureusement, on est un peu fatigué, on commence à avoir mal un peu partout et on peut moins profiter de la vie alors qu'on a travaillé toute une vie. J'aimerais aussi moins d'impôts, moins de taxes, plus d'égalité. Aujourd'hui, les classes moyennes sont les plus taxées. Les riches sont pas assez taxés, les pauvres sont trop aidés et les riches, c'est toujours les classes moyennes qui payent pour les autres.
0: Stéphane, dans l'isoloir de ICI Auxerre, si vous voulez faire comme lui et participer à notre grande opération, dites-le ICI. Eh bien, l'isoloir des isoloirs se retrouve demain à la foire de l'essai avec ICI Cotentin ou Place de la République à Limoges avec ICI Limousin. Tous les isoloirs sont à retrouver sur ICI.fr. C'est un peu le salon de l'agriculture en extérieur. Aujourd'hui débutent les Terres de Gym, la plus grande fête agricole en plein air d'Europe. Ça se passe en Moselle, dans l'Est de la France, à Metz-Manny. Vous pourrez rencontrer des exploitants, mais aussi faire la fête ou vivre les finales nationales de labour. Des milliers de personnes, 100 000 sont attendues sur 3 jours. Et comme pour le salon de l'agriculture, manifestation grande sœur dans la capitale, eh bien de nombreux politiques viennent tailler un petit bout de gras avec vous, une petite discussion. Depuis ce matin, c'est par exemple Gabriel Attal, le candidat Renaissance, ancien Premier ministre, qui est sur place. Tout le monde se souvient ce qu'il faisait le 11 septembre 2001, quand deux avions de ligne se sont écrasés.

0: contre les tours du World Trade Center et l'effroi qui nous a saisis à ce moment-là. On commémore aujourd'hui à New York les 25 ans de ces attentats terroristes qui ont fait 3000 victimes, dont 4 françaises. Il est 13h23 dans le 13h de nos régions. On passe au sport avec cette remontada exceptionnelle pour Lens hier soir en Ligue des Champions. Les 100 et or qui ont réalisé l'exploit pour leur première journée de phase de poule, menés 2-1 dans le temps additionnel, les Lensois ont renversé le match face au Slavia Prague en inscrivant 2 buts et finalement s'imposer 3-2 grâce notamment à un Florian Thauvin en feu. Lens qui est la première équipe à remporter un match de Ligue des Champions en étant menée au début du temps additionnel depuis 13 ans. Voilà, c'est un exploit, un match fou que nous raconte Sylvain Charlet pour Ici Nord.
1: Au coup de sifflet final, les joueurs lensois ont longuement fêté cette victoire au pied du parcage rassemblant le millier de fans sang et or. Un scénario inimaginable à la 88e minute quand le Slavia Prague a repris l'avantage. L'entraîneur Dino Topmöller.
2: Je savais que c'est pas fini. J'ai pas imaginé qu'on va gagner encore le match, mais j'étais vraiment convaincu qu'on peut faire encore un but.
1: Et 3 minutes plus tard, Florian Thauvin lui a donné raison en égalisant de la tête sur une offrande de Mezian Mesloub. L'entrée à l'heure de jeu de ce joueur qui aura 17 ans le 9 novembre prochain a relancé l'attaque lensoise. Son coéquipier Mathieu Hudol.
3: On sait toute sa qualité, il montre déjà à l'entraînement et il nous a fait beaucoup de bien sur son entrée. J'espère qu'il va continuer à faire ce genre de prestations à la fois en championnat. Ça va nous aider à avoir des résultats positifs.
1: Revenu à 2-2, les Lensois ont ensuite continué de pousser et se sont vus récompensés à la 93e minute quand Ruben Aguilar a récupéré un ballon à l'entrée de la surface de réparation.
4: Directement, ça me met face au but. Je vois pas trop de solutions. Je me dis, allez, pourquoi pas, on la tente. Régis Gertner pour vous dire, cette semaine, je lui ai mis la même. Donc ça a payé, non, mais on a arraché cette belle victoire, donc voilà, c'est ça le plus important.
1: Très vite, il faudra désormais reposer les pieds sur terre afin de confirmer ce succès dès dimanche au Mans pour mettre fin à une série de 2 défaites en Ligue 1.
0: Sylvain Charlet pour Ici Nord. Une belle affiche ce soir pour l'ouverture de la 4e journée de Ligue 1. Rennes reçoit Marseille à 20h45 au Orangeon Park. Vous pourrez suivre les résultats sur Ici Armorique et Ici Provence. Après son Tour de France réussi, le cycliste Paul Sexas est désigné capitaine de l'équipe de France pour les championnats du monde. 4e de la grande boucle, le jeune français de 19 ans va essayer de briller sur le circuit à Montréal. Ça sera fin septembre. Ils sont déjà des milliers à camper devant son hôtel. Ils seront encore plus nombreux cet après-midi pour le karaoké géant en hommage à Céline Dion. 10 000 fans de l'artiste québécoise sont attendus place de la bataille Stalingrad, c'est dans le nord de Paris, pour reprendre ce soir les plus grands tubes de la star. Une initiative de la mairie de Paris à la veille du premier concert de Céline à la Défense Arena. Et contrairement aux 16 dates de concert parfois vendues à prix d'or, eh bien vous pourrez casser les oreilles de vos voisins gratuitement. Des fans qui se préparent en tout cas depuis des mois, comme Julie, elle habite près du Mans. Elle a eu la chance de se voir offrir des places par ses amis pour son mariage. Marie Mutricy l'a rencontrée pour Ici Mène.
5: Elle a encore du mal à réaliser qu'elle va aller où Céline Dion sera.
6: J'y croyais pas, c'est énorme pour moi. Je voulais déjà la voir depuis des années. C'est à voir, quoi. Au moins une fois dans sa vie, Céline Dion.
5: Quelques jours avant son mariage, elle enterre sa vie de jeune fille avec ses amis.
6: On était à la maison, on faisait un karaoké, justement, avec du Céline Dion. Et du coup, les filles, ça aurait été cool quand même que vous m'offriez ça pour mon mariage. Eh bah ouais, justement, Julie, on les a, les places. Grosse surprise pour moi, énorme. Ouais, ça a vraiment été une émotion intense pour moi.
5: Parce que la passion Céline Dion n'a jamais quitté Julie. Depuis la sortie de l'album 2 en 1995, la Sartoise a 12 ans.
6: À l'époque, mes parents n'en pouvaient plus parce que dans ma chambre, j'avais l'album en boucle. Alors grand désespoir et je le mettais à fond tout le temps, ça m'a toujours suivi. Ouais.
5: C'est encore aujourd'hui l'album qu'elle préfère, celui qu'elle interprète systématiquement lors d'un karaoké.
0: Encore, j'ai osé chanter de Céline Dion. On termine ce journal avec cette question. Fait-il encore trop doux pour déguster du Mont d'Or? Car ça y est, c'est parti pour une nouvelle saison. Les fromages de Mont d'Or sont en vente depuis hier et on a été goûter tout ça du côté du sommet du Mont d'Or avec Marion Streicher.
7: Alors, on va goûter le fromage des collègues, on va goûter celui des fours. Il est bien frais, cette petite fraîcheur de fromage un petit peu crémeux, non, il est bien.
8: Il faudrait surtout les garder un petit peu pour qu'ils prennent un petit peu de maturité.
9: C'est quel Mont d'Or que vous avez choisi là ?
10: Alors là, je suis parti sur le Mont d'Or de Sancy-Richard. J'avais goûté le Badeau juste avant. Ils sont tous bons, un peu différents, certains plus crémeux, d'autres un peu plus fermes.
9: En tout cas, je vois que vous y revenez.
10: C'est ça.
9: Bonjour, bonjour. Je vois que ça déguste, ça déguste.
11: Oui, on a déjà des bonnes pâtes, des goûts qui se développent au boisé, au lactique affiné, donc c'est une bonne gamme.
9: Vous en êtes à la combien de tartines ?
12: Deuxième. Moi, j'aime bien mon d'or chaud, mais je commence à être de plus en plus team mon d'or froid. C'est normalement comme ça qu'il faut le manger. Hein.
9: Bonjour. Vous êtes les deux seules personnes au sommet du Mont d'Or à avoir une écharpe.
13: Oui, on a l'écharpe de Miss Dou et Miss Jura.
14: Moi, franchement, c'est mon aliment préféré. Le Mont d'Or, c'est mon fromage préféré dans mon top 3. Si je devais parler du fromage, je dirais qu'il était tendre et moelleux.
15: La satisfaction, elle est encore meilleure parce qu'on a eu le temps de le désirer et là, de le découvrir. On a ce enfin et en plus, la surprise du goût qui est absolument authentique.
8: Oui, ça se laisse manger, comme tu dis.
0: Ah, je vous confirme, ça se laisse manger. Le reportage ici, Besançon, c'est la fin du 13h de nos régions. Il revient lundi avec Marine Logénie. Bon week-end.
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18: À Montbazon, les ateliers PISE font leur rentrée pour accompagner les demandeurs d'emploi dans leur démarche. Plusieurs rendez-vous gratuits sont proposés en septembre au 29 avenue de la Gare. Un atelier sur le CV le lundi 14 octobre, un autre sur la lettre de motivation le 17, puis 2 journées autour des compétences les 21 et 22 septembre. Inscription au 02 47 34 06 05. À Nazelles-Négron, l'association Un Nouvel Avenir organise un rendez-vous autour de la gestion des déchets. Ce samedi 12 septembre de 11h à 13h au parc des Courvoyeurs. Au programme notamment une présentation du centre de tri par Sémélé. L'entrée est libre.
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18: Allez, on est là pour dépoussiérer un peu tout ça. Et même la musique, même quand elle date un peu, on la rend moderne, hein, avec nos voix d'animateurs et d'animatrices d'Ici Touraine.

un grand cadre affiché dans le salon avec toute votre famille. Le chien également à côté de vous. Vous êtes en train de le caresser. Puis cette cheminée également qui arbore un vieil objet donné par votre grand-mère. Les murs de poussière que des histoires racontées par Francis Cabrel. D'autres histoires arrivent, certaines plus modernes que d'autres. Comme celle-ci, Dracula. À la fois, ça date un peu et en même temps, ça claque avec Tame Impala et ce groupe australien. Pour vous qui écoutez ici Touraine, profitez bien.

0: De quoi vous poser la question, combien de temps je vais rester avec vous? Je vous agace, c'est ça? Bah, j'espère pas, parce que je suis quand même avec vous jusqu'à 17h. C'est Clément Cousin pour vous accompagner au cœur de l'après-midi. Si Touraine et la musique de Stéphane Echer que l'on vient d'entendre. Elle s'occupe des choses qui fonctionnent bien en Indre-et-Loire. C'est Émilie Mendonça pour son « Ici, ça marche ». On parle des palmarès fleuriers, notamment de Blois, qui sort du lot aujourd'hui. Bonjour.
1: Je sais que dit comme ça, ça peut paraître bizarre comme envie, peut-être pas très sexy comme motivation pour aller découvrir Blois. Mais la ville vient d'obtenir le prix du jardinage participatif et de l'alimentation durable, en plus de maintenir ses quatre fleurs au palmarès des villes et villages fleuris 2026. Donc j'avoue que ça rend curieux, non? Vous ne pensez pas? Bah déjà, parce qu'obtenir les quatre fleurs de ce label, ça n'est pas donné à tout le monde. Pour viser la quatrième fleur, il faut déjà avoir eu les trois précédentes, forcément, hein, tout est logique. La première, la deuxième et la troisième fleur suivent le même fonctionnement, qui est régional. La commune s'inscrit. Les instances départementales valident cette inscription et un jury régional se déplace pour attribuer la fleur ou pas. Alors que pour la quatrième fleur, attention, on est au plus haut niveau. Donc on est dans la cour des grands et ça se joue au niveau national. C'est un jury d'experts qui se déplace pour juger sur pièce. Juger le fleurissement de la ville, bien sûr, mais pas seulement. Le mobilier urbain, l'aménagement de la voirie, la désartificialisation des sols, le respect de l'environnement dans la gestion des espaces verts, tout ça est pris en compte. Et donc Blois avait obtenu sa quatrième fleur il y a quelques années et l'a maintenue parce qu'on est inspecté ensuite régulièrement pour voir si on a le mérite de garder ses fleurs. En Touraine, on a deux villes qui ont les quatre fleurs, Avoine et Saint-Cyr-sur-Loire. Voilà, donc bravo à eux. Et pour Blois, donc, s'ajoute à cette quatrième fleur une nouvelle récompense pour ce côté participatif. Et là, eh bien, le jury n'a eu aucune hésitation. Blois a conquis tout le monde au sein du comité des villes et villages fleuris, notamment par exemple par le choix de remplacer les plantes annuelles par des plantes vivaces dans les espaces verts de la ville. Parce que les plantes annuelles, ça demande beaucoup trop d'eau et forcément ça supporte mal les canicules. Ce qui a aussi séduit les spécialistes, c'est le développement des projets pédagogiques et participatifs. Dans le parc de la Roue par exemple, vous avez la ferme de Brisebar. C'est un petit peu l'équivalent de notre maison de la Gloriette à Tours, puisqu'on y trouve des ateliers, des conférences ou des expositions. Et l'autre projet qui a séduit le public et le jury, c'est l'archipel nourricier, un beau nom pour des jardins installés en plein cœur des quartiers les plus modestes de la ville. L'association Biosolidaire et la ville gèrent ces jardins avec des salariés en insertion et y mènent aussi des ateliers pédagogiques et de sensibilisation. Alors voilà, plantes vivaces, projet participatif, quatre fleurs, c'est une raison pour aller rendre visite à nos voisins de Blois ce week-end ou plus tard dans l'année, si le cœur vous en dit.

0: pas pourquoi, quand j'entends cette chanson, j'imagine sur un skateboard, alors que je ne fais pas du tout de skateboard. Donc on va se remettre les idées en place là, hein. On est au milieu de l'après-midi, vous écoutez ici Touraine, et puis lui, il cartonne, il va nous remettre les idées bien droites, c'est Bruno Mars et son I Just Might pour vous faire bouger dans tous les sens, juste avant de partir en week-end.
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0: Laurent Voulzy, le rêve du pêcheur.
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0: Bon début de journée avec Ici Touraine. Il est 14h. Retour de l'info à vos côtés.
2: Les mauvaises nouvelles économiques s'enchaînent. En ce début d'année, le gouvernement français abaisse sa prévision de croissance pour l'année à 0,5% contre 0,7% attendu auparavant, des chiffres donnés ce matin par le ministre de l'économie Roland Lescure. Le diesel américain bat lui un nouveau record au-delà des 6$ le gallon aux États-Unis, poussé par la guerre au Moyen-Orient. Les conséquences sont les mêmes en France, les prix qui ont fortement augmenté depuis février avec 2,15€ en moyenne pour le sans-plomb 95 et 2,30€ pour le diesel. Les États-Unis qui commémorent aujourd'hui les 25 ans des attentats du World Trade Center qui ont fait près de 3000 victimes. C'était le 11 septembre 2001 à New York. Un tatoueur d'Arras dans le Pas-de-Calais accusé de viol et d'agression sexuelle par 13 femmes, retrouvé mort ce matin. Il s'est suicidé à la prison de Longnes où il était détenu le temps de son procès. En sport, une belle affiche ce soir pour l'ouverture de la 4e journée de Ligue 1. Rennes reçoit Marseille à 20h45 au Roson Park. Après son Tour de France réussi, le cycliste Paul Sexas est désigné capitaine de l'équipe de France pour les championnats du monde. Quatrième de la grande boucle, le jeune français de 19 ans va essayer de briller sur le circuit à Montréal. Ça se passe fin septembre. Et puis, ils seront des milliers cet après-midi pour un karaoké géant en hommage à Céline Dion. 10 000 fans de l'artiste québécoise attendus place de la bataille Stalingrad dans le nord de la capitale à 19h pour reprendre les plus grands tubes de la star. Et c'est gratuit. La diva qui débute sa série de concerts événements demain dans la capitale.
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0: Il fait beau aujourd'hui hein, quand même, hein. Ça va en tout cas. Le soleil brillait bien ce matin, l'après-midi quelques nuages encore sans fort, bordure de Berry, les éclaircies restent tout de même belles et les températures grimpent pas. Hein. On est à peu près sur les mêmes températures que la journée d'hier, entre 23 et 25 degrés au meilleur de la journée.
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0: Moi je reste juste parce qu'il y a la voix de Phil Collins dans le groupe Genesis et Invisible Touch avec Ici Touraine.

0: petite danse avec un amoureux, une amoureuse, un Chico Buarque et sa moça da diferente pour continuer l'après-midi à vos côtés. Si je vous dis un duo maintenant entre Renaud et une femme, une chanteuse, vous pensez à qui? Bon, on n'a pas beaucoup de temps pour essayer de faire la devinette. C'est Axel Red, bien sûr, et Manhattan Kaboul qui arrive dans les prochaines secondes parmi les chansons françaises à la suite. Florent Pagny et Jean Schultes.
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0: Jean Schultes qui nous fait ses petites confidences comme ça au milieu de l'après-midi. On l'aime bien, confidence pour confidence.
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0: Alors j'ai la Croix-Rouge organise une journée porte ouverte et de déstockage ce samedi de 9h à 18h dans son local au 71 route de Rouchouze, de la Rouchouze. Des vêtements pour adultes et enfants ainsi que des chaussures seront proposés à petit prix, 3 euros le sac. Vous connaissez aussi Biocop Biocité, c'est le magasin bio de la rue Émile Zola à Tours. Cet automne, Biocité fête ses 15 ans et a décidé de marquer le coup avec une grande soirée festive au bateau ivre. Rendez-vous donc à partir de 20h pour partager le verre de l'amitié, revivre les grands moments de cette belle aventure avec une rétrospective et surtout faire la fête avec les fabuleux troubadours de la fanfare Taras Bulba. Alors préparez vos meilleurs pas de danse bio, bien sûr. Biocop Biocité fête ses 15 ans. On vous invite à venir souffler quelques bougies et faire la fête au bateau ivre. C'est ce vendredi, donc aujourd'hui, le 11 septembre à 20h.
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0: Il vient braquer les sentiments avec sa chanson, celui-là, quel coquin, Florent Pagny, et le retour de la musique ici Touraine.

0: Pilayon et Dream avec Ici Touraine. 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Ben, je crois que c'est cuit. Je pense que c'est cuit pour tout le monde. Donc, Céline Dion, c'est pas grave. 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

0: Tracy Zack et Wicked Game avec Ici Touraine.
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0: On aimerait avoir 20 ans toute notre vie, hein. Pierre Bachelet dans un petit instant, Ici Touraine. Il est 15h. C'est l'heure de l'info.
2: Le début des cérémonies à Ground Zero à New York il y a quelques instants. Ce sont aujourd'hui les 25 ans des attentats terroristes du World Trade Center à New York. En l'absence de Donald Trump, le président américain qui a choisi de se rendre aux commémorations au Pentagone, également visé par les terroristes d'Al-Qaïda. Ces attaques qui ont fait près de 3000 morts, dont 4 Français. Jordan Bardella réagit aux propos racistes et sexistes tenus par un policier municipal de Carcassonne, une ville dirigée par son parti. Le président du Rassemblement National les juge ignobles, mais estime que le RN ne peut pas être tenu responsable de ses propos, le policier ayant été embauché par la précédente municipalité. Après la condamnation au Foga, près de Toulouse, d'un père de famille, il avait menacé de mort une enseignante de l'école de son fils. Les syndicats réagissent, notamment la FSU SNUIPP pour la Haute-Garonne, qui estime avoir fait plusieurs alertes au rectorat pour des faits similaires dans cet établissement. C'est un phénomène qui prend de l'ampleur. Plus de 70 enlèvements ou séquestrations liés aux crypto-monnaies ont été recensés depuis le début de l'année. C'est ce qu'annonce le parquet national anti-criminalité. Aujourd'hui, 4 personnes ont été interpellées dans le cadre d'une enquête sur la séquestration d'une famille dans le Finistère hier. Le père travaillait dans les crypto-monnaies. Et puis on vous en parlait dans le 13h de nos régions. Cette histoire de cette commune de Joigny dans l'Yonne, victime de près de 269 000 cyberattaques en une semaine. Des tentatives d'intrusion sur les systèmes d'information de la commune provenant majoritairement de la Russie, mais aucune donnée personnelle n'a été volée, indique la mairie.
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0: Une belle journée quand même, hein, ce vendredi. Des nuages qui se forment, sauf en bordure de Berry, mais les éclaircies restent belles et les températures grimpent, elles, entre 23 et 25 degrés au meilleur de la journée. 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
0: À 20 ans, tout est parfait. Pierre Bachelet n'ira pas le contraire. Retour de la musique ici, Touraine.

0: Oh, c'est bon, arrête de te plaindre, Calogero. Peut-être que tu manques vraiment à cette personne à qui tu penses. Si je pouvais lui manquer, c'était Calogero sur Ici Touraine. Bon, je dis ça, je juge pas. Hein. On est tous un peu pareil, un peu mélancolique, quoi. Calogero pour la musique, ça c'était sûr. Ça y est, c'est fait. On passe à autre chose maintenant. Pourquoi pas, par exemple, écouter trois chansons françaises à la suite. Exemple, avec Johnny Hallyday et la participation de Nathalie Baye, quelque chose de Tennessee. Frérot et Jérémy Frérot, France Gall et Cézanne Pain, c'est dans les prochaines secondes.
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0: Et si on se mettait à la peinture pour cette rentrée, Cézanne Pain et France Gall?
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0: Et il y a encore des ciné plein air, hein, si vous aimez aussi le cinéma, notamment à Berthenay ce 12 septembre, le samedi à 20h30 au gymnase. À l'affiche, Vaillant Pigeon de Combat, un film d'animation inspiré de l'histoire des pigeons messagers pendant la Seconde Guerre mondiale. Une séance gratuite, donc ça c'est un bon plan. Pensez à prendre couverture, transat et pull, buvette et pop-corn sur place. À Artenne-sur-Indre, la mairie est en travaux. Le bâtiment fait l'objet d'une rénovation énergétique depuis le 1er septembre et jusqu'au 30 avril prochain. Donc pendant cette période, la salle des fêtes sert temporairement d'annexe de la mairie. Des démarches sont également en cours pour que les mariages et les pacs puissent continuer à être célébrés pendant les travaux.
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0: Le nouveau Vianney dans un instant, il est tout en poésie, il s'appelle D'or et d'étain. Avant ça, c'est Haha, Stay on These Roads avec Ici Touraine.

0: Bon, ce qui est un peu étrange quand même, c'est que moi j'associe directement cette chanson avec le film Camping. Je sais pas si je suis le seul, dites-le moi, faites un petit message sur le 02 47 38 10 20 sur WhatsApp, qu'on rigole un peu. Avant les infos de 16h, je vous propose d'écouter Téléphone, on file vers un autre monde. Voilà, c'est le programme et la playlist ici Touraine.
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0: Dans une heure, retour d'Alain Joly et toute sa bande. Je serais pas étonné qu'on ferme 17h-19h.
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0: Excellente journée à vous qui écoutez Ici Touraine, il est 16h. C'est l'heure de l'info.
2: Trois repreneurs sur les rangs pour reprendre la célèbre verrerie Duralex. La date limite de remise des offres était fixée à ce midi. L'entreprise est en redressement judiciaire. Une audience aura lieu le 17 septembre prochain au tribunal de commerce d'Orléans pour arrêter le calendrier de l'examen de ces offres. Des associations laïques contestaient une subvention de la ville de Metz en Moselle pour installer des écrans géants lors de la venue du pape. Ça sera le 28 septembre prochain. Elles ont été déboutées par le tribunal administratif de Strasbourg. Aujourd'hui, le pape qui sera en France du 25 au 28 septembre. Une affluence exceptionnelle de visiteurs susceptible de générer des retombées économiques importantes est attendue. Le parquet de Rouen annonce avoir requis le renvoi devant un tribunal de l'influenceuse Kenza Benchrif, plus connue sous le pseudo Poupette Kenza, pour tentative d'extorsion de fonds et participation à une association de malfaiteurs. La célèbre influenceuse est accusée d'avoir engagé un homme de main pour récupérer de l'argent auprès de son ex-associé qu'elle accuse de vol. C'est un peu le salon de l'agriculture en extérieur, les Terres de Gym, la plus grande fête agricole en plein air d'Europe, organisée par les jeunes agriculteurs. Ça se passe en Moselle, dans l'est de la France, à Metz-Manny, d'aujourd'hui et jusqu'à dimanche. Vous pouvez rencontrer des exploitants, mais aussi vivre les finales nationales de labour. L'été et ses fortes chaleurs ne sont pas terminées. 5 départements sont en orange, c'est-à-dire à risque élevé de feux de forêt, indique Météo France. Ça concerne l'Aude, les Bouches-du-Rhône, le Gard, l'Hérault et les Pyrénées-Orientales.
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0: Il fait beau aujourd'hui, même s'il y a quelques nuages, mais il n'empêche que les éclaircies sont belles, c'est ce que nous disait Météo France, et des températures aussi agréables pour se balader en Indre-et-Loire, entre 23 et 25 degrés au meilleur de la journée de ce vendredi.
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0: Bernard Lavilliers et Jimmy Cliff, mélodie, tempo, harmonie, ça va parfaitement pour continuer l'après-midi à nos côtés.

0: Dalida, ça envoie, hein. C'était Mourir sur scène avec Issy Touraine. Je sais pas si elle en parle, je crois pas aujourd'hui, on va découvrir ça. Émilie Mazoyer, Décibel, c'est toute l'actualité musicale qui revient. Qu'est-ce que ça donne pour cette journée de vendredi? Émilie, bonjour à vous.
1: Salut tout le monde. Émilie au rapport pour votre dose quotidienne d'actualité musicale. C'est l'anniversaire de Moby aujourd'hui. 61 bougies pour cet homme qui a composé la bande-son mondiale du début des années 2000. Souvenir.

0: une maman hippie, passée par le punk avant de découvrir l'électro, Moby a sorti en 1999 l'album Play, devenu un phénomène. 12 millions d'exemplaires vendus dans le monde, des tubes à la radio, et puis c'était une première dans l'histoire de l'industrie du disque. Toutes les chansons de l'album avaient été vendues à des publicitaires pour leur spot à la télé. On est vendredi, alors pour passer un ultra bon week-end, je vous recommande l'ultra cool Benjamin Biolay.
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0: Le disque bleu, somptueux 11e album de Benjamin Biolay, est réédité aujourd'hui sous le nom de l'Ultra Bleu, avec 6 nouveaux titres, dont l'Ultra Solaire et Grand Total, une reprise ultra réussie du groupe de rap PNL et une nouvelle version de Ton Héritage, Ultra Belle. Avec la mort de l'irremplaçable Dolly Parton, on s'est mis à parler de country, un genre musical pas très populaire en France. La chaîne Arte a décidé de tout vous raconter.
2: I fell into a burning ring of fire. I went down, down, down, and the flames went higher. And it burns, burns, burns.
0: Country Music, une histoire populaire des États-Unis, c'est une formidable série documentaire en 9 épisodes. Vous y découvrirez les lieux et les histoires presque centenaires de l'Amérique profonde. Et puis, vous vous régalerez des voix de Johnny Cash, c'est lui que vous entendez là, avec Ring of Fire, Dolly Parton évidemment, Willie Nelson, Elvis Presley aussi, qui avait été biberonné à la country, Merle Haggard, Hank Williams, Loretta Lynn. 9 épisodes, 9 heures de kiff. Country Music est disponible gratuitement et sans abonnement sur arte.tv. En attendant Céline Dion, demain soir, premier concert de sa résidence à l'Arena de Paris La Défense. On nous confirme que sur son nouvel album prévu pour 2027, Céline chantera des chansons signées Icar, Stromae, Grand Corps Malade et Jean-Jacques Goldman. J'irai.

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0: Étienne Dao, le grand sommeil. Bah nous, on va tout faire justement pour bien rester vivant, pour bien rester en forme avec Ici Touraine.
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0: Par exemple, en vous présentant ce bon plan, ça devrait vous donner un peu d'excitation, notamment si vous aimez le cinéma. Ici Touraine vous annonce l'avant-première au cinéma studio à Tours du film Garance, en présence de la réalisatrice Jeanne Herry, le dimanche 13 septembre à 15h30. Comédienne talentueuse, angoissée, excessive et alcoolique, le parcours de Garance est fait de déménagement, de travail, de joie, de coups durs, alors qu'elle s'enfonce dans une spirale d'autodestruction et qu'une belle histoire d'amour naît. Le film évite les clichés et montre comment l'alcool peut s'ancrer sans bruit dans le quotidien. Donc c'est la même réalisatrice qui avait réalisé Pupille et Je verrai toujours vos visages. C'est elle que vous allez pouvoir découvrir à Tours le 13 septembre à 15h30. Et puis à l'affiche de ce film, si ça peut vous donner encore plus envie, Adèle Exarchopoulos et Sarah Giraudeau, donc dans ce film. 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
0: Dans une demi-heure, retour d'Alain Joly et je serais pas étonné qu'on ferme entre 17h et 19h.

0: J'adore écouter ça l'après-midi. Franchement, Pascal Obispo, Francis Cabrel, ça passe super bien. En soirée, entre mecs, le soir, devant une bière et du saucisson, ah, pas sûr quand même. Dîner de mecs, dîner de filles, apparemment, c'est pas la même chose. Hein. C'est ce que veut nous dire Fred Ballard tous les jours. L'humour en tube, quelques minutes pour rigoler un bon coup avant les infos de 17h.
1: C'est quoi vos dîners entre neuf? Bah, c'est dîner, on crache sur vous et puis on rentre chez nous et puis tout est normal, tu vois.
2: Voilà, bah, c'est un peu le même principe que la cocotte minute, hein, quand on y pense. Quand ça crache, c'est qu'on est au bout du process. Donc il faut que ça sorte, hein, pour éviter que ça implose. Et c'est à ça que servent les copines, leur confier notre bonheur d'être en couple.
1: Je me rends compte que je me plains énormément de mon mec, ça me fait un bien, je vous remercie. Oh là là, moi j'ai toujours adoré faire ça. Parce que tu sais, tu craches, tu rentres chez toi, t'es ah, je t'aime. Voilà. Et... Bah oui, mais on avait besoin de ça, c'est cathartique, ça nous fait trop de bien, tu vois.
2: Ah bah oui, on voit bien, merci Nora Hamzaoui. Du coup, maintenant, les garçons savent que plus il y aura de dîners de filles, et plus belle sera leur vie. Un précepte dont ils devraient s'inspirer, parce que visiblement, eux aussi ont besoin de cracher leur fiel.
3: Les filles, je vous ai beaucoup observé, vraiment beaucoup. Il y a plein de trucs très énervants que vous faites au quotidien, mais comme on vous aime et qu'on a peur de vous, on n'ose pas vous le dire. Il y a un truc que vous adorez faire, c'est nous raconter chaque matin le rêve de merde que vous avez fait pendant la nuit. T'es insupportable. Et c'est toujours des rêves de merde. Jamais vos meufs vont vous réveiller pour vous dire « J'ai rêvé qu'on faisait un plan à trois avec ma sœur. » Jamais. Non, c'est toujours « J'ai rêvé que je nageais dans du pain d'épices. »
2: Voilà, bah, grâce à Kéron, on sait maintenant ce que se racontent les garçons dans leur dîner de mecs, nos rêves épicés de filles au bout du rouleau. Comme quoi, pour mettre du piment dans le couple et du fun dans le mois de septembre, rien ne vaut un bon vieux rêve comico-érotique.
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0: Bah oui, tout le monde veut de la monnaie, hein, du flouze, du cash. Ah bah, money, pour vous qui écoutez ici Touraine, retour de l'info à 17h. Et Alain Joly aussi, hein, je serais pas étonné qu'on ferme un peu de musique avant ça. Le duo Boulevard des Airs Carbone, c'est une nouveauté, c'est pas si facile. Et c'est pour vous qui écoutez ici Touraine, restez avec nous.
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0: Ricky et Poveri pour la musique ici Touraine.
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0: Allez, top départ du week-end. Il est 17h. C'est l'heure de l'info.
2: Alors que le prix des énergies fossiles continue à grimper et le prix à la pompe de flamber, le gouvernement dévoile la liste des lauréats du programme Territoires d'électrification. Une centaine de territoires sélectionnés qui se verront aidés pour se passer progressivement et passer du gaz et du pétrole jusqu'en 2030 et sortir ainsi de leur dépendance au pétrole. C'est l'un des volets du plan d'électrification présenté en avril dernier par le Premier ministre Boris Allier et de nombreuses communes sont concernées.
3: Saint-Dizier, Cholet, Suresnes, La Réunion ou l'île d'Oléron, ces 109 territoires, près de 7000 communes en tout, seront comme des laboratoires de l'électrification selon le ministère de l'Énergie. Ces communautés de communes seront prioritaires pour obtenir les aides du plan d'électrification, 10 milliards d'euros par an d'ici 2030, et elles auront le soutien d'un référent de l'ADEME, l'Agence de la Transition écologique, pour trouver des moyens de réduire leur dépendance au gaz et au fioul, favoriser l'installation de pompes à chaleur ou de bornes de recharge pour les véhicules. Dans les agglomérations comme Bordeaux, Lyon, Nancy ou Strasbourg, il s'agira de développer les réseaux de chaleur et, si possible, dans certaines communes, mettre le réseau de gaz hors service. Ces territoires doivent être le moteur d'une électrification qui, pour le moment, peine à décoller.
2: Plusieurs grandes villes de France lancent un appel à s'opposer à la fin de l'encadrement des loyers en novembre prochain. Les maires de Lyon, Marseille, Montpellier, Lille, Rennes, Grenoble, Villeurbanne, Amiens, Pau et Bayonne étaient réunis à Paris aujourd'hui. Ils demandent au gouvernement de pérenniser cette mesure. L'encadrement des loyers qui était en vigueur depuis 2019 de façon expérimentale. La mairie de Paris estime qu'il a permis de limiter la hausse des loyers de 5% dans la capitale. Des ralentissements de trains qui se multiplient, des temps de parcours qui s'allongent et un risque de nouvelles fermetures de lignes. Voilà ce que dit dans un courrier les trois présidents de région à l'État, Carole Delga pour la région Occitanie, Fabrice Pannecouc pour la région Auvergne-Rhône-Alpes et Alain Rousset de la Nouvelle-Aquitaine demandent dans ce courrier à l'État un plan stratégique ferroviaire et évoquent la vétusté préoccupante du réseau dans le massif central. Des tags injurieux découverts sur la façade de la mairie de Périgueux en Dordogne, ainsi que sur celle du domicile du maire Michel Cadet. Ces tags lui reprochent d'avoir accepté d'accueillir en octobre prochain des banquets du Canon français. La municipalité indique que des plaintes vont être déposées. En mai dernier, à Caen, un banquet du Canon français avait dégénéré avec des saluts nazis et des injures racistes, sexistes et homophobes proférées par des participants à la sortie. Et puis les cérémonies des commémorations des victimes des attentats du 11 septembre 2001 aux États-Unis, elles se tiennent en ce moment à New York, mais en France, il y a aussi des commémorations. 130 sapeurs-pompiers du Pas-de-Calais et 4 pompiers américains sont en train de se relayer pour gravir 343 fois les marches du Beffroi d'Arras, un hommage rendu aux 343 pompiers américains décédés lors des attentats du World Trade Center.
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6: Un ciel assez nuageux en ce début d'après-midi et puis dans la soirée, ça sera quand même un peu plus ensoleillé. On l'attend parce que pour l'instant, c'est quand même très très gris. Globalement, les températures devraient atteindre les 23 à 26 degrés. Pour demain, un voile nuageux va masquer temporairement le soleil. Soleil qui reviendra, si tout va bien, plutôt en fin de journée de samedi. 26 à 28 degrés attendu demain.
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6: 17h04, c'est sa journée, sa soirée. Voici Céline Dion. Encore un soir. Une fois.

0: Encore un soir à l'instant, c'était Céline Dion. Céline Dion dont la série de concerts débute demain samedi. C'est l'événement musical de cette rentrée. Tous les tubes de Céline Dion sont à écouter sur Ici Touraine. Il est 17h08.
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0: Avec les invités permanents de cette soirée, mesdames, messieurs, et merci de les accueillir chez vous, ils sont beaux. Et je commence par Valérie Lesage. Bonsoir Valérie.
3: Bonsoir Nicolas.
0: La compagnie La Clé, mais pour quelques mois encore.
3: Eh oui, c'est l'année où je
0: ne parlez pas de votre âge hors taxe.
3: Non, c'est l'année où je passe la main, mais je suis encore là.
0: Ça fait drôle de passer la main.
3: Ouais, mais je serai encore loin un peu, je traînerai dans les couloirs, ne vous inquiétez pas.
0: Oh bah vous viendrez nous voir, j'espère.
3: Avec grand plaisir.
0: J'espère. L'actu de la compagnie La Clé.
3: Eh bien, l'actu de la compagnie La Clé, c'est le forum des associations dimanche.
0: Tour en fête.
3: Et puis, l'université fait sa rentrée aussi.
0: Très bien.
3: Jeudi, Place Anatole France. On est un peu dans la semaine forum des associations.
0: C'est chaud, là. Hein, c'est chaud. Il se passe plein de trucs. Hein. Guillaume Tessier, bonjour.
4: Bonjour, Nicolas.
0: Accompagnant en entreprise. C'est-à-dire qu'en fait, si vous voulez emmener votre fils dans une entreprise, c'est lui qui lui tient la main, comme ça. Il est mignon, quand même. Hein. Expert aussi en drosophile, mais on vous ne dira pas pourquoi.
4: Non, mais ça, en fait, c'est une vieille histoire d'un professeur, absolument,
0: oui,
4: et d'une culture de drosophile poussée, évidemment.
5: Ah, oui. Un étalage de connaissances.
0: On sent c'est très très poussé. Camille Lamiel, bonjour.
6: Oui, bonjour Nicolas.
0: Notre aventurier en look Indiana Jones aujourd'hui, ça va Camille?
6: Oui, ça va.
0: Vous êtes en forme, tout le monde, ça va bien. Ouais. La semaine a été bonne, Valérie?
3: Oui, formidable.
0: Et Guillaume aussi,
4: impeccable.
6: Et même la guerre. Oui, et le week-end arrive, c'est parfait.
0: Vous n'êtes pas venu les mains vides. Valérie, tout à l'heure, une petite manifestation, une idée sortie, peut-être
3: Oui, vous inquiétez pas,
0: on verra.
3: Voilà, vous inquiétez
0: Guillaume,
3: pas.
0: Vous avez carrément ramené un invité, vous.
4: Alors oui, c'est ça, parce que en fait, c'est pas les mains vides, c'est un invité qui est venu sur ses propres pieds.
0: Ça, c'est bien, mieux.
4: Et pour un événement qui se passe, mais juste à côté de la radio, quand même.
0: Genre
4: peu d'eau.
0: Genre, juste à côté de la radio, je sais pas, je veux dire, il y a un opérateur téléphonique. Alors,
4: non, peu d'eau, des voiles, de l'air.
0: Ouais.
4: Les petits bateaux qui vont sur l'eau ont-ils des jambes? Alors, en plus des drosophiles, je suis quand même un chanteur exceptionnel.
0: Ouais, ouais.
4: Et je pense que la soirée Céline Dion, c'est pour moi ce soir.
0: C'est vrai,
6: c'est très haut niveau là.
0: Vous allez voir fin de la concurrence au concert Tribio de Céline Dion. On va en reparler dans quelques minutes. 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
6: Parfait.
0: Mais oui. Allez, un petit coup d'œil sur vos routes. Oh là, c'est compliqué sur le quai Paul-Bert. Si vous pouvez éviter de prendre le quai Paul-Bert, c'est plutôt compliqué actuellement. C'est compliqué aussi sur le boulevard Béranger et puis globalement aux alentours de la place Rabelais et autour du CHU Bretonneau. Donc évitez absolument ces boulevards, les boulevards Béranger, etc. C'est un peu complexe en ce moment. La route, on l'a fait avec vous. Si vous rencontrez la moindre difficulté, le moindre incident, 02 47 38 10 20, on est là avec vous. Je serais pas étonné qu'on ferme. Ça continue ensemble jusqu'à 19h. Et je pense qu'on va passer avec ces trois-là un bon moment.
3: Bah, il manquera plus que ça.
4: Ou alors on se fait virer.
3: Ouais.
0: Mais moi, j'ai pas envie du tout de vous virer, en fait.
4: Bah, je sais pas, je serais pas étonné qu'on ferme.
0: Ah ouais, mais ça veut dire que c'est tout qui se casse la figure. Voici Marc Lavoine.

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1: Marc Lavoine et Patrick Fiori avec ce titre occupé à l'instant. Vous avez écouté les paroles, Camille Lamiel,
2: peut-être? Un petit peu. Oui,
1: j'ai désoccupé à m'occuper de moi, par exemple, Valérie. Non, ça vous inspire.
3: Ah oui, carrément.
1: Ah bah oui,
3: ah bah, ça démarre.
1: C'est les paroles, hein.
3: Bah écoutez, ça fait du bien.
1: Bah, en tout cas, eux, visiblement, oui. Ça a peut-être un lien avec les drosophiles.
2: Il dit aussi à des tas d'autres choses. Ça, c'est sympa. Des tas d'autres choses. On est vendredi soir.
1: Oui, mais il dit quand même, à la base, j'étais occupé à m'occuper de moi.
2: Oui, bah oui, tout le temps. C'est la base.
3: Peut-être qu'il fait des mots fléchés, on ne sait pas.
1: Ça, c'est une occupation comme une autre.
2: Ils sont deux.
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1: Je serais pas étonné qu'on ferme avec autour de cette table, s'il vous plaît, les meilleurs, la crème de la crème, l'équipe du vendredi, Valérie Lesage, Guillaume Tessier, Camille Lamiel. Oui, ils sont là.
21: On est là.
1: Et vous n'êtes pas venu d'ailleurs, Guillaume, les mains vides, ou plutôt vous n'êtes pas seul. Voilà, évidemment. Avec un événement, vous l'avez dit, qui se déroule juste à côté.
22: En fait, oui. Alors, Marie qui vient nous voir, Marie Carlier, qui navigue admirablement au cercle de voile de Touraine, donc qui est juste à côté du lac de la Bergeonnerie. En fait, c'est la piscine du lac. Tous les Tourangeaux connaissent la piscine du lac. Mais quand on leur dit on est au lac, ils disent mais c'est le où?
1: C'est la piscine du lac.
22: Oui, d'accord. Bah non, c'est le lac de la piscine, en fait. En l'occurrence, c'est l'inverse.
1: Oui, enfin, il s'appelle lac de la Bergeonnerie, quand même. Ouais. Il a un nom.
22: Oui, mais en fait, quand on dit la piscine du lac, les gens savent.
1: Il va nous faire du Trump, il va nous baptiser le lac, lui.
22: Ah, exactement. Mais je ne donnerai pas 5000 dollars, par contre.
1: Certainement pas.
22: Donc, Marie vient nous voir pour parler des activités du cercle de voile, et particulièrement parce que je crois que ce week-end, il se passe quelque chose, comme dans toutes les associations. C'est ça, Marie?
1: Ah ouais.
22: Bienvenue.
23: Bonjour. Donc oui, ce week-end, on fait le tour en fait, avec toutes les autres associations. Donc on ouvre le club de voile à tous. Donc vous venez comme vous êtes. On peut vous faire des baptêmes sur le lac, sur des petits voiliers sans moteur.
1: D'accord.
23: On vous montre comment ça fonctionne, donc comment fonctionne le club et comment fonctionne le bateau. Vous pouvez venir sans combi. On prête les combis. Alors il fera beau ce week-end, donc il n'y aura pas besoin de combi. Mais si vous inscrivez à des clubs de voile, au club de voile, on prête. Il n'y a pas besoin d'avoir son bateau, il n'y a pas besoin d'avoir sa combi.
1: Oui, parce que c'est un petit sport qui coûte un peu d'argent.
0: quand même, ça, non?
23: C'est moins cher qu'en bord de mer. On est dans les terres, il y a quand même vent. On fait,
3: Et donc, dimanche, il y en aura du vent ou pas?
23: Oui.
0: Parce que vous dites c'est
3: vous
0: moins cher.
3: Vous avez commandé?
0: Mais moi, je veux bien, mais les conditions ne sont quand même pas les mêmes pour apprendre à naviguer sur un lac. C'est pas...
23: Et justement, grâce aux effets de site, c'est-à-dire le vent est cassé par les immeubles qui sont autour du lac, on peut apprendre beaucoup de techniques de navigation que nous envient les clubs du bord de mer, qui ont un vent très stable et qui ne travaillent pas tout ce qu'on travaille, nous, à Tours.
22: Enfin, ils le travaillent plus, c'est très rassurant pour les parents, parce qu'ils ont toujours les enfants sous les yeux, et au pire, vous allez vous échouer sur la berge d'en face.
0: C'est ça.
22: Il y a zéro risque.
0: On n'a pas 30 km en mer pour récupérer le corps.
22: La seule réglementation, c'est le 50 mètres nage libre, hein, c'est ça, de savoir nager. Et de toute façon, on a un gilet de sauvetage, toutes les conditions de sécurité qui
23: et
22: sont.
23: Et une équipe d'encadrement
22: merveilleuse.
23: Diplômée, qualifiée, expérimentée et super sympa. Donc, on vient comme on est. Même si on n'a jamais fait de voile, on peut venir découvrir la voile au cercle de voile de Touraine.
2: Et dans l'année, vous pratiquez quand? Quand est-ce que vous allez justement sur le lac?
23: Alors, les écoles viennent nous confier leurs élèves en semaine, et le samedi, c'est des

0: Non, c'est entre les deux.
1: Ah, c'est entre les deux. Tu as une petite descente là derrière.
2: Exactement.
1: Ça, voilà.
2: Exactement.
1: Okay. J'ai
2: donc,
1: couru
2: on peut passer en voiture. On peut,
0: et donc, et... il faut un permis bateau pour la voile
3: non,
0: ou...
3: pas D'accord. du tout.
0: Il faut juste apprendre, en fait, savoir.
3: Juste apprendre, vouloir découvrir.
0: Et genre après, si on sait faire avec vous, on peut aller au bord de la mer et louer un bateau et partir avec un bateau. On est, entre guillemets, diplômé de voile.
3: Enfin, même quand c'est pas diplômé. Bah, en fait, on peut passer des niveaux.
0: Ouais.
3: Niveau 1, 2, 3, 4, jusqu'à 5.
0: D'accord.
3: Et il y a des jeunes qui deviennent moniteurs de voile.
0: Ok.
3: Parfois.
0: Donc, ils savent naviguer, quoi.
3: Oui.
0: Ok, même sur des gros bateaux. Genre un gros voilier, on peut quoi.
3: Oui, enfin,
2: bah oui, on est nombreux à avoir fait ça en l'occurrence.
0: D'accord. Non mais ok, très bien. Je savais pas, je pensais pas. Moi, je pensais
3: On a fait quelques années au CVT. Après, on met tous les bateaux sur des remorques, on part à la mer et on fait soit des compétitions, soit des entraînements en mer.
0: Et vous en avez fait vous, Guillaume?
2: Oui, beaucoup. Oui.
0: D'accord.
2: J'ai eu même la chance d'avoir un gros bateau à moi, donc oui. La
0: voile, c'est. Vous aimez les gros bateaux.
2: Exactement. Bah oui, c'est loin des mouches.
0: Ah bah vous êtes.
2: Et donc, qu'est-ce qui se passe au club de voile à la rentrée là? Il y a des événements particuliers cette année?
3: À la rentrée, non. On reprend les cours tranquillement. On reprend samedi prochain. Donc avec les adultes, le samedi matin débutant et initié samedi après-midi et enfants débutant le samedi après-midi.
2: Et donc dimanche, c'est l'occasion d'aller rencontrer le club, des adhérents, les activités, comprendre l'adhésion.
3: Exactement, et on peut venir faire un baptême de voile, comme je disais tout à l'heure, et c'est très sympa.
1: Ça commence à quelle heure? C'est tout le dimanche?
3: 10h.
4: Ouais. Ben voilà. Et c'est combien pour faire de la voile?
0: Oui, j'allais vous demander, c'est pas un truc de riche quand même ça, non?
1: Toujours
4: non, l'adhésion à l'année, pour prendre des cours.
3: Ça me revient à une vingtaine d'euros chaque après-midi de voile, donc c'est-à-dire de 13h à 18h. Alors, en gros, les cours commencent à 14h jusqu'à 17h. Franchement, 20 euros pour 3 heures de voile.
0: Ça va.
1: Non, il y a d'autres activités, c'est l'heure.
2: 45 minutes de squash, c'est 20 euros à deux. Hein.
0: Ouais, clairement.
2: Donc, là, on est sur une après-midi entière.
0: Quand on voit le prix du cinéma, par exemple, aussi, on n'est pas loin.
1: Et puis ça te donne accès à du matériel, enfin, un bateau, tu peux pas avoir ça chez toi.
2: Tout est mis à disposition, effectivement, et c'est ça qui est.
0: Pas besoin d'en acheter un, quoi.
2: Et entretenu en plus, il y a du personnel qui.
0: Ah bon, ils prennent pas l'eau. C'est bien. Merci Guillaume. Merci
2: et donc on peut avoir toutes les informations sur le site internet.
3: Oui, il faut taper dans n'importe quel moteur de recherche Cercle de voile de Touraine, pas club, Cercle de voile de Touraine.
0: Très bien. Merci Guillaume.
2: Merci beaucoup.
0: Merci à vous.
1: Merci. Venez, on est prêts. On s'équipe.
0: Bonne journée. Un petit pull marin, puis
3: avec
0: c'est parti.
3: Plaisir.
0: Hein. Merci beaucoup. 7h24, 17h24. Voici Mylène Farmer avec ce titre, un de ses premiers tubes, sans contrefaçon.

0: Sans contrefaçon, Mylène Farmer, à l'instant à 17h28 sur ICI Touraine. Donc, je ne serais pas étonné qu'on fasse Mylène Farmer, c'est un peu sa journée. Camille, vous aimez Mylène Farmer ?
1: Oui, j'aime bien.
0: C'est vrai ?
1: Ouais.
0: Vous avez écouté le tout nouveau single de Mylène Farmer qu'on a découvert ?
1: Pas encore, j'ai hâte, j'attends que vous me l'envoyez.
0: On l'a découvert ce matin sur ICI Touraine et le clip est sorti à midi.
1: Ah, pas mal.
0: Ça s'appelle Des LOL et des Quoi. Bon, je vous...

0: fleurs, hein, quand même. Hein.
1: Ouais, ça ouais, va
0: Valérie,
1: quand même.
0: Ça vous inspire un peu?
1: Ouais, bah, ça va. Ouais, ouais, ça va. C'est dans la continuité de ce qu'elle fait. Hein,
2: c'est
1: globalement.
2: Mylène, ouais.
0: C'est du Mylène.
2: C'est Mylène.
0: Ouais. Ouais. Camille, oui, c'est Mylène.
2: Ouais, oui, bah, il n'y a pas de doute. Hein.
0: Mais c'est bien.
2: Oui.
0: C'est pas mal.
2: Mais c'est pour ça qu'on l'aime.
3: Elle a une voix qui est quand même très facilement reconnaissable.
0: Ah, bah, clairement, oui.
3: C'est une signature très particulière.
0: C'est Mylène Farmer, effectivement, effectivement. 17h28.
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0: Allez, dans quelques minutes, ensemble, tiens, quelques bons plans pour ce week-end. Et il y a de la musique, notamment maintenant. Voici Sia tout de suite, c'est Give Me Love.
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0: La musique de Sia, c'était Give Me Love à l'instant. Donc je serais pas étonné qu'on ferme. Tiens, un bon plan pour ce week-end.
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0: Je vois bien Valérie, parce qu'elle fait l'imbécile là. Je vous vois bien sur un trapèze ou un truc comme ça, Valérie. Vous avez des accointances avec le musical, avec le cirque, tout ça?
2: Ah, j'aurais bien aimé, ouais.
0: C'est vrai,
2: crois.
0: Vous
2: ouais.
0: auriez tenté?
2: Ah ouais.
0: Franchement.
3: Il n'est pas trop tard.
0: Il n'est pas trop tard. Dans quelques mois la retraite et ça pourrait se passer sur un trapèze, Valérie.
4: Allez,
0: franchement,
4: allez,
0: oui.
4: On
0: oui,
4: pousse,
0: oui.
4: Allez,
0: Camille,
4: hop là.
3: Oui. Oui, non, trapèze, jamais trapèze.
0: Non, pas votre truc. Non, hauteur, vous, à parler de drosophile, Guillaume,
5: non
0: pas le trapèze.
5: C'est cheval d'arçon.
0: Ah oui, c'est bien aussi. Enfin, faut pas mal tomber.
5: Hein, c'est pour ça.
0: Bah, c'est ça.
5: Je m'en fous.
0: Après,
5: drosophile.
0: Oui, c'est vrai, exact. Parce qu'il y a un bel événement ce week-end. Un événement ici, ouais. C'est à l'Aubrière à Fondette. C'est le Festival international du cirque et du music hall. Et oui, avec cette année le National Palace, le cabaret qui est invité. Magie, émerveillement, c'est très chouette. Il y a plusieurs représentations. Ça se passe donc à la salle Michel Petrucciani, à l'espace culturel de l'Aubrière à Fondette, samedi. Première représentation. 11h, ensuite 16h et ensuite 20h30, très précisément. Ça coûte entre 17 et 20 euros. Voilà, c'est pas mal. Franchement, c'est un petit coup de cœur.
2: C'est plus cabaret.
0: Là, du coup, c'est plus cabaret.
2: Ouais.
0: Mais il y a quand même des numéros qui sont, bah, vous savez, dans le cabaret,
2: oui,
0: on mélange un peu
2: absolument.
0: Le cirque, etc. Donc là, il y a un peu de tout et franchement, c'est un bel événement.
3: Il y a un beau programme là, pour ce week-end. Hein
0: ouais,
3: il va falloir choisir.
0: Il y a pas mal de choses. On sent qu'on pousse encore l'été là en Touraine et qu'on a envie encore de s'enjailler, de sortir et tout. C'est top. 17h33.
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0: C'est le titre qui aurait pu qualifier cette émission, titre de Florent Pagny. Ah oh, si, ça vous irait bien, n'importe quoi.
2: Ouais.
0: Ah bah si, ça vous va bien, ça, n'importe quoi.
2: Tant que c'est pas n'importe qui.

0: N'importe quoi, mais pas n'importe qui ce soir, donc je serais pas étonné qu'on ferme. Camille Lamiel, Valérie Lesage, Guillaume Tessier, ils sont là avec
1: c'est
0: vous.
1: Nous.
0: Oui, et en pleine forme en plus hein, ce soir.
2: Oui,
0: je peux vous le dire, ils sont chaud bouillants. Petit coup d'œil sur vos conditions de circulation, c'est moins chaud. Hein. Enfin si, c'est chaud si vous êtes dans les bouchons, là pour le coup. Ça bouchonne sur le quai Paulbert, c'est toujours très compliqué, sur la départementale 140 à la hauteur de la Ville aux Dames, en direction de Saint-Pierre-des-Corps, vous savez là, au niveau du dépôt de bus fil bleu. Bon, bah là, c'est la galère, faut pas y aller, tout simplement, pas prendre la voiture à ce moment-là. Pour prendre le pont de Vouvray aussi, au niveau de l'île de la Métairie, sur la 151, c'est très compliqué. Évitez d'emprunter, de traverser la Loire à cet endroit-là. Et puis, globalement, bah, les grands boulevards, hein, dans le centre-ville de Tours, boulevard Hortelou et Béranger, c'est compliqué. Le grand boulevard aussi qui longe l'hôpital Bretonneau, donc là, c'est la rue Giraudeau et le boulevard Tenney. Faut vraiment les éviter parce que là, c'est un petit peu compliqué. Bon, il y a des travaux dans le centre-ville, mais
2: ah
0: si
2: bon
0: vous pouvez. Ah bon? Non, on ne les a pas du tout vus, dites donc. C'est une vraie info que vous nous apprenez là, dites donc. Vous aimez Céline Dion, Valérie?
2: Oui, c'est une icône.
0: Bah voilà.
2: Voilà.
0: Faut la considérer comme une icône, quoi. C'est vrai. Camille?
1: Ouais, pareil. Je j'admire. J'aurais adoré être fan.
0: Ouais.
1: Mais je ne ressens pas ce truc-là. Donc c'est un peu frustrant, d'ailleurs.
2: Ouais, je partage.
0: Genre, même pas les poils sur.
1: Non, vraiment, plutôt sens inverse, d'ailleurs. À un moment donné, là, bon.
0: Un peu complexe, alors.
1: Mais j'admire le travail et tout ce groupe de fans. C'est fou.
0: Eh bien, dans un instant, on prendra l'action de Moon pour ce très beau tribute, concert tribute. Vous savez, c'est un peu la mode, hein. C'est-à-dire qu'on fait un concert tribute à Céline Dion, mais on n'a pas Céline Dion. En même temps, à Moon, on n'a pas les moyens. Donc, on aura
3: tout à l'heure. Partout en même temps.
0: Oui, ouais. C'est vrai, elle est à Paris, elle peut pas tout faire. Mais en revanche, vous allez voir que la chanteuse qui interprète les tubes de Céline Dion, Marilyn Lecomte, elle a beaucoup, beaucoup, beaucoup de talent. Et franchement, pour interpréter du Céline Dion, faut quand même en avoir vraiment. Restez avec nous, c'est dans Je serais pas étonné qu'on ferme, mais c'est dans un instant. 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

0: Le baiser à l'instant, c'était Alain Souchon. Et Souchon,
1: Souffon.
2: Oh, Souchon.
1: Chez Bochon.
2: Chachant le week-end.
1: Chachant le week-end. Faut aller décoller un peu, parce que là, c'est un peu compliqué.
3: Ah, je suis trop super.
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1: C'est parce que j'ai Céline Dion et j'ai voilà, c'est ça. Céline Dion, concert le 26 septembre prochain, ça se passe du côté de Mône. C'est vrai qu'on aurait dû avoir, franchement, on va le dire, on aurait dû avoir Marilyn, la chanteuse, Marilyn Lecomte, qui interprète le rôle, enfin qui interprète Céline Dion tout court d'ailleurs, c'est pas un rôle, elle interprète Céline Dion. Et Marilyn n'est pas là. Donc on se dit, bah tant pis Marilyn, on a appelé son producteur, David, et ben David n'est pas là non plus.
2: C'est dommage. Peut-être qu'ils sont en répétition, hein.
1: Ils auraient dû être là, ouais, c'est un peu déjà le souci. Pourtant, c'est un beau concert. Ça se passe dans le parc de l'Orangerie à Mône. C'est vraiment très sympa. C'est un événement ici Touraine en plus. Donc, c'est pour ça qu'on avait les coordonnées de tout le monde.
2: Ouais.
1: On avait des places à vous offrir en plus. Donc, ça sera à partir. Ça a commencé cette semaine. On aura aussi à gagner la semaine prochaine. Vous iriez, vous, ce genre de concert tribute? Parce que c'est un peu la mode en ce moment, quand même, Valérie. Je le dis parce que.
2: Bah, si vous m'offrez une place.
1: Oui,
2: pas,
1: ça,
2: pas.
1: Je peux. On peut
3: ça a l'air vraiment chouette. Sur leur site, je vais aller voir.
5: Envoyer des places au téléphone, mais ils sont pas au téléphone pour nous donner des places.
1: C'est, voilà. Donc du coup, les places, elles ont.
3: Ados de drosophiles, ça peut parvenir jusqu'aux gens.
5: Transporté par des drosophiles.
3: Mais ça a l'air vraiment chouette, hein. Sur leur site.
1: C'est vrai. Ouais, vous avez été voir. Ça vous plairait.
3: Ouais, franchement, j'ai regardé. Moi, qui suis pas grande fan, hein, comme je vous disais tout à l'heure, mais ça a l'air vraiment chouette, beau.
1: Ça permet sur le concert de ressusciter un peu des artistes disparus. Je sais pas s'il y avait un artiste comme ça, vous, Valérie, que vous iriez voir. En tout cas. Un tribute que vous iriez voir, qui n'existe ou pas d'ailleurs, dites-moi.
2: Bah, peut-être ça serait Queen, par exemple.
1: Ah ouais. Ah, bon, il y en a des tributes de Queen. Ouais.
2: Je sais qu'il y en a plein. Ouais. Mais du coup, j'hésite parce que c'est une telle figure.
1: Et vous avez vu le biopic? Vous avez vu le film?
2: Oh, bah oui, évidemment. Plein de fois.
1: Évidemment.
3: Vous savez qu'ils en font même sans les paroles, là.
1: C'est-à-dire
3: dans le coin, là. Je ne sais pas si on a le droit de donner les noms.
1: Des karaokés, non, c'est ça, non?
3: Non, tu sais que juste instrumental dans les sites.
1: Si, on peut dire le nom.
3: Ah, ok, les Candlelight.
1: Ah oui, c'est ça, oui, les concerts dans les.
3: C'est génial. Et il y a un peu de Queen. Moi, j'en ai fait plusieurs. Franchement, c'est génial parce que justement, tu t'appropries cette parole qui est dans ta tête et ça dénature pas du tout l'artiste que tu, que tu as et que tu attends.
1: Du coup, il n'y a pas l'artiste, alors.
3: Ouais, mais c'est vraiment très, très bien.
1: Guillaume, s'il y avait un artiste comme ça que vous aimeriez retrouver dans un concert tribute, ça serait quoi?
5: Un David Bowie.
1: Ah bah évidemment.
5: Je me laisserai évidemment bercer. Mais moi, ce que j'aime bien dans les, c'est quand c'est pas trop collé. En fait, ce qui me dérange, c'est quand c'est limitation de limitation. C'est trop collé.
3: Quand il y a la patte du.
2: Ah oui, moi j'aime bien qu'il y ait.
5: Alors il y a la musique, il y a les paroles. Mais j'aime bien que la personne, elle s'approprie aussi, qu'elle s'efface pas derrière l'image d'un icône.
1: Oui, mais par exemple, quand on fait un tribute de Prince, par exemple. Je dis ça comme ça, mais Prince, c'était Prince.
5: Absolument.
1: Donc c'est difficile de rechanter Prince sans penser à Prince. Enfin, je sais pas pour Purple Rain,
2: par
1: exemple.
2: Non, mais on peut le réinterpréter. Ça demande un sacré travail.
5: Mais comme des pièces de théâtre, il y a des pièces de théâtre et des films, ça se réinterprète et on y met sa patte.
2: Molière, hein, par exemple.
5: Entre autres, j'ai jamais connu Molière en l'occurrence.
2: Non.
5: J'ai essayé, mais il est jamais venu.
3: Ah bon?
5: Comme ce soir.
1: Et vous, Camille, s'il y avait un artiste comme ça, vous aimeriez retrouver?
3: Moi, le Queen,
1: c'est vraiment Queen aussi.
3: J'ai un petit peu entendu et ça a été vraiment bien.
1: Et ben vous savez quoi, on a retrouvé David Primo, on va l'accueillir dans un instant, juste après. Maintenant là, Greg, si tu veux, il n'y a pas de souci, on y va. Bonjour David.
6: Oui, bonjour.
1: Vous êtes le producteur de ce beau spectacle, on vous a retrouvé David, vous étiez perdu sur les routes.
6: Exactement,
1: je ne sais pas.
6: Je suis désolé pour le contretemps, mais j'avais un coup de fil juste avant.
1: C'est
6: mais
1: quoi ce petit accent du sud qui va
3: soleil.
1: Bien Qu'est-ce que c'est que cet accent du sud qui va bien, David Primo?
6: Ah ben, on est dans le sud, hein. Proche entre Montpellier et Toulouse.
1: Ah bon, on peut pas être plus dans le sud, là, effectivement, je vous confirme. Concert tribute à Céline Dion, ça se passe à l'Orangerie, à Mône, c'est le 26 septembre prochain. Franchement, dites-moi, comment l'idée vous est venue de monter ce tribute à Céline Dion?
6: Alors, bon, c'est pas très compliqué. En fait, j'avais un autre tribute qui était sur Goldman.
1: Ouais.
6: Et quand j'ai monté mon tribute Goldman, il y avait, si vous voulez, beaucoup de tributes qui existaient déjà. Donc j'ai essayé de trouver une approche différente. Et il m'est venu l'idée de faire en fait tous les tubes que Jean-Jacques Goldman avait composés pour lui et pour les autres artistes, dont Céline Dion, Johnny Hallyday, etc. Et dans ce spectacle, quand on faisait du Céline Dion, on avait le public et la foule qui étaient en délire. Donc on s'est dit, eh ben, il va falloir qu'on monte un tribute Céline. Voilà d'où est venue l'idée au tout début.
1: Très bien. Et pour recruter
0: j'allais dire Marilyn, comment vous avez fait? C'est sur la similitude de voix, sur ses capacités vocales, qu'est-ce que vous avez fait? Il y avait une ressemblance physique, qu'est-ce qui vous a...
6: Non. En fait, quand j'ai monté le tribut de Céline, ce que je voulais surtout pas, c'est qu'on dise, qu'on fasse l'amalgame entre tribut et hommage, et sosie. Vous voyez, parce que beaucoup faisaient l'amalgame entre tribut et sosie. Et moi, je voulais surtout pas qu'on dise ma chanteuse ne ressemble pas à Céline, etc. Donc, au départ, c'était Tiffany, donc Tiffany Bayou, qui est ma chanteuse principale dans le Goldman. J'avais monté le tribut pour elle. Et justement, pour pas qu'on dise qu'elle ressemble pas à Céline, j'ai dit, je vais rajouter une deuxième chanteuse. Pour que justement, il n'y a pas de ressemblance à avoir, puisque aucune des deux, les deux ne peuvent pas ressembler à Céline, quoi qu'il arrive. Donc, j'ai rajouté une deuxième chanteuse, qui au départ n'était ni Marilyn, ni Manon, qui actuellement, aujourd'hui, on a trois chanteuses plus ou moins titulaires. Donc, vous avez Tiffany, Manon, Delimal Cubero et Marilyn Lecomte.
2: D'accord, mais ça veut dire que sur scène, elles sont plusieurs ou elles tournent en fait?
6: Elles sont deux sur scène. Elles sont deux sur scène,
2: d'accord.
6: Parfois trois, mais principalement deux.
0: Ok, mais okay. Pourquoi c'est vraiment pour qu'on se dise vraiment comme ça, il n'y a pas de ressemblance et on n'est pas vraiment dans la comparaison, ou c'est juste aussi pour les reposer un peu parce que, d'accord, ok, c'est pas parce que c'est...
6: En fait, vous avez tout dit, c'est pour les deux raisons. C'est-à-dire que d'accord. La première raison, c'était pour pas qu'on dise que ça ressemble, et la deuxième raison, c'est que parce que le répertoire de Céline Dion est tellement, tellement, tellement difficile, que je me suis dit, quand on va enchaîner 3, 4 dates ou 5 dates d'affilée, ça va être très compliqué si on n'a qu'une seule chanteuse. Donc j'ai dit, pour reposer et qu'elles puissent s'appuyer les unes sur les autres, on va mettre deux chanteuses. Et d'ailleurs, les duos qu'il y a dans le set de Céline, que ce soit Sous le vent ou J'irai où tu iras, ne sont pas interprétés par un garçon, mais par les deux filles.
0: Ok.
3: Il y a des musiciens sur scène aussi, ou juste les femmes qui chantent?
6: Bien sûr. Non, bien sûr, il y a quatre.
0: C'est super complet alors, comme
6: vous
0: concert.
6: Vous avez des très très bons musiciens en plus.
0: Ah ouais, c'est top alors. Et très honnêtement, vous êtes hyper demandé en ce moment. Enfin, je veux dire, il y a un gros boom de la demande en tribute.
6: Aujourd'hui, seulement aujourd'hui, c'est quatre demandes. En ce moment, c'est tous les jours. Il y a le retour de Céline Lavray. Donc, je dis Lavray, mais il y a le retour de Céline Lavray demain. Donc, il y a un engouement particulier là en ce mois de septembre. On est beaucoup sollicité et on essaye de répondre à toutes les demandes. Là, on part avant de venir à Mon, on va à Lille le 17. On était hier à Massiac, le 12 on est à bout du pont de l'Arle, et voilà, on enchaîne, on est le château le 24, on dort sur place, le lendemain on part sur Mon pour venir vous rejoindre.
0: D'accord.
6: Et on va faire une belle soirée à Mon.
0: À part Mon, il n'y a aucun des bleds qu'on connaît, je vous le dis, David, mais c'est pas grave.
3: Mais
0: ça prouve
6: au niveau. Lille, vous connaissez quand même.
0: Oui, Lille, ça va. Ça peut encore
2: passer. C'est un petit bled.
0: Le reste, franchement, ça veut dire que vous êtes quand même hyper demandé. Et ça, c'est quand même tip-top pour vous. Et pour les chanteuses.
6: Nous, on a des places disponibles et tous nos concerts sont encore disponibles. Donc, alors que la vraie Céline, malheureusement, il n'y a plus de place.
0: Oui, mais c'était pas 900 balles la place non plus. Hein.
3: Donc là, pour aller à Mon, il y a encore des places. Donc on peut encore y aller et vous retrouver.
0: Très bien.
6: Oui, je pense qu'il y a encore des places et vous pouvez y aller, bien sûr. Et vous allez passer une excellente soirée parce que vous allez avoir une qualité vocale et musicale extraordinaire. Je m'y avance. C'est pas parce que je l'ai produit, mais c'est parce que c'est la vérité.
0: Ah, mais je vous crois complètement, en tout cas. C'est 27€ le prix de la place et il y a des places à gagner, tout simplement, en écoutant Ici Touraine. On aurait beaucoup aimé avoir Marilyn, votre chanteuse. On a visiblement des petits soucis à la joindre. Ou elle ne doit pas être dans une zone où ça capte bien.
6: Là, ouais, aujourd'hui, ça a été très compliqué. Mauvaise nouvelle pour elle ce matin. Mais après, Manon, pareil, n'était pas disponible puisque, pareil, elle est titulaire au casino, au grand casino Barrière de Toulouse avec des grands spectacles
0: là-bas. Un peu comme Céline à Las Vegas, quoi.
6: Voilà.
0: Ouais, c'est pareil.
3: Alors, du coup, c'est vous, David, qui chantez le petit extrait, là?
6: Vous auriez voulu un petit extrait de Céline.
3: Marilyn, reviens.
6: Non.
0: David.
6: J'ai essayé de chanter dans mon propre tribut, c'est pas pour chanter.
0: Merci beaucoup, David, on le rappelle.
6: C'est avec grand plaisir, et puis j'espère vous y voir le 26.
0: Bon, vous nous y verrez. Vous savez, quand il s'agit de chanter du Céline Dion, nous on est toujours là. Il n'y a pas de problème.
6: Ah, mais il y a une petite surprise à la fin en plus.
0: C'est vrai? Cool. Écoutez, alors là, vous nous disiez le truc, là, ça nous donne encore plus envie. Merci beaucoup, David.
6: Je peux, à très bientôt et j'espère vous y voir et vos auditeurs aussi.
0: On sera bonne là. Soirée. À bientôt, David. Bon
3: merci.
0: Courage à vous, belle route. Et puis, on n'oublie pas, donc c'est le 26 septembre, Valérie, vous le notez? Notez.
2: Mais
0: Valérie.
2: Oui, ça y est, c'est noté déjà. 26,
0: c'est bon, c'est noté, Camille?
3: C'est un samedi.
0: Et là, Guillaume, c'est
5: mais oui, parce que je serai à Mône en plus.
0: 26 septembre, à Mône, concert hommage dans le parc de l'Orangerie. C'est vraiment super beau, c'est hyper sympa. Vous l'avez entendu avec David, ça donne bien envie en tout
5: c'est
0: cas.
5: Très bel endroit en plus.
0: Et oui, en plus, c'est vrai que le lieu est vraiment magnifique en plus. Hein. On a des pépites comme ça chez nous en Touraine, c'est vraiment top. La Mano Negra pour la musique et le retour de l'info, c'est à 18h.
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0: La Mano Negra avec ce titre Out of Time. Si j'étais vous, je resterais à l'écoute d'ici Touraine. Ne serais pas étonné qu'on ferme. On revient avec nos invités permanents dans un instant. Et puis il y aura tout à l'heure la possibilité pour vous de jouer à la bonne info. Oui, avec des propositions. Une seule sera vraie, bien sûr. Et il y aura à gagner le sac collector ici Touraine. Édition, s'il vous plaît, 2026. Et comme on est gourmand et qu'on vous aime beaucoup, on y a mis à l'intérieur deux paudriettes qui n'ont même pas été goûtées par Boris Compas. Ça tombe très bien. C'est bien dommage, Boris. Vous auriez dû.
1: Ça ne pas me tenter trop longtemps non plus.
0: Drôle. J'en aurai un pour vous, vous inquiétez pas.
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0: L'info sans les rillettes, c'est tout de suite. Il est 18h. 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Et l'info avec vous, Boris Compin.
3: Bonjour Nicolas, bonjour à tous. Deux personnes soupçonnées d'être les auteurs de plusieurs vols accompagnés de dégradations dans des églises d'Indre-et-Loire ont été interpellées. Ça s'est passé mardi dernier, mais la procureure de la République de Tours ne l'a annoncé que ce matin. En moins d'un mois cet été, Manon Vautier-Cholet, 5 églises avaient été ciblées.
4: Les deux suspects sont une jeune femme de 17 ans et son compagnon, âgé de 20 ans. Le couple est soupçonné d'avoir cambriolé 5 églises entre le 22 juillet et le 20 août à Tours par deux fois, ainsi qu'à Luynes, Chambray et Jouy-les-Tours. Ils ont été identifiés grâce à la vidéosurveillance et grâce aussi aux empreintes qu'ils ont laissées. Ces effractions dans des lieux de culte ont causé beaucoup d'émotions, pas tant à cause du montant des vols, souvent peu élevé, mais pour le côté sacrilège, parce que des objets liturgiques ont été dérobés ou saccagés. Des excréments ont même été retrouvés à l'intérieur d'une des églises. La mineure comparaîtra devant un juge des enfants le mois prochain. Lui sera jugé au tribunal judiciaire en janvier. En attendant leur jugement, les deux suspects sont sous contrôle judiciaire. Ils ont l'interdiction de paraître en Indre-et-Loire et l'obligation de suivre une formation ou un travail.
3: Des éléments à retrouver sur ici.fr. Faire garder un enfant en Indre-et-Loire revient un peu moins cher que dans la moyenne des autres départements français. C'est ce qu'on constate sur une carte interactive que vous pouvez retrouver sur notre site internet et sur l'appli ici. En moyenne, une assistante maternelle demande 3,96 € de l'heure en Touraine. Pour une garde à domicile, c'est 10,75 €. Le baromètre annuel réalisé par Youpiz, une plateforme d'aide à domicile, montre de très grosses disparités entre les départements. Par an, il y a 1 650 € de différence entre une assistante maternelle qui travaille dans le Calvados, c'est une qui travaille en Corse où le tarif est le plus cher de France. New York a commencé à rendre hommage aux 2977 victimes des attaques du 11 septembre, 25 ans après, sans Donald Trump, mais avec 4 anciens présidents, ainsi qu'avec le premier maire musulman de l'histoire de New York. La présence de Zoran Mamdani est d'ailleurs dénoncée par certains conservateurs. Trump, lui, a fait le choix d'assister à une autre cérémonie au Pentagone. Le quartier général du ministère de la Défense avait lui-même été ciblé ce jour-là par un avion détourné par les pirates de l'air Al-Qaïda.
0: Le festival Luynes à l'assaut de l'Amérique attire depuis hier soir et jusqu'à dimanche d'ailleurs des passionnés de la culture américaine des années 50 à 70.
3: Et avec 50 000 visiteurs en 3 jours, c'est une des manifestations les plus populaires de l'année en Indre-et-Loire. Bikers, hot-dogs, gros camions et t-shirts Oncle Sam sont omniprésents, sans oublier évidemment la musique country. Au moins 10 heures par jour, les danseurs enchaînent les chorégraphies sous un barnum. Adrien Bossard a tout de suite été séduit.
5: La country, c'est d'abord un look, Santiago pied, chapeau de cow-boy et boucle de ceinture apparente, une musique aussi et une danse surtout.
6: Ça représente ma vie, ça fait 20 ans que je danse.
5: Sylvie est tombée dans la marmite grâce à des copains.
6: Ils m'ont emmenée sur une soirée comme en country et je suis tombée sous le charme, coup de cœur.
5: Tous en ligne sur la piste, une centaine de personnes enchaînent les chorés. Marie-France, présidente du fan club officiel de Brett Kissel, un chanteur canadien, vient au festival de Luynes depuis le début.
7: Moi, c'est ma sœur qui m'a donné le virus. En fait, c'est une grande famille, la country. Et ce qui est bien, c'est que même si on ne connaît pas les gens, ça devient tout de suite des amis. Parce qu'on partage la même passion, plus on avance dans l'âge, si on fait ça, c'est génial.
5: Mais la country, c'est aussi et de plus en plus une affaire de jeunes, se félicite Laurence.
8: Bah, Beyoncé, tout ça, ça fait mousser. Et de ce fait-là, les jeunes se sont plus intéressés. Effectivement, je trouve que les cours rajeunissent. Ce qui était avant un petit peu poussiéreux, on se moquait un peu de nous, on nous demandait où était garé le cheval, etc.
5: Et puisque, paraît-il, il faut le vivre pour le comprendre, eh ben, il n'y a plus qu'à...
9: Adrien.
10: Adrien, on s'en occupe. Alors, on peut l'encourager, hein.
5: pas devant, 4 derrière, 4 sur le côté, la classe à Dallas, ou presque.
9: C'est vrai que je suis crispé moi aussi.
3: Voilà, effectivement, bravo Adrien. Et maintenant, avec une transition qui ferait frémir plus d'un DJ, on passe directement de la country à la chanson française. Le musicien Jacques Revaux, né à Azé-sur-Cher, est en effet honoré demain à Saint-Cyr-sur-Loire. Il a composé pour les plus grands chanteurs, de Frank Sinatra à Claude François, en passant par Johnny Hallyday et Paul Anka. Le sculpteur Michel Audiard a réalisé une statue de Jacques Revaux qui sera inaugurée en sa présence demain à 11h dans l'allée des grands hommes. Jacques Revaux a notamment composé la chanson, comme d'habitude pour Claude François, un titre dont il existe 5000 versions à travers le monde, dont celle de Frank Sinatra évidemment.
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0: C'est fou, Boris Compin, vous avez réussi à créer un pont quand même entre Jacques Revaux et Billy Ray Cyrus, deux personnes qui ne se sont jamais rencontrées. Deux énormes stars.
3: Eh ben oui, absolument.
0: Il en faut pour tous les
3: je
0: goûts.
3: Je ne sais pas si Billy Ray Cyrus, star de la country, et
0: papa de Miley Cyrus également, a un jour chanté My Way. Peut-être en version country.
3: Sur 5000 versions, je vais vous dire, il y en a des versions au ukulélé, etc. Il y a des choses improbables. Hein.
0: Ça doit être terrible. Les versions country avec les Santiago. Par contre, il faut les rendre, les Santiago, à Adrien Bossard. Hein. Par
3: d'accord,
0: contre, vous lui rendez. Allez. Alors, la météo pour ce soir, pas mal de nuages encore. Ils sont assez persistants sur le Chinonnet, mais c'est en train tranquillement de se dégager un petit peu. On ne dépassera pas là ce soir hein, les 26 degrés. Pour demain, voile nuageux en matinée et puis en fin de journée, le soleil devrait devenir nettement plus franc, notamment dans l'après-midi, puis vraiment en fin de soirée. Jusqu'à 28 degrés attendu demain sur la Touraine.
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0: Ce qui n'a rien à voir avec la météo, c'est la musique des Supertramp. It's raining again. Alors non, il ne pleut pas, il ne pleut toujours pas. 18h06, je ne serais pas étonné qu'on ferme jusqu'à 19h avec une belle bande de zinzin ce soir.

0: Encore et encore. Alors, pas sur la Touraine, hein. Non. Mais dans la musique des Supertramps, oui, visiblement. It's raining again, il est 18h09. Je serais pas étonné qu'on ferme, ça continue.
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0: Avec nos trois invités permanents, Valérie Lesage, oui. Compagnie La Clé, toujours là. Ça va toujours, Valérie ?
3: Ben oui, ça va.
0: Vous êtes sustenté durant la pause d'info, un petit verre, tout ça.
3: C'est ça.
0: Ah, c'était vous l'Armagnac ?
3: Oui, c'est moi. D'accord. Il y en a plus, désolé.
0: Ah, monsieur. Bravo. Vous en trouvez, vous inquiétez pas. Guillaume Tessier.
4: Ah, moi, c'était pas une petite pause, j'ai bu la totalité de la bouteille.
0: Ah, bah très bien, c'était donc vous qui avez tout terminé. C'est ça, une belle bande d'alcoolo. Hein. Camille Lamiel, notre aventurière, ça va toujours, Camille ?
5: Oui, moi, je me suis battue avec la machine à café, j'ai réussi à gagner.
0: C'est vrai ? Moi, je gagne toujours, je mets des pièces et ça fait un café.
5: Oui, généralement, la carte,
0: c'est ça, tant que je gagne, je joue. Bah oui, c'est bien. Émission particulière, on va jouer dans un instant et on vous offrira, s'il vous plaît, le sac collector ici, Touraine, avec à l'intérieur deux pots de rillettes, parce que c'est la semaine 37. Qui c'est qui aime les rillettes ici ?
6: Oui.
0: Moi ? Valérie ? Oui.
3: Ah oui, j'adore.
5: Alors, moi, je suis un peu végétarienne, donc...
0: Ah ouais. Donc effectivement, là, c'est un peu compliqué.
3: Ouais.
5: Mais j'ai sauté de joie quand même, parce que tourangelle, voilà, rillettes, ouais. Boum.
0: Est-ce que c'est pas les meilleurs du monde ? Guillaume, moi, les rillettes ?
4: Moi, j'ai aucun racisme entre les rillettes de Tours et les rillettes du Mans. J'aime bien les deux.
0: Ça n'existe pas, les rillettes du Mans.
3: Les rillettes du Mans n'existent pas.
4: Okay, ça va, je suis désolé. Mais
0: non, les seules IGP, c'est celles de Touraine. Donc ça va, donc les rillettes du Mans... Oui, on fait de la rillette en Normandie.
4: Il y a plus de gras sur les rillettes du Mans.
0: Mais tu peux faire même de la rillette en Corse si t'as envie. Rien à faire, ça n'existe pas.
5: La vraie,
0: c'est la Tourette, c'est l'IGP.
4: Bon, d'accord. Et ben je ne mange que de la rillette de Tourette.
0: Voilà qui est mieux.
4: Et
0: bien.
4: Et ça sera de la rillette végétarienne.
0: Exactement.
5: Je prends le sac sur ma droite, les rillettes.
0: C'est ça. Allez, Valérie, vous n'êtes pas venue seule. Vous êtes venue accompagnée. C'est une mode de venir accompagnée dans Chapeau et qu'on ferme. Avec une association ce soir d'utilité publique, s'il vous plaît.
3: Voilà, c'est ça. Et donc, je vous présente Antoine Després qui est là. Bonjour, Antoine.
7: Bonjour.
0: Bonjour, Antoine.
3: Antoine est président, c'est ça ? Je ne me trompe pas.
7: Tout à fait.
3: Je suis président de l'association Ripper Café Tour.
7: Tout à fait.
0: Ça nous dit quelque chose,
7: qui n'est pas d'utilité en public pour information.
0: Oui,
7: qui est une association en vocation écologique.
0: Voilà.
7: Disposant du droit d'usage du concept Ripper Café, qui est une marque déposée à la base. Nous sommes donc itinérants. Et c'est un plaisir pour moi d'intervenir une nouvelle fois aujourd'hui ici à ICI Touraine. Car ça fait de nombreuses interventions. C'est plutôt cool.
0: Rien n'est cassé, vous n'avez rien à réparer.
3: Alors, est-ce que vous pouvez nous dire dans quelques mots un Ripper Café, ça ressemble à quoi ? Comment ça se passe ? Qu'est-ce que c'est ?
7: Aujourd'hui, donc déjà, le Ripper Café, c'est basé sur le principe du réparons ensemble au lieu de jeter. C'est un concept qui existe un petit peu partout à travers la planète. À Tours, nous avons la particularité d'être itinérants, de fonctionner grâce à des partenaires organisateurs et financeurs qui peuvent être des communautés de communes, comme la communauté de communes Touraine-Est-Vallée, qui nous ont travaillé très prochainement sur le Ripper Café du 19 septembre à Zay-sur-Cher, ou qui peuvent être aussi d'autres structures. C'est aussi un lieu de rassemblement entre des bénévoles passionnés ayant des connaissances en électricité, électronique, couture et des personnes souhaitant apprendre à réparer leurs petits équipements du type aspirateur robot, du type jeans, et tout autre produit. On répare aussi des jouets au Ripper Café ou tout du moins on essaye de les remettre en état toujours dans une démarche écologique.
3: Mais oui, c'est ça, j'allais dire. Ouais. Qu'est-ce que vous ripérez ?
7: Qu'est-ce qu'on ripère ? Il faut savoir qu'aujourd'hui, parmi les 55% d'équipements réparés sur les deux demi-saisons dernières, c'est-à-dire du mois de septembre au mois de juin, on a eu donc des jouets, on a eu des aspirateurs robots, on a eu des cafetières. Ces réparations, ça représente un petit peu plus de 290 objets sauvés. Il faut savoir que depuis 2020, on a sauvé un peu plus de 1300 équipements pour plus de 5 tonnes de déchets évités. C'est un chiffre plutôt important.
0: C'est donc vous que les vendeurs de Darty détestent, en fait. C'est ça, hein.
7: Aujourd'hui, on est vraiment dans une démarche de partager notre savoir avec les gens.
0: Bien.
7: De ne pas être en concurrence avec les professionnels de réparation dont on est conscient que c'est le métier, c'est leur profession au quotidien. Au contraire, je dirais même que le Ripper Café, dans quelques cas, c'est les techniciens de demain. C'est-à-dire, ça peut être tout simplement des jeunes passionnés de plus de 18 ans qui sont en formation dans le domaine de l'électrotechnique ou qui peuvent être, par exemple, en DUT GE2I. qui vont, eux, tout simplement, développer leurs connaissances au contact de personnes très connaisseuses au Repair Café Tour, quand on a des gens très spécialisés, par exemple, en électronique, en électricité, qui vont avoir plaisir à transmettre leur savoir. Et de cette transmission de savoir, ces jeunes, au fur et à mesure de leur formation, vont peut-être s'orienter vers plutôt de la réparation chez le particulier ou de la réparation dans d'autres cadres, sachant que le Repair Café, attention, n'a pas pour vocation de former les jeunes. On est vraiment dans l'idée de partager des connaissances.
3: Et mais transmettre.
4: Justement, en fait, réparer, c'est souvent, ça nécessite des pièces détachées. Il faut du stock qui détient
7: ça. Ça nécessite des pièces détachées. Après, il faut savoir que le Repair Café est plutôt là pour aider les gens à trouver l'origine de leurs problèmes. Je prends l'exemple typique, par exemple, de l'aspirateur traîneau qu'on a tous chez nous qui ne s'allume plus. Qu'est-ce qu'on va rechercher? Déjà, on va chercher à analyser tout le circuit électrique et électronique de l'équipement. Cela va se faire en compagnie d'un bénévole connaisseur et fonction du diagnostic du bénévole connaisseur, automatiquement on va dire à la personne, faut dans ces cas-là vous recommandiez l'interrupteur, ou faut que vous recommandiez la carte électronique de commande.
4: Donc voilà, vous n'avez pas de pièces détachées en stock.
7: On n'a pas du tout de pièces détachées. Notre remorque, faut savoir qu'aujourd'hui elle héberge uniquement le matériel de l'association qui permet la mise en place de nos actions à travers la Touraine, et toujours un samedi par mois après-midi.
3: Et donc le prochain rendez-vous c'est
7: Le prochain rendez-vous, ça sera donc du coup le 19 septembre. Et si vous souhaitez plus d'informations, c'est sur inscription et c'est au 07 55 67 21 46. Et si je peux me permettre,
4: allez-y.
7: Nous recherchons aussi des bénévoles réparateurs, notamment, je parlais de domaine de l'électrodynamique, c'est un domaine où nous sommes fortement en recherche et nous serons aussi, et c'est une exclusivité, je vous le dévoile aujourd'hui, présents dans le cadre du Salon de l'Habitat du 16 au 19 septembre, octobre, pardon, prochain.
4: Merci. Parfait.
0: Ouais.
3: On a des
0: bravo
3: scoops.
0: En tout cas pour toutes ces actions.
3: Super,
0: bravo, félicitations.
7: Merci beaucoup, à vous de votre intérêt, merci de l'invitation.
0: Une belle découverte. 18h16, restez avec nous. Dans un instant, on va jouer ensemble à la bonne info.
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0: Ils sont là, nos invités permanents. Valérie Lesage, oui. Guillaume Tessier, Camille Amiel. Pour, s'il vous plaît, mesdames, messieurs, 02 47 38 10 20. 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C'est le sac Baluchon en toile, idéal pour les départs en vacances, pour la plage. Il est bleu, blanc et bordeaux, rayé aux couleurs et au logo de Ici Touraine, votre radio. Et comme on est des gourmands, on vous a mis, parce qu'on est en plein dans la semaine 37, deux pots de rillettes à l'intérieur, s'il vous plaît, offert par la Chambre des métiers d'artisanat. Bref, on va se régaler. Alors, on n'a pas mis les pots maintenant dedans.
3: Non, oui, parce que vous les laissez un peu au frais.
0: Voilà, alors, en fait, c'est que quand vous allez gagner le sac et les poudriettes, la chambre va vous appeler et vous dire, bah tiens, vous habitez à tel endroit, donc vous pouvez chercher vos poudriettes chez tel charcutier qui fait des poudriettes de Touraine. Voilà. Okay.
4: Mais c'est... de Touraine exclusivement, j'ai bien compris.
0: Parce qu'il n'y en a pas d'ailleurs, Guillaume Tessier, toujours pas.
5: Il n'y a aucun sujet là-dessus.
0: Il n'y a toujours pas de rillettes ailleurs. Sujet. Ça n'existe pas, Guillaume. D'accord. Mettez-vous-le en tête.
4: Mais j'apprends.
0: Ça n'existe pas. 02 47 38 10 20. Qui dit vrai, Valérie Le Sage? C'est à vous. Commencez donc avec votre information.
3: Alors, attention. À Tours, un bar lancerait ce vendredi un apéro à l'envers.
0: Ah.
3: On commence par le digestif et on termine par les cacahuètes.
0: Okay. Bah,
3: perso, j'ai aucune idée.
0: D'accord. Non, mais c'est un concept.
3: J'espère que j'ai aidé des gens.
0: D'accord, très bien. Guillaume.
4: Eh ben, en fait, on parle de rillettes. Et donc, c'est bien l'intérêt de ce que l'on a y gagné. Et donc, à Blois, il y a un concours qui est lancé sur celui qui va tartiner le mieux les rillettes sans, les tartines sans les déchirer.
0: Sans casser le pain de mie.
4: Et donc, c'est un concours de réussir à bien tartiner sans déchirer la baguette.
0: Moi, si le beurre est un peu trop dur, moi, je déchire la tartine.
4: Bah,
0: c'est
4: moi aussi,
0: clair,
4: ouais,
0: net et précis.
4: C'est pour ça qu'il vaut mieux utiliser des rillettes à la place du beurre.
0: Très bien. Camille.
5: De Tours, bien entendu. Oui.
0: Rillettes de Touraine,
5: évidemment. Alors moi, je vous emmène à Amboise, car on peut passer cette nuit de vendredi à samedi, donc ce soir, en bivouac, dans les jardins du château royal d'Amboise.
0: Oui, ça pourrait être possible aussi, oui, très bien. Alors moi, je vous ai trouvé un petit truc à Bordeaux, c'est pas mal du tout. Il y a un cinéma qui propose une séance à moitié prix, si vous venez en pyjama et avec votre propre oreiller.
4: Ah ouais,
0: bah moi, vous payez 50% du truc.
4: Alors moi, je vais toujours au cinéma.

y a demi-tarif à Bordeaux, au cinéma, si vous venez avec votre pyjama et votre oreiller. Qui dit vrai, qui dit faux, 02 47 38 10 20, le sac collection été 2026 à gagner maintenant, et les deux poudriettes, bonne chance, voici Marine avec ce

0: Il s'appelle Marine, c'était Tricheur à l'instant, 18h24.
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0: Avec nos invités permanents ce soir, Camille Amiel, oui, s'il vous plaît. Elle est toujours là. Guillaume Tessier, Valérie Lesage. Et la bonne info, quatre affirmations. Peut-être que Nathalie a trouvé qui disait vrai parmi nous quatre. Bonjour Nathalie.
3: Bonjour Nicolas, bonjour tout le monde.
4: Bonjour.
0: Comment ça va à Véretz, Nathalie ?
3: Eh bien, très bien, très bien. Je suis en vacances, donc tout va bien.
0: Et du coup, en vacances, faites quoi de beau, là ?
3: Eh bien, là, je rentre d'Italie et je profite de mes derniers jours parce que je reprends travailler lundi.
0: D'accord. Très bien. Vous étiez où en Italie ? Dites-nous. Hein.
3: Les Pouilles.
0: Oh, évidemment. Ah, bah. Bien sûr. C'est étonnant, ça, évidemment. Les Pouilles, bien sûr. Bon, c'était joli, c'était bien. Vous êtes revenu bronzé. Pas trop de touristes ?
3: Non, c'était pas si, ça allait, bon, du monde hein, quand même, on a eu très chaud, mais oui, donc de très bonnes vacances.
0: Donc la prochaine fois, vous m'emmènerez, Nathalie, c'est noté, bien sûr, hein, évidemment. Bon, qui disait vrai alors ? Quelle était la vraie info que vous avez repérée parmi ce flot de fake news ?
3: Eh bien, la nuit, on bivouaque au château d'Amboise.
0: Eh bien, je crois que c'était vous, Camille, qui aviez cette vraie information. Oui, bravo.
4: C'était la meilleure. Au-delà d'être la vraie, c'était la meilleure.
0: Et c'est vrai, c'est bien et bien le château d'Amboise qui organise cette nuit un bivouac, donc pour camper dans le jardin, sous les étoiles, avec un repas qui sera préparé autour du feu de camp. C'est drôlement sympa comme truc. Bravo, félicitations. Je ne sais pas s'il y aura des rillettes, Nathalie, mais on vous offre quand même deux pots de rillettes.
4: Oh,
3: ouais,
0: ça c'est bien, hein, voilà. Et puis le sac collector ici 2026, collection limitée. Il y a un nombre très limité de sacs, globalement une petite trentaine, hein, c'est
3: d'accord.
0: Tout. Donc voilà, il est vraiment collector celui-ci. Idéal pour vos prochaines vacances dans les Pouilles en Italie, hein.
4: Voilà. C'est fait.
0: Et aux couleurs bleu, blanc, bordeaux. Donc il est magnifique et il est vraiment pratique. Non, c'est un petit sac 24.

0: 4 heures, voyez ce que je veux dire, en baluchon, quoi.
1: Oui, ok.
0: Il est sympa comme tout. Et il est pour vous, Nathalie. Voilà.
1: Merci beaucoup.
0: Félicitations et à très bientôt, Nathalie.
1: Merci, à bientôt.
0: Belle soirée.
2: Bonne soirée.
0: Au revoir.
1: Au revoir. Oui.
0: Et tiens, justement, si vous êtes sur les routes, faites attention, soyez prudents et prudentes. Ça ralentit toujours au niveau des quais de la Loire. Alors là, on est autour de la place Anatole France, sur le quai Paul Bert aussi, sur le pont Mirabeau, c'est complètement congestionné. Ça roule bien, en revanche, sur la 10, sur la rocade de Tours, il n'y a pas de soucis majeurs pour le moment à signaler. Peut-être quand même au niveau des rives du Cher, sur le boulevard Churchill, il y a eu un accident sur le boulevard Wagner, donc ça coince un petit peu. L'accident se situe à peu près au niveau de la caserne des pompiers, donc soyez vigilants. On n'a pas plus d'infos sur cet accident, mais forcément, ça occasionne des ralentissements. 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Michael Field pour la musique avec ce titre To France. Et la suite de Je serais pas étonné qu'on ferme, c'est dans un instant. Belle fin d'après-midi.

0: La musique de Michael Field, To Friends, à l'instant, une chanson que Camille ne connaissait visiblement pas, Camille. Hein,
1: c'est une découverte, voilà.
0: Ben c'est très, ben ben c'est, il est peut-être temps parce que c'est pas jeune quand même.
1: Oui, c'est ça.
2: Elle est très jeune.
0: C'est, oui, c'est pour ça aussi. Mais c'est parce qu'on écoute.
1: La culture, ça s'apprend.
0: Oui, mais il n'y a pas de problème. Mais c'est parce que c'est, vous écoutez quoi, vous, dans votre. Je sais pas, vous avez un téléphone avec de la musique, vous?
1: Alors, j'écoute de tout, vraiment de tout.
0: Mais pas Michael Field.
1: Mais ça, je n'ai jamais entendu.
0: Je vous la donnerai, vous la téléchargerez pour elle écouter. 18h32.
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0: Qui joue de la guitare autour de cette table là? Valérie, non, vous n'avez jamais essayé?
4: Alors si, j'ai pris des cours j'étais, quand j'étais gamine, mais le prof s'intéressait plus à moi qu'au cours, donc j'ai arrêté.
0: Vous êtes tombé sur un...
2: Il avait la guitare qui le démangeait.
4: Il n'y
0: avait pas que la guitare, visiblement, qui le démangeait, très bien. Camille, la guitare, non?
1: Non, moi j'ai fait de la clarinette, donc le prof ne s'intéressait pas du tout à moi.
0: Et vous, Guillaume?
5: Ah non, moi, les instruments de musique. Alors j'adore la musique, mais les instruments même pas.
0: Non, plus les drosophiles, du coup. Toujours absolument. Plus les drosophiles. Très bien. Non, voilà. Parce que je vous en parle parce qu'il y a un festival qui s'appelle Voyage en guitare. C'est à Chinon jusqu'au 20 septembre. C'est pas mal. Il y a 25 concerts. La plupart sont gratuits. Bon, il y en a un quand même avec Charlie Winston. Excusez du peu.
1: Ah.
0: Quand même. Hein, voilà. Celui-ci est payant. N'hésitez pas à aller voir sur le site de la ville de Chinon. C'est franchement pas mal. Et moi, je dis chapeau pour tous ces concerts gratuits qui sont, pour la plupart d'ailleurs, un petit peu répartis un peu partout dans Chinon. Bon, voilà. Je dis ça.
4: Ouais, mais...
0: Il y a des gens très bien qui le font. Enfin, voilà. Il faut y aller. C'est un petit conseil. Ça.
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0: Et s'il y a un autre rendez-vous à ne pas manquer ce week-end, c'est la fête des battages. Bonjour Laetitia.
7: Bonjour, bonjour.
0: Ah,
7: bonjour,
0: vous entendez bien. La technique fonctionne enfin ce soir. C'est formidable. La fête des battages, elle est organisée par la cité rétro-mécanique, hein, c'est bien ça?
7: Tout à fait, tout à fait. C'est effectivement ce dimanche. On est dans les starting blocks ici.
0: Toute la journée.
7: Presque tout est prêt. Oui, ça sera toute la journée, effectivement. On commence à 9h30 et jusqu'à 18h.
0: Très bien, très très bien. Comment ça se passe une fête des battages? Parce que moi, j'en ai vu pas mal. Alors, pas dans le département, pour ne rien vous cacher. Plutôt du côté de la Charente. Mais il y a un peu de tout. Il y a des choses très traditionnelles. Des fois, c'est un peu plus actuel. Enfin, chez vous, c'est comment alors?
7: Alors nous, l'idée, c'est que en plus du musée ce jour-là, les gens puissent venir vraiment voir des machines fonctionner, et notamment la grande batteuse Merlin qui va arriver demain après-midi. Elle est vraiment très impressionnante. Elle va fonctionner toute la journée. Et c'est vraiment un des grands temps forts de la journée. De l'avoir fonctionné, c'est assez magique. Et puis à côté de ça, il y aura plein d'autres métiers qui seront représentés, comme la fabrication de jus de pomme ou de farine. Ou la forge à l'ancienne, la fabrication.
0: On ne distille pas.
7: Voilà, ce sont.
0: Vous ne distillez pas, non, c'est par hasard.
7: Non, on aimerait bien, mais pas cette année.
4: Pas cette année, c'est pas la fête du bouillage, voilà, c'est la fête du battage.
0: Vous savez, oui, c'est ça.
4: Oui, c'est ça.
0: Franchement, un peu de gnôle, quoi. Enfin, ça pourrait. Faut montrer comment ça marche.
7: On aura un fabricant de rhum parmi nos exposants.
0: Voilà.
7: Ça m'intéresse. Nous aider à ce niveau-là.
0: Mais faut savoir nous parler, Laetitia. À un moment donné, il faut nous donner des choses qui nous intéressent.
5: On n'est pas obligé de venir déguisé en famille Ingas non plus.
1: Toi, tu es obligé.
7: Par contre, on a un concours de salopettes, si vous voulez. Donc, si vous voulez venir habiller en salopette, il y aura un petit concours de la plus belle salopette élue dans l'après-midi. Donc, n'hésitez pas.
0: Très bien, très très bien. Alors, du coup, donc vraiment un peu battage à l'ancienne. C'est, j'allais dire, une belle démonstration aussi, surtout pour les enfants.
7: Exactement, pour les enfants. Et puis voilà, comme l'ADN du musée, c'est un peu ça, hein, c'est un réveil mémoire. On se souvient de c'est l'occasion d'échanges intergénérationnels avec les aînés, donc les enfants vont pouvoir découvrir des métiers traditionnels et puis se les faire peut-être compter par leurs proches, par leurs grands-parents. C'est une belle fête à faire en famille.
4: Et justement, moi, je voulais savoir, parce que avec le dérèglement climatique, normalement, c'est plus tôt moissons, les battages et tout ça. Et est-ce que vous avez des choses par rapport à ça dans votre fête?
7: Alors en fait, si vous voulez, nous, le blé arrive d'ailleurs, hein, les gerbes de blé arrivent d'ailleurs. On est dans le parc du musée, donc on est vraiment, c'est pas lié forcément au battage dans un champ réel. On va être vraiment dans le parc du musée. Mais ce qui va être battu, ce sont déjà les gerbes qui vont passer dans la batteuse. Mais on n'est pas dans un champ et elles seront pas coupées.
4: D'accord.
7: Voilà, c'est pas l'idée. Là, je ne sais pas si vous connaissez vous-même la Cité Rétromécanique, qui est une collection de véhicules anciens, 1900, autour de 1900. Et là, l'idée, c'est de pouvoir en voir certaines fonctionner, ce qui parfois manque un peu dans le musée.
0: Ben écoutez, franchement, sympa. Oui, Guillaume.
5: On peut faire. Je voyais qu'il va y avoir des démonstrations de fabrication de beurre et tout ça. On peut repartir après avec du beurre que l'on a fait soi-même ou ça a rien à voir?
7: Alors, pas forcément fait soi-même. En tout cas, l'association Tradition et Loisirs propose à la vente le beurre, la farine, tout ce qu'ils vont produire sur place et qu'on pourra découvrir avec eux.
0: Eh ben écoutez, moi franchement, ça donne bien envie.
1: Oui. Et ça peut être une journée super complète parce qu'il y a même aussi l'expo Playmobil dans le musée du Fresne. C'est les derniers jours.
0: C'est les derniers jours.
1: Il y a plein de trucs à faire.
7: Ce sera le dernier jour, c'est ça. Donc en fait, ce jour-là, c'est vraiment le jour qu'il faut pas rater. C'est-à-dire que vous avez le musée, la fête du battage et le dernier jour de l'exposition Playmobil pour le même prix que d'habitude. Donc c'est vraiment la journée à ne pas rater.
1: Un beau programme.
0: Laetitia, merci beaucoup.
7: Ben merci à vous pour l'invitation.
0: Et bonne fête des battages, surtout. Et
7: merci
0: puis
7: beaucoup
0: de courage, parce que la rentrée au musée, c'est toujours très compliqué. Il y a plein de choses qui se profilent pour la saison. À très bientôt, Laetitia.
7: Merci à vous. Belle journée.
0: Belle journée. Au revoir.
8: Au revoir.
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0: Valérie, Camille, je vais vous faire plaisir toutes les deux. Vous aussi, Guillaume, je vous aime bien, hein, bien sûr, mais je vais vous faire plaisir plus tard. On parlait de tribute tout à l'heure. Vous me disiez, Freddie Mercury, tout ça. Bah, tiens, justement.
4: Wow.
0: Voilà.
4: Le patron.
0: Ça, c'est le boss.

0: jusqu'au bout quand même. Queen, We Are The Champions, à l'instant 18h41.
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0: Je ne serais pas étonné qu'on ferme jusqu'à 19h. Encore 20 minutes à passer avec Valérie Lesage, s'il vous plaît. Oui. Guillaume Tessier, Camille Lamiel, ils sont là. Ils et elles sont là, d'ailleurs. Les infos que vous avez repérées, je voudrais qu'on commence par vous, Valérie. Si vous avez repéré des petites infos comme ça, un peu drôles, en naviguant sur le Internet.
2: Bah ouais, mais vous savez, alors moi, j'ai pris une mauvaise habitude, mais qui peut être une bonne habitude, c'est de faire un petit quiz. Ouais. À la place de l'info insolite.
0: Si vous voulez, allez-y.
2: Et on du coup, prêt. Je vous propose un petit quiz bricolage.
0: Très, alors on voilà, est très
2: en lien avec le Ripper Café.
3: On va perdre des joueurs.
2: Donc, qu'est-ce que vous êtes bricoleur autour de cette table?
0: Ça, pas franchement.
2: Voilà. Alors, par exemple, première question, qu'est-ce qu'était une bricole au Moyen-Âge?
0: Une bricole, une petite
2: chose. Est-ce que c'était une arme de guerre, un couteau ou un outil agraire?
3: Un outil agraire.
0: C'est quoi, agraire?
3: Kézako. C'est pour ça que ça doit être ça.
0: C'est quoi, ça
2: agraire, être ça c'est pour l'agriculture, voyez-vous.
0: Ah, je suis pas oui, d'accord, ok. Ah, j'ai compris. C'est agraire. Ça. C'est quoi, agraire?
3: Alors, on n'a pas mis un mot compliqué.
0: Agricole, d'accord.
4: Non, moi, je pensais que c'était, pour les relations amoureuses. En fait.
2: Mais non, mais il n'y a pas ça dans la proposition, monsieur.
0: Non, ça, c'est la bagatelle, ça, tu comprends.
3: Rajoute un choix multiple.
2: Eh ben, c'était une arme, figurez-vous.
0: Ah ouais.
2: C'est une arme. Vous allez voir, on va apprendre des trucs avec moi. Alors, quel conseil appliquer pour éviter les fuites de plomberie? Prendre de la pâte à modeler et petit à petit et de boucher les petits trous.
0: Ça dépend de votre tuyau.
2: Voilà, fumer un joint avant de s'énerver. Ou mettre des joints neufs avant de remonter bien sa petite tuyauterie.
0: Alors, la troisième.
2: Clairement la troisième. Voilà.
0: Mais après,
2: et enfoncer le clou, par exemple, en langage imagé, par exemple, ça veut dire.
0: Assister.
2: Contredire par plaisir, insister ou s'exposer à avoir mal au doigt.
4: On va jusqu'au bout.
2: Une petite dernière, vous voulez?
0: Allez, c'est bien. Comme ça, on est moins
2: con. En peinture, qu'est-ce que la couche d'après? Est-ce que c'est celle qui se met avant la couche finale? Est-ce que c'est la couche de finition? Ou tiens, t'en tiens bien une couche, toi?
4: Alors, je pense que c'est un peu aussi t'en tiens bien une couche, mais c'est évidemment celle d'après, c'est celle d'avant.
2: Celle qui apprête, on est d'accord.
0: En fait, pour apprêter, c'est ça. On n'est pas si mauvais en bricolage.
4: C'est comme le calendrier de l'avant.
0: Il est pas facile. Toi, l'orthographe, ça fait deux.
4: D'ailleurs, il est où le H dans orthographe?
0: Les plaies, s'il vous plaît. Camille,
4: plaît beaucoup.
3: Alors moi, c'est pas les quiz, mais j'aime bien d'habitude de venir avec trois thèmes. Un thème animalier, un thème voyage et un thème labotte, c'est-à-dire tout le reste.
0: Normalement,
3: vous choisissez, je peux vous faire choisir, mais aujourd'hui, on est le 11 septembre, donc je m'étais dit que c'était bien de sortir un truc différent de ce qu'on connaît sur le 11 septembre. Après, si vraiment vous voulez autre chose, je vous écoute.
0: Non, allez-y, faites ce que vous avez prévu.
3: Donc, on connaît effectivement le 11 septembre 2001 qui a changé l'histoire, mais ce qu'on sait moins, c'est le côté culturel. Parce que oui, ça a aussi modifié une bonne partie de la culture. Ouais. Prenez Spider-Man. Dans la bande-annonce originale du premier Spider-Man qui est sorti en 2002, le super-héros attrapait un hélicoptère grâce à une immense toile tendue entre les deux tours. Les attentats, la bande-annonce a bien entendu été retirée.
4: La toile n'était pas assez solide.
3: Effectivement, ça devait être ça.
0: Elle aurait retenu
3: l'Airbus. C'est moche. Oui. Les Simpsons aussi ont dû revoir leur copie. Il y a un épisode qui a été diffusé pour la première fois en 97 dans lequel Homer se retrouve au World Trade Center. Cet épisode a été retiré pendant plusieurs années des rediffusions. Toute une génération qui n'a pas vu.
0: En revanche, ils auraient pu retirer celui avec Donald Trump président, mais ça par contre, ils ont été très visionnaires.
3: Ils sont visionnaires pour pas mal de trucs.
0: Oui, c'est un peu le souci.
3: Il y a aussi pour la musique. Exemple du groupe des Strokes qui avait une chanson intitulée New York City Cops sur son premier album. Après les attentats, cette chanson a été remplacée par une autre sur l'édition américaine de l'album. Il y aurait de nombreux exemples, comme cela, musique, dessins animés, films, tout plein de choses. Tout ça pour vous dire que l'histoire ne change pas seulement les livres d'histoire, mais qu'elle a bel et bien impacté notre culture depuis 2001.
0: C'est en tout cas très touchant de voir ce qu'il reste, en tout cas le monument qu'il reste à New York. C'est extrêmement calme et extrêmement intime.
4: C'est ce que vous avez vu, la représentation qu'ils ont fait avec
3: les drones.
0: Avec les drones,
4: avec
0: c'est
4: chaque
0: magnifique.
4: Drone représentant une personne disparue.
0: Tout à fait.
4: C'est extraordinaire.
0: Tout à fait. Et vous avez tous les noms qui sont gravés autour d'ailleurs de
4: avec le petit lot et tout ça.
0: C'est magnifique.
3: Et c'est pareil, tu vois, tous les noms, toutes les histoires en bas, ça aussi c'est culturel. En fait, c'est les affiches qui avaient été laissés longtemps et un artiste les a repris. Il y a plein de choses sur la culture qui ont démarré justement ou qui ont été modifiées à ce moment-là.
0: Et vous, Guillaume, qu'est-ce que vous avez repéré qui...
4: Tout à l'heure, on a reçu Marie pour le club de voile et je voulais dire quand même que pour un petit club d'une petite région de Touraine où on fait de très bonnes rillettes, j'en conviens.
0: Oui, alors trop de rillettes, après on flotte plus. Hein, je le dis, c'est compliqué pour la voile après.
4: Ce club a quand même reçu deux navigatrices d'exception, à savoir Violette d'Orange et Samantha Davis, grandes navigatrices qui ont fait le Vendée Globe. Et elles sont venues à l'occasion, notamment pour solliciter sur la société Initiative Cœur, donc représentait Samantha Davis et maintenant qui est portée par Violette d'Orange aussi. Et donc elles sont venues demandées par une entreprise locale et elles ont fait une magnifique représentation sur ce lac. Je voulais juste faire un petit point d'honneur pour dire quand même qu'il se passe de très belles choses dans notre région.
0: Bravo.
4: Et pour, comme on disait tout à l'heure, naviguer sur un lac, ça fait pas rêver autant que la mer. Bah, je suis pas tout à fait d'accord parce que en tant que navigateur, c'est très technique de naviguer sur un lac.
0: Il paraît. On regarde la télé dans un instant ensemble. Juste après Adèle Castillon, voici Été avec toi.

0: Été avec toi, c'était Adèle Castillon. Vous restez avec nous, ça sera télé avec Je serais pas étonné qu'on ferme dans un instant.
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0: Et à 18h52, on allume la télé, zapette en main pour nos trois invités permanents, Valérie Lesage, oui. Guillaume Tessier, Camille Lamiel.
7: Oui, oui, oui.
0: Qu'est-ce que vous avez choisi mutuellement de tous regarder la télévision ce soir? Allez, je commence avec vous, Guillaume, mauvais élève du jour.
8: J'adore être le mauvais élève, ça me rappelle des années à l'école.
0: Vous êtes un peu le fouet, tout ça.
8: J'étais tellement mauvais à l'école que mes amis me disaient, même les examens médicaux, tu les rateras. C'est dur.
0: Je vous le souhaite pas. Donc... c'est dégueulasse comme truc. Ouais, je vous le souhaite pas.
8: Un bon
0: présage. Vous avez choisi de regarder quoi, la télé?
8: En fait, sur la 24,
0: j'ai déjà, ça regarder. Part mal. Déjà, c'est une chaîne
8: au fond. Je suis complètement au fond de la classe, comme d'habitude. Non, il y a en plusieurs épisodes. C'est le premier épisode de la saison 1 sur la Seconde Guerre mondiale avec Tom Hanks.
0: D'accord.
8: Et je pense que, alors d'abord, j'adore Tom Hanks. Et je pense que ça va, au-delà du sujet de la Seconde Guerre mondiale, qui est quand même pas des plus rigolos.
0: C'est pas super fun comme
8: non,
0: truc.
8: C'est
0: hein.
8: ça. Ah. Mais,
7: on est sur un bon vote. Vendredi 11,
8: ouais.
7: là. Hein.
8: Ouais, c'est ça. Mais je me dis, peut-être que ça va être une nouvelle façon de le traiter. Okay. Et donc, j'aime beaucoup les interprétations par Tom Hanks.
0: Why not? Pourquoi pas? Bon choix, c'est sur la 24. Hein.
8: Exactement.
0: Camille Lamiel, vous avez choisi quoi ce
7: oui,
0: soir?
7: Oui, bien entendu, ce soir sur TF1, avec qui sera le plus nul? C'est une
0: pas
7: blague.
0: TF1, on voit ça, hein, de toute façon.
7: Question existentielle à laquelle je ne préfère pas du tout consacrer ma soirée, mais je vais plutôt aller sur TF1+, parce que depuis hier, vous pouvez revoir le célèbre film du tueur à gages Léon, joué par Jean Reno. Voilà, donc Léon et Mathilda, je valide complet.
0: Je fais une parenthèse, mais je ne sais pas si vous avez Netflix chez vous. Eh bien, il y a TF1+ qui débarque, qui est maintenant lié à Netflix. C'est-à-dire que dans Netflix, vous avez TF1+. Ça me fait tout bizarre. Je fais, c'est quoi ce délire? Je ne comprends plus rien. Et Valérie?
9: Oui, bon, moi, je vais regarder TF1-. Non.
0: D'accord.
9: Je vais regarder France 4.
0: Ah, bah voilà.
9: Et c'est les clés de l'orchestre de Jean-François Zigel.
0: Ah, Zigel.
9: Et c'est sur le Songe d'une nuit d'été, qui est une pièce de Shakespeare que j'adore. Mais voilà.
0: Et Jean-François qui passera par l'Opéra de Tours dans le cadre de la saison Nouveaux Horizons, ouais. En partenariat avec Ici Touraine pour un très beau concert très bientôt. Nul doute qu'il passera, donc je serais pas étonné qu'on ferme. C'est quasi sûr, évidemment. Mais Jean-François sera à Tours.
9: J'adore.
0: Et c'est magnifique. En tout cas, bravo. Vous aimez la musique classique, vous?
9: Ouais, mais il a une façon d'expliquer la musique qui est tellement vivante.
0: Vous êtes très loin en fait. De Queen quand même. Hein.
9: Ouais, mais moi je suis très éclectique, vous savez, Nicolas.
0: Éclectisme, c'est pas aussi éclectisme.
7: Deux ambiances. Et chez Nicolas Bedin, on regarde quoi ce soir?
0: Moi je vais. Une série que je vais vous conseiller. Alors évidemment, il faut avoir Netflix, mais je sais que vous êtes très très nombreux à avoir ça chez vous. La série s'appelle La Diplomate. Je vous la conseille. C'est avec Rufus Sewell, notamment l'acteur américain Rufus Sewell. C'est l'histoire, tout simplement. Alors vous prenez la saison, vous prenez le début, évidemment. Il y aura une nouvelle saison le 15 octobre, la quatrième est probablement la dernière. Mais c'est l'histoire globalement d'un couple. Lui est diplomate, au départ diplomate non en fonction. Elle est diplomate américaine, mais à Londres. Ils sont à Londres et lui va se retrouver vice-président des États-Unis. Et elle, toujours diplomate. Il va se passer plein de choses, je ne vous en dis pas plus. Mais regardez cette belle série qui s'appelle La Diplomate dans les coulisses du pouvoir. C'est plutôt franchement pas mal.
7: Ouais,
0: voilà.
7: Ça tient okay. Bien. Je l'ai regardé. Elle te tient en haleine, ah oui, vraiment.
9: Vous
7: le
9: vendez bien.
0: C'est vrai.
9: Ouais.
0: Oh, on se fait une soirée Netflix, Valérie à la maison. Vous venez quand vous voulez.
7: Avec popcorn.
0: Merci les amis d'être venus.
9: Mais oui, merci beaucoup.
0: Bien, hein. Ouais. Merci. On a passé un bon moment. Ouais. Hein.
8: On a des beaux invités.
0: Faites gaffe, il y a une drosophile à côté de vous.
8: Ah non, mais vous êtes dressé.
0: Dressé, ah, c'est pour ça. Valérie, merci beaucoup.
9: Ouais,
0: on se dit à bientôt.
9: Ouais.
0: On vous retrouve
9: dimanche au Forum des Associations.
0: Tour en fête. Ça s'appelle Tour en fête.
9: Au stade que machin numéro 11.
0: Voilà,
9: non, nous on est au numéro 11.
7: Pas de pression.
0: Camille, merci beaucoup.
7: Merci à vous tous.
0: Guillaume, merci infiniment. À très bientôt.
8: Merci à Greg aussi pour la réalisation.
0: Bah oui, bien sûr, Vassil Simperède.

0: Simply Red avec ce titre Stars. À l'instant, vous écoutez Ici Touraine et il est déjà 19h.
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0: Ici Touraine avec Émilie Mazoyer dans un instant. Pour l'heure, il est 19h. On fait un point sur l'info, 19h tout de suite, c'est avec la rédaction, voici le journal.
2: C'est votre principale préoccupation en cette rentrée, le pouvoir d'achat avec le diesel à 2,30€ en moyenne. Vous êtes nombreux à chercher des bons plans. Pour ceux qui le peuvent, aller faire le plein à l'étranger est désormais devenu rentable malgré la distance. C'est le cas dans le sud-ouest où les automobilistes viennent de loin pour les stations-service en Andorre. La principauté des Pyrénées a encore baissé ses tarifs au début du mois. Et en ce début de week-end, il y a foule au pas de la case à la frontière, Sébastien Berriot.
3: Ils sont des milliers de frontaliers, tous des habitués de l'Andorre où ils viennent faire leurs courses régulièrement. Mais avec la forte augmentation du prix des carburants en France, la cadence s'est accélérée. Ces Français multiplient les allers-retours au pas de la case, comme Gérard et Nicole qui habitent juste à côté en Cerdagne, dans les Pyrénées-Orientales.
4: On fait le comparatif et il n'y a pas photo. On vient en Andorre faire le plein. Vous rendez compte ? 1,66 le gasoil.
5: C'est pour ça que tous les 15 jours, je monte au pas de la case et je fais le plein là. Par plein, je dois gagner 30 ou 40 euros.
3: Comme tous les matins, il y a la queue dans la station service la plus proche de la frontière, au-dessus du pas de la case. Pas de doute sur l'origine des clients, nous explique ce pompiste andorran.
6: Toutes les personnes sont françaises. Toulouse, Montauban, Perpignan, ici l'Ariège, tout l'Occitan.
3: Marcel, qui habite près de Foix, dans l'Ariège, a complètement arrêté de faire le plein en France.
7: Je ne le fais jamais en France, à part si je n'ai pas le choix, si la route est fermée. C'est minimum une fois par mois, ouais. Heureusement qu'il y a l'Andorre. Je ne sais pas comment ils font le reste de la France, hein, mais... Voilà, je l'ai plein.
3: Avec son camping-car, Daniel lui fait encore plus d'économies. Il vient de remplir son réservoir et il repart aussi avec deux jerrycans pleins d'essence.
2: Les cérémonies des commémorations des victimes des attentats du 11 septembre 2001. C'était il y a 25 ans et ça se passait cet après-midi à New York. En France aussi, on a rendu hommage auprès de 3000 victimes. 130 sapeurs-pompiers du Pas-de-Calais et 4 pompiers américains se sont relayés cet après-midi pour gravir 343 fois les marches du Beffroi d'Arras, un hommage rendu ainsi aux 343 pompiers américains qui sont décédés dans l'effondrement des tours jumelles. Le récit de Vanessa Lamar pour Ici Nord.
8: 10h, la sonnerie du Beffroi d'Arras donne le coup d'envoi des ascensions. Stéphane Contal, directeur départemental des pompiers du Pas-de-Calais, est symboliquement le premier à s'élancer.
9: Ah bah c'est un honneur qu'on voit ce qui s'est passé, le sacrifice de tous les pompiers américains qui sont montés ce jour-là sans se poser de questions pour porter assistance à des gens dans une détresse immense.
8: En duo avec un soldat du feu arrageois, JJ Beckelheimer gravit les 236 marches. Ce colosse au casque noir, pompier américain de Liberty Township dans l'Ohio, plante au sommet du Beffroi un petit drapeau américain.
10: C'est beaucoup d'émotion pour tout le monde. Que vous soyez des États-Unis ou à Arras ou en France, nous ressentons tous les mêmes émotions. Je n'étais pas encore né quand le 11 septembre s'est produit, mais nous ressentons toujours la même douleur que tout le monde.
8: À 14h46, heure française de l'impact du premier avion sur le World Trade Center, les sirènes d'Arras retentissent. L'ascension est stoppée pour une courte cérémonie officielle sur la place des héros. Priscilla, pompier à Bully-les-Mines, est l'une des premières à reprendre le défi. Elle redescend en sueur, mais fière.
11: Ça fait mal aux jambes, mais pour le devoir de mémoire, il faut.
8: Les 4 pompiers de l'Ohio, dont un est originaire de Gouy-Servin, près de Lens, ont enchaîné toute la journée les selfies et reçu de nombreuses marques d'attention.
2: Si vous habitez dans le Doubs, la Poste annonce avoir retrouvé 62 kilos de courrier non distribué dans une forêt. Le groupe soupçonne un facteur intérimaire employé pendant l'été de s'en être débarrassé. L'ensemble des plis concernés est remis en distribution depuis hier, précise l'entreprise qui a porté plainte. Et puis jusqu'où peut aller la folie Céline Dion, la star débute demain. Une série de 16 concerts dans la capitale, des fans qui viennent évidemment de toute la France pour la voir. C'est le cas de Clara, 27 ans, elle habite à Rouen et elle n'a pas hésité à débourser 280 euros son billet.
12: Je n'ai jamais mis autant d'argent dans une place de concert. Je pense que ça va être un peu historique comme moment. Ça fait tellement d'années qu'on attend que Céline revienne que du coup ça va être un beau concert, il y aura beaucoup d'émotions, donc j'avais très envie de pouvoir assister à ça. J'espère bien qu'elle sera en forme, en tout cas aussi en forme que devant son hôtel avec ses fans. Elle a l'air ravie d'être là, je pense qu'elle a travaillé de longs mois, voire des années pour ce comeback et que elle est prête à tous les niveaux, physique, mental. Je pense pas qu'elle va se reposer sur du playback, c'est pas trop le style de l'artiste, donc j'espère ne pas être déçue, mais honnêtement je ne pense pas. Alors j'ai très envie d'entendre évidemment Chérie où tu iras, c'est un classique. Sous le vent, parce que je la chantais tout le temps quand j'étais toute petite. Céline vaut bien 280 €, en tout cas j'espère.
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0: Le temps pour cette fin de soirée, c'est globalement plutôt lumineux, même si les nuages sont encore présents pour cette soirée. La nuit s'annonce plutôt belle et la journée de demain, sensiblement équivalente à celle de ce vendredi. Une alternance de nuages et de belles et larges éclaircies pour les températures minimales comptées 13 degrés demain matin et jusqu'à 26 degrés attendus demain, samedi après-midi. Globalement, c'est un beau week-end qui nous attend.
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14: Salut à toutes, salut à tous et bienvenue, c'est Décibel. C'est parti pour une heure en direct autour de l'actualité musicale. On parle beaucoup de concerts en ce moment, hein, ceux de Stevie Wonder, de Céline Dion aussi. Et puis, il y a Soprano qui a mis en vente aujourd'hui les billets pour sa tournée des stades. Oui, il ne fait pas le Stade de France, lui, il fait les stades de France. Sochaux, Lille, Nantes, Metz, Le Mans, Bordeaux, Lyon et puis évidemment Paris et Marseille. Soprano qui en profite pour annoncer son prochain album et aussi célébrer les 10 ans de son album L'Everest.

l'invité de Décibel. Youpi les amis, bienvenue, c'est parti. 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Et puis, on a aussi pas mal de nouveautés à partager avec vous ce soir. Il y a la nouvelle chanson de Philippe Catherine, Je te donnerai, que vous allez découvrir un peu plus tard. Mais là, c'est un événement. Une nouvelle chanson de Mylène Farmer, des LOL et des Quoi. Deuxième extrait de son nouvel album, Égrégore, qui sortira le 30 octobre. C'est tout nouveau, ça vient de sortir et c'est déjà sur votre radio ici. Bah oui, nous aussi on est fans de Mylène.

0: week-end, elle a dit choc bar à la radio. Non, mais 2026, on ne s'ennuie jamais. Des lol et des quoi, nouvelle chanson de Mylène Farmer. L'album, je vous l'ai dit, c'est le 30 octobre. Mais alors, si vous êtes hyper fan et que vous voulez le découvrir trois jours avant, sachez que le 27 octobre, cet album sera présenté au cinéma. On connaît l'amour de Mylène Farmer pour les clips et pour les visuels dingues. Donc, je sais pas, c'est peut-être un énorme film avec toutes les chansons de l'album. On sait pas plus. On sait juste que voilà, c'est une découverte de l'album au cinéma le 27 octobre. Séance unique partout en France et une billetterie déjà ouverte.
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0: Que vous l'aimiez depuis Louxor, j'adore, ou encore La Banane, où il se baladait tout nu sur la plage en mangeant une banane. Philippe Catherine, de toute façon, maintenant le monde entier le connaît. Il est une quasi-divinité en Asie, hein, depuis qu'il est apparu tout nu et peint en bleu à la cérémonie d'ouverture des JO de Paris 2024. Eh bien, Monsieur Catherine est de retour, il va sortir un nouvel album qui s'appelle Planète Bleue. Planète Bleue sortira le 23 octobre prochain. Nouvel album de Catherine. Et un premier extrait qui s'appelle « Je te donnerai ». C'est plein d'amour et de tendresse, tout ce dont le monde a besoin. Merci, Monsieur Catherine.

0: fait des promesses comme ça, Philippe Catherine, moi j'ai envie d'y croire, je vous jure. L'album arrive à la fin du mois d'octobre. Allez les amis, restez concentrés. Soprano va arriver. Il fait les Stades de France. Grosse actualité pour Soprano. Il est ce soir l'invité d'honneur de Décibel.
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0: Mon monde à moi, Dame de Carreau. Un coup de cœur, ici même.
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2: Bonsoir Soprano.
3: Comment ça va?
2: Ça va?
3: Impeccable. Depuis La Ciotat, ça va. Impec.
2: Et voilà, le Ici Live de La Ciotat. On avait DJ Gel, qui est le DJ historique de la Funky Family, avec un invité surprise. Et bien, en fait, c'était toi l'invité surprise.
3: Eh oui, quand même, fallait
2: c'était
3: bien.
2: Génial. C'était jeudi c'était dernier. Bien. Voilà.
3: Bon, j'ai pas eu de mal de mer, hein, je préfère le préciser.
2: Et oui, parce qu'on jouait sur une scène flottante. Oui. Voilà. Puis ça t'a fait comme ça un petit galop d'essai, un petit coucou avec le public. Oui. Avant, cette prochaine tournée que tu as annoncée il y a deux jours, tu as mis les billets en vente aujourd'hui.
3: Ouais, c'est ça.
2: Ça part comme des petits pains. Pardon, ouais, des petits peignes. Le Karaoké Stadium Tour. 8 villes, 8 stades, que des tubes. Et croyez-moi, il va falloir manger des pâtes la veille, parce que des tubes, il en a, et il va falloir tenir le coup.

0: après, j'ai une question justement autour des tubes. Certains artistes ont des rapports très étranges avec leurs tubes, et notamment le rap, dans le hip-hop. C'est super de faire un tube, on rencontre le grand public, mais à la fois, on veut pas perdre sa street cred. Ouais. Et voilà, toi, tes tubes, tu les embrasses. Les chansons que le public choisit, tu as décidé que c'était le cœur de ce karaoké tour.
1: Ouais.
0: Est-ce que c'est un choix compliqué pour toi ?
1: Non, totalement. Si, en fait... déjà, ce qui est bien, c'est que cette tournée, je vais faire même des tubes de l'époque de Psychiatre de la Rime.
0: Ouais.
1: Donc, du coup, c'est vraiment pour rassembler toutes les générations qui ont écouté ma musique. Il y en a, ils viennent à mes concerts. La dernière fois, on a eu une personne qui avait 87 ans. Elle connaissait Hiro, ma chanson Hiro, par cœur. Ouais. On était tous choqués. Et elle était là, elle dansait avec sa fille qui devait avoir la trentaine, qui aimait Alla Bien.
0: Ouais.
1: Et qu'elle avait son enfant qui était là, qui aimait ding ding ding ding ding, et le mari qui était là pour attendre que les morceaux où je rappais fort.
0: Voilà.
1: En fait, ça a toujours été mon mindset, c'était de réunir tout le monde, parce que moi, j'ai vécu toutes ces époques-là. Aujourd'hui, je suis un père de famille, mais il y a eu une époque où j'étais en bas du bloc, il y avait une époque où j'aimais que le texte, il y avait une époque où j'aimais que danser, il y avait une époque où j'aimais faire que le sport. Bon, à ce moment, un peu moins, mais
0: oh,
1: voilà.
0: Ça va.
1: Mais ça va.
0: Nous, on a vu la semaine dernière Soprano danser, se donner sur la scène du Ici Live à la Ciotat. Non, excellente condition physique.
1: Bon, ça va alors.
0: Ben oui. Alors. Je ne fais pas le Stade de France, je fais les Stades de France. Donc là encore, l'idée, c'est rassembler, c'est aller dans des stades, alors dans lesquels, pour certains, il n'y avait même jamais eu de concert. C'est le cas du Stade du Mans, premier concert de toute l'histoire du stade. Et puis à Metz, ils ont un nouveau stade, et c'est toi qui vas faire le premier concert aussi.
1: Ouais, surtout au Mans. Je crois que Metz, il y a eu Johnny une fois, mais le Mans.
0: Mais c'est le nouveau stade là. Ouais.
1: Là, c'est le nouveau stade.
0: Ah,
1: et
0: tu
1: le
0: vas
1: Mans. Johnny devait, il y a eu la pluie.
0: Oh non.
1: Et ouais, et donc du coup, je vais venger Johnny comme dit. Mais en fait, cette phrase, moi j'adore le Stade de France, je vais voir les concerts, les matchs, c'est mythique, j'aime beaucoup même l'équipe qui est à l'intérieur, qui travaille et tout ça. Et on avait fait une tournée.

0: Les places viennent d'être mises en vente. Vous pourrez donc aller alors à Paris, à Marseille en 2028, mais avant, en 2027, à Sochaux, Lille, Nantes, Metz, Le Mans, Bordeaux et Lyon. Les tickets donc sont en vente et c'est l'occasion aussi de fêter ensemble, je le disais, les 10 ans de ton album L'Everest.
1: Eh oui.
0: Ouais, c'est fou, oui. Ça. On se fait un petit...
1: C'est vrai. Oh là là, ça fait 10 ans. Hein.
0: Ça fait 10 ans.
1: Eh ouais.
0: En feu, ça fait 10 ans. On brûle pour Soprano. Et ce soir, l'invité de Décibel.

0: Ah non, j'appelle pas les pompiers, moi j'appelle Soprano. Merci d'être avec nous ce soir.
1: Avec plaisir.
0: En direct sur ici, après ce joli cadeau, ce joli concert surprise la semaine dernière à la Ciotat. T'es de retour là, donc pour annoncer, on le disait, hein, cette belle tournée, le karaoké, tour, Lille, Nantes, Metz, Le Mans, Bordeaux, Lyon, et puis Paris et Marseille. Bon,
1: oui,
0: ils sont toujours bien servis en concert, mais elles attendent Paris et Marseille.
1: Parce qu'en fait, c'est les dernières dates. On va en premier voir toute
0: la France.
1: Et après, on va dans les deux capitales, on va appeler ça comme ça.
0: Et je vous rappelle, les amis, c'est toi qui appelles ça comme ça, les deux capitales, j'aime bien.
1: Bah oui, moi je suis marseillais, je suis obligé de dire ça. Et la vraie capitale, j'ai fait le chauvin un peu.
0: C'est magnifique. Non, mais j'adore cette idée. Il y a un public, une partie du public avec laquelle on ne peut absolument pas tricher, ce sont les enfants. Alors toi, pour le coup, ça fait 6 fois que tu es personnalité préférée des 7-14 ans, donc les grands enfants et les jeunes ados. Quand tu fais The Voice, c'est The Voice Kids. Voilà, c'est vers eux que tu vas assez naturellement. Tes débuts au cinéma, Marius, c'est Les Gardiens de la Cité Phocéenne. On s'était vu à cette occasion.
1: Ouais, c'est vrai, c'était pour ça que
0: c'était avec des enfants.

0: Et puis évidemment, sur le dernier album Freedom, il y a cette chanson avec Luna.
1: Hey papa, je peux te poser une question?
2: Oui, vas-y ma chérie, qu'est-ce qu'il y a?
1: Eh ben...
3: Papa, dis-moi, pourquoi les gens disent que les autres gens sont différents? Alors que moi j'ai cru à tes poèmes, où tu disais qu'on était tous les mêmes.
0: Papa, dis-moi, et c'est pas une question de prendre de l'âge, parce que déjà en 2008, avec les psychiatres de la rime dans les Cités d'Or, tu chantais Jeunesse France.
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0: Jeunesse France, prends ta place. Donner de la force comme ça à des enfants, ça fait des jeunes qui se sentent mieux et peut-être des meilleurs adultes. C'est quoi ton rapport avec ce monde de l'enfance encore aujourd'hui?
1: Ben, en fait, c'est pas fait exprès. Hein. C'est quand tu es un parent, ben, en fait, tu as une responsabilité. Il n'y a pas longtemps, il y a quelqu'un qui m'a dit: oh, j'ai compris ta chanson Inaya, j'ai compris ta chanson Luna, j'ai compris tes chansons. Parce que, en fait, il venait de devenir père pour la première fois. Et en fait, il n'y a que quand tu as cette sensation de qui change ta vie et qui te dit: maintenant, je sais pourquoi je me lève le matin, pourquoi je me bats, pourquoi je dois tout faire pour sourire, pour continuer à protéger mon foyer. Eh ben, ce truc-là, ben, en fait, moi, je le fais dans ma musique. Indirectement, bien sûr, ben tous les parents, parce que moi j'aime bien dire que je fais de la musique pour les parents. Les gens, ils aiment bien à faire des raccourcis en disant: ouais, il y a des fois c'est des morceaux pour les enfants. Non, moi je fais des morceaux pour les parents, parce que je suis parent. Comme quand j'étais ado, je faisais des morceaux pour les ados, parce que j'étais ado. Ça suit un peu ma chronique, ma place. Mais je trouve que protéger les enfants, leur donner des valeurs de base, comme moi, Ayam a fait avec moi, ou NTM, quand j'ai écouté des chansons, ça m'a donné envie d'ouvrir un livre, d'avoir une conscience politique, une conscience sociale. Je trouve que c'est trop bien. La dernière fois, il y a un jeune qui me disait qu'il a fait sa licence sur une de mes chansons qui s'appelle Hero.
0: Wow.
1: Le petit, il a 16 ans, il a pris ma chanson, il a pris qui était Rosa Parks, qui était l'histoire de Coluche, l'histoire de tous ces artistes magnifiques qui ont fait la musique des années 80, 90 ou même avant. Je trouve que c'est trop beau de faire ça, et donc c'est vrai que j'ai cette petite responsabilité, mais je pense que c'est l'âge qui me fait faire ça. Mais je te jure que des fois, quand on me dit que je suis la personnalité préférée, je suis toujours choqué. Je me dis: mais pourtant je suis là, je gueule quand même. Je suis là, des fois je suis énervé sur ce qui se passe dans l'actualité. mais je pense qu'ils
0: mais ils ont du flair aussi, les gamins.
1: Je pense qu'ils aiment le positivisme. Je pense qu'ils aiment quelqu'un qui leur dit: ouais, c'est la merde, mais vous inquiétez pas, vous allez y arriver.
0: Et je t'ai vu, moi, avec des petits, dans les coulisses des Enfoirés.
1: Ouais.
0: Et c'était ahurissant parce que, en fait, ils allaient tous vers toi. Il y avait un peu pour Santa aussi, mais vous étiez vraiment tous les deux les artistes qui attiraient ces enfants, qui avaient envie de vous voir, envie de partager avec vous. Et je t'ai vu, et en fait tu les regardes vraiment aussi, il y a ça.
1: Peut-être que c'est important. Après moi j'aime les gens. C'est vrai que les enfants, les gens ont l'habitude que les artistes peut-être ont peur pour leur image, donc ils snobent un peu, je sais pas. Mais autant je regarde les enfants, autant je regarde tout le monde pareil. Mais les enfants, je pense que c'est là où on pêche un peu, que ce soit politiquement parlant, avoir des débats sur des trucs. On va pas s'étendre sur ça. Mais alors que
0: les enfants, c'est urgent.
1: C'est urgent.
0: Ouais.
1: On a eu cette année l'exemple de la petite Liana. J'ai entendu ça, moi, en tant que père, je suis choqué que l'administration a fait. Eh ben, moi, je pense que ça, c'est un truc prioritaire. Il faut leur donner de la force. Ils sont harcelés sur Internet, les réseaux sociaux, à l'école, tous ces trucs, ces informations. Je pense que quand il y a quelqu'un qui a de la lumière et qui les regarde, qui les considère, tu leur donnes de la force.
0: On donne de la force aux enfants et à tout le monde ce soir dans Décibel.
1: Yeah.
0: Avec notre invité Soprano. À tout de suite.
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3: Un bon plan si vous aimez la guitare. Le festival Voyage en guitare revient à Chinon. Et en plus, c'est jusqu'au 20 septembre prochain. Au total, ce festival Voyage en guitare, c'est plus de 25 concerts. Pour la plupart, ils sont gratuits sur les places, les terrasses et plusieurs lieux d'ailleurs du patrimoine à Chinon et dans les communes du Chinonais. Au programme, Titi Robin, Roberto Sadna, Rien dans ton folk, Zeb Breaker, un hommage tribute à Led Zeppelin ou encore Monsieur Monstre. Donc il y a du rock, il y a du folk, il y a du jazz, de l'électro et même de la musique classique. C'est le festival Voyage en guitare, c'est jusqu'au 20 septembre du côté de Chinon. N'hésitez pas, il y a même Charlie Winston en concert. Alors là, l'entrée est fixée à 31 €. Toutes les infos sont à retrouver sur le site de la ville de Chinon. Le festival, c'est Voyage en guitare jusqu'au 20 septembre prochain.
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0: Et on est avec Soprano ce soir, qui a une actualité absolument débordante. Il y a, on l'a dit, ce grand karaoké stadium Tours, 8 villes, 8 stades, Lille, Nantes, Metz, Le Mans, Bordeaux, Lyon, Paris et Marseille, avec, on l'a dit, que des tubes, sachant que chacun a sa propre définition du tube, donc en fait, il y en aura pour tout le monde.
1: Ben voilà, ouais, ça va pour toutes les époques, on va dire ça comme ça.
0: C'est ça, ben oui, ouais. Il est comme Taylor Swift, il a des eras. C'est ça, oui. La era de Sopra.
1: Mais tu sais, tu rigoles, on a fait un teaser justement pour lancer la tournée, et j'ai tourné une teaser où je me suis mis dans les personnages de toutes mes chansons, et ça ouais. veut dire j'ai remis ma tenue du clown, ouais. et chaque fois je jouais avec le truc, je me disais, oh là là, quand même, j'en ai fait des concepts, j'en ai créé des persos, mais c'était tellement cool de revenir sur ces trucs-là, ça mettait des frissons.
0: Ah ouais, et puis on a déjà un premier extrait, et même on a même deux, de l'album qui sortira au printemps, on va en parler, mais avant, c'est l'heure du questionnaire des choix cornéliens, mon cher soprano, il va falloir que tu choisisses à chaque fois en ton âme et conscience.
1: En mon âme et conscience.
0: Allez, okay. C'est parti. Accent québécois ou accent ch'ti? Si tu perds ton accent marseillais demain matin.
1: Alors l'accent ch'ti me régale. Ah. L'accent ch'ti me régale, je te jure. Et en plus, tous ceux qui sont du côté des ch'tis, même un peu plus bas, Lille, ouais. tout ça, ils sont magnifiques. À chaque fois, les gens ils se disent que mon premier stade, c'est celui du stade Vélodrome, mais en fait, c'était celui de Lille. Ah. C'est incroyable. Donc,
0: ch'ti et direct. Tout,
1: ouais, ch'ti.
0: Tu préfères, puisque tu pars comme ça là pour une grande tournée, mais quand même on parle aussi de l'album, la tournée ou le studio ?
1: La tournée.
0: Tournée.
1: Moi je suis de la génération où il n'y avait pas internet, pour se faire connaître c'était la scène. Je n'aime que la scène, les concerts, faire des grands shows, des spectacles, des mises en scène, voir les gens qui sautent, qui pleurent, j'adore ça.
0: Alors justement, en parlant de mise en scène, une de tes nouvelles DA, c'est des grosses lunettes vert fluo qu'on a vu sur les réseaux.
1: Je les ai pas prises, j'aurais dû les prendre.
0: Tu les as sur scène en tout ouais. cas. Alors, pour aller avec et pour monter sur scène, un béret basque fluo ou un short de cycliste fluo?
1: Alors je vais prendre un short de cycliste pour faire une dédicace à mon coach qui chaque fois arrive avec des shorts un peu trop courts. Je lui dis attention, tu peux pas faire ça tout le temps. Voilà.
0: Alors là, attention, elle est terrible. IAM ou NTM? Tu les as cités tout à l'heure. Hein.
1: Ben oui.
0: Les deux.
1: Ben oui, je les aime les deux. Le premier groupe que j'ai vu un clip que j'ai entendu une chanson, c'est NTM. Mais mon groupe, c'est IAM. C'est IAM, et sans hésiter.
0: Presque aussi difficile. Dorothée ou Chantal Goya?
1: Alors, j'ai beaucoup... En plus, j'ai déjà croisé Chantal Goya et tout. Mais Dorothée, à un moment donné, j'étais amoureux d'elle. C'est incroyable. Un jour, j'ai fait une petite vidéo où je lui ai fait une petite dédicace. Elle a cherché mon numéro pour m'envoyer un petit message pour dire merci pour la vidéo. Mais j'ai dit, mais c'est pas toi qui dois me dire merci. Jusqu'à maintenant, je suis choqué. Je regarde son message, je montre à tout le monde. C'est Dorothée.
0: Dorothée, elle t'a dit.
1: C'est Dorothée. C'est une dinguerie.
0: Trop star. Attention, ouais. Celle-là, elle est technique. Soit tu peux plus jamais dire le mot Marseille dans un de tes titres, soit tu dis ce que tu veux, mais dans chaque titre, tu es obligé de placer le mot araignée.
1: Ah non, je mets araignée. Non, Marseille obligatoire. Non, j'aime trop Marseille, c'est pas possible.
0: Si tu devais revivre un moment de ta vie, tu choisis ce que tu veux.
1: À part la naissance des enfants, parce que sinon après ça fait trop facile de donner cette réponse. Je dirais quand même le premier stade Vélodrome, parce que c'était il y avait un avant et après.
0: Ouais.
1: Le stade Vélodrome, le premier en 2017, c'était incroyable.
0: Et allez, on termine. C'est quoi ta chanson de choix au karaoké?
1: Moi, alors il y en a plusieurs. Je sors souvent le morceau de Les Démons de minuit parce qu'elle m'éclate. Elle m'éclate.
0: Et tu l'as la note là? Et... Jusqu'au bout de la nuit.
1: Mais bien sûr que je l'ai. Bon, pas pareil que lui, mais.
0: Bravo.
1: Non, celle-là, elle est incroyable. Mais attention, vu qu'on est dans l'actualité, quand même, tu es en famille ou tu es entre amis ou tu es avec tes amis, tu es un Céline, je te le dis, tu le tues. Tu es là, il y a le texte là, tu crois que tu es une diva quand tu chantes.
0: Du Céline Dion.
1: Ah ouais.
0: Évidemment. Allez, nous aussi, on va chanter très fort DJ, puisque c'est l'extrait qu'on écoute en ce moment sur votre radio. Ici, extrait du nouvel album de Soprano qui arrive au printemps. Et prépare-toi, après, je vais essayer de gratter quelques infos sur cet album. Du coup, tout le monde veut tout savoir. DJ.

0: nous donne pas mal d'indices sur la teneur de l'album. Karaoké, c'est quelque chose de très fête, très dansant.
1: Ben oui, en tout cas, vu qu'on va... Mon ambition, c'est de pouvoir mettre le feu dans les stades.
0: Ouais.
1: Et bien sûr, on va beaucoup danser, on va beaucoup bouger. Après, j'ai fait des morceaux dans l'album qui sont personnels, très personnels, mais qui sont, je sais pas si ça se dit, karaokéisables.
0: Alors, si ça se disait pas avant, ça se dit maintenant.
1: Maintenant, ça se dit.
0: Oui, ça
1: voilà.
0: Se dit karaokéisable. Voilà. Moi, ça va, je le tiens, ça y est.
1: Voilà. Parce qu'il y a des fois, il y a des chansons qui sont douces, il y a des chansons qui sont un peu même tristes, mais qu'on aime bien chanter en karaoké.
0: Oui, c'est vrai.
1: Et donc, du coup, il y a un peu tous ces styles-là. Bien sûr, il y a beaucoup de morceaux rap avec un peu à la IAM à l'époque et tout ça. Et voilà, j'espère que les gens vont s'éclater, quoi.
0: Est-ce que tu peux nous décrire ce que ça fait dans le corps, dans le cœur, dans la tête, d'entendre une foule, un stade, chanter tes paroles? Parce qu'on ne va pas se mentir, l'équipe, nous, ça ne nous arrivera jamais. Lui, ça lui arrive régulièrement et ça va lui arriver là dans cette grande tournée des stades 2027-2028. Qu'est-ce que tu ressens? C'est quoi à ce moment-là quand les gens ils chantent tes mots?
1: C'est incroyable. Ah. C'est incroyable. C'est en plus 80% des morceaux qui deviennent populaires sont des morceaux accidents, comme on dit nous dans le jargon de la musique.
0: Ça veut dire quoi?
1: Ça veut dire qu'on est au studio, on essaie de faire un morceau qui va plaire, mais en fait, on se dit bon, on fait une pause, on va écrire autre chose pour nous souffler un peu, et après revenir sur la chanson. Ben, c'est l'autre chanson que les gens aiment le plus. C'est des chansons qui viennent en dernière seconde, qui viennent de l'instinct, ou sinon, c'est des chansons qu'on a fait dans l'intimité, où on s'est dit c'est pour nous, on parle de nous vraiment, on se lâche. Et tu vois les gens la chanter. Nous, par exemple, chaque fois qu'on fait, par exemple, un roule, des fois, je la chante pas. Chanson, je pose le micro, je laisse penser, c'est les gens qui la chantent. Tu as les frissons tout le long, j'hallucine. Il y a des chansons où j'ai fait des fautes de français, je les entends et j'ai envie de chanter. Je suis là, je me dis, mais mince, à la base, moi, c'était des chansons pour moi, écrites dans ma chambre. Ouais. C'est impressionnant, c'est impressionnant.
0: Donc, en fait, c'est ça que ça veut dire, karaoké. C'est aussi cet
1: mais
0: échange.
1: Oui,
0: parce qu'en fait, tu vas pas mettre toutes les paroles sur un grand écran.
1: Il y a des morceaux, oui, pas tout.
0: Pas tout, pas tout. Mais on n'en a pas besoin, ceci dit. Bah, on les tient déjà.
1: Ah, mais parce qu'il y a toute une histoire, mais on verra après, j'en parlerai après, mais il y a toute une histoire. Mais oui, c'est ça le truc qui touche, c'est de pouvoir voir les gens chanter les chansons. C'est
0: et d'être
1: beau.
0: Ensemble.
1: Ben oui, on s'en fout, c'est faux ou pas faux. Quand il y a un karaoké, je pense pas que tu chantes, tout le monde chante comme Céline, genre. Donc, tu vois, donc voilà.
0: Voilà, piestre, toutes et tous ensemble. En 2027, on n'aura peut-être pas énormément d'occasions de le faire, donc... Les concerts de soprano, notez-le les amis, c'est important. Et on va se régaler. On a une petite minute, mais j'aurais voulu quand même que tu nous dises un mot sur la mise en scène de ces spectacles. Je sais que tu as pensé vraiment à mettre le spectacle au cœur du stade. L'idée, c'est ça. Hein.
1: C'est ça. En fait, à chaque fois que je fais des concerts, je me dis, c'est dommage, ce serait trop bien de faire participer le public, que le public fasse partie du spectacle.
0: Ouais.
1: Et on a mis une sorte de carré or un peu au milieu, on a fait une sorte de trou dans la scène, et le public va rentrer par des portes, il y aura une partie du public qui sera au centre, on va leur donner des objets que je peux pas dire c'est quoi, je vais pas spoil, qui va faire que eux vont faire partie du spectacle.
0: C'est génial.
1: Ouais, il va y avoir des moments où ils vont me tourner le dos et ils vont être avec moi et ils vont faire chanter le public en face. On est en train de préparer tout ça, mais je voulais absolument que ce soit une grande fête, que les gens aussi puissent jouer le jeu.
0: Début officiel de la fête le 5 juin 2027 à Lille. Et puis ensuite, on enchaîne Nantes, Metz, Le Mans, Bordeaux et Lyon. Et puis en juin 2028, Paris et Marseille. Je te souhaite par avance une excellente tournée.
1: Merci, c'est trop gentil.
0: Vivement le printemps pour l'album Karaoké. Et très vite, on te voit toutes les semaines sur TF1 aussi dans The Voice.
1: Eh oui. Ah, qui a gagné?
0: Ah, on dit pas.
1: Ah non, moi je sais, mais je peux pas le dire.
0: Il est parfait. Merci Sopra.
1: Ciao
0: à
1: tout
0: bientôt.
1: Le monde.
0: Salut.
1: Prenez soin de vous.
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2: Et Décibel qui continue avec un blind test. Nous allons vous offrir, comme promis, des petits verres souvenirs collector du Ici Live La Ciotat, qui a eu lieu la semaine dernière, avec Soprano en invité surprise. Et il vous a dédicacé ces petits verres. Alors, est-ce que ça part chez Annabelle ou est-ce que ça part chez Sophie? Bonsoir, mesdames.
3: Bonsoir Émilie.
2: Bonsoir. Comment ça va Annabelle?
3: Ça va très bien, merci.
2: Mais oui, j'entends une voix pleine de sourire, Annabelle. Et Sophie aussi d'ailleurs.
3: Ah, super bien, super voilà. Merlin.
2: Bon. Alors vous savez quoi? On en a deux, des verres dédicacés par Soprano. Alors on vous en offre une, hein, à chacune. Oh. Voilà, comme ça tout le monde a gagné.
3: Bien.
2: Voilà.
3: Bien. Merci Soprano.
2: Hey, il est trop
3: merci
2: cool.
3: Beaucoup. Merci. Bah, oui.
2: Quelle générosité. Non, mais c'est un super artiste. Il est vraiment trop sympa.
3: Il est adorable.
2: Donc, il est en train de vous faire vos dédicaces, là. Donc, ça, c'est géré. Annabelle et Sophie, vous avez toutes les deux gagné. Et comme ça, on peut jouer déjà heureuse et dans la joie.
3: Ah oui, sans stress.
2: Sans pression.
3: Sans pression.
2: C'est bien ça. Sans pression, super. C'est un peu la direction artistique de cette émission. Hein. Ah. Certains diraient sans trop se faire chier aussi, mais enfin voilà, c'est l'idée en tout cas. C'est vraiment l'idée. Ah, je suis contente, Annabelle et Sophie. On va jouer ensemble. Alors, on joue ensemble avec des chansons. Elles ont tout un point commun. Elles ont le mot histoire dans leur titre. Et donc, effectivement, c'est des chansons un peu qui racontent une histoire. Alors, il va falloir retrouver le nom de l'interprète de la chanson, d'accord?
3: D'accord.
4: Allez, ok.
2: Annabelle et
3: Sophie. Bonne chance, Annabelle. Bonne chance à vous aussi.
2: Ah, j'adore.
3: Merci beaucoup.
2: Vous êtes tellement fair play, c'est merveilleux. Allez, on y va. Une première chanson qui parle d'une histoire. Dites-moi qui chante ça, Annabelle et Sophie. Et n'oubliez pas de me donner votre prénom avant de donner la réponse, pour que je sache laquelle de vous deux est en train de parler.
3: Sophie.
2: Alors Sophie, c'est pas Charles Aznavour, mais on est dans la bonne période et sa voix va arriver dans quelques secondes. C'est une chanteuse.
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2: Sophie. Comment
3: Dalida.
2: Sophie? Oui, Dalida, bravo.
3: Ah mais oui, Dalida.
2: Dalida, histoire d'un amour. Premier point pour Sophie. On continue.
3: Bravo, Sophie.
2: C'est un autre genre d'histoire.
3: Merci, Annabelle.
2: Ah, Annabelle.
3: Annabelle. Le roi Lion.
2: Oui.
3: Bravo, Annabelle.
2: L'histoire de la vie. Alors c'est dans Le Roi Lion, mais on accepte évidemment parce que si on cherche après les interprètes de toutes les chansons des musiques de films, on n'est pas couché. Elle s'appelle Debbie Davis, celle qui chante la version française de l'histoire de la vie. Un point pour Annabelle, un point pour Sophie. On est à égalité, on s'en fait un petit dernier pour le plaisir, mais quoi qu'il arrive, je suis contente que tout le monde ait gagné.
3: Ah, super. Sophie.
2: Michel
3: Fugain.
2: Bravo.
3: Oh, c'est un beau roman, c'est une belle histoire.
2: C'est une belle histoire.
3: Magnifique. Bravo Sophie. Merci Annabelle. Bravo
2: aussi. Bravo, oui, à toutes les deux. Vous avez été des super candidates et je suis ravie donc de vous envoyer ce petit souvenir dédicacé par Soprano. Annabelle et Sophie. Oui, plein de bisous à vous.
3: Merci infiniment. Gros bisous Émilie, gros bisous à toute l'équipe et merci encore.
2: Merci beaucoup. Vous l'avez compris, votre radio ici vous aime et aime. Vous racontez de belles histoires, que ce soit Le Roi Lion, Dalida ou Michel Fugain et le Big Bazar. Mais les meilleures histoires, ce sont les histoires d'amour qui finissent mal, en général, mais pas toujours. Voici les Rita Mitsouko, les amis. Régalez-vous. C'est décidé.

0: chanson, mes amis. Et c'est incroyable, à 40 ans, oui, 40 ans, Les Histoires d'A est un des gros tubes de l'album The No Comprendo d'Erita Mitsuko, sorti en 1986. C'est aussi l'album de Andy ou encore C'est comme ça. Bref, replongez-vous dès que possible dans la discographie d'Erita Mitsuko. C'est un vrai délice, signé Fred Chichin et Catherine Ringer.
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0: C'est l'anniversaire de Moby, dites donc. Alors comme il a plus de cheveux depuis une trentaine d'années, on sait pas tellement quel âge il a, j'ai enquêté. Ne vous en faites pas, Moby a 61 ans aujourd'hui. Et ce qui est très très chouette quand même, c'est son parcours. Sa maman était hippie, lui il était punk, et puis ensuite seulement il a découvert l'électro, et Moby a finalement sorti en 1999 cet album qu'on a toutes ou tous eu entre les mains à l'époque, ou en tout cas voilà, les chansons dans les oreilles. C'est l'album Play. Cet album qui s'est vendu à je ne sais combien de millions d'exemplaires, 12 pour être précis, ça y est, j'ai retrouvé mon petit post-it. Bon anniversaire donc à Moby, 61 bougies. Oh

0: depuis 1999, on n'a jamais arrêté de la chanter, cette chanson Natural Blues, Moby, à l'occasion de son anniversaire. Et merci à toute l'équipe de Décibel. L'émission est déjà terminée. Il y avait Emma Quenardel à la technique, Sadi Karaou au standard, Iris Guitoni à la réalisation, Thierry Boffa à la délégation musique, Mélodie Chaïb à la programmation et au web. Demain, on sera avec Enora Malagré qui partagera ses chansons préférées avec vous. Bisous.
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4: Bonsoir à tous, salut, bienvenue. C'est avec beaucoup d'impatience que je vous retrouve chaque soir à 20h. Une heure de confidence, une heure pour découvrir la France, une heure aussi pour se balader aux quatre coins de l'Hexagone, pour découvrir ses richesses à travers vos initiatives. On va s'émerveiller autour du monde du vivant et lever les yeux au ciel avec la revue des merveilles. On va faire un tour dans les plaines du Haut-Poitou dans un instant avec Benoît Prospero. On s'intéressera à ceux et celles qui, dans vos villes, ont décidé d'entreprendre et en plus ça marche. Catherine Quicandon sera avec nous juste avant 21h. Et puis l'histoire aussi, près de La Rochelle, d'une famille qui a gagné plusieurs millions d'euros et qui a fait un choix très particulier par rapport à son gain. Mon invité, il est journaliste, il est animateur de télévision, il est un des visages familiers depuis presque 40 ans, et oui, d'Antenne 2, puis de France 2 et de manière générale France Télévisions. Chaque jour, vous pouvez le voir sur France 3 entre 13h et 13h45 sur cette émission consacrée à la météo et ses conséquences météo à la carte. Il a longtemps présenté Les Chiffres et les Lettres, émission historiquement l'une des plus anciennes du PAF. Je n'oublie pas aussi que je retrouve dans sa carrière, en ayant travaillé cette interview, une filmographie avec au compteur des séries, des pièces et un film dans la maison de François Ozon où il jouait son propre rôle. Je reçois ce soir Laurent Romeshko.
5: Bonsoir.
4: C'est vrai, j'ai rien inventé. Bonsoir Laurent.
5: Non,
4: ça
5: c'est
4: va
5: vrai. Non, j'ai cru que vous aviez un petit peu chargé sur le nombre d'années, mais ça doit faire pas loin de 40, oui, je crois bien.
4: Alors, c'est-à-dire que le problème, c'est que depuis que vous avez commencé votre carrière, Laurent, je ne suis pas le premier à vous le dire, vous ne faites absolument pas votre âge.
5: C'est gentil, pourvu que ça dure.
4: Et j'ai découvert, je peux le dire, vous êtes grand-père.
5: Oui, oui.
4: Bah, ah
5: oui.
4: Vous êtes en face de moi, j'ai l'impression que vous avez 40 ans. Hein. Vous pourrez être grand-père à 40, hein, d'ailleurs.
5: Je pourrais être grand-père à 40, mais non, j'en ai 62, donc voilà, je suis à peu près dans les clous et ça me paraît plutôt logique. Mais oui, jeune grand-père.
4: Je ne sais pas quel est votre secret, mais c'est vrai que vous faites éternellement jeune. Je revois vos débuts à la télévision, j'ai regardé des images.
5: Alors, j'aimerais bien vous dire que c'est une hygiène de vie extrêmement rigoureuse. C'est énormément de sport. Voilà, mais quand on me demande est-ce que vous faites des excès, je dis non, jamais d'excès de sport. Non, je pense que c'est génétique.
4: Le sport, il en sera question parce que vous en avez fait beaucoup. On va voyager avec vous, Laurent. Je ne sais pas si vous êtes du genre à regarder un petit peu d'ailleurs dans le rétro ou si vous foncez sans véritablement voilà, vous souvenir des belles choses.
5: Si, j'aime bien regarder dans le rétro, j'aime bien revenir là où je suis passé, là où j'ai été heureux, mais faut regarder devant aussi, oui.
4: On va s'arrêter à Melun dans les Yvelines. Melun, c'est là où vous êtes né, mais vous y êtes pas resté. C'est vraiment, c'est quoi, quelques mois, quelques années, c'est combien de temps?
5: Oui, non, alors c'était mes parents habitaient dans la ville voisine juste de l'autre côté de la Seine et j'y suis né.
4: À
5: Melun, les Mureaux, oui, j'ai grandi là-bas jusqu'au début de mes études supérieures où là je suis parti à Paris, mais j'y ai passé, oui, effectivement, toute mon enfance, ma jeunesse, ouais, toute mon adolescence et j'en suis parti, j'étais tout jeune adulte et j'en garde de bons souvenirs.
4: Alors je regarde justement Melun parce que je connais pas, c'est dans le Vexin, c'est dans le 78, on est à 15 km à l'est de Mantes-la-Jolie. Il y a 9000 habitants qui sont recensés en 2023, un prieuré et un château un peu en débris du 16e siècle.
5: Ça se peut, oui, le château n'est pas en très très bon état, mais la région est très très belle puisqu'effectivement on est sur la rive droite de la Seine et puis juste derrière le parc du Vexin. Le Vexin, c'est quelque chose d'absolument magnifique et moi je me souviens, alors, vous le disiez, mais je faisais pas mal de sport, je roulais beaucoup à vélo dans ces années-là et je me souviens que les routes pour aller faire régulièrement à 40-60 km et les routes du Vexin étaient absolument formidables. Était belle.
4: C'est une enfance agréable d'être sur les bords de Seine. J'imagine aussi que vous avez des souvenirs particuliers, marquants, dans un climat et un contexte qui est plutôt au cœur de la nature, ce que vous aimez d'ailleurs.
5: Oui, d'une, la nature était toute proche et très accessible. Et puis, j'ai grandi dans un univers, dans cette vallée de la Seine, même si elle est très industrielle, elle offre tout de même beaucoup d'activités, beaucoup d'ouvertures, beaucoup d'activités associatives quand j'étais enfant et adolescent. Mais ça, c'est dû aussi principalement à mon père qui avait qui avait cette fibre effectivement de pratiquer du sport, d'établir et de maintenir le lien avec entre les uns et les autres. Et donc une vie associative qui était assez forte à ce moment-là, donc de bons souvenirs.
4: Ils sont rencontrés où, vos parents, d'ailleurs? C'est en région parisienne?
5: Oui, ils sont rencontrés, oui, effectivement, dans le secteur. Mon père est né au Mureau, et puis a fait une grande partie. Il travaillait dans l'aéronautique, et donc il y a un grand centre de conception d'Ariane Espace. Enfin bon, ça a changé de nom, je crois que c'est Airbus aujourd'hui, ou toujours Ariane Espace. Et donc, il a fait sa carrière dans l'aéronautique. Et donc oui, ils sont restés, mais il a grandi là, dans le coin, et ma mère également habitait dans la vallée de la Seine.
4: Avec des origines polonaises et lituaniennes, hein, des deux côtés, il me semble. C'est un beau mélange, ça.
5: Oui, je fais partie de cette... Je suis un petit enfant de cette vague d'immigration qui a eu, en fait, après la Première Guerre mondiale, entre les deux guerres, où, effectivement, la main-d'œuvre polonaise et des pays de l'Est était souhaitée. On la faisait venir en France, beaucoup dans les mines, à l'époque. Et ça n'a pas été le cas de mes grands-parents, mais mes quatre grands-parents sont arrivés effectivement dans les années entre 1920 et 1925 en France, et ils ont fait leur vie, ne sont jamais retournés chez eux d'ailleurs.
4: Laurent Romeschko, je crois que les colonies de vacances ont marqué aussi votre enfance et votre vie. Je crois qu'il y a le ski, hein, essentiellement une station Saint-Gervais-les-Bains qui vous a marqué.
5: Oui, alors juste au-dessus de Saint-Gervais, où effectivement,
4: il y a
5: le Bétex. Alors le Bété, certains ne prononcent pas le X, le Bété, le Bétex, enfin il y a deux écoles, mais en tout cas une seule école de ski là-bas, et c'est là-bas où je suis allé, mais alors tout petit, j'ai dû commencer à, pour l'époque, parce que je suis né au siècle dernier, voilà, j'ai dû commencer à skier aux alentours de 5-6 ans à peu près.
4: C'est toutes vos vacances là-bas, je crois, un Pâques, l'hiver.
5: Ouais, beaucoup de colonies de vacances dans la région, beaucoup aussi de séjours familiaux. J'avais un oncle, moi, qui habitait dans la vallée, au Fayet, et donc j'allais très très souvent en Haute-Savoie, et c'est vrai que l'ensemble du massif du Mont-Blanc, que ce soit le Bétex ou alors les Contamines de Montjoie et puis Saint-Gervais-les-Bains, c'est vraiment l'endroit où j'ai grandi, où j'ai appris à skier, où j'ai découvert la montagne. Et puis il y avait toujours, effectivement, dans les colonies de vacances où j'allais dans le coin, il y avait ce qu'il y a encore aujourd'hui. Paraît-il que les colonies sont un petit peu en perte de vitesse aujourd'hui.
4: Ce qui est dommage.
5: Ce qui est vraiment dommage, puisque ça, voilà, je veux dire, les amis, on ne les avait pas sur les réseaux sociaux, on les avait en colo à l'époque, et c'est quelque chose que j'attendais, moi, avec beaucoup d'impatience. Il y avait les colos d'été, mais les colos d'hiver aussi, et j'arrivais à me faire, c'était un peu ma comptabilité tous les ans, le nombre de semaines de ski, j'arrivais généralement à me faire à peu près 3-4 semaines de ski durant la saison.
4: On va continuer de se balader avec Laurent Romeschko. Vous voyez, déjà, en tout juste 10 minutes, on est parti, on est déjà vers d'ailleurs, qui va continuer. Alors, on va retrouver, si vous voulez bien, Laurent Benoît Prospero, qui est une nouvelle fois avec nous et qui a bien l'intention de nous émerveiller. Aujourd'hui, on s'arrête un instant et on lève les yeux au ciel. Vous parliez de votre papa qui est dans l'aéronautique. Écoutez la revue des merveilles.
6: Nous sommes capables de reconnaître 10 marques de voitures, mais incapables de reconnaître 10 oiseaux différents. Et si nous prenions le temps de faire connaissance avec le monde dans lequel on vit? Nous partons direction la Vienne avec Issy Poitou, qui nous emmène à la rencontre de Stéphane Trouba, responsable de projet Nature Proximité à la LPO, là, la Ligue de Protection des Oiseaux Poitou-Charentes, qui ouvre son école d'ornithologie à Poitiers. Pourquoi ? Ils sont partis d'un constat simple.
7: Quand on débute l'ornithologie, bizarrement, ce qui nous attire dans les oiseaux, c'est ces couleurs, ces mouvements permanents, les chants. Mais ce qui rend compliqué l'identification, c'est tout ça à la fois.
6: Eh ben oui, et c'est donc pour ça qu'il faut apprendre. Et donc l'idée est finalement assez simple aussi.
7: Et donc l'idée, c'est de se donner une année pour prendre le temps avec des exercices pratiques, dans une ambiance conviviale, travail de groupe, apprendre ensemble, faire ensemble et progresser ensemble.
6: Et vous allez voir, l'objectif est parfaitement atteignable.
7: Et si à l'issue de cette école d'ornitho, les stagiaires sont capables d'identifier entre 10 et 20 oiseaux, ma foi, au champ, de visu, et ben c'est parfait.
6: Et ben voilà, l'idée est vraiment très simple, donc.
7: C'est vraiment apprendre à identifier, acquérir de la méthode.
6: Et alors, a-t-on oublié de préciser, c'est assez étonnant, mais il y a une condition un petit peu particulière pour intégrer l'école.
7: Donc il n'y a pas besoin d'avoir de connaissances au départ. Au contraire, même si on a trop de connaissances, il est probable qu'on s'ennuie un peu.
6: C'est pas mal ça. Et Stéphane Troubard ajoute, La première étape, c'est de réussir à nommer les différentes parties du corps des oiseaux. Et une fois la méthode acquise, ben c'est simple. Si je sais reconnaître un rouge-gorge familier dans un jardin, je suis capable d'identifier un oedicnème criard sur les plaines du Haut-Poitou ou une buse en vol. Et ajoutons que l'idée secondaire de cette école d'ornithologie, ben c'est aussi s'ils le souhaitent qu'un jour les élèves deviennent pourquoi pas bénévoles pour la LPO. Et pour conclure, ajoute Stéphane Trouba, avec un petit peu de malice, peut-être que les plus mauvais élèves, ceux qui regarderont par la fenêtre pendant les cours, ben seront au final les meilleurs. Allez, quelle que soit la région où vous habitez, prenez le temps de faire connaissance avec les oiseaux, avec le monde vivant dans lequel vous vivez. Vous verrez, c'est une merveille. Merci ici Poitou et la LPO, la Ligue de Protection des Oiseaux Poitou-Charentes, qui ouvre donc une école d'ornithologie à Poitiers.
4: Merci beaucoup Benoît Prospero, ça vous a fait sourire. Laurent Romeschko, vous prenez le temps d'observer les oiseaux.
5: Ben, ça m'a intéressé parce que tout d'abord, quand il y a des oiseaux, ça veut dire que votre environnement est en bonne santé.
4: Ouais.
5: S'ils sont là, c'est que votre chez vous est accueillant, il y a les insectes qu'il faut, il y a la végétation qui est bien entretenue, donc l'oiseau est extrêmement important, l'oiseau est menacé avec le réchauffement climatique, avec différentes choses, la pollution. On pense notamment aux oiseaux sur le littoral qui sont menacés aussi par les déchets plastiques. Ça, c'est une véritable menace. Et donc, ce que fait la LPO depuis de nombreuses années, c'est amusant parce que j'ai participé cet été à une exposition. Il fallait dessiner. C'était les 50 ans de la LPO. Et Alain Bougrain-Dubourg, qui préside la Ligue,
4: qu'on salue,
5: m'avait demandé de dessiner avec mes piètres talents, j'étais pas le seul,
4: ouais.
5: Un macareux, parce que le macareux est le symbole de la LPO. Je l'ai fait bien volontiers parce que c'est une belle cause.
4: Laurent Romeschko est votre invité. On le sait à quel point sensible à la nature, à l'environnement. On parlera bien évidemment de la météo. 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Il est avec vous pour distiller comme ça son parcours d'ici 21h sur votre radio, ici.
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4: Et vous aimez Véronique Sanson, Laurent Romeschko?
5: J'aime pas, j'adore Véronique Sanson.
4: Ça tombe bien.
5: Elle est en tournée actuellement.
4: Voici Bernard Song sur Ici.

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2: J'ai beaucoup de chance, Laurent Romeschko est mon invité, votre invité ce soir. On déroule sous vos yeux, ou plutôt, voilà, juste à vos oreilles, son parcours, sa vie, les marqueurs aussi de son existence, jusqu'à 21h. On parlait, Laurent, de vos vacances d'hiver tout à l'heure, mais aussi à Pâques, hein, d'ailleurs, à Saint-Gervais-les-Bains, c'est bien comme ça, dans le massif du Mont-Blanc. Vous avez évoqué Fayet. Alors, c'est un hameau de Saint-Gervais. Cet oncle dont vous avez parlé aussi, avec qui, et ça fait partie aussi voilà, de cet ancrage, vous faisiez de la pêche, vous alliez cueillir des myrtilles.
3: Oui. Ah oui, non, c'était un chasseur-cueilleur, cet oncle. Ouais. En tout cas, il connaissait les bons coins. Et c'est vrai que je me souviens de parties de pêche avec lui qui étaient absolument miraculeuses. Il avait pêché la truite en torrent. Et la truite de montagne, c'est absolument... Je dis pas que j'adore manger truite, je dis simplement que les pêcher, j'ai trouvé ça extrêmement sportif. Et en fait, il avait vraiment le coup. Et il y avait l'autre talent qu'il avait, je disais qu'il était cueilleur, c'était les myrtilles. Alors là, c'était une gourmandise de gamin. Et d'aller ramasser les myrtilles avec lui, d'abord, il m'emmenait toujours dans des coins de montagne qui n'étaient pas très accessibles, mais en tout cas, il y avait les fruits qu'il fallait, et je rentrais, je me souviens, avec quand on mange les myrtilles, je rentrais, j'avais les doigts, mais tout noirs, j'avais les dents, on avait l'impression qu'il avait été passé au charbon, enfin bon, bref, donc voilà, mais c'était un véritable délice, et en fait, c'est de très très bons souvenirs de ces promenades estivales, cette fois-ci, en montagne, c'était la montagne à vaches.
2: Je change de région et on part à Cabourg. Alors on est loin là, hein, c'est pas du tout le même endroit. Et pourtant, Cabourg représente aussi pour vous quelque chose d'important. Peut-être les week-ends, je crois, durant votre enfance, c'est ça? Vos parents avaient une maison là-bas?
3: Oui. Mes parents s'y rendaient tous les week-ends, avaient quelque chose là-bas. Et donc, entre l'âge d'une dizaine d'années, pendant facile 10-15 ans à peu près, j'y allais, mais pratiquement tous les week-ends. Et Cabourg, c'est un très très bon souvenir de la côte normande, parce que il y avait le bon compromis entre les plaisirs balnéaires et puis c'est pas Deauville, Cabourg, c'est plus populaire, c'est plus agréable,
2: un peu vraiment. Plus sauvage aussi,
3: et un peu plus sauvage également, et donc j'ai d'excellents souvenirs. Alors c'était les copains, les copines principalement là-bas, c'était le sport. Quand je disais la plage à l'époque, c'était pas mal de planches à voile aussi à Cabourg, et puis des sorties comme on peut se les faire à 16-18 ans là-bas à Cabourg, donc d'excellents souvenirs. Et je me souviens, j'allais régulièrement, j'allais le week-end, je bossais comme cadet dans un club de golf, comme caddie. Et en fait, j'accompagnais les joueurs en nettoyant les clubs de golf, en leur filant le fer set pour
2: Et donc pour vous offrir un verre au grand hôtel.
3: Je fournissais tout ça, je me faisais surtout un petit billet pour pouvoir profiter de mon week-end.
2: Alors c'est aussi des balades pour vous dans le bocage normand, vous l'avez évoqué. C'est beaucoup la liberté pour vous, puisque vous évoquez cette adolescence. Vous reveniez par Beuvron en Auge en vélo.
3: Oui, parce que là, le littoral, la côte est très belle, vous le soulignez, mais l'arrière-pays est très beau aussi. Alors, le village, moi, le plus marquant pour moi, c'est tout de même Beuvron-en-Auge, qui est une sorte d'image d'Épinal, de carte postale de la Normandie telle qu'on l'imagine, avec, je veux pas reprendre du Stone et Chardin, mais avec les vaches noires et blanches. Et donc, il y a
2: blanche et noire, je crois.
3: C'est blanche et noire, c'est l'inverse, d'accord. Faut savoir s'il y a plus de blanc que de noir. Et donc, j'ai cette image qui me revient, et le passage quand j'allais rouler dans la région, le passage par Beuvron-en-Auge qui s'imposait, parce que c'était vraiment le plus joli coin qu'il y avait derrière Cabourg.
2: Vous l'avez dit, Cabourg, c'est aussi le lieu des copains, le lieu de la fête, le lieu où dans les années 80 on entendait à peu près ça.
3: Ouais.
2: Le Palace.
3: Oui, il y avait une circus. Alors il y avait le palace parisien, et il y avait eu le Palace à Cabourg.
2: Qui n'existe plus d'ailleurs.
3: Alors qui n'existe plus, c'était installé dans l'ancien casino. Je ne sais pas ce qu'il y a aujourd'hui là-bas, mais et je me souviens d'avoir passé quelques soirées, quelques vendredis, samedis soirs là-bas au Palace à Cabourg. Alors, on ne dira pas plus.
2: Non, mais tout le monde l'a bien compris. Vous parliez de cette vie associative tout à l'heure, et un peu sportive. Vous avez fait de la gymnastique et vous avez fait des agrès.
3: Oui, j'ai fait de la gym aux agrès pendant quelques années.
2: Les bars, c'est
3: bar fixe, ce sont les anneaux, c'est gym au sol aussi, c'est du cheval aussi, saut de cheval.
2: Et vous avez été entraîneur.
3: Alors également. Oui. Alors dans le club où j'étais, c'était assez amusant d'ailleurs parce que voilà, je pratiquais ce sport, je faisais quelques compétitions, mais sans non plus. J'ai pas gravi des podiums. Hein, ça, je vais vous décevoir.
2: Atteindre le niveau d'entraîneur, c'est quand même un niveau.
3: Et en fait, le mercredi, il y avait les gamins qui s'entraînaient. Alors c'est assez amusant parce que cet épisode d'entraînement des plus jeunes dans ce club, ça a été aussi un petit peu un catalyseur, un démarrage à ma vocation, ce qui est devenu après mon métier, puisque il y avait une des responsables du club qui s'occupait de la radio associative. Je vous parle de ça. On est
2: écoutez. MBS.
3: Ah oui,
2: cette radio-là.
3: Oui, MBS, alors c'est une autre radio.
2: C'est les débuts.
3: C'est les tout débuts, en tout cas. Oui, effectivement, j'ai travaillé sur cette autre radio ensuite, après qui appartenait à Daniel Gérard. Et donc, mais avant cela, petite radio associative et la responsable du club de gym. Vous voyez comment j'entraînais les gamins, je les faisais marrer, j'étais plutôt assez interactif avec eux. Et elle me dit, t'as pas mal de tchatch, ça te dirait pas de faire la radio.
2: Moi, j'avais. Et ça, vous y pensiez pas, ça, c'est
3: non,
2: pas quelque chose auquel
3: non,
2: vous aviez.
3: Pas du tout. Et alors, début des années 80, il n'y avait rien de professionnel. Moi, je n'avais aucune formation. Mais elle m'a dit, bah tiens, c'est à tel endroit, la clé sous le paillasson. Viens le vendredi soir entre 18 et 20h.
2: Hein,
3: c'était le début. Viens avec tes disques et fais une émission. Mais on ne m'a même pas demandé ce que j'allais faire comme émission. Donc, je suis venu avec mes disques, j'ai fait une émission.
2: Eh bien, on a l'archive. Je suis sûr que ça peut exister. On l'a pas.
3: Il y a avec mes potes qui écoutaient, quoi. Ouais, peut-être oui, un peu ma famille au début.
2: Mais c'est dingue parce que finalement, vous destinez à quoi à ce moment-là, Laurent? Parce que voilà, la radio arrive de façon un peu par hasard, mais vous pensez vouloir faire quoi?
3: Non, mais à cette époque-là, j'étais encore lycéen, j'avais aucune idée de ce que je voulais faire. Ensuite, après, j'ai enchaîné vers deux autres radios qui étaient un peu plus professionnelles. Et à cette époque-là, après mon bac, j'étais à l'université, j'étais en fac de droit. Je me destinais à un métier plus orienté vers la justice. Pour ne rien vous cacher,
2: ah oui,
3: j'envisageais de faire l'école de police, l'école de commissaire.
2: Alors,
3: de police.
2: Alors, je ne l'imagine pas sur des bars avec des agrès et lieutenant de police. Et pourtant, c'est votre vie, c'est ce que vous voulez.
3: Et puis, oui, je continuais la radio, je continuais le droit en même temps. Et puis,
2: FM, hein.
3: Il y a eu Autoroute FM aussi, il y a eu un petit peu de RTL, d'Europe 1 aussi, RFM aussi, pas mal. Et donc, je me suis dit, finalement, là où je voulais aller, c'est pas mal, mais finalement, à l'époque, c'était même pas la télévision, c'était la radio, ça me plaît beaucoup. Donc, comment faire? Donc là, je suis parti en école de journalisme.
2: Et on va vous dire ce qui s'est passé après, parce qu'il va en ressortir un diplômé, et la carrière commence.

0: Il y a 5 ans, Stéphanie Lehmann, infirmière, invente un doudou qui garde l'odeur de maman et de papa, hein, on ne va pas l'oublier, pour apaiser le bébé, mais aussi les parents.
1: Avec le doudou, il y a un petit coussinet amovible qui n'est pas très grand et qui peut par exemple se glisser facilement dans le soutien-gorge de maman. Et ensuite, il se fixe par velcro du coup sur le doudou. Et voilà, avec chaque doudou, il y a 3 coussinets afin de permettre les roulements. Et c'est comme ça qu'on imprègne vraiment le doudou de l'odeur. Il y a un tissu vraiment choisi pour bien retenir l'odeur.
0: C'est un concept simple qui lui a été inspiré par son vécu personnel.
1: L'idée a commencé à naître pendant ma grossesse en 2020. J'étais alitée pour menace d'accouchement prématuré. Et à ce moment-là, je me suis beaucoup intéressée à ce qui apaisait vraiment les bébés. Donc j'ai découvert à quel point l'odeur d'une maman peut être rassurante. Mais le vrai déclic, ça a été vraiment au moment de reprendre mon travail d'infirmière. Et de laisser mon bébé du coup à la crèche pour la première fois. Là, à ce moment-là, je trouvais aucun objet transitionnel qui permettait vraiment d'apaiser les séparations en maintenant le lien de manière facile et pratique. Alors, j'ai créé moi-même un prototype avec une partie amovible que j'imprégnais de mon odeur. Et c'est comme ça que le doudou sentimental est né.
0: Un doudou sentimental qui ressemble à un lapin avec 2 grandes oreilles pour mieux l'attraper. C'est trop mignon. Et c'est mieux que le vieux t-shirt que l'on est tenté d'utiliser et qui est peu sécurisé. Il y a aussi un attache tétine et un anneau de dentition. Très utile tout ça. Il existe plusieurs modèles, Léonce, Margot, Octave et d'autres, fabriqués en Alsace, bien sûr. Pour le prix, comptez une 40aine d'euros environ. Depuis le début, Stéphanie a vu naître plus de 3500 doudous. Une vraie réussite dès le départ d'ailleurs. Ses 26 premiers doudous, cousus à la main après ses gardes, étaient partis en moins d'une minute. Stéphanie a décidé d'arrêter son métier d'infirmière pour se consacrer à son entreprise « Elle est à moi ». Pourquoi ce nom? C'est un clin d'œil à sa fille Eléa sans qui rien n'aurait commencé. Plus d'infos sur eleamoi.com. Merci à Ici Alsace pour cette idée pleine d'amour. 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
2: Bon, bah merci beaucoup Catherine Quicandon. Je résiste pas à vous demander si vous aviez un doudou, Laurent Romeshko.
3: Je me souviens pas, je pense pas, non.
2: Ah, oh, vous avez eu un doudou
3: si,
2: comme
3: j'ai dû avoir ça.
2: Laurent Romeshko est votre invité jusqu'à 21h sur Ici. On va arriver tout doucement sur Paris, sur l'école de journalisme et puis la suite de sa carrière à découvrir à travers les lieux qui l'ont façonné. C'est jusqu'à 21h sur votre radio, Ici.
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2: C'est encore l'été, hein, jusqu'à la fin du mois de septembre, on pense à la crème. Écran Total, c'est le nom du tout nouveau Benjamin Biolay sur votre radio Ici.

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3: C'est l'un des événements de ce samedi du côté de Fondettes. Le National Palace arrive à L'Aubrière. C'est le cabaret National Palace dans le cadre du Festival International du Cirque et du Musical. Un événement ici, Touraine. Préparez-vous à vivre un moment de magie et d'émerveillement avec des acrobates, des équilibristes, des jongleurs. Il y a aussi évidemment des comédiens, des chanteuses, des danseurs qui se réunissent pour vous offrir un spectacle unique avec de la féerie, de la créativité, de l'émotion, des numéros époustouflants, mais évidemment c'est du musical, du cabaret, des tableaux hauts en couleur. Rendez-vous demain samedi à l'espace culturel de L'Aubrière, salle Michel Petrucciani, avec trois séances, hein. 11h pour la première, 16h pour la deuxième et 20h pour la troisième. Comptez 20€, tarif réduit 17€, l'entrée est gratuite pour les personnes en situation de handicap et les accompagnateurs.
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6: Et ce soir, on découvre Laurent Romeshko. C'est vrai qu'on le découvre parce qu'on a appris il y a quelques instants qu'il a failli travailler dans la police. Il a failli faire plein de choses. Laurent Romeshko, il est né à Melun en Yvelines. Il a grandi au Mureau. Il a passé son enfance entre Saint-Gervais-les-Bains ou encore Cabourg à la recherche des myrtilles de son oncle qu'il recherche désespérément finalement. Et peut-être qu'il y emmènera son petit-fils un jour pour la retrouver, ses petites myrtilles. Laurent Romeshko est votre invité jusqu'à 21h. C'est vrai, c'est à Saint-Nicolas-de-Véros, ce lieu que vous recherchez pour les myrtilles, c'est ça?
7: Oui, c'est ça, oui, effectivement, il y a des petits chemins pour aller jusqu'à Saint-Nicolas-de-Véros, oui. Oui, effectivement.
6: Ça je ne plaisante pas quand c'est... je dis que vous l'emmenez, c'est un petit-fils ou c'est une petite fille que vous avez?
7: C'est un petit-fils.
6: Vous voulez l'emmener ou vous l'avez déjà emmené?
7: Non, je ne l'ai pas encore emmené. Mais
6: bah, c'est partie de vos rêves.
7: Mais effectivement, moi, je l'emmènerai un de ces jours pour aller découvrir effectivement les petits chemins de randonnée.
6: Mais c'est important la transmission. Parce que vous parliez de cet oncle qui vous a transmis des choses. Aujourd'hui, si vous êtes tout jeune, Laurent, une petite soixantaine tout juste, vous êtes quand même grand-père et vous êtes aussi dans cette transmission.
7: Oui, bien sûr, mais ce sont des instants à partager, quoi. C'est marquant. Vous savez, ce que je voudrais laisser aussi, parce qu'un jour, effectivement, ça se passera comme ça, mais ce que je retiens de mon oncle, ce sont ces instants que j'ai partagé avec lui dans la nature, aller cueillir des myrtilles, aller hameçonner des truites. Et c'est vrai que mon petit-fils, j'aimerais bien que plus tard, il ait ses souvenirs en disant « Tiens, je m'en souviens, j'ai fait ça avec lui. » Ce sont des choses qui marquent. Sur le coup, on ne s'en rend pas forcément compte, mais et après, il y a effectivement, on pourrait appeler ça une myrtille de Proust.
6: Comment il vous appelle ?
7: Papilo.
6: Ah, ça va.
7: C'est moins dur. Ouais, c'est toujours gros débat, ça. Ouais. Bon, grand-père, papy, machin, ouais. C'est un peu. Voilà, il m'appellera comme ça viendra, quoi.
6: Après, vous êtes marié jeune, vous avez eu des enfants jeunes, hein, aussi, c'est ça qui explique.
7: Tout très jeune.
6: Vous avez fait tout très jeune.
7: Mais.
6: Vous ne regrettez pas, hein,
7: même. Oui, enfin, bon, voilà, j'étais grand-père à 60 ans, donc. C'est tout à fait raisonnable et dans les clous.
6: Les études de droit à Paris, vous l'avez évoqué, l'École supérieure de journalisme de Paris, hein, vous ressortez diplômé, il y aura pas mal de radio. Vous l'avez évoqué tout à l'heure. Vous décrochez très vite un premier stage à la télévision, à l'époque sur Antenne 2. Je crois que vous travaillez pour les Enfants du Rock, autour de la création du Minitel, les Enfants du Rock.
7: Oui, c'était le tout début de ce qu'on va appeler après le numérique, enfin le Minitel. C'était, moi je me souviens, quand je suis arrivé en stage.
6: Je l'ai connu aussi, rassurez-vous, je suis solidaire.
7: À Antenne 2, il a fallu d'abord que je trouve un Minitel. Ça n'a pas été simple, ouais. Il n'y en avait pas dans la maison, c'était vraiment le tout début. Et puis voilà, puis je rédigeais les pages sur les différents artistes, les groupes de rock qui passaient en
6: Les Enfants du Rock.
7: C'était Antoine Decaune, c'était Jean-Pierre Dionnet, c'était Jackie, c'était Bernard Lenoir, c'était Patrice Blanc-Francard. Alors c'était amusant. amusant parce que Patrice Blanc-Francard et Bernard Lenoir, ce sont des animateurs que j'écoutais étant gamin, adolescent. Je les écoutais sur Inter avec Loup-Garou, avec Rock Report, je crois bien. Voilà, et ils ont bercé mon adolescence. Je les écoutais le soir et je me suis retrouvé à travailler avec eux. Donc, je veux pas dire que c'est un aboutissement parce que j'étais en début de carrière, mais en tout cas, c'était un rêve qui s'accomplissait, quoi, d'avoir de travailler comme ça, de collaborer avec ces deux géants pour moi.
6: 31 juillet 1989, c'est une date clé. Vous rejoignez Télématin, présentez une chronique sur les métiers d'avenir, les métiers du...
7: Ça existait à l'époque.
6: Ouais, il y avait
7: des métiers d'avenir à l'époque.
6: C'était quoi?
7: C'était simplement les nouveaux métiers. Alors on parlait de métiers dans l'informatique. Vous savez, il y a des métiers qui n'existaient pas autrefois et qui sont nés dans les années 90-2000. Donc voilà, c'était pour parler de ces nouvelles orientation, de ces nouvelles filières qui ouvraient. Et cette chronique s'appelait Métier d'avenir. J'ai dû présenter la première à l'été 89. Ouais.
6: 89 à 2012, vous présentez la météo. Qu'est-ce qui vous emmène à la météo? C'est le fait de regarder dans le ciel avec votre papa qui était dans l'aéronautique ou...
7: Alors, oui, ça, j'avais déjà ces connaissances par mon père, avec qui je volais régulièrement. Mon frère aîné qui pilote et donc que j'accompagnais régulièrement.
6: Vous non?
7: Non, moi j'ai jamais été tenté par ça. J'aurais pu, mais non, jamais. Mais j'accompagnais très souvent et les briefs météo qui se faisaient à l'époque par téléphone, très souvent, je sais que mon frère me disait, fais le brief météo pour voir un peu où on va et les conditions qu'on va avoir. Donc, j'avais déjà cette idée. Et puis, c'est vrai que de voler avec mon père, puis avec mon frère, on approche et on tutoie un peu les nuages. Mais en tout cas, on voit un peu comment ça se passe. Et moi, ça m'a toujours fasciné.
6: C'est pour ça que vous êtes arrivé à la météo.
7: Alors, j'avais ça. Je connaissais un peu le truc.
6: C'était enfoui, quoi.
7: Non, c'est pas ça. C'est que quand j'ai commencé mes chroniques, moi, sur Télématin, en 89, vous le disiez, il y a quelqu'un que je croisais très régulièrement, avec qui je travaillais, il était dans le bureau à côté, qui est Laurent Cabrol, et qui faisait donc la météo, et puis qui est pilote aussi, il pilote toujours un petit avion, et donc j'avais dit, moi je vole aussi régulièrement, et souvent le lundi quand on rentrait de week-end, il me disait, alors t'as volé ce week-end et tout, et puis je suis avec mon frangin à tel endroit, à La Baule, à Orléans, voilà ce qu'on avait fait, et puis lui il m'en parlait aussi, et jusqu'au jour... automne 89, il cherchait quelqu'un au service météo, et puis Laurent s'est dit, Laurent il a déjà des bonnes notions, et il vient me voir, il me dit, ça peut t'intéresser, je me suis dit, je vais faire ça 6 mois, et en fait, c'est devenu une véritable passion.
6: Ah oui. Vous avez survolé Annette, c'est comme ça qu'on prononce?
7: Annette, ouais. Annette. Oui, on aurait l'air.
6: C'est quoi Annette? Quel est ce lieu qui visiblement est important pour vous?
7: Annette, c'est dans le nord de l'Eure-et-Loire, c'est le nord de la Beauce, c'est le début de la Normandie, c'est la vallée de l'Eure également, et c'est une jolie commune de la région Centre-Val-de-Loire. Ma femme est originaire, oui, juste à côté d'Annette, et puis on est Eurélien depuis maintenant quelques années. Un peu plus de 30 ans. Et donc, voilà, c'est une commune de 5000 habitants avec un très très beau château, le château de Diane de Poitiers à Annette qui est à visiter, qui est un lieu incontournable, très beau château de la Renaissance. Et puis surtout, un environnement qui est exceptionnel entre la vallée de l'Eure qui est extrêmement verdoyante et qui est extrêmement préservée. Il y a toute la forêt domaniale également tout autour. Donc, voilà,
6: c'est un complexe,
7: je pourrais bosser pour l'Office du tourisme du département.
6: Mais vous le faites très bien, mais c'est un climat qui vous convient parce que je crois que vous avez en plus des animaux. À la maison, la forêt, l'eau, c'est quelque chose dont vous avez besoin.
7: Oui, c'est d'abord pas trop chaud. Je suis pas un fan des zones méditerranéennes beaucoup plus sèches. Non, j'ai besoin d'avoir cet environnement. Que ce soit sur la flore, la forêt, mais également la faune. Et c'est vrai que là, en étant sur ce secteur, c'est vrai que le brame du cerf, je l'entends régulièrement au mois de septembre. Voilà, on parlait des oiseaux et de la LPO tout à l'heure. Moi, les oiseaux, j'ai les oies qui passent. Alors, c'est une autoroute à oies sauvages au-dessus de chez moi. Ça fait un bruit pas possible avec des bruits d'ailes. Enfin bon, incroyable. Et j'aime bien cet environnement. J'aime bien vivre là.
6: site Natura 2000, en zone d'intérêt écologique, avec, vous l'avez évoqué Laurent, la faune et la flore, et ce beau château de Diane de Poitiers. On pourra parler de maintenant, tiens, dans un instant, c'est pas loin, et je sais que vous aimez aussi. Vous avez jamais gagné au loto, ça vous est jamais arrivé, le gâté
7: de grosse grosse... Non, je vais vous avouer une chose, il faudrait peut-être que je joue
6: c'est
7: pour gagner,
6: c'est mieux.
7: C'est un bon début.
6: Généralement. Qui n'a jamais imaginé ce qu'il pourrait faire en gagnant plusieurs millions d'euros à la loterie? Dans une commune de Charente, c'est là où on va se rendre, Laurent, une famille a fait un choix pour le moins inattendu. Un geste qui, vous allez l'entendre, année par année, change le quotidien des habitants et particulièrement celui des enfants. Reportage Robin Bernot avec Pierre Marsat.
5: Imaginez un instant, vous gagnez à l'euro-million et l'une de vos premières dépenses sert à rénover l'école de votre commune.
8: Ben, c'est une super idée.
5: À Saint-Michel, en Charente, une famille a remporté 50 millions d'euros à l'euro-million en 2009. Depuis ce jour-là, ces habitants qui veulent continuer à rester anonymes offrent chaque année un chèque de 80 000 euros pour payer la cantine des enfants du village. Sauf que désormais, ils souhaitent que cet argent serve à rénover l'école. Les explications de la maire de Saint-Michel, Fabienne Godichaud, à notre reporter Pierre Marsat.
9: Oui, c'était vraiment le souhait qu'ils ont exprimé, de dire, bah, écoutez, c'est 80 000 euros, pourquoi ne pas les investir? Pourquoi ne pas vous aider? Et bien évidemment, nous contribuerons nous aussi à compléter cette manne, hein, toujours ce don, pour pouvoir améliorer nos écoles, nos salles de classe, nos salles de vie, nos cours et voilà.
5: Gagner à la loterie et en faire profiter tout son village, ici en Charente, ça marche, mais vous, tiens, qu'en pensez-vous? J'ai posé la question à Bénédicte.
10: Ce qui est bien, c'est de pouvoir partager l'argent, ne pas que prendre pour soi et développer des projets pour des écoles et pour l'avenir de la France, les enfants.
5: Et puis il y a aussi Brigitte qui salue également l'initiative, surtout après les épisodes de canicule de ces derniers mois et aussi le manque d'équipement de nos écoles.
11: C'est très bien parce que l'été, il n'y a pas trop de clim et tout ça, donc pour les enfants, ça sera génial. Peut-être mettre de la verdure, mettre... pour le bien-être des enfants, c'est une très très très bonne idée.
5: Parlons-nous honnêtement, entre nous, vous gagnez 50 millions d'euros. Alors, vous achetez une maison au bord de l'océan, un grand appartement en ville, vous voyagez. Mais est-ce que vous donnez autour de vous? Écoutez les réponses de Bénédicte et Brigitte.
10: Je paye mes dettes et j'aide les gens autour de moi qui en ont besoin. Et puis un petit peu mettre de l'argent pour la santé aussi. Comme on ne sait pas si on aura beaucoup de choses à payer dans l'avenir, donc il faut toujours avoir un petit peu de pécule.
11: D'abord, égoïstement, je donne à mes enfants. Et s'il en reste, oui, moi, je me serais plus vers les restos du cœur et tout ça. Ouais, j'aimerais bien aider les gens dans le besoin et tout ça.
5: À Saint-Michel, le jackpot remporté par ces euros gagnants continue, des années plus tard, de profiter aux enfants. Comme quoi, parfois, gagner à l'euro million ne change pas seulement une vie, ça peut aussi changer celle de tout un village.
6: Exactement, merci Robin Bernot. On salue les équipes aussi d'ici La Rochelle et cette très belle initiative. C'est vrai que c'est bien, hein, Laurent Méchko.
7: Alors, c'est bien, mais c'est. Alors, je trouve, moi, que pour ces vainqueurs de l'euro million, hein, ouais, pour du loto, ça donne un sens à leur vie. Je pense que. Je veux pas dire que c'est égoïste de leur part, mais ça donne un véritable sens. Plutôt que de gagner et de dépenser tout ça égoïstement seul dans son coin.
6: On va laisser l'Eure-et-Loire, on va laisser toutes les belles villes et les régions où nous étions pour emmener Laurent Romeschko dans un instant dans un endroit qu'il adore, c'est l'île de Ré.
2: Éric Bastien, sur ici. Il n'y a pas que Paris dans la vie.
6: Et Juliette Armanet pour le dernier jour du disco sur ici.

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2: Et vous le voyez tous les jours sur France 3, 13h dans Météo à la carte, on va en parler dans un instant. On découvre ce soir avec Laurent Romeschko les lieux qui l'ont façonné, les lieux qui l'ont fait rêver, les souvenirs marquants de sa carrière. Il n'y a pas que Paris dans la vie, il y a l'île de Ré aussi. Pourquoi ça vous marque l'île de Ré? Pourquoi?
3: Parce que j'aime bien le climat, la côte atlantique d'une manière générale, l'île de Ré surtout, un environnement qui est préservé, ce qui est le cas aussi de l'ensemble de la côte atlantique en général, je dis ça comparativement au littoral méditerranéen. Donc voilà, l'île de Ré, j'aime beaucoup l'environnement, j'aime beaucoup les villages de l'île de Ré, la vie qu'il peut y avoir, qui est parfois, sur certains secteurs, c'est vrai, un peu trop parisienne, mais il faut savoir choisir ses moments, il faut savoir aussi rester chez soi, et puis choisir le bon coin de l'île. Et c'est vrai, quand on va vers le nord de l'île, vers Saint-Clément-des-Baleines, vers des communes comme Loix, qui est un petit peu une île sur l'île de Ré, qui est très très isolée, on passe pas par Loix, on va à Loix, c'est un petit peu un territoire à part. Et donc voilà, c'est plaisir de la pêche, principalement, pour moi, là-bas. Et puis,
2: ça, vous adorez la pêche?
3: Ouais, j'aime bien, ouais. Ça, c'est depuis tout petit, depuis la pêche à la truite en montagne. Voilà, je suis passé à la pêche au bar sur l'île de Ré.
2: Un inspecteur de police qui aime la pêche.
3: C'est ça.
2: Ça aurait pu être la carrière de Laurent.
3: C'est ça. Et donc l'île de Ré, voilà, il y a un environnement que je trouve qui est absolument préservé, même si, effectivement, ce que disent beaucoup et qui semble se confirmer, c'est vrai que la menace de l'élévation du niveau de l'océan pourrait menacer l'île. Mais c'est vrai que c'est un très bel endroit où j'aime bien passer des moments pendant l'été, pas que.
2: Je vous emmène en Méditerranée. Alors vous avez aujourd'hui des attaches familiales avec la Corse.
3: Oui, bien sûr, parce que ma famille, ma fille vit là-bas, mon petit-fils vit là-bas, et c'est un endroit où je vais très souvent, bien sûr.
2: J'imagine.
3: Le plus souvent possible, donc voilà, celle qu'on baptise l'île de beauté et qui porte bien son nom. Voilà, c'est aussi une découverte. Vous savez, je vous parlais de préservation de l'environnement, j'évoquais l'île de Ré, et je faisais un peu le comparatif entre la côte atlantique et le littoral méditerranéen. Ouais. Dans le littoral méditerranéen, la Corse est tout à fait à part, c'est-à-dire qu'il y a cet environnement qui est absolument préservé, et donc ça, c'est un véritable bonheur d'avoir effectivement cet amour de ce pays, et suffisamment pour pouvoir le conserver authentique.
2: Vous aimez les plages aussi en Corse, il y a une plage comme ça,
3: qui vous
2: marque plus qu'une autre.
3: Alors je suis plus côte occidentale en remontant jusque vers la Balagne que sur la côte orientale, vers la plaine orientale, et côté Porto Vecchio qui est plus touristique, mais c'est vrai qu'on arrive encore à passer des journées sans être les uns sur les autres, de trouver des criques, des plages très agréables sur l'ensemble de la côte ouest de la Corse, et ça, c'est un véritable bonheur. Ouais.
2: Je vous emmène, Laurent Romeschko, dans un autre endroit. Cultissime générique. Je crois que c'est le tout premier, hein, d'ailleurs, c'est le tout, parce qu'il a évolué, hein, le générique en 50 ans.
3: Ça va être la version d'origine qui est pas bien jeune.
2: Alors, je vous emmène pas dans les studios des chiffres et des lettres, mais je vous emmène à Antibes.
3: Ah oui,
2: alors, on est en Méditerranée. Pourquoi je vous emmène à Antibes? Vous le savez très bien, c'est votre première des chiffres et des lettres.
3: Oui.
2: C'était Antibes, c'était au Palais des Congrès de Antibes.
3: Juin 92.
2: Vous avez 12 ans quand on regarde les images. Non, vous faites toujours dire Tintin. Vous regardez les images. Ouais. C'est archivé d'ailleurs avec Lina, cette émission. Vous vous souvenez de ce moment pour deux raisons, je crois.
3: J'avais un costard vert, genre vert pistache.
2: Vert lourd.
3: Un truc, et que je ne retrouve pas. Et
2: c'est mieux.
3: Voilà. C'est une bonne nouvelle, ça. Oui, je m'en souviens très très bien. Vous savez pourquoi je me souviens particulièrement de ça?
2: Parce qu'à titre personnel, vous apprenez quelque chose. Avant.
3: Pour deux raisons, j'ai ma première, c'est un lundi, début de semaine, on fait les émissions de là-bas. Je fais ma première en direct, et là je sais que toute la direction d'Antenne 2 à l'époque va scruter le petit nouveau qu'Armand Jameau vient de recruter.
2: Ouais. Quel acteur du jeu.
3: Et une heure avant la prise d'antenne, avant le direct, ma femme m'appelle pour me dire que le test de grossesse est positif et que je vais être papa pour la première fois.
2: Est-ce qu'elle a eu raison, Sylvie, de vous dire ça une heure avant? Je me pose la question aujourd'hui.
3: Sincèrement, je pense qu'elle me l'aurait dit après, ça aurait été mieux. Mais bon, je sais pas, ça m'a peut-être encore un peu plus motivé. Mais bilan des courses, j'ai terminé ma journée, on a fait le direct qui s'est plutôt bien passé. Mmh. Et puis, mais le soir, quand je me suis couché, pas trop tard, je vais vite aller me coucher.
2: Pas vrai. Je vous arrête, c'est pas vrai, parce que je crois que vous avez fait la fête ce soir-là, Antibes. Vous aviez besoin de lâcher les chiens, comme on dit.
3: Ça fait que je me lâche. Mmh. Mais je me suis dit, c'était une journée tout de même bien remplie, ouais, avec, voilà. Avec plein de nouvelles.
2: Première des chiffres et des lettres, et quelques mois plus tard, la naissance, voilà. C'était votre premier enfant, du coup, hein.
3: Oui, Anne était la première en 93.
2: Alors, puisqu'on parle des chiffres et des lettres et qu'on parle de toute la France, les chiffres et les lettres, c'est des clubs dans toute la France.
3: Oui, c'est ça a été une
2: fan partout.
3: Ça a été une formidable aventure télévisuelle, puisqu'en fait elle s'est prolongée pendant, figurez-vous, tout de même 52 ans.
2: Ouais, c'est fou,
3: 52 ans cette émission, j'en ai fait une grosse partie de ces 52, puisque j'en ai fait 32.
2: Patrice Lafont,
3: Patrice,
2: Laurent Cabrol,
3: 17 ans, et puis Laurent Cabrol, et puis une courte période Max Meynier.
2: C'est
3: vrai. Il y a eu Max Meynier,
2: c'est
3: après vrai. Laurent Cabrol et juste avant moi. Et donc voilà, et puis la version d'origine, le mot le plus long avait été créé en 65, donc l'origine de l'émission est encore plus ancienne. Non, ça reste c'est une belle aventure, c'est un véritable monument de la télévision française, c'est un jeu qui semblait inoxydable, très efficace parce que très simple à comprendre, et surtout, chacun pouvait jouer à son niveau. Mmh. Je veux dire, vous pouviez, autant qu'un jeu, sincèrement, comme question pour un champion, il faut la culture générale, on ne peut pas être approximatif, autant que sur trouver le mot
2: chacun
3: le plus long.
2: Chacun peut tenter sa chance.
3: Chacun peut tenter, et même si vous plafonnez à quatre lettres,
2: ouais.
3: Et c'est pas grave. Vous avez joué, vous avez pris du plaisir. C'était ça la formule absolument magique de cette idée d'Armand Jameau sur cette émission. C'est ce qui a expliqué cette longévité. Donc ça reste un très bon souvenir. Mais la page est tournée.
2: On ne va pas se gêner, on va penser à un Marseillais que nous avons en commun,
3: oui.
2: Qui est Patrice Lafont, qui nous a quittés il y a maintenant 2 ans, il me semble.
3: Oui.
2: Qui a aussi beaucoup compté pour vous. Il a été votre producteur sur cette émission.
3: Il a été mon producteur pendant près de, je sais plus combien, pendant pas loin de 25 ans, je crois bien. Et donc, donc j'ai perdu, c'est pas simplement un producteur, ça a été un ami très cher.
2: Voilà.
3: Quelqu'un qui me manque.
2: Quelqu'un qu'on a en commun et qui nous manque beaucoup.
3: C'est pour être un papa, un frère, un copain. Parfois, il était tellement drôle, ça pouvait même parfois être un petit frère qu'il fallait recadrer parce qu'il allait très très loin.
2: C'est
3: ce qui me plaisait.
2: Laurent Romeshko est notre invité. Alors, Laurent, il y a des lieux aussi que vous avez découvert peut-être plus récemment, les monts du Beaujolais.
3: Oui. Oui, parmi les coins de France qui me plaisent bien, il y en a beaucoup, mais c'est vrai que c'est une région. Quand on descend le Val de Saône pour aller vers Lyon, vers la vallée du Rhône et aller peut-être vers le sud, c'est vrai que c'est très souvent un truc qu'on laisse sur la droite de l'autoroute et on ne s'y arrête pas forcément. On va en Bourgogne, mais c'est vrai que les monts du Beaujolais, on ne s'y arrête pas forcément.
2: Vers Beaujeu.
3: Et vers Beaujeu, bien entendu, Chiroubles. Enfin bon, voilà, ça mérite véritablement de s'y arrêter quelques jours parce que c'est une région belle où on mange très bien. On peut pas dire qu'on y boit très très bien, mais c'est pas possible. Mais non, mais je veux dire par là, bien évidemment,
2: bien
3: toutes
2: sûr.
3: Les régions françaises, il y a effectivement, il y a le vin, il y a le fromage, mais là, il y a vraiment un très très bel écrin, et c'est une région qui mérite qu'on s'y arrête.
2: C'est Breton du bout du monde. Vous êtes parti il y a pas longtemps tourner un documentaire dans le Finistère. Aussi, pourquoi vous avez choisi le Finistère?
3: Alors, parce que c'est une, bien entendu, parmi les téléspectateurs qui m'écrivent, qui réagissent, moi, lorsque je suis à l'antenne, lorsque je donne des prévisions, il y en a certains qui ont leur territoire, leur coin de France, vraiment ancré dans les tripes. Ils ne l'aiment pas, ils l'adorent carrément. Ce sont les Bretons, et particulièrement les Bretons du Finistère. Et donc, l'idée dans ce documentaire, c'était de se dire, pourquoi les gens qui vivent là depuis longtemps, qui sont sur ce département depuis toujours, pourquoi sont-ils si attachés à ce département qu'est le Finistère? C'est quoi? C'est la mer, c'est la langue, sont les crêpes, c'est le cidre, je sais pas, c'est le sarrasin, et on a essayé de comprendre. En fait, c'est un mélange de tout ça. Il y a une véritable identité finistérienne, mais la France est une somme d'identités comme ça. C'est pour ça qu'on va poursuivre aussi notre aventure en allant à la rencontre des Hauts-de-France.
2: Alors, n'hésitez pas à découvrir, à redécouvrir ce documentaire sur le Finistère.
3: Sur la plateforme France.tv.
2: Qui est toujours disponible. Météo à la carte, on s'en dit un mot tous les jours, France 3, 13h.
3: 13h, ouais, à 12h55 précisément pour Météo à la carte. Et puis 13h55, Météo la suite, qui est la deuxième partie et qui se prolonge jusqu'à 14h30 à peu près.
2: Toujours la vulgarisation, l'explication.
3: La vulgarisation et puis surtout la découverte des patrimoines régionaux, la mise en valeur aussi des initiatives qu'il peut y avoir un peu partout en région. On vit très bien en région, on aime nos régions et celles et ceux qu'on rencontre nous tous les jours dans l'émission en sont la preuve.
2: Laurent Romeshko, on s'est énormément baladé, cette carte de France vous la connaissez par cœur, si on devait garder qu'un seul lieu, votre lieu central, on serait où, on s'arrêterait où?
3: Oh ben, on en a parlé, moi c'est mon poumon vert, là où je suis, je m'échappe dès que je peux de Paris.
2: C'est l'Eure-et-Loire.
3: C'est l'Eure-et-Loire, oui, c'est là, ouais. C'est là où je me sens bien.
2: Merci Laurent pour
3: merci
2: ce voyage.
3: Eric, merci à vous.
2: Vous avez bien piloté, c'est impeccable.
3: Merci.
2: Je vous aurais bien vu en lieutenant de police. J'espère que vous aurez deuxième vie pour ça. Franchement, c'est ce que je retiendrai.
3: Je vais m'acheter l'impair.
2: Vous faites la voix aussi un peu la Colombo, non?
3: Non. Non, mais non, je peux vous parler de ma femme.
2: Voilà, salut. Merci Laurent Romeshko, ici.fr pour écouter cette émission. Il n'y a pas que Paris dans l'avion. On vous souhaite un bon week-end. Le meilleur est à retrouver entre 20h et 21h avec Benoît Prospero. Et on se retrouve dès lundi. Portez-vous bien. Ciao.
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2: Et les Jackson 5, Laurent Romeshko. Blame it on the boogie. Je l'ai bien prononcé. Hein.
3: Oui, c'est bien.
2: Blame it on the boogie sur ICI.

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1: Excellente soirée, merci d'écouter. Ici, il est 21h. Un Laurent cache un autre. Voici Laurent Petit-Guillaume pour 100% années 80. Belle soirée.
2: Bonsoir à tous et d'avance bon week-end. C'est 100% années 80, 7 jours sur 7. Si vous nous écoutez pour la première fois, c'est jusqu'à 22h et ça commence comme ça.

0: Lionel Richie, c'était All Night Long.
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0: En 1983, Lionel Richie a déjà derrière lui 14 ans de carrière au sein des Commodores. Il choisit donc de quitter le groupe aux 70 millions d'albums vendus et se lance dans une carrière solo. Et ce titre, All Night Long, extrait de son deuxième album, va faire de lui une star mondiale. Encore aujourd'hui, ce tube fait partie des 100 singles les plus vendus de tous les temps. Allez, on avance de 3 années. Et dans les charts du monde entier, on retrouve le plus grand succès de Paul Simon, You Can Call Me All.

Marc Lavoine et Catherine Ringer, c'était « Qu'est-ce que t'es belle ?» Et tout ça a débuté comme une blague au téléphone pour se finir en un tube inoubliable. On est en 1988. Marc Lavoine appelle Catherine Ringer pour lui proposer ce duo. Elle croit à une blague. Elle lui répond « Bah, si t'es Marc Lavoine, moi je suis le pape. » Et elle raccroche. Bon, alors il la rappelle pour être sûr qu'il s'agit bien de Marc. Elle lui demande de chanter son dernier tube. Alors là, elle reconnaît la voix et finalement accepte la chanson. Et voilà. Ah, toutes les chansons ont une histoire. Un jour, je vous raconterai celle de Harden My Heart du groupe Quarter Flash. C'est promis.

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0: Music and Light, c'était Imagination. On a tous dansé au moins une fois sur ce titre. Et si vous aviez l'âge de sortir en discothèque durant l'été 1982, date de sortie de ce tube, je suis certain que vous vous souvenez même du nom de la boîte de nuit où vous avez usé la semelle de vos baskets montantes sur le dance floor durant les vacances. Mais oui, bon allez, je vous laisse à vos souvenirs. La suite de 100% années 80, ce sera dans un instant. Étienne Dao, Tombé pour la France.
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0: Wild, You Keep Me Hanging On.
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0: Alors ça marche pas à tous les coups, mais quand une reprise garde l'énergie du titre original, en l'occurrence la version des Supremes en 66, on y ajoute une touche d'originalité, eh ben ça marche, et même très fort, puisque grâce à cette nouvelle version, Kim Wilde s'est retrouvé numéro 1, entre autres aux États-Unis. Eh oui. Allez, revenons à la chanson Made in France et 100% originale, avec un des plus grands succès des années 80. 1987, le tube a pour nom Une autre histoire, Gérard Blanc.

Alors que sait-on du prochain album de Mylène? Eh bien pas mal de choses, il sera sans doute électropop, façonné par des DJ producteurs de renom, DJ Lewis, DJ Snake, Woodkid, bon ça c'est pour les spécialistes. On sait aussi que c'est Jean-Baptiste Mondino qui réalisera la pochette de l'album sorti 30 octobre. D'ici là, bah, laissez-nous chanter avec Gold.

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1: Merci d'être fidèle à 100% années 80, c'est tout pour aujourd'hui. Dans un instant, place à 100% chansons françaises. Que votre nuit soit belle et à demain. Vous écoutez ici votre radio, et oui, il est déjà 22h.
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3: En 1998, le duo Céline Dion et Jean-Jacques Goldman signent un nouveau chef-d'œuvre, On ne change pas, et je vous raconte son histoire.
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3: En côtoyant la star mondiale, Goldman est frappé par un contraste saisissant. Derrière la diva, il perçoit la petite fille de Charlemagne, sa ville natale au Québec. Une enfant fragile, manquant de confiance en elle, malgré les millions d'albums vendus. C'est ce décalage entre la gloire immense et l'innocence restée intacte qui inspire le texte.

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savez, ça arrive de temps en temps de tomber en amour avec une chanson qu'on entend la première fois à la radio. Et c'est ce qui m'est arrivé d'ailleurs avec la prochaine chanson. Je l'ai entendue et je suis tombée amoureuse.

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Quand j'ai enregistré les chansons de Starmania dans le super beau studio tout blanc de Michel Berger. Ah oui. Je me rappelle très bien que Luc Plamondon et Michel n'arrêtaient pas de me dire comment ils avaient hâte de m'entendre chanter la prochaine chanson à Paris, ici sur la scène de l'Olympia. Eh bien, Michel, ce soir, je voudrais la chanter pour toi.

0: Merci Michel Berger. Merci Luc Plamondon.
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3: Quelle est l'histoire de la chanson Sous le vent de Garou et Céline Dion?
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3: À l'origine, ce titre n'est pas destiné à être un duo. À l'époque, Garou a pour manager René Angélil, le mari de Céline Dion. C'est elle qui va vouloir écouter les maquettes de son compatriote québécois. Un jour, René Angélil appelle Garou et lui dit « Écoute, il y a Céline qui chante dans la maison. Elle met ta chanson sous le vent en boucle. Elle l'aime. Elle n'arrête pas de chanter dessus. »
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3: Lorsque Céline Dion arrive en studio pour enregistrer sa voix, Garou la découvre enceinte jusqu'aux dents. La magie opère, le duo se forme et Garou voit sa carrière décoller. Et c'est vrai, qui n'a jamais chanté dessus, même secrètement ?

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1: On est 100% Céline Dion.
2: Bonsoir.
3: Bonsoir mon amour.
2: Bonsoir.
3: Ça va bien? Je peux t'embrasser?
2: Moi je voudrais te dire de notre part à tous à quel point on est heureux que tu aies pu venir. Je voudrais te dire comme on est heureux de pouvoir t'entendre. Et s'il y avait quelque chose à ajouter, ça serait du genre s'il suffisait qu'on s'aime, s'il suffisait d'aimer, si l'on changeait les choses un peu, rien qu'en aimant donner, s'il suffisait qu'on s'aime, s'il suffisait d'aimer, je ferais de ce monde un rêve, une éternité. Allez, à toi.
3: Merci d'être avec moi ce soir.

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2: Ça fait plaisir de parcourir le centre des expositions du Mans en golfette. Et au volant, il y a Alain par-dessus. Bonjour Alain.
3: Bonjour Bruno. Alors,
2: je vais m'autoriser à le dire, vous avez 58 ans. Quel est votre métier ?
3: À la base, je suis électricien et aujourd'hui au centre exposition, je suis responsable d'exploitation et responsable du patrimoine. Et régisseur général pour la foire du Mans.
2: Vous êtes Manceau, en tout cas certes de naissance ?
3: À l'origine, oui, Manceau et de naissance, oui.
2: Quel était votre parcours, je dirais, scolaire ?
3: Alors avant d'en arriver là, j'ai fait le collège jusqu'en 3e. Ouais. Ensuite, je me suis dirigé vers un métier d'électricité. J'ai passé un CAP. J'ai été quelques années dans le bâtiment et puis j'ai atterri chez Le Mans Événement quelques années après.
2: C'est comment que de s'occuper ? Alors, je veux dire des 4 jours. Je sais que le vrai nom, c'est Foire du Mans, mais il y a tellement de personnes qui disent encore les 4 jours.
3: C'est comment ? Alors, c'est tout un tas de métiers qui se rassemblent. Il faut monter des stands, il faut monter les intérieurs, les extérieurs, la moquette, l'électricité. Il faut être super attentif à tout ce qui se passe avec les exposants et puis être à leur service. Surtout, et tout ça dans l'ombre, effectivement, dans les coulisses du centre expo.
2: Rappelez-nous, vous faites ça depuis combien d'années ?
3: Alors, en tant que prestataire extérieur, j'ai commencé en 84, puis après, j'ai été embauché par Le Mans Événement en 98, donc je vais faire ma 40e foire.
2: Quels sont les moments croustillants que vous avez pu vivre à l'occasion de cette foire du Mans ?
3: Bon, il y a eu, comme pour beaucoup, le Covid, la période Covid qui a été compliqué, des événements météo sur la foire qui ont été aussi un peu compliqués, beaucoup de gros événements où techniquement il faut être vraiment très présent.
2: Ouais. Des moments drôles.
3: Des moments drôles aussi, ouais, oui, il y en a eu bien sûr, on est une équipe, on est une grande famille sur le centre exposition du Mans.
2: En fait, belle rencontre ici.
3: Belle rencontre avec tout un tas de clients depuis des années et des années. Donc on apprend à avoir tout un tas de clients, des professionnels de tous bords, politiques, industriels et autres.
2: Artistes ?
3: Artistes aussi, bien sûr.
2: Qui, par exemple ?
3: J'ai eu l'occasion de rencontrer, moi, alors à la grande époque, Johnny Hallyday, vu ACDC, j'ai vu Trust, ici. Et puis tous les actuels aussi, Christophe Maé, tout un tas d'artistes, effectivement, j'en ai vu un paquet.
2: Alain, par-dessus, quand la foire du Mans se termine, il y a un coup de blues ?
3: Ah oui, bien sûr. Oui, il y a un énorme coup de blues. Il y a un tel contact avec nos exposants que l'on connaît depuis des années et des années. Donc, ouais, on adore ce que l'on fait. Donc, c'est toujours un peu compliqué la fin de la foire.
2: Merci beaucoup. Alain par-dessus, on vous dit à très, très bientôt.
3: Merci Bruno, à très vite.
2: Et vous croiserez sans doute Alain par-dessus au Centre des Expositions du Mans.
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4: Lucas Vanitou, bonjour.
5: Bonjour.
4: Vous êtes le fondateur de l'association Belfortaine Objectif Égalité, qui existe depuis combien de temps ?
5: Nous entrons dans notre 7e année. J'ai créé l'association avec mon ancien animateur jeunesse à la ville de Belfort en 2019. Nous avons 2 pôles au sein de l'association. Un pôle famille avec lequel nous réalisons des animations socio-éducatives, socio-culturelles, directement au pied des immeubles. Et des projets collectifs avec elle. Et puis un pôle jeunes solidaires dans lequel nous réalisons des animations plutôt sur la thématique qu'on appelle l'éducation à la citoyenneté, à la solidarité internationale.
4: Quand j'entends international, ça veut dire que vous allez parfois très très loin pour réaliser ces projets.
5: Alors ça nous arrive, oui, tous les 2 ans on porte un projet fort qui s'appelle les périples solidaires et culturels, et nous avons déjà financé à distance, pour raison Covid on n'avait pas pu s'y rendre, au Cambodge, 3 puits aux Philippines. Nous sommes en relation avec une école. Et puis dernièrement en Indonésie, en novembre dernier, avec un nouveau groupe de jeunes, nous sommes rendus là-bas.
4: Des jeunes de quel âge et qui ont fait quoi ?
5: Alors des jeunes de 16 à 19 ans, dont c'était la première expérience à l'international, qui ont travaillé pendant plus d'un an pour réaliser des actions d'autofinancement, leur permettant de se rendre sur place, certes, mais aussi et surtout de partager vraiment un moment interculturel. Ils étaient en binôme franco-indonésien pour rénover une maison de la nature afin que les enfants de la communauté puissent bénéficier d'apports sur cette thématique.
4: Des projets à l'international, ça c'est OK, avec des jeunes, mais aussi des projets tout près de chez nous et même dans nos quartiers.
5: Tout à fait. Aider au local ne nous empêche pas d'aider à l'international. Donc on a à cœur eh bien, de privilégier notre territoire également.
4: Quand on se rend compte qu'à Belfort, par exemple, c'est près de 30% de la population qui est en situation de précarité, forcément, ça fait réfléchir et ça donne des idées.
5: Nous, notre enjeu, c'est de travailler avec ces familles-là qui ne se referment pas sur elles-mêmes et donc de continuer à favoriser ce lien qu'il existe entre les publics, précaires ou non d'ailleurs, et de réaliser des interventions.
4: Quel genre d'intervention ?
5: Une rencontre au pied des immeubles avec des ateliers, surtout sur la période estivale, le mardi et le jeudi, sur le quartier des Glacis. On va réaliser des animations de rue et aussi des animations nocturnes le jeudi soir. Et ça, c'est conclu en fin d'été par un grand festival qui s'appelle Clôture de l'été, avec des concerts, de la nourriture, des jeux pour les familles, des rencontres et des conférences sur des thématiques, parce qu'on a toujours cette volonté d'avoir un apport éducatif important de façon à essayer d'émanciper le public. Le but, c'est pas de faire à leur place, mais qu'ils apprennent à le faire, plus tard le répliquer.
4: L'association ne manque pas de projets, du grain à moudre donc pour toutes celles et ceux qui veulent continuer à défendre la solidarité et l'inclusion.
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6: On sait qu'on est Lorrain parce que quoi, Nicolas Turon, aujourd'hui ?
7: Parce qu'on s'est déjà perdu au café entre deux ponts de Revigny-sur-Ornain.
6: D'accord.
7: Revigny-sur-Ornain, au sud de la Meuse.
6: Non, j'y suis pas du tout. Allez-y.
7: Bah, c'est une petite ville où il y a deux ponts. Il y a deux ponts. Il y a celui qui passe au-dessus de la voie ferrée.
6: Deux ponts avec un T et un D ou deux ponts ?
7: Non, on n'est pas chez Tintin. Non, non, TS. Il y en a un qui passe au-dessus de la voie ferrée et un qui passe au-dessus de l'Ornain.
6: Oui.
7: Et quand on sait que l'Ornain, la rivière, naît de la confluence de deux rivières qui sont l'Ognon et la Maldite.
6: Bien sûr.
7: On imagine l'ambiance qui règne dans ce bourg de la Meuse.
6: L'odeur,
7: oui. On a peur que ça sente le ragoût et la soupe. Mais, à deux pas des ponts, il y a la poésie particulière du café entre deux ponts, dans lequel on ne boit pas de pont, ça c'est à Pont-Tarlier, mais du café et des picons. Longtemps, le bistrot a servi du vin bon à nettoyer le comptoir, du vin à boire à deux, un qui le boit, l'autre qui le tient. Dans le café, il y a Daniel, le patron, un élégant, haut de Cologne, et Gomina dans les cheveux, un érudit du terrain, savoir acquis sur le tas, un sens de la répartie aiguisée et une obsession, proche de l'art brut, pour ses carnets. Cet homme que j'ai rencontré écrit des livres à la main depuis des années, des manuscrits édités à un seul exemplaire, le sien. Daniel achète ses carnets chez Action, les remplit en entier, hein, souvent des pamphlets politiques, et les montre aux clients de passage. Il a une bibliothèque d'une quarantaine de carnets écrits par lui-même dans l'arrière-boutique, une salle décorée avec les maréchaux de Napoléon. Mais il ne s'arrête pas là, il enregistre ensuite des extraits de ses propres textes sur des cassettes, en ayant des accents du général de Gaulle, et se repasse les bons morceaux pour se faire plaisir. Lorsqu'il rédige ses pamphlets à l'écrit, il écrit en rouge les passages sur lesquels il faut, je le cite, « porter l'accent », parce que ce sont les passages qu'il enregistrera à l'oral.
6: Mmh.
7: Et quand il écoute ses propres c'est textes, fou, il dit de lui, ah bah quand je m'écoute sur les cassettes, je me dis, mais putain, mais c'est la vérité. Ses clients sont des prosateurs, eux aussi, voici quelques brèves arrachées au comptoir meusien. J'ai vraiment entendu là-bas. Hein? J'ai lu que l'espérance de vie pour les hommes était de 76 ans. Eh ben, il me reste plus qu'un an. Ou encore, oh bah tiens, voilà Bachibouzouk. Mais alors, t'as pas bronzé en vacances? Tu sors de tôle ou quoi? Encore. Dans le journal, il y a des bonnes et des mauvaises nouvelles, c'est au choix. Bah, moi, j'ai fait mon choix. Un dialogue magnifique. Bah, Eric, pourquoi t'as rasé ta moustache et pas la barbe? Je voulais me raser la moustache parce que c'est pas pratique quand on fume, mais je l'ai cramé avant. Et enfin, ma punchline préférée de tous les temps, c'est peut-être un classique, mais moi, je l'ai entendu là-bas. Je vous laisse avec ça. À la place de c'est la fin des haricots, il y a un gars qui a dit, eh ben, c'est la fin des daricoles.
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1: Salut Brésil.
2: Est-ce que par hasard vous ne seriez pas la petite Manon?
1: Je m'appelle Manon.
2: Il faut bien te regarder pour te reconnaître.
1: J'ai 22 ans, bientôt 23.
3: Ça paraît un peu plus que son âge. Mais je fais au moins 18 ans. Qu'est-ce que tu fais?
1: Je suis vendeuse de carrelage et je suis dans les petits bonheurs.
2: Mais pourquoi, hein? Pourquoi?
3: Parce qu'elle est belle. Et que je suis d'accord.
4: Elle vient d'où cette fille?
1: J'habite à Quimper, je ne suis pas originaire d'ici, j'habite à Cancale de base, ville de cœur, la meilleure ville de Bretagne.
5: Le symbole de la nation bretonne.
1: Moi, Cancale, j'aime Cancale parce que c'est une petite ville avec un petit port magnifique. Tout le monde se connaît, il y a la joie de vivre, il y a les huîtres, il y a le vin blanc, il y a les bars, il y a tout ce qu'il faut pour avoir une belle vie en fait.
6: Et sinon, les huîtres?
7: Il y a encore eu une marée noire en Bretagne.
6: Putain, une marée noire, c'est de l'encre de sèche.
8: Alors, où est-elle ton île?
1: Si je devais finir mes vieux jours sur une île bretonne, je dirais Groix. Franchement, ça a été le coup de cœur de mon été, là, dernier. J'ai pas été sur beaucoup d'îles, parce que les Glénans, bon, c'est vu et revu, mais Groix, franchement...
9: Non mais franchement, qu'est-ce que tu lui trouves, hein?
1: En fait, c'est un mini Cancale.
10: Oh non, mais c'est pas vrai, vous croyez pas que vous poussez?
11: Un méga tube.
1: Ma chanson préférée, c'est Je te promets.
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1: C'est vraiment la chanson que je pourrais sortir à toutes sortes de soirées. Et je n'ai pas honte de le dire. Mamie, in love de Johnny, a vu tous ses concerts, elle a le tatouage sur le bras, elle a fait tous ses concerts. Ses premiers concerts, là, dans la fosse, comme ça, mamie, génial. Ah, je te promets, c'est vraiment la meilleure musique que j'aime.
14: Ta grand-mère, elle a enterré Michael Jackson, David Bowie, Johnny, Prince, même le gars de Koh-Lanta, Miskel.
15: Changement d'époque en cours.
1: Si je pouvais voyager dans le temps, j'irais à l'époque baroque, parce que j'aurais aimé porter les tenues des femmes.
14: C'est quoi cette tenue?
1: Les belles robes, les belles coiffures, j'aurais aimé ça, mais j'aurais aimé vivre dans les années 80, enfin, rien qu'une époque sans téléphone.
4: Non mais allô quoi, je sais pas, vous me recevez?
16: Oh, j'ai plus de bar, j'ai plus d'unité, pourtant je suis chez Orange, il devrait pas y avoir de pépins.
1: Allez, salut, c'était Manon.
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17: C'est un lieu que très peu connaissent, un lieu discret, ultra réglementé, où l'on développe une multitude de micro-organismes, parfois inoffensifs, parfois terrifiants. Aujourd'hui, je teste pour vous, non pas le fond de mon bac à frigo, mais bien le laboratoire alsacien d'analyse. Et je suis à Strasbourg, dans un bâtiment presque anonyme, peu connu du grand public, parce que ce type de laboratoire collabore principalement avec des organismes et des institutions. Et on ne rentre pas ici comme dans une boulangerie. Ah non, je dois montrer patte blanche et surtout passer plusieurs tests de sécurité. Car ici arrivent chaque jour des centaines d'échantillons de sang, de l'eau, des aliments et plein d'autres choses. Et justement, je rejoins tout de suite l'équipe qui vérifie eh bien, ce que nous consommons, ce que nous respirons et parfois même ce qui nous rend malade et ce, sans même qu'on le sache encore. Et oui, ce laboratoire, c'est un peu comme un thermomètre de notre société. On y voit passer les épidémies saisonnières, les pics de pollen, les bactéries résistantes ou encore les virus dans les animaux chassés ou retrouvés morts au bord des routes. Alors qu'on se le dise, les données ne sont pas là juste pour faire peur. Non, c'est surtout pour anticiper d'éventuels problèmes. Allez, hop là, j'ai mis ma charlotte de tête, ma charlotte de pied, ma blouse, mes lunettes de protection, car je commence par la partie la plus connue, le laboratoire. Et vous l'avez compris, ici l'hygiène, ah, c'est pas une option. Ah non, je peux vous le dire, mes mains n'ont jamais été aussi propres. Autour de moi, tout est blanc, du sol au plafond. Autour de nous, des affichettes partout qui indiquent les règles et les procédures à bien respecter. Alors je suis un petit peu stressé quand même. Mais heureusement, Fred, le responsable du labo, me rassure. Pas de risque de trouver Ebola ici, mais quand même, des bactéries pas super sympas. Il ouvre, hop, un des frigos et me montre une culture en cours faite à partir d'un prélèvement effectué sur une carcasse d'oiseau qui a été retrouvée mort au bord d'une route. Et alors pourquoi on fait ça? Eh bien justement, identifier si l'animal mort était contaminé. Ne me demandez pas le résultat, tout ça c'est très confidentiel. Tout ce que je peux vous dire, c'est que j'avais plus très faim en sortant d'ici. Bon, chaque prélèvement n'est pas analysé à l'œil, hein. De nombreuses machines interviennent dans le processus, mais c'est le biologiste qui interprète et qui surtout valide les résultats. Parce que vous l'avez compris, inutile de vous pointer dans ce labo à jeun un beau matin avec votre ordonnance, ça servira à rien. Non. En revanche, si un jour les autorités vous demandent de ne pas consommer l'eau du robinet, c'est sûrement grâce au contrôle effectué par ce laboratoire. Et en ce qui concerne le fond de mon bac à frigo, actuellement aucun type de vie n'a été observé, du moins si je m'en remets à ma logique du pelage. Quoi, vous la connaissez pas? Mais si, tant que c'est pas velu, c'est comme le fromage. Plus ça vieillit, meilleur c'est. Et bon appétit, bien sûr.
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7: Ici Picardie, tous les jours, propose un billet d'humeur de l'autrice picarde Karen Ponte. Karen Ponte s'éparpille chaque jour. Bonjour Karen.
18: Bonjour. Alors, au quotidien, je pense qu'on est tous d'accord pour dire qu'il y a des bricoles qui sont hyper agaçantes. Par exemple, vous savez, ce petit bout de scotch qu'on n'arrive jamais à trouver sur le rouleau, alors qu'on a besoin de scotcher quelque chose.
7: Oui.
18: Je pense qu'on est tous passés par ce moment où on retourne le rouleau sans cesse pour essayer de trouver ce petit bout sur lequel tirer. Et niveau rouleau, ne parlons pas évidemment des rouleaux de films alimentaires qui se déchirent n'importe comment jusqu'à ce que en colère, on le fout à la poubelle, tellement on en a marre. Mais s'il y a une chose qui m'horripile plus que tout ces derniers temps, ce sont les bouchons de bouteilles qui désormais, vous savez, sont accrochés au rouleau quand on les ouvre. Ouais. Alors, qui a eu cette idée, hein? Je pose la question. Certainement pas quelqu'un qui boit du Yop.
7: Ouais.
18: Parce que quiconque boit du Yop sait qu'il y a toujours du yaourt dans le bouchon fin. Parce qu'on secoue la bouteille, évidemment, avant de boire. Ouais. Résultat, maintenant, avec ce bouchon qui reste accroché, on s'en met partout. Et s'il n'y avait qu'avec le Yop que ça posait problème, mais non, avec n'importe quelle bouteille, ce bouchon ne se remet jamais du bon côté, il s'ouvre pas suffisamment, du coup, on s'en met plein la bouche, voire sur le t-shirt.
7: Voilà.
18: Bref, je pense que l'ingénieur qui a eu cette merveilleuse idée est sans aucun doute la réincarnation d'un chameau qui n'a jamais fréquenté de bouteille de sa vie. Et il est même sans doute de la même famille de celui qui s'occupe des ouvertures faciles des paquets de jambon fin. On doit vraiment se marrer d'ailleurs dans le repas de famille.
7: Oui.
18: Je vous dis à demain et d'ici là, rappelez-vous qu'être focus c'est bien, mais qu'être éparpillé c'est encore mieux.
7: Merci Karen. L'autrice picarde Karen Ponte, qu'on retrouve chaque matin du lundi au vendredi sur Ici Picardie. Karen Ponte qui est aussi sur notre site ici.fr.
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1: Bonjour, je m'appelle Olivier, j'ai réalisé le rêve de toute une vie, un rêve de gamin. J'ai acheté la voiture de Starsky & Hutch et depuis 10 ans, je suis à son volant, un vrai jouet et je me fais plaisir tous les jours. On n'a qu'une vie, c'est top.
2: Bonjour Olivier, votre voiture de collection, tout le monde la connaît parce qu'elle fait partie de la pop culture. C'est la voiture qui a fait partie du succès de la série Starsky & Hutch. C'est pas l'original, on appelle ça un clone, c'est ça ?
1: Oui, exactement, ouais. En fait, c'est une Ford Gran Torino de l'année 1974 qui a été relookée, donc du coup, pour avoir la peinture de Starsky & Hutch, de cette fameuse série. Contrairement à ce qu'on pense, c'est pas des véhicules qui ont tourné dans la série. Elles ont toutes été plus ou moins démolies.
2: Qu'est-ce que vous avez rajouté comme accessoire ou comme objet de déco, justement, pour que ça colle à la série ?
1: Alors, super important. J'ai réussi à retrouver le gyrophare d'époque, parce que le premier que j'avais avec, c'était un jouet Wish. Dès que j'ai passé 30 km/h, il s'envolait. Pas assez

0: c'est incroyable. Les gens s'arrêtent, ils poussent dans tous les sens. Le capital sympathie de la voiture, exceptionnel. Franchement, je la sors dès que je peux. Il ne passe pas une semaine sans rouler. Je vais chercher mon pain avec, je vais chercher mes gamins à l'école avec, parce que je dis qu'on n'a qu'une vie. C'est un rêve de gamin. Dès que je suis au volant, c'est mon tranxène, quoi. Donc,
1: d'une façon générale, c'est votre métier d'être sur la route, parce que vous êtes chauffeur routier.
0: Oui.
1: Mais alors, quand vous êtes au volant, justement, de votre Ford Mustang, est-ce que des fois vous avez l'impression d'être les deux inspecteurs Starsky et Hutch ou pas?
0: C'est un truc de fou, j'entends Starsky 50 000 fois là, pendant la parade, 50 000 fois j'entends Starsky, je le mets sur mon autoradio, je mets la musique du générique, les odeurs, le son du V8. Waouh! On passe pas inaperçu, ouais, c'est génial. Alors, je suis sollicité pour de l'événementiel. Il y a beaucoup de professionnels qui me demandent, parce qu'ils ont un plateau de voiture sur une région, qu'ils peuvent pas l'envoyer. Alors, ils me sous-traitent, ils me demandent d'aller l'envoyer sur un plateau de vintage, par exemple, salon du jouet de collectionneur, ou des trucs manga pour les jeunes aussi, avec des côtés vintage. Sinon, on me sollicite pour des mariages, une fois la police municipale à Angoulême, pour le départ, pour les 50 ans d'un collègue, ils m'ont sollicité, on est allé le chercher. On l'a menotté la tête sur le capot, les menottes dans le dos. Il était pas au courant et c'était un fan de Starsky. Et on a fait le tour de la ville avec la sirène et le gyro, inoubliable quoi.
1: Olivier, dernière question. Honnêtement, est-ce que Huggy a des bons tuyaux?

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1: Comme chaque week-end, Patrick Citeau explore nos communes du Poitou. Il part aujourd'hui à Saint-Chartres dans la Vienne, ce village situé au cœur de la commune de Moncontour de Poitou, qui abrite un moulin depuis plus de 700 ans.
2: Situé au nord-ouest de Poitiers, à 20 km de Loudun, le village de Saint-Chartres abrite ainsi la bâtisse de ce moulin à eau implanté sur la Dive. Bien que sa construction date d'avant le XIVe siècle, le moulin impose toujours sa puissante silhouette dans le paysage. Entretenu au fil du temps, il a su mettre à profit l'énergie hydraulique de la Dive en s'adaptant aux évolutions techniques et notamment au cours du XIXe siècle. De cette époque, le moulin de Cholet nous a transmis un mode de production d'énergie innovant. Il a en effet la particularité d'être équipé d'une roue de type Sagebien. C'est Alphonse Sagebien qui invente ce type de roue à vanne dans la seconde partie du 19e siècle. Elle fonctionne plus par le poids d'eau que par la vitesse du courant. Ce type de roue est d'autre part parfaitement adapté aux faibles chutes. La roue Sagebien du moulin de Cholet entraîne ainsi une génératrice à aimant permanent. Ce système permet la production d'un courant électrique alternatif de 400 volts, ou quand une invention du 19e siècle s'accorde aux exigences de la transition énergétique à notre époque.
1: Et au début des années 70, Patrick, le village unit son avenir à Moncontour.
2: Le village est ainsi associé à la commune au même titre que ceux de Messey et Ouzilly-Vignoble. Les origines du nom du village réservent quant à elles quelques surprises. La liste des saints ne compte en effet aucune mention du dénommé Chartres. Il faut ainsi probablement y voir une erreur de transcription. Le village était ainsi a priori connu sous le nom de Saint-Cyr pendant toute une période. On trouve trace de cette forme toponymique au XVe siècle. Le lieu est alors dénommé Sanctus Siricus Supra Divam. Peu de temps avant la Révolution, on en trouve trace sous l'appellation Saint-Cyr-sur-Dive. La probable erreur de transcription qui mène à Saint-Chartres intervient à une date indéterminée. Avec ses deux hameaux, Jay et Héron, ainsi que ses trois lieux-dits, Cholet, Plumain et Loret, ce petit bout de territoire de la Vienne continue malgré tout d'afficher son paysage en plein cœur du Loudunais.
1: Merci Patrick Citeau. Tout est à retrouver sur ici.fr, la rubrique Nom de Nom.
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1: Dans Minute Papillon, on va ce matin, Thierry, tirer le fil d'une activité qui permet à un groupe de femmes de tisser des liens.
2: Tricoter.
3: Au coffee shop, une dizaine de femmes font danser les aiguilles. Autour d'un café ou d'un cappuccino, elles tricotent, partagent des conseils avec des débutantes, échangent sur différentes techniques au milieu de pelotes colorées. Ces rencontres sont nées du groupe Facebook Sénoné Créatif. Elles permettent à ces passionnés du crochet de progresser ensemble, mais aussi de partager des moments plus intimes.
4: On est bien là.
3: Une maille à l'endroit, une confidence à l'envers, ces cafés ou apéros tricots organisés dans différents établissements de la ville sont une solution pour rompre l'isolement. Les participantes de tous les âges et de tous les niveaux y trouvent entraide et bonne humeur. Certaines débutent avec un simple cercle magique.
5: Habile.
3: D'autres réalisent des ouvrages plus complexes, mais toutes partagent la même envie de se retrouver dans une atmosphère chaleureuse. Tout est parti de Camélia il y a quelques mois. Cette jeune femme de 31 ans, autodidacte de l'aiguille et de la pelote, en avait assez de tricoter seule dans son salon devant des tutos pêchés sur YouTube.
4: N'auriez plus à tricoter.
3: Un poste, quelques clics. Et elle a commencé à tisser cette toile sur le net à travers un premier groupe de messagerie. Puis Elodie, 33 ans, a créé au mois de septembre un groupe sur Facebook. En peu de temps, la communauté des reines du crochet a compté 140 membres qui se retrouvent périodiquement en petits comités dans des cafés. Et à leur table, on détricote la solitude. Au bout du fil, il y a de la joie et le bonheur de partager.

0: book s'intitule « Sénonais créatif ».
1: Vous cousez ?
2: Pas du tout.
1: Pas du tout, moi non plus.
0: Très mal.
1: Non, enfin, ça pourrait donner des choses un petit peu
0: originales. J'essaie de ne pas faire de trous à mes chaussettes.
1: Oui, ça, il vaut mieux, effectivement. Merci beaucoup, Thierry, pour ce minute papillon que l'on retrouve chaque jour dans Ici Matin et dès maintenant sur notre site ici.fr.
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1: Bonjour Médéric Gasquet-Cérus.
2: Bonjour Philippe, bonjour tout le monde.
1: Notre linguiste marseillais, Médé, vous avez un joli menu à nous proposer aujourd'hui.
2: Ah oui, il y a quelques semaines, on a beaucoup parlé de ce chiffre, vous vous souvenez. Les trois quarts des établissements de restauration du 15e arrondissement de Marseille sont des fast-food.
1: Ouais.
2: Ce qui pose bien sûr plein de questions, et notamment en termes de vie de quartier, de sociabilité et d'économie, et bien sûr de santé, car on est ce que l'on mange. Et souvent, ce que l'on mange, ben, c'est pas bon. Pas bon au goût, mais surtout pas bon pour la santé. Colorants, additifs, sorbates de trompatium, acide trichlidrique, trucs en tox ou plastoc, plats réchauffés dans des barquetas ou goufadas. On trouve ça dans certains fast-food, bien sûr, mais pas tous, ne pas tout confondre, mais aussi dans beaucoup de cantines où vont manger les minots, dans les rayons de supermarché, mais aussi dans la restauration collective, mais aussi dans certains restaurants, oui, attrape touristes ou attrape couillons, ou resto plus ou moins branché, ou brasserie de cake, mais qui gratte sur la qualité. Et j'ajoute, je pense aussi à cette boulangerie-pâtisserie que je ne nommerai pas, mais où j'ai acheté récemment des bugnes, des mini-bugnes, vous voyez, toutes petites comme ça, là,
1: Un euro pièce, déjà.
2: Franchement, j'ai dû là-bas pour acheter 8 bugnes. Qui étaient grasses, mais grasses, grassasses, pas bonnes, écœurantes, et ça m'a fait rouméguer quand je pense que mon grand-père était boulanger. Bref, voilà.
1: Ouais.
2: Je pense aussi à ces platées de pâtes trop cuites ou de riz collé estouffe-gari. Je pense à ces carottes râpées orange fluo qu'on dirait qu'elles sont surlignées ou surligneurs, vous voyez. Je pense à ces choux qui sentent les scaoufis. Je pense à cette salade rasqueuse qui n'a jamais vu la terre et qu'on vous met dans un coin d'assiette comme ça, à côté du steak rasqueux lui aussi. Je pense à ces brocolis mouligas, ces gorgées d'eau. Je pense à ce surimi orange fluo, lui aussi, qui contient tout sauf du crabe, et il a plus la tête des cheveux de Trump qu'autre chose. Je pense à ces desserts goût fraise, sans que jamais aucune fraise n'ait justement ramené sa fraise dans l'emballage.
1: Ouais.
2: Bon bref, voilà. Il y a un moulon d'autre chose aussi appétissante que les fameuses cigarettes de Bordy et de Cigalon, de Pagnol, cigarettes de Bordy, autrement dit, les cannellonis dans lesquelles on refourgue tout ce qui n'a pas été mangé de la semaine. Tout ça n'a aucun goût, ou comme le chante le groupe Quartier Nord, en utilisant l'expression de chez nous, ça n'a ni goût, ni gouste. Donc,

0: Dans notre parler, ni goût ni gouste, c'est une expression qui veut bien dire ce qu'elle veut dire, et une tournure qui insiste sur la fadeur d'un plat, d'un aliment ou même d'un événement. Ni goût ni gouste, avec prononciation du S originel que l'on retrouve dans le provençal gustus, goûteux, et qui a été remplacé depuis par l'accent circonflexe dans notre orthographe moderne. Le tout venant de la locution provençale n'avait ni goût ni gouste. Et pourtant, en Provence, nous en avons des choses qui ont du goût, de bons produits, de bonnes recettes traditionnelles, des plats gustus comme les pieds paquets, la daube ou l'aioli. Même si Pierre Blasi donne comme exemple son aioli, il avait ni goût ni gouste. Ouais, il faut le faire, un aioli sans goût quand même. Hein. Oui, c'est ce qu'on appelle chez nous, désolé, aussi un aioli de parisien. Mais méfie de ne pas tout mettre dans le même panier. Il y a des fast-foods de qualité qui font de très bons burgers, des snacks où l'on mange de très bons sandwichs, de très bons kebabs. Et merci à eux d'être là le midi ou en fin de soirée ou quand on rentre du stade. Moi, j'apprécie. Chacun ses goûts, mais parfois, chacun ses dégoûts, voire ses égouts. Vive le bon goût, car le fada, ça rend fada.
1: Pour vous dire.
2: Ah, c'est un bonheur. C'est aussi bon que l'aioli. C'est Médéric Gasquet-Serru sur Marseille tous les matins. À demain, Médé.
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4: Notre comptoir qui compte du jour s'appelle Sébastien, fan de Star Wars et de la discipline aussi des sabres laser. Écoutez.
5: Et le jour où j'ai voulu m'acheter ma première réplique de sabre laser, je me suis dit, je le fais si je peux apprendre à m'en servir.
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4: Sébastien, notre invité, a rejoint l'aventure de l'Académie de sabre laser à Belfort. Fan de Star Wars à la base, il nous raconte déjà, Sébastien, quel est l'historique de cette Académie de sabre laser à Belfort ?
5: Alors c'est trois personnes qui étaient, en tout cas pour le président que j'ai un petit peu connu, passionnés de Star Wars et d'arts martiaux, et qui ont eu cette envie de mélanger ces deux univers, de créer quelque chose de concret, d'apprendre à manier le sabre et à pouvoir s'en servir dans le monde réel. Et c'est la création du club, elle est partie de là, et elle a aussi été accompagnée par la mise en avant du sabre laser par la Fédération Française d'Escrime. Et c'est en 2018 que l'activité a commencé concrètement avec les premiers cours de sabre dans la ville de Belfort.
4: Et vous Sébastien, lorsque vous avez rejoint cette Académie de sabre laser à Belfort, c'était quoi, l'amour d'abord de Star Wars ou de ce sport de l'épée du sabre laser ?
5: Moi c'était Star Wars dès le début. C'était l'envie aussi de faire du cosplay, du déguisement, qui est aussi une des activités qu'on fait dans le club. Et le jour où j'ai voulu m'acheter ma première réplique de sabre laser, je me suis dit, je le fais si je peux apprendre à m'en servir. C'est comme ça que j'ai découvert le club et que j'ai rejoint l'académie en 2018. Il y a vraiment un lien d'amitié entre les personnes du groupe. L'ambiance est vraiment effectivement sur le partage d'une passion qui est à la fois Star Wars, à la fois le spectacle, à la fois les histoires qu'on va aussi inventer et raconter à travers les spectacles que l'on va créer. Et l'envie aussi de bouger, de se défouler, parce que ça reste un sport et ça permet justement de venir se dépenser.
4: Est-ce que quelque part cet amour de Star Wars a grandi au fur et à mesure des années auprès de personnes que vous avez pu croiser ou ça reste dans un univers un peu plus restreint ?
5: Alors on a des gens qui sont venus, qui font partie du club aujourd'hui, qui n'avaient jamais vu un seul film Star Wars avant de commencer à pratiquer. Ils ont été attirés par le côté plus sport alternatif, par la découverte d'une nouvelle activité. Et ils ont accroché, ils ont adhéré à l'univers, ils ont été entourés forcément d'autres personnes qui sont complètement baignées par Star Wars comme moi et qui ont partagé des choses sur l'univers et qui ont été ensuite le découvrir. Mais c'est vraiment pas quelque chose d'obligatoire pour faire partie du club et pour pratiquer avec nous.
4: Notre comptoir qui compte du jour dans le territoire de Belfort, Sébastien, amoureux, amateur de sabre laser, qui tout simplement en fait sa passion en Franche-Comté. C'était notre comptoir qui compte ici.
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7: Aujourd'hui, je voulais vous parler de cet homme au courage inégalé, le facteur auxiliaire Clavel. Au début du XXe siècle, la vie se développe au sommet du Mont Ventoux avec l'arrivée de l'observatoire. Le service postal de cette structure souhaite recevoir le courrier plusieurs fois par semaine. Sauf que le sommet du Mont Ventoux culmine à plus de 1900 mètres d'altitude et un accord est passé. Le courrier devra être acheminé 5 fois par semaine, tous les jours, sauf le mardi et le jeudi. Ce sera donc le facteur Clavel qui s'occupera à pied de cette tournée. Imaginez bien, 22 km aller-retour via des raccourcis sont ainsi réalisés par ce facteur, payé, écoutez bien, 4,50 francs par jour. Il faut en moyenne au facteur 5 heures pour monter et 3 heures pour descendre. Mais quand la saison d'hiver arrive, c'est une autre histoire. La neige à l'époque pouvait encore atteindre 1 mètre de hauteur. Pour ajouter les vents terribles du sommet et les températures négatives, le facteur Clavel peut mettre jusqu'à 8 heures de marche pour gravir le sommet. À l'époque, cette ascension quasi quotidienne attire un bon nombre de curieux qui n'hésitent pas à faire l'ascension avec le postier qui se transforme alors en guide. Et puis, comme si ça ne suffisait pas, le facteur doit aussi effectuer une tournée de 10 km sur les hauteurs du Ventoux. Son salaire à l'année ne dépasse pas les 190 francs. À l'époque, un article de presse demande sa titularisation auprès de l'administration des postes. Le facteur Clavel partira ensuite en 1914 au front durant la Première Guerre mondiale et on ne retrouve pas sa trace dans l'histoire vauclusienne. Aujourd'hui, l'unique souvenir de ce facteur courageux est la création dans les années 50 du chemin du facteur au Mont Ventoux qui permet d'emprunter son périple via la Combe dans Suisse.
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1: Aujourd'hui, on part à la découverte d'un gâteau que vous êtes nombreux à connaître. Et contrairement à ce que son nom pourrait laisser penser, elle n'a pas grand-chose à voir avec l'épiphanie. C'est la galette charentaise, bien sûr. Un vrai morceau d'histoire avec un peu de beurre dedans. La galette charentaise, c'est l'une des spécialités culinaires les plus connues de notre région. Ce gâteau doré et moelleux est originaire de la Saintonge. Et l'histoire raconte qu'il serait né en 1848 à Burley. Un boulanger pâtissier nommé Henri-Victor Barrault. Eh bien, il a l'idée de créer ce gâteau à partir d'ingrédients simples, que l'on trouve d'ailleurs plutôt facilement dans les Charentes, de la farine, des œufs et surtout du beurre. D'autres faisaient sans doute des galettes du même genre, mais Henri-Victor Barrault, eh bien, il a un secret. L'angélique. L'angélique confite, en l'occurrence. Cette plante, l'angélique, elle pousse dans les marais de la région. Et c'est elle qui va donner cette saveur légèrement herbacée qui est caractéristique de la galette charentaise. À partir du XXe siècle, la production de galettes charentaises se développe. Et dans les années 1950, elle commence à voyager dans les Deux-Charentes et puis un peu partout en France. Les biscuiteries locales en font leur spécialité dans le sillage de l'historique pâtisserie Burley. Traditionnellement, la galette charentaise, elle était réservée pour les grandes occasions, les mariages, les baptêmes, les communions. Mais aujourd'hui, on la mange un peu quand on veut. Il y a même des déclinaisons plus modernes avec des pruneaux, des pommes, même de la confiture. Le succès de la galette charentaise repose sur sa simplicité. Un gâteau un peu sablé, juste ce qu'il faut de sucre et puis ce parfum d'angélique. C'est le goût des dimanches, des grandes tablées en famille ou entre amis, du café qu'on partage après le repas. Alors, certains la trouvent un peu sèche. Bah, c'est vrai qu'elle va plutôt bien avec une boisson chaude, voire avec un petit verre de pinot, mais avec modération bien sûr. Cette galette en tout cas, ce qui est sûr, c'est qu'elle raconte un territoire. Les marais poitevins, la Saintonge et les biscuiteries artisanales. Alors bien sûr, à l'épiphanie, on mange frangipane ou brioche. Mais dans les Charentes, on sait qu'il existe une autre galette qui, elle, mérite bien d'être célébrée toute l'année.
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2: Mais alors pour le coup, est-ce que les clichés, c'est vrai, quand vous avez des belles carrées, vous mettez des super bonnes bières au frigo, quand vous avez des
3: Exactement.
2: Anglais, vous mettez du vin de...
3: Ah oui. Bah, ce ne sont pas des clichés, c'est... Enfin oui, c'est des clichés, mais des clichés qui se vérifient.
4: Virginie et vous.
5: Laure a ouvert son gîte en 2020. La maison 1634 est en plein cœur de Pézenas. 130 mètres carrés qu'elle a restaurés du sol au plafond. Le contraste entre l'extérieur en pierre et l'intérieur hyper confort et moderne est parfait. On arrive pendant le petit déjeuner. Trois couples sont installés sur la terrasse donnant sur un petit jardin. Des petits guéridons sont dressés avec de la vaisselle soignée. Les produits sont de qualité, locaux, ça se voit et ça se sent. Les langues différentes se mélangent. Du suédois, de l'anglais et du français avec l'accent suisse. L'ambiance est calme et souriante.
6: Vous avez mis votre verre d'eau ?
7: Je regardais un peu, il y a un petit jardin. Ça, c'est le petit jardin. Les gens, ils ont accès... Je vous remercie beaucoup.
6: Les gens ont accès à la piscine, à la petite terrasse. Et en fait, le jardin, comme le jardin est souvent occupé par deux mes enfants.
7: Deux petites personnes.
6: Ils vont un peu moins dans le jardin.
7: C'est ça le principe de la chambre d'hôte des gîtes, c'est que vous partagez votre espace perso, ou là vous habitez ailleurs et ça c'est vraiment vos gîtes.
6: On habite nous juste à côté.
7: D'accord.
6: Normalement, la distinction entre les gîtes et les chambres d'hôtes, les gîtes c'est peut être complètement indépendant d'une habitation personnelle, alors que chambre d'hôte, on est légalement obligé d'habiter sur place.
7: Et
6: d'être ici et de proposer le petit déjeuner.
7: D'accord.
6: Alors nous, on a fait une configuration. Les chambres d'hôtes un peu à l'ancienne, il y avait souvent l'espace salon, cuisine, petit déjeuner était partagé. Nous, pour la tranquillité des hôtes avec nos deux enfants, on a volontairement fait un accès distinct de notre maison.
7: Oui.
6: On a chacun une porte d'entrée, ce qui permet aux hôtes de profiter. On leur a mis la cuisine à disposition.
7: Oui, c'est ça que j'avais vu.
6: Donc en fait, même si on est chambre d'hôte, voilà, si les gens veulent manger un bout, grignoter un morceau, N'importe quand, ils ont accès à la cuisine et oui, ils peuvent profiter. Ils ont un accès indépendant si jamais ils arrivent. À 16h30, dès que je suis partie chercher mes enfants à l'école, ils ont le digicode, ils peuvent rentrer dans la maison. On a voulu faire quelque chose de à la fois confortable, à la fois je suis ici et à la fois je peux être complètement discrète.
7: Oui, c'est ça.
6: Parce qu'en fait, ça dépend vraiment de la personnalité des personnes aussi. Bon, y a des personnes qui pensent parfois réserver un hôtel, en fait. Mais arrive ici... Ah ok, vous habitez à côté, donc ils voient ça comme quelque chose de très positif parce qu'ils savent que je suis disponible.
7: Oui.
6: Mais en même temps, je sens qu'ils souhaitent être tranquilles.
7: Oui.
6: Et après, des personnes, pour le coup, lorsqu'ils réservent par des plateformes comme Gîte de France, s'attendent à ce que je sois là pour les accueillir.
7: Aye.
6: Et quand je leur dis qu'il y a un digicode, du coup, c'est une surprise inverse dans le sens où, ah ok, vous êtes là et en même temps, on peut être autonome. Donc,
7: oui.
6: On essaie de satisfaire tout le monde.
7: C'est pas évident, c'est un vrai truc de sentir chaque personne, effectivement, le besoin de distance et le besoin de présence.
6: Exactement.
5: La Maison de l'Or est labellisée Gîte de France 3 épis, ce qui oblige à respecter un certain cahier des charges.
6: Mais de toute façon, dans tous les cas, c'est parfait, vous inquiétez pas. C'était très bien, merci, c'est gentil.
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4: Wikizef, petit guide à l'usage des étrangers du sud du péage d'Arras en vacances dans notre belle région.
8: Votre cousine a décidé d'organiser son anniversaire, seulement les temps sont durs. Elle voudrait réunir la famille, mais faire ça à moindre frais. Vous savez, les réceptions dans les grandes familles, ça fait vite cher, hein, rien que la famille proche, ils sont 25. Deux, trois cousins en plus avec les gosses, on monte vite à 50. Alors elle a une idée. Elle se dit, je vais faire à manger des pentières au four avec des saucisses au barbecue. Et ils ramèneront chacun une ou deux bouteilles. Et là, votre cousin, il dit, Vadius, ça va faire une paire de bouteilles. Ne paniquez pas, Wikizef est là pour vous aider. Votre cerveau s'est mis en route à essayer de compter. Et vous ne parvenez pas à trouver comment une trentaine d'adultes en ramenant une ou deux chacun, voire trois, on arrive à une simple paire.
9: Définition.
8: Une paire de bouteilles? Beaucoup de bouteilles. C'est simple, hein. Mais attention, quand on dit une paire de bouteilles, c'est quand on sait qu'il va y en avoir beaucoup, peut-être même de trop, mais on ne sait pas combien. Et en acceptant ce qui va par paire naturellement, les chaussures, les tototes, les chaussettes, les prunes et les jumeaux. Par contre, un colloque de jumeaux, on peut dire, des jumeaux là-bas, il va y en avoir une paire. Et si on va par là, dans le dressing de votre femme, je suis sûr que des chaussures, il y en a aussi une paire.
9: Exemple.
8: Une paire de manifestants selon la police, une belle paire de manifestants selon les syndicats. Je crois qu'on a fait le tour. Depuis le temps des Wikizef, je crois, j'en ai fait une paire, je suis sûr.

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2: La cabine minute sur Ici Picardie, votre chronique de la joie et de la bonne humeur. Comment ça va les amis? Est-ce que parmi vous, il y en a qui regardent des séries télé? Moi j'adore les séries. Aujourd'hui, je vais vous parler d'un fléau moderne. Un truc qui nous bouffe la vie, qui nous use la patience, qui nous fait vieillir plus vite que le temps qui passe. Les séries qui prennent trois plombes à sortir la saison suivante. Non mais sérieux, on vit à une époque où on peut envoyer une fusée sur Mars avec un drone qui filme en 4K. Et il filme en 4K la fusée sur Mars. On a des voitures qui conduisent toutes seules, des robots qui font le ménage. Mais on n'est toujours pas foutu de sortir la saison 2 d'une série avant que ton neveu passe le bac. À la fin de la saison 1, il avait 12 ans, le frérot. Les séries télé, comment vous faites? Vous disparaissez comme ça sans prévenir? Ils te mettent la tête dans une saison, dans une série, t'es à fond, tu attends la saison 2 pendant 4 ans. Et toi, comme un con, tu les attends vraiment pendant 4 ans. Il y a des gens qui meurent durant les 4 ans. Ils voient même pas la fin de la série, c'est dégueulasse. Et nous, la génération années 80-90, on a assez attendu. Par exemple, avec Beverly Hills, c'était un peu notre HPI à nous. Tout le monde regardait Beverly Hills. Et quand une saison se terminait, pendant 2 ans, TF1, ils te rediffusaient les vieux épisodes. Et ils mentaient sans honte dans les publicités. Ils te disaient, la semaine prochaine, des nouveaux épisodes inédits de Beverly Hills. Ah, toi, t'es à fond, là. Le samedi, là, tu t'assois avec tes frites, ton hamburger, fait maison pour mater Beverly Hills. L'épisode commence, tu dis, mais j'ai déjà vu ça. Ah oui, bien sûr. Après, ils vont embrasser Kelly. Des escrocs. Et de nos jours, ça recommence. Sur les séries, sur Netflix, Amazon Prime, t'es là, t'es à fond, tu mates la saison 1, tu mates la saison 2, t'as pas dormi depuis 3 jours, t'as des cernes de panda en dépression, et là, boum, dernier épisode, gros cliffhanger, t'as le cœur qui bat à 200, et là, paf, l'épisode est fini. Mais il est mort ou pas le mec? Non mais à la fin de l'épisode, là, il est mort ou pas? Et là, Netflix te répond, rendez-vous en 2029 pour la suite. Il y en a marre, c'est beaucoup trop long. Moi, je vous dis la vérité. Aujourd'hui, on a 1000 plateformes, 1000 séries, mais on a toujours le même problème de lenteur. Les gars, on parle en ce moment d'intelligence artificielle, de deep learning, de robots qui écrivent des scénarios en 2 secondes. Moi, je vous le dis, si un jour, les séries faites par l'IA, elles sortent plus vite que les autres, je vous lâche.
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3: Quel secret peut-il bien se cacher derrière la fresque du lavoir d'Aisy-Soutil ? Une peinture a priori sans histoire. Et pourtant, on y verrait le fantôme de Ninon. Bonjour Sandra Amani.
4: Bonjour Charlotte.
3: Racontez-nous le destin de la lavandière d'Aisy-Soutil, un extrait de votre livre « Légende de l'Aussois et de la vallée de l'Ouche » aux éditions L'Or et la Plume. Tout commence aux côtés d'une famille bien modeste de l'Aussois.
4: Ninon vient tout juste d'avoir 16 ans. Elle est la fille de Thomas, le bourrelier du village, un artisan qui travaille le cuir pour les harnachements d'animaux de trait notamment. Un métier indispensable à cette époque lointaine. La jeune Ninon est obligée de travailler pour subvenir aux besoins du foyer et surtout de son petit frère, Gérard. Leur maman est morte l'hiver précédent.
5: Père, j'ai décidé d'aller faire des lessives pour acheter de quoi cuisiner le potage cette semaine. Des dames de Précy ou du château de la cour d'Arsenay me paieront bien.
4: Très bien, ma fille. Ta mère serait fière de toi et tu lui fais honneur.
3: Tout le monde aime Ninon. Elle est jolie, serviable et réservée.
4: Tout l'inverse de ces adolescentes qui ne pensent qu'à séduire le premier venu. Ninon, elle, est une jeune fille sérieuse.
3: Jusqu'au jour où un étranger arrive au village. Un gars musclé, au visage hâlé à force de travailler au soleil. Il vient renforcer les rangs de la famille Robert, qui a besoin d'un ouvrier supplémentaire pour la saison des foins.
6: C'est vrai qu'il est bien besogneux, ce Julien.
7: C'est parce qu'il vient du Morvan. Ils savent travailler là-bas. Et puis il est grand, et séduisant. Mes amis ont finalement raison.
6: Oh, mais qu'est-ce qui m'arrive?
4: Sans s'y attendre, Ninon tombait éperdument amoureuse de Julien. Elle va même jusqu'à imaginer devenir sa femme. Un soir d'été, la chaleur est encore écrasante dans les champs de l'Aussois. Julien voit bien que Ninon le suit partout et lui sourit tout le temps.
7: Je ne peux pas me laisser séduire par Ninon. Même si elle est jolie et gentille, mon cœur appartiendra toujours à Gabrielle.
4: Gabrielle était en effet la fiancée de Julien. Elle est morte quelques mois auparavant dans un incendie accidentel. En effet, une grange a pris feu. Julien n'arrive pas à s'en remettre. Il est encore amoureux au-delà de la mort. Jusqu'au jour où Ninon réussit enfin à le faire craquer. Le Morvandio n'y tient plus. Le couple s'abandonne à des baisers fougueux. Bien plus que ça d'ailleurs. Une histoire d'amour est née. En tout cas, c'est ce que pense Ninon. Mais à la fin de l'été, Julien repart dans le Morvan.
7: Mon ami, la saison des foins est terminée. Je dois retourner chez mes parents. Je te quitte alors. Aussi, je ne reviendrai pas. Mon cœur appartient à Gabrielle, ma pauvre fiancée. Je ne pourrai jamais en aimer une autre.
4: Ninon est abattue. Comment Julien peut-il l'abandonner? Surtout quand elle apprend... Je suis enceinte!
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5: Comment un amour d'été finit-il par hanter un lavoir de l'Aussois? Voici la suite de l'histoire de la lavandière d'Aisy Soutil, extrait de votre livre Sandra Amani, Légende de l'Aussois et de la vallée de l'Ouche aux éditions L'Or et la Plume.
4: Après l'été fougueux avec son amoureux, Ninon devient triste. Julien est reparti pour toujours dans le Morvan. Même si sa fiancée Gabrielle est morte dans un incendie, il ne peut pas aimer une autre femme. C'est le 21 décembre de cette même année que Ninon découvre qu'elle est enceinte.
6: « Oh mon Dieu, mais que va dire mon père? Tout le monde va se moquer de moi. J'ai déshonoré ma famille. »
4: Ninon décide alors que ça n'arrivera pas. Jamais on ne se moquera d'elle ou de son père. C'est pourquoi, un soir, quand son père et son frère sont parfaitement endormis, Ninon récupère une aiguille à tricoter et sort discrètement de la chaumière. Sans penser à rien d'autre qu'à sauver l'honneur de sa famille, Ninon s'enferme dans un cabanon et entreprend son funeste projet. Bientôt, les draps qu'elle avait récupérés sont rouges de sang. Déchirée par d'horribles contractions, elle parvient pourtant à se relever et à se diriger péniblement vers le lavoir. La pauvre Ninon veut laver son corps tout autant que sa faute. Tentant, malgré sa souffrance, de faire quelques ablutions, elle supplie Dieu de pardonner ce crime, crime qu'elle regrette amèrement à présent. Mais le sang ne cesse de couler. Quelques mois plus tard, c'est du côté de Julien que le miracle se produit.
7: Mais qu'est-ce qui m'a pris de laisser tomber Ninon? Gabrielle ne reviendra jamais. Ninon est la seule qui puisse m'offrir un avenir. Je dois aller la retrouver.
4: Au printemps, Julien quitte définitivement le Morvan pour rejoindre l'Auxois, bien décidé à retrouver son amour d'été. Quand il arrive au village d'Aisy Soutil, il fait nuit noire. Il ne va quand même pas débarquer comme ça chez Ninon. Il s'allonge alors à côté du lavoir en pensant à elle, quand soudain, il l'aperçoit. Elle semble fatiguée et est toute de blanc vêtue. Au moment où il s'apprête à l'enlacer, elle lui tend le bout d'un drap.
7: « Aide-moi à l'essorer avant de retourner à la maison. »
4: Julien, surpris par le ton employé par Ninon, attrape néanmoins le bout de drap, mais celui-ci s'enroule autour de lui et le serre fort, de plus en plus fort, jusqu'à l'étouffer.
7: « À cause de ta lâcheté, j'ai versé le sang et tué notre enfant juste avant d'expirer. À présent, tu dois mourir toi aussi. » Je suis là pour me venger et je t'attendais, la rage au cœur, même s'il ne bat plus. Je savais que tu finirais par revenir dans les parages. Malheureusement, il est trop tard et ta saloperie de Gabrielle a eu raison de nous.
4: Julien suffoque. Le drap comprime son cou. Il porte les mains à sa gorge juste avant de mourir. Le fantôme de Ninon s'était vengé.
5: Aujourd'hui encore, ne vous attardez pas trop la nuit dans le lavoir d'Aisy Soutil. Au mur, sur la fresque des lavandières, apparaît souvent une ombre blanche portant un panier. C'est Ninon qui rôde pour venger les femmes abandonnées par leur amant.
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8: Bonjour, bah écoutez, moi c'est Isabelle et je suis passionnée par la détection de métaux.
9: Alors on fait comment? On gratte le sol, on se met à quatre pattes?
8: Eh bah déjà on prend un bon détecteur. Donc il y a quelques années de ça, il y a maintenant, en fait ça remonte bien plus que je ne pense, puisque je l'ai acheté en 2011. Je me suis acheté un super détecteur, vraiment. Et puis ben dès que j'ai le temps, hop, je pars avec mon détecteur, mon casque, et puis en avant. Et je vais aller détecter au milieu des vignes, dans des champs, là où je suis inspirée en fait pour y aller. Et je fais des découvertes parfois assez incroyables.
9: Quel genre ?
8: Des oboles par exemple. Donc ça c'est quand même des vieilles pièces. Hein. C'est 400 ans avant Jésus-Christ, donc. Donc c'est pas mal. Des fibules mortuaires, des cure-oreilles en bronze, des dessus de bagues. J'avais trouvé un petit lion en bronze qui était un dessus de bague en fait. J'ai trouvé un carreau d'arbalète.
9: Ça vous fait quoi de découvrir ces choses-là ?
8: Eh ben écoutez, alors moi souvent on me dit, quand j'en parle, on me dit « Ah mais c'est cool, tu revends après ?» Non, je revends rien. Moi mon vrai plaisir ensuite, c'est de faire mes recherches sur Internet. Et de découvrir en fait l'origine de l'objet que j'ai pu trouver et de me dire mais c'est quand même incroyable, il y a des milliers d'années, quelqu'un a pris cette pièce dans ses mains, s'en est servi pour payer quelque chose, et je trouve que ça c'est magique en fait, ça m'émeut à chaque fois.
9: On trouve aussi des choses qui n'ont pas de valeur.
8: Ah bien sûr, hein, on trouve des ouais, choses complètement insignifiantes.
9: La pollution,
8: ouais. Bah, du coup j'en profite moi pour dépolluer, puisque tout ce qu'on trouve qui n'est pas intéressant pour la recherche, je le mets quand même dans ma besace pour pouvoir le jeter. Donc, quelque part, ben, je dépollue un peu, quoi. Parfois, je prends ma fille avec moi aussi, mais bon, elle me dit « Maman, j'en ai marre de venir creuser. » Parce qu'évidemment, ben, une fois que ça bip, il faut creuser. À plus ou moins grande profondeur, avec toujours cette frénésie de savoir qu'est-ce qu'on va trouver. Quand, par exemple, je trouve pas mal de pièces du comte avénécin, des pièces du côté de Sommières, avec des monnaies de nécessité, comme on appelle. Donc à l'époque, hein, quand on était en manque de monnaie, eh bien étaient sortis les jetons de nécessité. Donc ça remplaçait l'argent. Donc oui, on trouve des choses. Des choses improbables, des gobelets de la guerre, voilà, les gobelets, enfin les quarts comme ils disaient à l'époque, hein, qu'avaient les soldats, les boutons aussi qu'ils avaient sur leurs uniformes avec la flamme, et tout ça c'est quand même, voilà, c'est notre histoire. Moi je trouve ça magique en fait de trouver des vieux objets comme ça, c'est incroyable.

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1: Itinéraire bis à Avallon cette semaine, et j'ai choisi de m'arrêter aujourd'hui au Silo Rouge avec nous Guillaume Dallot. Guillaume, bonjour.
2: Bonjour.
1: Le Silo Rouge, c'est quoi ici à Avallon?
2: Alors c'est un magasin de producteurs avant tout. Tous les produits ici présents sont produits ou transformés dans le département de Lyon ou le département limitrophe. Et donc on a une centaine de producteurs qui livrent le magasin régulièrement pour avoir des produits frais, des produits secs, de quoi faire les courses toutes les semaines.
1: Vous avez fait connaissance avec ce magasin, le Silo Rouge, de quelle façon, Guillaume ?
2: Eh bien, ma femme, Adeline, est maraîchère depuis plus de 10 ans à Vaudeluny. Et donc, elle a créé ce magasin avec d'autres collègues en 2018, en mars 2018. Il y avait 9 associés à l'origine de ce magasin. Moi, j'étais sur une autre activité et je l'ai rejointe dans les jardins en 2020. Et donc, voilà, je fais partie maintenant de l'équipe du magasin du Silo Rouge.
1: Quelles sont les caractéristiques de ce magasin ?
2: On a vraiment souhaité mutualiser la commercialisation. En agriculture, c'est toujours un peu compliqué d'être à la fois à la production qui nous prend beaucoup de temps, d'énergie, et de pouvoir valoriser nos produits sur des circuits courts et aller sur d'autres marchés que la filière longue plus classique.
1: Et puis, vous vous succédez à la tête du magasin, c'est-à-dire que si je viens le mardi et si je viens le mercredi, je ne verrai pas les mêmes têtes.
2: Exactement. L'objectif du magasin, c'est qu'il y a toujours un producteur en présence dans le magasin, donc aussi bien que ce soit sur l'aspect administratif ou sur l'aspect vente, ce qui fait qu'on se sépare, on se répartit les différentes demi-journées de vente, et donc il y a normalement toujours un membre de chaque structure des associés, donc souvent l'associé qui est présent en vente avec notre équipe de 2 salariés qui permet de faire toute la gestion du magasin au quotidien.
1: Ça vous apporte de quoi ? C'est de rencontrer vos clients ?
2: Eh bien, quand on a la tête baissée à travers dans nos activités, les légumes ou autres, parfois c'est un peu difficile quand il fait chaud, quand il fait froid, quand il pleut un peu trop souvent à nos goûts. Eh bien, le fait de rencontrer les gens, on sait pourquoi on fait ce métier. Ça donne un sens à ce qu'on fait, c'est valorisant pour nous d'avoir des retours généralement positifs, et ça nous donne envie de retourner, de bêcher et puis de reproduire de nouveau, et que ça soit à travers ce magasin nous permet effectivement d'avoir ce retour positif, et ce qui est valorisant pour nous et donne un sens à ce qu'on fait au quotidien.
1: Est-ce qu'on peut parler de la philosophie de votre exploitation ?
2: Une des philosophies qui nous tient à cœur, c'est effectivement la source d'emploi que procure notre activité, que ce soit dans nos jardins. Je travaille avec ma femme Adeline et également 3 salariés, dont 2 temps plein. Et au magasin, on a également 2 temps plein, au magasin de producteurs Le Silo Rouge. Et donc, on voit bien que l'argent que les gens dépensent en consommant nos légumes ou d'autres produits au Silo Rouge permet de rester sur le territoire et de faire vivre l'emploi. Et ce qui nous tient particulièrement à cœur, d'avoir des gens habitant sur le territoire, travaillant sur le territoire pour des produits sains et de qualité.
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3: Aujourd'hui, je suis à La Châtre, je suis à l'hôtel de Vilaine, qui n'a pas toujours été un hôtel. Mais alors, c'était quoi avant cet hôtel de Vilaine ? Vous allez le savoir tout de suite.
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3: Pour en savoir plus sur cet hôtel de Vilaine, je suis avec Vanessa Wendling. Elle est directrice du service culturel et du musée de George Sand. Bonjour Vanessa. Alors, cet hôtel de Vilaine n'a pas toujours été un hôtel.
6: Alors, c'était même pas vraiment un hôtel, c'était un hôtel particulier. En fait, un hôtel particulier, c'est une grosse maison. C'est pour résumer.
3: Une belle demeure.
6: Une belle demeure, voilà. Après, il y a toute une architecture des hôtels particuliers. Celui-ci est typique du 18e siècle. On arrive côté rue Nationale dans la cour qui s'appelle la cour Génie de Vasson. On a la belle façade et on dit que c'est un hôtel entre cour et jardin, puisque de l'autre côté, il y a le square George Sand, où nous trouvons actuellement, mais qui était le jardin de l'hôtel particulier. Et au milieu se trouve ce grand bâtiment qui est un des bâtiments les plus spectaculaires à La Châtre. Il est vraiment monumental. Et en fait, l'histoire, il s'appelle l'hôtel de Vilaine parce qu'il a été construit par le marquis de Vilaine. Donc c'est une demeure noble, voilà, à la fin du 18e siècle. La petite histoire qui est un peu rocambolesque, c'est que quand le marquis de Vilaine construit cet hôtel particulier, il fait appel à un architecte creusois, un entrepreneur creusois qui s'appelle Barga. Mais on est aux prémices de la Révolution française et notre marquis de Vilaine, en fait, va émigrer. Il va plutôt s'opposer, eh bien, à la Révolution française, et comme tous les émigrés, eh bien, il va être un peu dépossédé, en tout cas, de son bien. Ils vont passer aussi dans le giron des biens nationaux. Et donc, cet hôtel particulier, il l'a peu fréquenté, il en a peu profité, puisqu'il en a profité à peine une dizaine d'années, et après il est parti à l'étranger. Et donc ce qui s'est passé, c'est qu'au début du 19e siècle, après la Révolution française, la commune de La Châtre va racheter le bâtiment pour y installer un collège et un lycée.
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6: Entre temps, il est devenu un peu caserne, régiment, on y a stocké un peu plein de choses pendant quelques années, mais dès le début du 19e siècle, il devient collège et lycée pendant plus de 150 ans. Et puis à partir des années 1970, le collège va déménager dans un bâtiment neuf qui existe encore aujourd'hui, juste en face en fait de l'hôtel de Vilaine, et va devenir un lieu dédié plutôt à la culture. Mais le reste, c'est la bibliothèque qui existe toujours au premier étage, les fonds patrimoniaux. Et puis, depuis quelques années, on y a mis un musée provisoire et qui, en fait, était le prémisse de ce que va devenir le futur de cet hôtel particulier, qui ne sera ni collège, ni caserne, ni rien, qui va devenir sur l'intégralité du bâtiment, le nouveau musée Georges Sand et de la Vallée Noire à La Châtre. Donc ça, c'est pas tout de suite. On a au moins 3 ans de travaux. Il faudra attendre 2029-2030 pour redécouvrir l'hôtel particulier avec une autre fonction encore, puisque les bâtiments ne cessent de vivre et d'évoluer.
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5: Oui, il est à mes côtés, Grégoire Thonat. Bonjour Grégoire.
7: Bonjour.
5: Première question, comment appelle-t-on un collectionneur de tickets de transport ?
7: Un hésitériophile. Alors moi, en l'occurrence, c'est plutôt Paris et c'est plutôt les tickets de métro.
5: Et elle vient d'où cette passion ?
7: J'étais un petit Parisien, j'ai grandi à Paris devant le métro aérien dans le 15e. J'aimais beaucoup les trains, j'avais un train électrique. Et le métro était devant moi, et puis moi c'est un monde qui me fascinait, ce monde souterrain. Et puis j'ai rencontré les gens du métro et je me suis intéressé au métro, aux objets et donc aux tickets.
5: Et le tout premier ticket de métro, il est face à nous, c'est lui ?
7: Alors, dans ma collection, oui. Et j'ai la chance d'avoir des tickets qui datent du tout début du métro. Hein. Donc il faut rappeler aux gens que le métro était inauguré dans le cadre de l'exposition universelle de 1900, le 19 juillet 1900 à 13h, soyons précis. Et là, on a un ticket de seconde et un ticket de première. Il faut rappeler aux gens qu'il y avait deux classes dans le métro jusqu'en 1991. Ouais. Et là, c'est vraiment un ticket de carnet du tout début du siècle, des années 1900.
5: Il n'y a pas de bande magnétique sur celui-là. Hein.
7: Ben non, la bande magnétique, même le concepteur de la bande magnétique, je pense, n'est pas né à cette époque-là.
5: Il est arrivé quand ce ticket avec la bande magnétique ?
7: Pour Paris, il est mis en place dans les années 73, et donc la bande magnétique, elle va tuer le poinçonneur, le fameux poinçonneur des Lilas.
5: Qui faisait des petits trous.
7: Qui faisait des petits trous et qui pouvait faire dans les stations importantes jusqu'à 3 000, 3 500 trous par jour. C'est un boulot très dur, quoi.
5: Votre collection, elle tient juste dans le classeur qui est face à nous ?
7: Oh non, j'en ai un certain nombre de classeurs. Je vous épargne le reste. Souvent, on pose la question. Vous l'avez pas posé, mais je vais devancer. Vous en avez combien ? En fait, je m'en fous de savoir combien j'en ai. Ce qui m'intéresse, c'est un graphisme. C'est le papier. Le papier évolue au fil du temps. Pendant les guerres, vous avez ce qu'on appelle du papier de guerre. On recycle le papier. C'est pas nouveau de recycler le papier. Donc, le ticket, et ça, c'est pour nos auditeurs, le ticket, au-delà de l'aspect collection, c'est une chose. Mais le ticket, dans son évolution, fond, forme, couleur, typo, ce que vous voulez, il n'est que le reflet de l'évolution des modes de transport et donc des modes de vie des Parisiens.
5: Fin du ticket de métro, fin de votre collection par la même occasion ?
7: Ouais, je vais être obligé d'aller m'ouvrir les veines. Non, alors, heureusement, j'ai d'autres centres d'intérêt dans la vie. Puis je dis ça, sinon je vais encore être invité à des dîners de cons. Non, ce qui m'intéresse derrière, c'est l'histoire des gens, les parcours des vies des gens. Et savoir qu'une vie a basculé sur un quai de métro et l'a raconté comme Juliette Gréco dans La vie a basculé pendant le

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1: Ah oui, mais attention, vous dites adieu. Adieu, c'est bien la prononciation à une personne que vous connaissez bien, une personne que vous tutoyez. Adieu correspond en français à adieu et adieu. Comme parlait jadis nos anciens français régionaux en francitan, sauf qu'il ne s'agit pas d'un au revoir définitif. C'est pas adieu, non pas. A qui adieu, c'est dit per saluda quelqu'un. Adieu, c'est pour saluer quelqu'un quand vous vous adressez à une seule personne.
2: Donc, Géraud, ça veut dire qu'on ne dit pas adieu quand il y a plusieurs personnes.
1: Ah, ben, à qui est qu'elle dirait adicias. Adicias, c'est quand vous souhaitez saluer plusieurs personnes ou également une personne que vous voyez. Le vouvoiement existe en occitan et autrefois, y compris en milieu rural, plusieurs générations cohabitaient sous le même toit et il arrivait que les enfants vous voient leurs parents. Eh oui, adichas, que c'est prononcé au tabé, adichats, voire adéchats, surtout en Gascogne toulousaine.
2: Et ce mot, adichats, ça a une signification?
1: Ben, adichias, bon, pour moi, c'est adieu, soyez donc, soyez adieu. Chose intéressante, pour dire bonjour ou au revoir en occitan, on utilise les mêmes mots, adieu per no persona, ou adicias adichats, quand il y en a plusieurs ou dans le cadre du vouvoiement. D'ailleurs, au XVIIe siècle, lors des séjours du poète Jean Racine en Occitanie, notamment dans le Gard à Uzès, il avait constaté qu'adicias se disait à la fois pour dire bonjour, mais aussi pour prendre congé. Nous sommes donc le pays d'adicias, selon Jean Racine.
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1: Originaire de Normandie, c'est à Concarneau que Grégoire Théry, alias Havre, a décidé de poser sa guitare. Le chanteur, auteur et compositeur signe son premier 5 titres où se mêlent pop rock et poésie. Nord en est le premier extrait.
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1: Les animaux, c'est à peu près comme nous. Quand on met trop fort, et ça peut leur casser le tympan.
2: Là, ça dépend des animaux.
3: Par exemple, les poulains, ça aime bien la musique pour un peu s'endormir.
4: Je pense que les cerfs, ça aime la musique de la flûte. Parce que quand j'ai fait de la flûte, il y avait un cerf qui venait.
5: Le perroquet, je pense qu'il aime bien les musiques où on répète les choses.
6: Les musiques à refrain et les musiques où, par exemple, il y a quelqu'un qui dit un mot et il y a un autre groupe qui dit un mot.
7: J'ai un chat, mais il a plutôt peur de l'enceinte et il a peur du son quand c'est trop fort. Quand le son est à 3 bars, il peut passer à côté de l'enceinte et il a rien. Il a juste ses oreilles qui se tournent vers l'enceinte. Et si on hausse le son, après il se met à courir partout et il est excité.
8: En fait, je pense que si tu faisais un faux chat en carton avec à l'enceinte, tu mets des sons de miaou, je pense qu'il dirait, il viendrait voir le chat et il ferait une fausse bagarre vu qu'il est en carton.
1: En fait, les animaux, c'est à peu près comme nous. Quand on met trop fort, ça peut leur casser le tympan.
9: Je sais pas si c'est ça, mais je pense que la forme des oreilles, ça différencie les chats, les animaux domestiques, ils aiment bien la musique douce.
10: Il y a à peu près tous les animaux qui aiment bien la musique douce parce que la musique pas douce, ils aiment pas trop ça.
11: Mais ça veut dire quoi, miaou?
10: Quand un chat le dit fort une fois, c'est pour dire au secours. Quand ils le font plusieurs fois, c'est plutôt pour essayer d'expliquer « j'ai besoin de quelque chose ». Et quand il râle, il fait ça pendant longtemps. C'est ce qui énerve un peu l'humain. Par exemple, il monte sur le canapé et que l'humain, lui, il dit « mais descends », il va le faire plus qu'une fois et tout ça.

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1: Bah, la raison 603, les jardins sur la Côte d'Azur. Alors, rien de mieux que de flâner entre les arbres et les fleurs dans un beau jardin. Là-dessus, je pense qu'on est d'accord. Qu'il soit public ou privé, les jardins des Alpes-Maritimes ont une sacrée histoire.
2: En plus, parce que la création des espaces verts ont un lien avec le tourisme.
1: Et oui, à partir de la seconde moitié du XVIIIe siècle, Nice devient une destination privilégiée pour les Britanniques qui fuient les hivers rigoureux de leur pays. Le médecin anglais Tobias Smollett décrit pour la première fois en 1766 le charme du climat niçois, vantant ses bienfaits thérapeutiques. En plus, ce qui est intéressant, c'est que Tobias Smollett, il a une réputation de critique. Il critique tout ce qu'il voit. Alors, pour une fois qu'il dit du bien, on l'écoute d'autant plus. Et cette réputation ne cesse de grandir, faisant de Nice une résidence hivernale de choix au 19e siècle, avec l'essor de la climatothérapie. Tu vois ce que c'est la climatothérapie ?
3: Bien sûr que non.
1: En fait, il voyait le climat, il voyait des plantes exotiques pousser. Il voilà. Se dit, oh, bah, si une belle plante pousse comme ça, ça veut dire que le climat doit être bon pour moi. Bon, voilà, ça vaut ce que ça vaut, mais oui. Bon, il y a pas mal de publications scientifiques à ce moment-là, et ça attire une élite internationale. L'idée d'un printemps éternel s'impose alors, mêlant douceur du climat et bienfait pour la santé. En 1864, Nice compte déjà 25 000 touristes.
2: Et ils vont jouer un rôle central dans le développement de la Riviera.
1: Et oui, on va intégrer des plantes exotiques, acclimatées déjà dès le Premier Empire, sous l'impulsion de figures comme Joséphine Bonaparte. Le 19e siècle voit naître des espaces emblématiques comme le Parc Vigier, le Jardin Masséna ou encore la Colline du Château. Et sous l'influence de paysagistes renommés tels qu'Édouard André, on le salue, ces lieux prennent une forme composite, mêlant style français, anglais et italien. Et en fait, la diversité végétale avec des espèces exotiques et indigènes reflète l'identité hybride de la Côte d'Azur. Les espaces verts continuent d'être des lieux de prestige et de rencontre pour les hivernants, contribuant à l'attractivité touristique de la région. Ils deviennent une signature de notre territoire, incarnant à la fois le luxe, la sérénité et le raffinement. C'est quand même mieux que des sacs Gucci.
3: C'est sûr.
1: Et Nice, avec ses jardins luxuriants et son climat bienveillant, incarne depuis des siècles l'idéal d'une certaine douceur de vivre. De la mer à la montagne, la ville s'est métamorphosée en un paradis touristique, attirant les visiteurs du monde entier.
2: Et ça, c'est indéniablement une bonne raison d'aimer la Côte d'Azur.
1: En plein dans le mille.
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6: Allez, on passe côté helvétique avec David Aubry qui nous rejoint. Bonjour David.
7: Bonjour Louise, bonjour à tous.
6: Un artiste genevois vient d'avoir une drôle de surprise.
7: Absolument. Alors si vous vous promenez dans les bois du côté de Genève, vous pourriez tomber sur un espèce de dragon serpent de 4 mètres ou encore un buste de femme. Alors rassurez-vous, rien de fantastique ou rien de gore. C'est juste des sculptures réalisées sur du bois mort par un artiste local. Le Jacques Baume, un sympathique retraité, il aime en effet jouer de la gouge et du ciseau à bois. Alors il s'est dit, je vais faire profiter de l'occasion aux promeneurs. Et d'un mauvais pioche, Jaco, il y a un truc qu'il a oublié, les fonctionnaires suisses. Ils ont la tête dure comme du bois, et quand ils disent non, et c'est non.
6: Ah, pourtant, ces œuvres, elles ne gênent personne, David.
7: C'est clair que pour l'instant, pas un chevreuil ou un écureuil ne s'est plaint, ni même les promeneurs, de plus en plus nombreux d'ailleurs, pour aller admirer ses œuvres. Oui, mais voilà, le Jacques, il a fait ça sans autorisation, dans une zone boisée appartenant à la ville. Conclusion, il s'est fait engueuler par les gratte-papiers, et tout doit disparaître d'ici au 31 octobre. 4 mois de boulot, ça représente, par tous les temps, au fond des bois, du matin au soir, et l'administration s'en fout. Après les outils de précision, il n'a plus qu'à sortir la tronçonneuse et foutre tout ça au feu.
6: Bon, la réaction officielle a été assez étonnante quand même.
7: Ça s'appelle la douche écossaise version suisse. Un petit coup de pommade pour commencer et un gros taquet pour finir. Je cite, nous tenons à saluer la qualité et la beauté des œuvres d'art réalisées. Cependant, conformément aux principes de gestion des espaces forestiers de la ville, aucune sculpture ni installation artistique n'est autorisée dans les forêts. Point final. La raison, écoutez bien, il faut rendre la nature à la nature. Un arbre qui meurt, ça sert de refuge à plein de petites bestioles, donc on n'y touche pas. Conclusion d'administration, on ne met pas la ville devant le fait accompli. Il avait qu'à demander. Et il conclut que s'il avait demandé, eh ben de toute façon, ils auraient dit non. Donc voilà. Le Jacques vient donc d'inventer, bien malgré lui, l'art forestier éphémère. Néanmoins, Loïs, il y a une chose qui est bien, c'est qu'il aura de quoi se chauffer cet hiver.
6: Oui, c'est ça. Bon, après, c'est quand même bien des heures de boulot foutues en l'air. Merci beaucoup, David, pour cette nouvelle anecdote. Je rappelle qu'on y retrouve hein, toutes vos histoires sur l'application ICI, puis sur ICI.fr Besançon. Et puis moi, je vous souhaite un très bon week-end. On se dit à lundi.
7: Bon week-end à lundi.
6: À lundi, David.
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3: Beaucoup de ceux que je rencontre ont changé de vie. Je me souviens de Franck qui avait quitté son boulot de croupier pour devenir croque-mort ou d'Isabelle qui avait revendu son cabinet d'architecte pour faire la libraire. Et puis il y a ceux comme Patrick qui restent 50 ans à la même place juste parce qu'ils ont trouvé tout de suite chaussures à leurs pieds. Patrick m'attend sur le trottoir, prêt à en découdre.
8: Alors, attends. Bon, tu me montres ?
3: Oui. Il a été journaliste toute sa vie.
8: Tu as été journaliste combien de temps, toi, Patrick ?
9: 50 ans.
8: Tu fais même pas du bonjour. Hein. Toi, t'arrives, boum.
9: Bah oui, oui, je te saute dessus.
3: Il a donc été journaliste 50 ans.
9: Je continue encore à faire quelques piges, de temps en temps, un peu gratuites.
8: C'est dans l'ADN, ça.
9: Ah oui, ça, c'est.
8: Est-ce que t'as quel âge, là, aujourd'hui, toi ?
9: J'ai 80 ans.
8: Ah bon ?
9: Ah oui, j'ai fait pas tout à fait, on me dit, mais.
3: Mais il les a.
9: Je le sens.
3: Il a des trucs à montrer chez lui, au quatrième étage.
9: De temps en temps, je suis toujours à la recherche de l'oiseau rare. Je sais qu'il y a des vedettes un petit peu.
3: Des vedettes ?
9: Là, j'ai trouvé l'adresse d'Audrey Fleurot.
8: Vous en lis ?
9: Pas loin.
3: Pas loin.
9: Mais j'ai laissé un mot, mais elle répond pas.
8: Ah, parce que t'es toujours en quête de star, toi.
9: Oui, toujours ça. C'était une espèce de maladie, ça, de chercher, de fouiner, d'aller voir les riverains, d'aller voir la femme de ménage, d'aller voir. Et c'est comme ça que j'arrivais à voir les adresses.
8: T'essayais de rayonner le plus possible autour de Gaillon, en fait.
9: Un métier de flic, hein.
8: T'étais quoi, une sorte de paparazzi, alors
9: Un petit peu, à ma manière. Mon patron m'appelait comme ça, le paparazzi.
8: Sauf que toi, tu publiais pas les photos volées, ou quand même?
9: Non. Bon, à part celle de Hillary Clinton et puis de la mère Reagan. Moi, je ne me rappelle plus son prénom.
3: Nancy.
8: Ils étaient passés à Vernon, Nancy. Gaillon, par là.
9: Ils étaient à Giverny, où ils étaient
8: Ou le musée d'art américain.
9: L'art américain, c'était interdit. Alors là, il fallait vous émerder. Hein.
8: On est dans l'ascenseur, mais tu n'appuies pas sur le bouton, alors.
9: Alors, effectivement.
3: Ah, la porte de l'appart est ouverte.
8: Là, t'es pas tout seul chez toi, là.
9: Non, ah bah, y a le fils, y a la femme.
8: Y a le fiston. Y a Marie-Jo qui est là.
9: Mario.
3: Le fiston est content de me voir.
8: Moi, c'est Fred et toi?
10: Oui, Fred Romanuic.
8: Ouais.
10: Que je vois tous les matins sur France 3 Normandie.
8: Ah oui, enfin, on dit ici maintenant, tu sais.
10: Oui, ici Normandie.
3: Allons voir le bureau de papa.
9: Je suis un peu malade quand même.
3: Ah bah oui, en lieu et place du papier peint, des centaines de photos de stars.
9: L'intérêt, bon, une action sympa, mais l'intérêt, c'est d'aller chez eux.
8: C'est des photos que t'as faites, ça?
9: C'est des photos que j'ai faites, c'est celle-là, en l'occurrence, c'est Paris Match.
8: T'as fait des photos qui ont fait la une de Paris Match?
9: 10 000 francs à l'époque.
3: Pour une photo de Chantal Nobel.
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8: T'es allé à Auteuil-Outouillet chez Yves Montand?
9: Ah oui, je suis un des rares qui a été reçu. J'ai plusieurs fois j'y suis allé. Hein.
3: Un privilège.
9: Ça m'a mis des années. Hein.
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8: Je les vois tous, Michel Petrucciani, Daniel Prévost.
9: Drucker, Michel Drucker, c'est un bon copain.
8: Juliette Gréco.
9: Puis, bah tiens, Brigitte Lahaye.
8: Brigitte Lahaye, je sais pas qui c'est.
9: J'ai le malin, c'était.
8: C'est quelqu'un de connu? Aznavour. Non, mais attends.
3: On va pas tous les faire, il y en a 300.
8: Qu'est-ce qui t'a amené à la photo de star comme ça?
9: L'intérêt, c'était de les voir vivre dans leur quotidien. Et là, on les voit en train de vivre un machin, mon temps en train de me faire le café d'ailleurs, m'amener du sucre. J'ai dit, j'aime pas le sucre parce que c'est trop. Qu'est-ce que tu veux, des sucrettes? Ben oui, tu sais que les sucrettes, il n'y a pas pire. Ben, tu vois, mon temps en train de faire
8: un. Yves Montand.
9: Et ça, c'était drôle.
3: Allez reconnaître les stars shootées par Patrick, je vous ai mis des photos sur l'appli ici.

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1: Stéphanie Zelen est là, elle est allemande. Elle a quitté son pays il y a quelques dizaines d'années et nous raconte son histoire. Stéphanie, nous sommes donc dans cette église Notre-Dame de Chamalières. Superbe église, hein ?
2: Oui, elle est vraiment très très belle. Donc à l'origine, c'est bien une église romane. On le voit quand on entre. Et qu'on entre dans, vraiment dans la partie ancienne de l'église. Ensuite, quand on se dirige vers le chœur, on a vraiment une très belle hauteur, très beaux vitraux. Et on se sent immédiatement bien dès qu'on entre dans cette église, parce que vraiment, ces pierres vivent, elles vibrent.
1: Qu'est-ce que vous ressentez?
2: Alors, je ressens quelque chose qui, pour moi, est vraiment quelque chose qui me relie essentiellement à l'Auvergne, c'est cette notion quelque part d'authenticité. En Allemagne, en fait, on a quasi plus du tout d'église ancienne. Cologne, tout le monde a en tête la cathédrale gothique, mais tout le monde a peut-être en tête aussi cette image de destruction où il n'y a que la cathédrale debout et toutes les églises romanes de Cologne qui sont tout simplement détruites. Elles ont été reconstruites. Et d'ailleurs, un camarade clermontois qui venait me voir et à qui je montrais fièrement ces églises, on lui dit « Ouais, mais c'est que des églises reconstruites ». À l'époque, ça m'a vexé parce que je ne connaissais pas encore. Maintenant, effectivement, que ce soit Chamalières, Orcival, on est dans de la vraie pierre très ancienne, ça vibre, c'est extraordinaire.
1: On peut dire que les pierres ont une mémoire, on pourrait le dire, ça ?
2: Je pense que... Je porte aussi toujours des pierres.
1: Oui,
2: je pense qu'effectivement, tout ce qui est pierre, c'est aussi la vie sur Terre. Et donc ici, on est donc sur la tribune d'orgue. Donc les tribunes d'orgue, je les connais depuis mon enfance parce que j'ai fait partie de la chorale d'enfants. On chantait tous les dimanches.
1: Donc en Allemagne.
2: En Allemagne.
1: Oui.
2: Pour une messe, on chantait la messe du couronnement de Mozart, une messe de Dvorak, une messe de Schubert pour Noël.
1: Donc la culture est plus importante, le chant choral est plus important en Allemagne qu'en France.
2: Tant qu'il y a beaucoup d'offices, il y a beaucoup de chants. Il y a aussi le fait qu'en Allemagne, les organistes sont vraiment des employés rémunérés, salariés. Donc c'est leur activité pleine et entière. Il y avait chez nous 9000 habitants, 7000 catholiques, 5 messes le dimanche.
1: Ah oui, quand même. Oui,
2: donc pour dire l'importance, voilà. Donc du coup, voilà, on chantait. C'était toujours avec plein de copains. Donc du coup, quand on avait fini un morceau, on avait le droit de le jouer à la messe. Donc ça fait, c'est pas un concert en plus, parce qu'on joue pour les gens, pour que les gens se sentent bien. Et j'aime ça.
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3: Sur Dijon, pas de chichi chez Duclos Maillard. On pense vide quartier et vin de Bourgogne. Un amour du terroir partagé par la clientèle. En voici la preuve avec Jeff, client fidèle chez Duclos Maillard.
4: Ça fait un an que je viens régulièrement ici. J'ai aménagé dans le quartier déjà. Et puis c'est vrai qu'ici, on est bien accueillis. Et on trouve des vins à des prix corrects, notamment parce qu'ils mettent quand même plus l'accent sur le produit que sur le marketing pour la boutique, par exemple. Moi et ma compagne, on est amateurs de vins. Et puis ici, on achète essentiellement des vins de Bourgogne.
3: Qu'est-ce que vous avez bu récemment ici qui vous a bien plu, qui vous avait été conseillé alors ?
5: Le Bourgogne Chardonnay bio.
3: Oui.
5: Voilà, le château de Chemilly, ouais.
3: Qu'est-ce qui vous a plu dans ce vin ?
4: Il est vraiment bien rond, puis se rapproche d'un vin de très grande qualité de vin blanc de Bourgogne, quoi. Et puis il est à 25 euros.
3: Ah oui. Effectivement.
4: Oui.
3: Bonjour, messieurs, dames.
6: C'est pas mal, c'est assez élégant pour les fêtes. Ça irait bien avec tout ce qui est viande blanche et tout, puis le chapeau. Mais il y a aussi le Montclis. J'aime bien le Montclis rouge 2022.
5: Alors, c'est dans les 25 euros.
4: Je pense que je vais faire un mix toi,
6: ouais,
4: de quelques années bouteilles que vous avez évoquées.
6: Donc,
4: le Côte de Nuit Village,
6: deux comme ça,
4: deux Chorey-les-Bonnes et,
6: ouais,
4: et deux Montélis rouge 2022, s'il vous plaît.
6: Le Chorey, il faudra bien le placer parce que c'est un 2023 et les deux autres, c'est des 2022. Donc le Chorey, vous le mettrez avant ces deux vins-là.
4: Ah oui.
6: Il faut savoir aussi les placer parce que si on met les vins trop prononcés
5: devant les vins qui sont un petit peu plus légers et qui ouvrent le tiroir, la bouche, quoi, et ben les autres, on peut pas les savourer.
3: S'ouvrir le tiroir, ça c'est vrai que j'avais jamais entendu, hein, et c'est l'expression qui sent le terroir à la cave du Clos Maillard Rutzenhove à Dijon.

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2: Bonsoir, bonsoir à toutes et tous. Très heureux de vous retrouver en ce premier week-end de septembre. On espère que la rentrée s'est bien passée pour tout le monde et que celles et ceux qui sont encore en vacances en profitent bien à leur tour. Il n'y a pas que Paris dans la vie. Alors le principe, c'est quoi? Avec nous en studio, une personnalité avec qui on revisite la France à travers ses souvenirs. Et on va où? Eh bien, tout dépend où notre invité a vécu. Du lundi au vendredi, chaque soir, une nouvelle personnalité. Et le week-end, on réécoute donc les meilleurs moments de la semaine. Et la toute première invité de l'année. Ah, vous la retrouvez chaque jour de 12h à 13h sur l'antenne de ICI. C'était Enora Malagré au micro d'Éric Bastien.
3: Ma première invitée, oui, parce qu'il s'agit d'une femme à tous les talents. Elle est comédienne, elle est actrice, elle est journaliste.